0: en face de moi, je sais pas si vous voyez.
1: Non, mais je
0: le petit point culminant.
1: D'accord.
0: Oui, là, on est à 521 mètres d'altitude, je crois. Et le vignoble des Maranges, bah, est vraiment devant nous.
2: Alors, qu'est-ce qui fait que ça reste tout de même la côte de Beaune? Alors qu'on décroche quand même de cette côte de Beaune.
0: On décroche de cette côte de Beaune, légèrement, hein, c'est quand même pas, parce qu'après, une fois passé la côte de Beaune, on est sur la côte chalonnaise. Mais la côte chalonnaise, on est sur la plaine de Saône. Nous, on est quand même très éloigné, la côte chalonnaise, elle est vraiment derrière cette colline-là.
2: D'accord.
0: Avec le village de Bouzeron qui commence la côte chalonnaise, Ruilly, Mercure, etc. On a des terroirs distincts, là on a une carte géologique, vous voyez qu'il y a beaucoup de couleurs différentes en fonction du type de sol.
2: Ah oui, je vois, jurassique, plutonique.
0: Donc ça, ce sont des niveaux géologiques, donc là on parle de millions et de millions d'années. Pour faire simple, c'est argilo-calcaire, mais pas que. On est un vignoble assez tardif, on vendange souvent plus tard que les autres appellations de la côte de Beaune.
2: Vous êtes entre la côte de Beaune et les Hautes-Côtes finalement.
0: Oui, exactement. C'est ça. Les Maranges, ils sont exposés sud-sud-est, on va dire. Les Hautes-Côtes, moi personnellement, j'ai des parcelles, elles sont exposées vraiment plein sud.
3: Nouvelle confirmation de la définition hyper millimétrée des terroirs bourguignons.
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5: La cabine minute sur Ici Picardie, votre chronique de la joie et de la bonne humeur. Comment ça va les amis? Est-ce que parmi vous, il y en a qui regardent des séries télé? Moi j'adore les séries. Aujourd'hui, je vais vous parler d'un fléau moderne. Un truc qui nous bouffe la vie, qui nous use la patience, qui nous fait vieillir plus vite que le temps qui passe. Les séries qui prennent trois plombes à sortir la saison suivante. Non mais sérieux, on vit à une époque où on peut envoyer une fusée sur Mars avec un drone qui filme en 4K. Et ils filment en 4K la fusée sur Mars. On a des voitures qui conduisent toutes seules, des robots qui font le ménage. Mais on n'est toujours pas foutu de sortir la saison 2 d'une série avant que ton neveu passe le bac. À la fin de la saison 1, il avait 12 ans le frérot. Les séries télé, comment vous faites? Vous disparaissez comme ça sans prévenir? Ils te mettent la tête dans une saison, dans une série, t'es à fond. Tu attends la saison 2 pendant 4 ans. Et toi comme un con, tu les attends vraiment pendant 4 ans. Il y a des gens qui meurent durant les 4 ans. Ils ne voient même pas la fin de la série, c'est dégueulasse. Et nous, la génération années 80-90, on a assez attendu. Hein. Par exemple, avec Beverly Hills, c'était un peu notre HPI à nous. Tout le monde regardait Beverly Hills. Et quand une saison se terminait, pendant 2 ans, TF1, ils te rediffusaient les vieux épisodes. Et ils mentaient sans honte dans les publicités. Hein. Ils te disaient, la semaine prochaine, des nouveaux épisodes inédits de Beverly Hills. Ah, toi, t'es à fond, là. Le samedi, tu t'assois avec tes frites, ton hamburger, fait maison pour mater Beverly Hills. L'épisode commence, tu te dis, mais j'ai déjà vu ça. Pas bien si. Après, il va embrasser Kelly. Des escrocs. Et de nos jours, ça recommence. Sur des séries sur Netflix, Amazon Prime, t'es là, t'es à fond, tu mates la saison 1, tu mates la saison 2, t'as pas dormi depuis 3 jours, t'as des cernes de panda en dépression, et là, boum, dernier épisode, gros cliffhanger, t'as le cœur qui bat à 200, et là, paf, l'épisode est fini. Mais il est mort ou pas le mec? Non mais à la fin de l'épisode, là, il est mort ou pas? Et là, Netflix te répond, rendez-vous en 2029 pour la suite. Il y en a marre, c'est beaucoup trop long. Moi, je vous dis la vérité. Aujourd'hui, on a 1000 plateformes, 1000 séries, mais on a toujours le même problème de lenteur. Les gars, on parle en ce moment d'intelligence artificielle, de deep learning, de robots qui écrivent des scénarios en 2 secondes. Moi, je vous le dis, si un jour, les séries faites par l'IA, elles sortent plus vite que les autres, je vous lâche.
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6: Alors, nous sommes dans le laboratoire des sauvages et cultivés. On est à Casteil.
7: Et vous, Valérie, vous avez créé votre propre marque de cosmétiques ici dans ce laboratoire qui est un laboratoire collectif.
6: Oui, c'est un laboratoire partagé qu'on a donc créé avec le collectif Sauvages et cultivés. On est un groupe de productrices et transformatrices de plantes.
7: Mais vous, la particularité, c'est que vous utilisez une ressource locale que nous avons dans le département, à savoir la vigne.
6: Alors, moi, je formule mes produits cosmétiques à partir de marc de raisin.
7: C'est ce qu'on a ici dans ces flacons.
6: Tout à fait. Alors, le marc de raisin, c'est le résidu sec de la presse après la vendange du raisin. Donc, moi, je le recueille chez Mireille Ribière au Domaine du Lendemain, qui est une vigneronne en biodynamie. À Fourques.
7: Oui. Et qu'est-ce qui vous a donné l'idée d'utiliser ce marc de raisin pour faire des produits cosmétiques?
6: Alors, moi, je suis fille de viticulteur et de distillateur. sœur. Donc j'ai vraiment grandi au milieu des vignes, ça fait partie de mon ADN. Donc j'avais pas vraiment envie de reprendre l'exploitation familiale, mais j'avais envie de valoriser la plante qu'est la vigne d'une autre façon, et l'idée d'en faire des produits de soins m'est apparue assez évidente.
7: Vous avez un parcours de scientifique ?
6: J'ai un parcours d'herboriste. En fait, j'ai été formée à Indorplan, qui est l'école des médecines douces et d'herboristerie à Montpellier. J'ai suivi un parcours en cosmétologie et également, voilà, pour arriver à tout ça.
7: Alors, dans vos cosmétiques, vous, qui sont sous quelle marque ?
6: Ma marque s'appelle Résonance. Résonance, R-A-I, comme le raisin. Moi, je développe deux sérums pour le visage.
7: Donc c'est-à-dire, de ce marc de raisin que nous avons ici, on arrive à des petits flacons.
6: Alors en fait, le marc de raisin, après l'avoir séché, je vais réaliser différents types d'extractions avec des solvants différents qui vont être à la base de la composition de mes produits. Donc on a un sérum hydratant pour le visage, donc qui est à base d'une eau de raisin que je fabrique et que j'associe à différents types d'acides hyaluroniques et d'huile essentielle. Donc ça, c'est un sérum qui est hyper hydratant, qu'on met d'abord avant toute autre crème ou huile. Et ensuite, en complément, je réalise une autre extraction de raisin, mais à base d'huile, que je vais mélanger avec d'autres huiles précieuses, du bakuchiol qui a un anti-ride naturel et des huiles essentielles qui sont régénérantes. Donc ça, c'est plutôt pour la partie nutrition très concentrée de la peau.
7: Réalisé ici à Casteil.
6: Absolument, c'est une chance formidable d'avoir ce laboratoire.
7: Et alors vos produits, ce sont des produits cosmétiques. On va les retrouver où ensuite, Valérie ?
6: À Perpignan, dans différents endroits, à Bagnoul-sur-Mer aussi, et également chez des cavistes qui ont choisi de valoriser la vigne, le vin, mais d'une autre façon.
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1: Est-ce que vous avez déjà fait du vélo rail à Beaumont-les-Mines? C'était quoi ce chemin de fer?
2: Daniel Bouer. Le parcours proposé, c'est sur la ligne qui vient de Vieilleville, Saint-Nizier, Beaumereau. Et nous exploitons la ligne qui finit de Beaumereau à Bourganeuf. C'est un vélo sur rail, tout simplement. Cette ligne de chemin de fer, elle date de 1883, le 5 août 1883. À l'époque, il y avait le transport du charbon. En plus, il y avait sur Bourganeuf. Bourganeuf, c'est un site, un centre industriel à l'époque. C'est important sur la porcelaine, sur le transport de pierre, enfin bref. Il y avait beaucoup d'activités. Et puis aussi, cette ligne était une ligne dédiée aussi aux voyageurs. Le dernier train que moi-même j'ai vu, c'était à l'an 2000. Bon, très vite est venue l'idée qu'il fallait mettre en valeur le site minier. On a fait le musée, un musée de la mine, 2003. Et puis en 2009, on a ouvert ce vélo-rail.
3: Moi c'est Catherine.
4: Moi c'est Gaëtan.
5: Christophe. Lucie.
6: Ving.
4: On vient surtout faire du sport en fait.
6: Pédaler.
7: On est en vacances pour 5 jours dans le coin. On a découvert ça par des prospectus un peu par hasard.
8: C'est moi hier soir qui ai trouvé ça une activité qui plaisait aux enfants. Donc je me suis dit ça va plaire à toute la famille. Et voilà, nous voilà là.
9: On va fermer le bâton. Après maintenant,
10: Joël. On est au départ du vélo rail.
1: Ça marche comment cette histoire?
10: Alors c'est un vélo 4, 5. Ils ont un appareil pour retourner au bout des 5 km. Une fois qu'ils sont là-haut, ils retournent, ils mettent leur vélo au fond, ils repartent après. Mais ils attendent que tout le monde soit arrivé là-haut avant de repartir. On ne peut pas, comme c'est un aller-retour de 5 km sur le même bois, on est obligé d'attendre. Voilà. L'histoire, c'est l'histoire de la mine, de Beaumereau-les-Mines. Et c'est là qu'après, on a mis le vélo rail de la mine. 2009, depuis l'ouverture, celui-là. Voilà.
1: C'était comment l'ouverture?
10: Ah, c'était pas comme ça. On n'avait pas les mêmes vélos au départ. Non. C'était pas. On a changé de vélo entre temps. Ben, ceux-là, ils sont mieux, ceux-là.
11: Venez par là, s'il vous plaît. Là, juste là, mettez-vous en haut où il y a le monsieur au banc.
8: Au revoir.
6: Au revoir.
8: À la prochaine.
1: Maintenant, vous savez sur quel rail vous allez glisser avec vos petits-enfants à Beaumereau-les-Mines.
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12: Ici matin.
13: Le temps de vous le dire en marseillais. Bonjour Médéric.
12: Bonjour Philippe.
13: C'est notre linguiste marseillais. Donc on va jouer ce matin un peu comme des enfants.
12: Oui, tout à fait. Alors vous savez à quoi jouent les enfants en ce moment? Enfin ces jours-ci, ces temps-ci.
13: Ces temps-ci, avec le smartphone, ouais. Jeu, voilà quoi.
12: Les tablettes, les jeux vidéo, etc. Ouais. On est d'accord. Bon, les tout petits jouent encore avec des voitures, des robots, des trucs Pokémon, etc. Ouais. Voilà. Alors autrefois, alors non, je vais pas faire celui qui grommelle à mon réguignard.
8: C'était mieux avant.
12: C'était mieux avant, c'est ça. Non, mais je vais vous parler quand même des réguignards. Les Réguignards de Luberon, c'est une association provençale qui, comme son nom l'indique, regroupe des amoureux de la culture de la langue provençale, des gens du Luberon, qui s'appellent avec autodérision donc les Réguignards, en gros les râleurs. Eh bien, la présidente de cette association est bien connue chez nous, il s'agit de Claudette Ocelli, aussi connue sous le nom de Mamette, dont on a entendu la voix sur notre antenne pour nous apprendre un peu de provençal. Avec ces Réguignards, elle organise jusqu'au 14 mars à Pertuis, à l'espace de Croze, une exposition appelée Joe et Jugué d'antan, qui propose de retrouver des jeux et jouets d'antan et avec leur petit nom en provençal. Alors autrefois, les minots jouaient à Ouda, au dé, au Baouduf, au Toupie ou au Quille. Il y avait les osselets aussi. Alors je me souviens que mon frère jouait, je trouvais ça bizarre, les osselets. Mmh. Mais voilà, ça a disparu, j'ai l'impression.
13: Oui, c'est vrai.
12: Non, voilà, on ne voit plus ça. Jouer aux osselets, c'est Djouga, Djibotrao et Mélisa Ousset. Par contre, les billes, on y joue encore. À mon époque, on prisait les gros galops comme ça et on tirait les soldats Starlux.
13: Ouais,
12: ça aussi, voilà. Ouais, ouais. Ou on jouait au pot. Enfin bref, voilà, j'adorais les billes. Dans la cour de récré, je pense qu'on joue encore à la marelle ou à la corde persaouta, je traduis pas. Mais probablement plus aux yeubanda, les yeux bandés, au Colin Maillard, qu'on appelle aussi Kukuruma. On dirait une chanson Kukuruma. En revanche, on fait encore liser Skundai, le jeu de cache-cache, à partir du verbe s'escoudre, se cacher. Et on dit parfois, va t'escoudre, va te cacher. On joue aussi à la poupée, la titeille, dans son ousta ou des titeilles, sa maison de poupée, ou bien avec une poupoune pour Djouga à la mama, là non plus, je traduis pas. Quand j'étais minot, j'adorais jouer avec les taraillettes, la dinette, mais aussi à la marchande. J'avais d'ailleurs un bel établi de marchande et je vendais à ma mère, à ma grand-mère, plein de beaux fruits et légumes en plastique, ou du poulet, ou en plastique, ou du fromage en plastoc, avant la malbouffe, vous voyez, il y avait déjà tout prévu. Tous ces jeux d'enfants d'hier ou d'avant-hier sont présentés à l'exposition Joe et Jugé d'antan à Pertuis jusqu'au 14 mars pour ce, et samedi, donc demain, il y aura en plus un grand jeu de piste sur le double thème du parler provençal et des jeux d'enfants dans les rues de Pertuis, mais aussi du Motus, tout le t-shirt. Toute l'après-midi, nous serons sur place avec mon collègue Bla pour vous faire jouer à Motus en mode démo ou initiation. Mais il y aura aussi un Motus en live, en public avec les meilleurs joueurs de Motus à défier. Alors, de mon temps, on jouait à cache-cache, et celui qui comptait, on disait qu'il pégait. On disait, allez, c'est toi qui pègues. Ouais. Et on joue aussi à faire des moulons dans la cour. Et pour signaler un attroupement, on crie moulon. Donc ce samedi, moulon a perdu.
13: Allez, moulon.
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5: Arnaud Fromage, bonjour, bonjour.
6: Bonjour, bonjour.
5: Oh, ça fait beaucoup de bonjour, dites-moi. Bon, Arnaud, aujourd'hui, quand le général de Gaulle vient en Franche-Comté?
6: Eh bien, il se passe toujours quelque chose. D'autant qu'il y est venu plusieurs fois dans la région, trois fois déjà à l'automne 1944 pour préparer la libération de Belfort, lors d'une réunion secrète avec le général de Lattre de Tassigny et Churchill au château de Montalembert, à Mèche, après la libération. Ensuite, quand de Gaulle est venu saluer les villes libérées, Besançon, Morteau, Grandcombe, Châteleux, mais ce n'est pas la dernière fois que de Gaulle va venir dans la région. En 1959, sur la route qui le mène en Alsace, il en profite pour aller faire quelques petites pauses dans le territoire de Belfort. À chaque fois, le grand homme descend de sa déesse noire et passe quelques minutes à discuter avec les habitants, stupéfaits de voir le général en vrai dans leur commune. À Rope, Saint-Germain, Felon, La Chapelle sous Rougemont, La Rivière, Fontaine, Foussemagne et à Angeau. Angeau, 206 habitants, où de Gaulle est accueilli par la foule dans l'unique rue ornée de drapeaux et de bandeaux bleu, blanc, rouge. Anecdote amusante, le village d'ailleurs, qui ne possédait pas autant de décorations, est allé les piquer chez les voisins de Dell.
5: Ah, bon, mais Arnaud, la grande tournée de Gaulle en Franche-Comté, c'était en 1962.
6: Oui, la tournée des Grands-Ducs même. Le 14 juin, il atterrit à la base aérienne militaire de Luxeuil, avant de se rendre à Vesoul, puis de filer vers Dole, à bord cette fois d'une Simca présidentielle. Ensuite, direction Arbois, puis Poligny, Lons-le-Saunier, où à chaque fois, il est accueilli en héros. Le lendemain, il continue sa tournée par le Haut-Jura, Saint-Claude, Morée, Morbier, Saint-Laurent, Grand-Vaux, Cise, un petit quart d'heure à Champagnole, et ensuite direction Équevillon, Onglières, Plénise et Sanzeau, avant de remonter dans le Doubs, un discours à Pontarlier, à Besançon. Bref, le marathon présidentiel se termine le 17 juin dans le territoire de Belfort.
5: Et bah dis donc, et pendant toute la durée de ce périple, il a eu un problème majeur.
6: Oui, pendant ces 4 jours en Franche-Comté, le général de Gaulle ne s'est pas contenté de prononcer des discours et de serrer des louches. Non, il a bien fallu qu'il dorme aussi. Or, Charles de Gaulle est grand, très grand même, 1m96 au garrot. Donc les préfectures vont galérer à chacune de ces étapes pour lui trouver un paddock à ses dimensions. D'ailleurs, l'Élysée a fait réaliser en avance des lits sur mesure. Alors pour la première nuit de sa visite à Vesoul, l'on apporte donc à la préfecture le lit spécial du général. Sauf que l'année 1962 est très tendue. C'est la fin de la guerre d'Algérie, une partie des accords d'Évian est d'ailleurs négociée en secret au Fort des Rousses pendant ce voyage présidentiel. De Gaulle a échappé de peu à l'attentat du Petit Clamart, alors son service de sécurité est sur les dents. Ainsi, il lui déconseille de dormir à Vesoul même et préfère l'envoyer à la base aérienne de Saint-Sauveur, jugée plus sûre. Mais si les hommes et les véhicules ont pu faire le transfert, le lit, lui, eh bien, il est resté à Vesoul, dans les appartements du préfet. Et il y est toujours, d'ailleurs, parce que l'Élysée ne l'a jamais réclamé. Alors, l'histoire ne dit pas si De Gaulle a bien dormi ce soir-là, mais en tout cas, c'était pas dans un lit à sa taille.
5: Non, c'est certain, ça. Merci beaucoup, Arnaud Fromage, et puis à demain.
6: À demain.
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1: Magali, taxi TPMR à Limoges.
2: Les Limousins sont formidables. Stéphane Pigato.
1: J'ai fait des études en sanitaire et sociale. C'était le métier de ma maman, qui était aide à domicile. Quand j'ai eu l'âge de travailler, j'ai fait des remplacements avec elle les étés. Je travaille pendant mes études, je fais mes études, j'ai les examens, et puis j'ai travaillé dans des hôpitaux, des maisons de retraite, à domicile. J'ai fait mes premières expériences professionnelles aussi à domicile. C'était juste parfait, en fait. J'aimais être avec les personnes âgées, j'étais là pour elles, dans leur quotidien, donc moi, ça m'allait.
3: D'accord, jusqu'à 25 ans, vous faites ça? Et qu'est-ce qui fait changer le parcours finalement de vie?
1: C'était pas des CDI en fait, donc j'étais à durée déterminée, donc il fallait que je trouve quand même à un moment donné un travail qui allait m'aider à vivre pour le reste de la vie.
3: Vous avez déjà des enfants à cette époque ou pas?
1: Ah non, du tout.
3: Non.
1: Du tout. Mais il fallait que j'envisage un métier qui allait m'aider à construire une vie. Et j'ai accepté, en fait, une nouvelle formation qui n'était pas du tout dans le même domaine, parce que c'était parti dans l'industrie électronique.
3: D'accord, oui, vous changez complètement de...
1: Complètement.
3: Qu'est-ce qui vous plaisait là-dedans? C'était le hasard ou c'était...
1: Ah, ça a été le hasard, en fait. C'est le métier qui m'a trouvé. J'ai suivi une formation, j'ai eu les examens, j'ai fait de l'apprentissage. Et après, du coup, j'ai travaillé 20 ans avec eux. Je fabriquais des cartes électroniques. C'était moi qui l'ai fabriqué. J'étais sur la chaîne, sur des machines.
3: Et alors là, qu'est-ce que vous vous dites? Parce que c'est pas du tout dans ce que vous vouliez faire, l'aide à la personne, et puis on se retrouve à travailler à l'usine, à la chaîne.
1: Non, mais l'électronique est très intéressante, donc ça m'a comblé pendant 20 ans.
3: D'accord, oui, ça vous a pas. Le changement n'a pas été si brutal que ça,
1: non.
3: Finalement.
1: Non, non. J'ai comblé pendant ces années-là en faisant de l'associatif, lié à mes enfants, dans le sport.
3: Et comment arrive ce second changement?
1: J'en avais pas marre de l'usine, c'est les maladies professionnelles qui m'ont amené là.
3: C'est des circonstances de vie qui font que finalement vous changez, quoi.
1: C'est ça.
3: Et qu'est-ce qui se passe à ce moment-là dans la tête de Magali, qui a un métier visiblement qui lui plaît,
1: oui.
3: Dans l'électronique, et qui se dit, va falloir changer?
1: C'était la santé d'abord, donc il a fallu rebondir et trouver un nouveau métier. Je suis forcément revenue sur l'aide à la personne. C'était d'abord l'aide à domicile, après le transport. J'ai essayé d'allier les deux et le transport de personnes à mobilité réduite est arrivé.
3: Et puis arrive donc le transport, le taxi, ce que vous faites aujourd'hui. Mmh. Ça, c'est pareil, c'est pas forcément une évidence de se dire je vais devenir taxi. Comment ça arrive dans votre vie?
1: C'était la meilleure solution pour pouvoir allier les deux. Donc je suis devenue taxi de Limoges. Un collègue m'a dit que ce métier m'allait comme un gant, donc c'est un beau compliment, on continue. Parce que le transport de personnes en fauteuil, c'est quand même bien particulier. On n'amène pas des gens que d'un point A à un point B. On rentre dans leur domicile, on les aide à se préparer, à pouvoir monter dans notre véhicule. Et à l'arrivée, c'est la même chose. Il faut les aider.
3: Et qu'est-ce qui vous plaît le plus dans ce métier aujourd'hui?
1: C'est le fait d'être présent, d'être utile pour eux et de les aider à vivre normalement.
3: Mais qu'est-ce que ça change finalement par rapport à un taxi normal?
1: On est bien plus utile dans leur vie, en fait. On leur permet vraiment des choses qu'ils ne pourraient pas faire si on n'était pas là.
3: Et aujourd'hui, vous êtes heureuse comme ça?
1: Très. Je ne changerai rien. Il va falloir qu'ils me supportent encore longtemps.
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4: Dans les Landes, à Biscarrosse, découvrez le monde fascinant de l'hydravion. Son histoire est à jamais liée à notre département. Situé sur le lieu mythique de l'ancienne base Latécoère, le musée de l'hydraviation retrace cette histoire avec des expositions d'hydravion uniques en Europe, mais pas seulement. Notre guide Sylvie Bergès, directrice du musée de l'hydraviation.
5: Alors ça commence en 1929-1930, lorsque Pierre-Georges Latécoère, grand industriel français, décide d'implanter à Biscarrosse une base de montage et d'essai en vol d'hydravion. Alors Latécoère, c'est un visionnaire, c'est lui qui a pensé au sortir de la guerre, utiliser des avions, également des pilotes, qui étaient un peu oisifs, pour relier les continents, surtout relier les hommes et transporter le courrier, et tout le monde a en tête l'histoire de l'aéropostale. Et ce qui va poser problème à un moment donné, c'est de relier le continent africain au continent sud-américain. Il faut traverser l'océan, l'Atlantique Sud, il faut traverser le poteau noir. Et à l'époque, il n'y a que les bateaux, on appelle des avisos, qui permettent de transporter le courrier, mais cela prend beaucoup trop de temps pour la TECOR. Ils décident d'utiliser l'hydravion, puisque l'avion, ce que nous on appelle les avions à roulettes, ne permet pas techniquement à l'époque de traverser les 3200 km entre Dakar et Natal. Donc il va utiliser l'hydravion, il lui faut une base, il lui faut un plan d'eau, et il va choisir les grands lacs landais, et son choix final se portera sur Biscarrosse.
4: Que montrez-vous au musée ?
5: Plusieurs sites sur le lac de Biscarrosse ou autour du lac de Biscarrosse. Donc cette base de montage et d'essai en vol d'hydravions. On a parlé des hydravions de l'aéropostale, mais il y a eu aussi un bel âge d'or dans les années 30 de l'hydraviation. Et donc la TECOR a construit d'immenses paquebots volants, les plus grands hydravions au monde à l'époque, qui couvraient les destinations comme Biscarrosse-New York ou Biscarrosse-Fort-de-France, Biscarrosse-Les Antilles. Des grands clippers américains, des grands hydravions anglais de la BOAC venaient aussi ici sur le lac de Biscarrosse, puisque Biscarrosse en 1936 et durant la guerre a construit une hydrobase qui était la seule hydrobase en France. Et puis on raconte cette histoire-là, mais pas seulement, puisqu'on retrace l'histoire de l'hydraviation dans le monde entier des origines 1910, et c'est un Français qui a inventé l'hydravion, Henri Fabre, jusqu'à nos jours. Et on sait aujourd'hui, notamment pour la lutte contre les incendies, combien l'hydravion est important.
4: Aujourd'hui, le musée est à la pointe de la technologie avec un simulateur de vol d'hydravions, entre autres. L'art et l'art déco y ont leur place. Les hydravions rivalisaient de confort avec les grands paquebots. Le musée est ouvert toute l'année et devrait bientôt faire peau neuve pour lui donner un côté encore plus scientifique et technique. Recommandé par Ici Gascogne.
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6: Wikizef, petit guide à l'usage des étrangers du sud du péage d'Arras en vacances dans notre belle région.
7: Nous sommes de retour dans la famille. En ce moment, il fait beau, il fait froid. On est dans le

0: Quelqu'un avait anormalement chaud. Cocteau, tête rouge, t'as des vapeurs de belle-mère ou quoi ?
1: Définition.
0: Les vapeurs de belle-mère sont originellement les bouffées de chaleur dont souffre la majorité de la gente féminine lors du dérèglement hormonal conséquent de l'arrivée de la ménopause. Quand je parle des filles et de leurs soucis, en général, je préfère partir dans le médical par les temps qui courent, c'est plus sûr. Et puis c'est imagé, parce que dans l'esprit de ma grand-mère, que je rappelle est enterrée au cimetière de l'Est depuis les années 80, je replace dans le contexte. Hein. La ménopause atteignait essentiellement les belles-mères. Ou si vous préférez, si t'es belle-mère, t'es forcément ménopausée. Et je tiens à préciser qu'elle disait ça aussi aux hommes. Mais quand est-ce que ça peut vous arriver d'avoir des vapeurs de belle-mère, par exemple ?
1: Exemple.
0: En écoutant le discours de Vladimir Poutine, en s'apercevant que son match Tinder, ben, c'est sa sœur, avec leur nouvelle mode de pas mettre la photo en plus. Et alternative à vapeur de belle-mère, il y a « J'ai chaud, je crois que j'ai un bué ».
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1: Elle est complètement dingue cette histoire, Hugo, et pourtant son nom ne vous dit rien. Je pense presque à personne. Marcel Chaumien, un homme discret devenu vauclusien d'adoption, maire d'un petit village quand même du Luberon, et en même temps l'un des personnages clés des services secrets français de l'après-guerre.
2: Il veut dire un maire espion.
1: Exactement. En fait, maire, c'était sa couverture. C'est quand même assez dingue cette histoire. Marcel Chaumien n'est pas né en Provence, il voit le jour à Reims, dans la Marne, mais tout change en 1944 lorsqu'il est envoyé en mission dans le Vaucluse en pleine Seconde Guerre. C'est là en fait qu'il découvre le territoire et qu'il va s'engager autour de la résistance locale, aux côtés de la résistance surtout vauclusienne, et qui ensuite s'installera après la guerre chez nous. Alors avant ça, Chaumien était un militaire d'élite, un parachutiste d'essai. Ah, c'était un métier.

0: assez risqué, hein, puisqu'il consiste en fait à mettre au point des parachutes, les équipements, mais aussi les techniques de saut.
1: Et sûr déjà que ça s'ouvre ou pas, en fait, c'est
0: ouais, ça. Oui, puis surtout les ennemis aussi. Ouais. Il pouvait sauter de nuit, dans les forêts. Voilà, donc c'est assez dur. Et cette expertise va faire de lui en fait un homme clé des opérations clandestines.
1: Et c'est là qu'il bascule dans le renseignement.
0: Bah oui, parce que son CV est super beau, ancien résistant, parachutiste, membre du service action. Marcel Chaumien va travailler d'abord pour le SDECE. C'est l'ancêtre de la DGSE, en fait. On le retrouve dans les années 40-50 sur des missions ultra sensibles. Et en fait, il va entraîner nos agents secrets, dans le parachutage notamment. Il va participer aux opérations du rideau de fer en Afrique, en Europe de l'Est. Et dans les archives, son nom apparaît. Alors son nom d'emprunt, hein, puisqu'il avait un pseudo, vous imaginez bien, oui. Aux côtés de figures centrales. Tiens, par exemple, Jacques Faucard, c'est le conseiller très secret du général de Gaulle, s'il vous plaît. Donc c'est quand même du très haut niveau. Chaumien qui circule entre ambassades, pistes africaines, aéroports parisiens et réseaux clandestins. Et pendant ce temps-là, notre Marcel, donc, il est élu dans le Vaucluse.
1: Et oui, incroyable ce parcours.
0: Exactement. C'est là que l'histoire devient fascinante. Marcel Chaumien devient maire de Viens en 1959. Il va le rester jusqu'en 1977. Trois mandats, 18 ans, donc, au service du village. Il faut s'imaginer, la journée, il va s'occuper d'assainissement, d'écoles, de voirie. Et régulièrement, il reprend l'avion pour Paris-Orly, Roissy, ouais. Pour retrouver les services secrets où il va mener cette double vie pendant des années.
1: Et on comprend mieux pourquoi on ne connaît pas son nom. Hein.
0: Oui, je vous ai parlé de Jacques Faucard, le conseiller très spécial de Gaulle. Il dira que c'est un homme très bien, courageux, un agent secret qui ne cherchait aucune reconnaissance. Marcel Chaumien meurt en 1979, décoré, respecté dans les cercles du pouvoir, mais finalement presque inconnu du grand public. Ce destin, c'est comme un roman d'espionnage, il faut le dire quand même. Et aujourd'hui, eh bien, c'est Catherine Chaumien, sa fille, qui le raconte dans des conférences en Vaucluse. On a pas mal d'archives aussi qui existent, notamment au service historique de la Défense. On a des ouvrages sur l'histoire du service secret français, où il est nommé souvent.
1: Ouais.
0: Et aujourd'hui, bah, je vous mets tous les documents et les photos grâce à sa fille Catherine, que je salue, sur notre appli. Ici, vous le voyez au bras de Gaulle et aussi pendant ses missions. Enfin, c'est juste exceptionnel, ce discours et surtout ce destin de Marcel Chaumien.
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3: Salut Brésil, ici Douarnenez.
4: Ça vous prend souvent de gueuler comme ça, comme des dégénérés.
5: Allons, un peu de calme, il y a des gens qui travaillent ici.
3: Je m'appelle Delphine, j'ai 57 ans et j'étais une ancienne élève de Marc Morvan.
6: C'est un sculpteur.
7: Ah bon ? On peut gagner sa vie avec la sculpture ?
8: Non mais c'est pas une question d'argent.
9: Ah, qu'est-ce que tu fais là ?
3: Apparemment, je suis dans le petit bonheur.
9: Tu n'étais pas au courant, je croyais que tu savais.
10: C'est là que tu habites ?
3: J'habite à Douarnenez et j'habiterai nulle part ailleurs qu'à Douarnenez.
11: Je crois que nulle part on serait mieux qu'ici.
3: On a la mer, on a la campagne, on a des gens sympas, on a plein de Bretons en plus.
12: Ils se déguisent en Bretonne maintenant. Qu'est-ce qu'ils vont chercher ?
13: Et ton petit coin de paradis ?
14: C'était un coin d'enfer.
3: Ah, moi, mon coin préféré quand je me balade, c'est les Plomas.
9: C'est par où ?
3: Les Plomas, c'est à Douarnenez, c'est juste au-dessus du port du Rosemort et c'est vachement sympa. Il y a plein d'aigrettes et d'oiseaux et voilà.
15: C'est plein de choses, hein. Ça va d'un oiseau qui s'envole à Zaz. C'est assez vaste, quoi. Il y a tout, quoi.
14: En effet.
16: Il était bon, ce premier baiser.
3: Premier bisou, à l'école maternelle.
17: Ah, vous n'avez pas perdu de temps, hein?
3: Je me souviens très bien parce qu'il était tout petit et il voulait absolument m'embrasser. Moi, je voulais pas et il m'a mordu. Mais c'est vrai en plus.
17: Mordez ses petits camarades à la maternelle. Jamais.
18: Ce matin, exercice d'expression orale.
3: Moi, l'expression bretonne que j'utilise, c'est l'expression de là où je suis, c'est marée.
19: J'ai rien compris. Non, ou alors c'est moi.
20: Non, moi non plus, j'ai rien compris.
3: C'est du douarneniste.
21: Mais vous savez ce que ça veut dire, au moins ?
3: Je suis pas sûr qu'on doit traduire. Marée où ?
22: Non, mais je crois qu'il n'y a pas moyen. Je pille jamais rien ce que vous dites.
23: Vous pouvez pas comprendre.
3: Marée où ? Les femmes disent marée ou les hommes disent marère ?
24: Tu comprends maintenant ?
25: Oui, ça je comprends, oui.
26: Très très poétique, je ne connaissais pas toutes ces expressions.
3: Allez, salut.
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27: Et le cocktail américain, c'est quoi ?
28: C'est un coquelet grillé avec une sauce américaine, tomate, échalote, une pointe de cognac, du vin blanc. C'est un peu relevé.
29: Un décal.
0: Pâté, jambon, sauté en veillette, gruyère, cantal, rosbif, jambon de pays.
1: Eh ben, tout ça, ça va aller dans la blanquette.
6: Bon appétit.
8: Dans la plupart des cas, on ne remplace jamais son père, on lui succède. Et encore faut-il traverser la Seine quand on s'appelle Michel Oliver, fils de Raymond, figure tutélaire de la gastronomie parisienne, chef triple étoilé au Grand Véfour et premier cuisinier de la télévision française.
10: Mon père avait fait un restaurant de luxe, je voulais faire un bistrot. Il était rive droite, je voulais être rive gauche. Et je suis parti de cette idée-là. Et j'avais un vieux copain qui était génial, qui s'appelait André Allard, le restaurant Allard, rue de l'Éperon. Allard m'a pris sous sa coupe et il m'a dit « Michel, on va chercher ensemble ». Et c'est lui qui a trouvé cet endroit, rue de Lille, qui s'appelait les anciens établissements Poinçon, qui était un bouillon 1900, quoi. Et j'ai flashé.
14: J'ai travaillé des années sans répit, jour et nuit.
8: Ainsi, en 1965, au 33 rue de Lille, dans le 7e arrondissement, Michel Oliver fonde le Bistrot de Paris dans un décor néo-art nouveau signé Slavik, designer talentueux. En plein milieu des Trente Glorieuses, Paris s'amuse sans se faire du souci. On mange, on boit, on fume et on couche librement. La capitale ressemble à un film de Claude Sautet ou une chanson de Charles Aznavour.
14: Mes amis, mes amours, mes emmerdes.
8: Et le soir venu, on laisse ses emmerdes pour aller dîner chez Oliver qui propose des plats bistrotiers canailles de qualité. Chaque chef rêve d'ajouter au grand livre de la cuisine française sa propre recette. Pour Michel Oliver, ce sera le pot-au-feu en vessie.
10: Oui, alors ça c'était fantastique. Et j'avais créé le pot-au-feu en vessie. Le pot-au-feu était cuit en demi. D'abord, ensuite je le mettais dans ces vessies de veau, ficelées, je les jetais dans un bouillon et ils terminaient leur cuisson là. Le problème, c'était l'ouverture de la vessie. On disait aux clients, couvrez-vous avec les... On aurait dû leur donner des caouets. Le garçon perçait la vessie et là, chouf, il y avait un jet brûlant qui partait. C'était un spectacle extraordinaire.
20: C'était un succès.
10: J'ai fait un malheur. Les gens applaudissaient. Hein.
8: Et oui, c'est pas dans Top Chef qu'on verrait ça aujourd'hui. Alors le tout Paris réserve chez Michel Oliver. Le succès est tel que le restaurant se voit récompensé d'une étoile au Michelin. Le plus de bien manger, la clientèle aime saluer et discuter avec ce chef atypique, sympathique, vedette de télévision et qui présente aux côtés d'Anne-Marie Pesson ou de Maurice Favière la vérité est au fond de la marmite.
14: Mes amis étaient pleins d'insouciance.
10: Oui.
23: Vous voyez apparaître la reine des sauces, la sauce béarnaise. Et cette sauce béarnaise se mange avec la croûte de bœuf.
8: Oui, c'était le bon temps des années 60 et 70 à Paris, télé, radio, bistrot, affaires, comme les frites, tout baigné dans l'huile. Michel Oliver et son associé Roland Pozzo di Borgo montent une des premières chaînes de restaurants concept, l'assiette au bœuf. Et son plat emblématique, une pièce d'aloyau finement tranchée, saisie minute, servie avec sa sauce paradis. Le paradis ne dure qu'un temps, les étoiles pâlissent, Michel Oliver vend le bistrot de Paris. Bonne nouvelle, l'enseigne existe toujours, rue de Lille, le pot-au-feu en vessie n'est plus le clou du spectacle, mais les plats canailles subsistent pour le plus grand bonheur de Michel Oliver.
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1: Si le pantalon fait fureur de nos jours chez les filles comme chez les garçons, qu'en est-il de la braie ? B-R-A-I-E. Son ancêtre, le pantalon de l'Antiquité, qui pouvait être serré au niveau des chevilles, serré ou bouffant au niveau des cuisses. La braie a été inventée par les Gaulois. C'est grâce aux Gaulois que les Romains apprirent à connaître la braie. Le mot s'est répandu après dans toutes les langues romanes avant que le personnage de Pantalone de la Commedia dell'arte, le costume du riche Vénitien qui porte un pantalon, ne fasse sensation et répande le mot pantalon sur tout le territoire français. Enfin, sauf un territoire qui résiste toujours à l'envahisseur, les pays occitans, où le pantalon se dit toujours, comme les Gaulois, « l'obraio o l'obraso ». Ne dit-on pas que ce gouya est toujours débraillé ? Cela vient de la même origine, mal pantalonné, mal fagoté. « Tu pouvais pas tourner à monter ta braguette, t'es prise ? Tu ne peux pas remonter ta braguette, je te prie. » Même origine. Oups, pardon. Année à Diou.
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2: 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Annick Bonhomme.
3: Pourquoi appelle-t-on l'eau l'or bleu ?
4: En fait, l'eau, ça donne de l'énergie, ça peut donner aussi des bonnes vies aux animaux et ça peut donner des bons trucs à l'environnement. Ça sert à la vie de contenir de l'oxygène et sans l'eau, en fait, la Terre, ça s'en fait une grosse boule de désert.
5: Bah, pour moi, on appelle l'eau l'or bleu parce que bah, l'eau, c'est précieux. Prends par exemple le pays, l'Afrique, au Sahara, bah, l'eau là-bas, c'est comme de l'or. Si t'en as, c'est magique. Parce que là-bas, ils n'ont pas beaucoup d'eau. Mais oui, l'eau, c'est précieux. Et c'est aussi important parce que quand il y a des réchauffements climatiques, il n'y a plus beaucoup d'eau.
6: C'est grâce à ça qu'on vit aujourd'hui. Parce que si on ne boit pas, si on ne s'hydrate pas 3 jours, bah, on sera déjà mort. C'est vraiment précieux l'eau. Faut qu'on en ait à l'infini.
4: Vous avez vu les usines comme Christine, tout ça. En fait, eux, ils gaspillent l'eau. Ils fabriquent de l'eau qui se périme, donc ça se fait pas.
7: Et aussi, l'eau, c'est censé pas d'être périmée, parce que l'eau, dès qu'il y avait personne dans ce monde, il y avait déjà l'eau. Et cristalline, maintenant, c'est comme si leur but, c'était de construire de l'eau, et après, de mettre des dates pour la périmation.
5: En fait, non, les usines cristallines, c'est en fait, ils récupèrent, je pense, de l'eau de mer, et après, ils la filtrent, ils enlèvent le sel pour pouvoir en faire de l'eau minérale. De l'eau de source un peu pour boire.
3: Et alors chez vous, vous prenez l'eau du robinet ou vous avez des bouteilles d'eau ?
6: Moi je pense que je bois plus au robinet parce que en fait on a 3 bouteilles et après on remplit à l'infini.
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8: Bernard, 68 ans, j'habite Marcilly depuis plus de 45 ans.
9: Votre grande passion, c'est la randonnée ?
8: C'est la randonnée dans tous les terrains, dans toutes les régions de France.
9: Ça a commencé comment cette passion ? Enfin, qu'est-ce qui vous a mis le pied à l'étrier ?
8: Aller à l'école, pas le choix. En pleine campagne, on allait à l'école à pied.
9: Ça représentait quoi comme trajet, comme longueur de trajet ?
8: Quand j'ai commencé en primaire, dans la Nièvre, c'était 1 km 4 fois par jour. Et après, dans le Cher, c'était 3 km le matin et 3 km le soir, dans le milieu des bois, pour aller à l'école.
9: Et vous avez jamais eu les chocottes au milieu
8: non.
9: des bois ?
8: Ben non, c'est sain là-bas, au milieu des bois c'est sain, il n'y a que du gibier. Le gibier est la peur de l'homme. Les oiseaux qui viennent le matin devant vous, là qui se réveillent, le petit rouge-gorge, le petit merle, qui marche devant vous là dans la lumière, c'est magnifique. Le lever du soleil sur dans un sentier où il y a une biche qui est en train de ou un cerf qui est en train de dormir, un chevreuil, c'est magnifique.
9: Je crois que la randonnée, ça commence tôt chez vous.
8: Oui, ça commence tôt. Même les enfants, mon fils, lui, il avait 6 mois, il commençait à randonner avec nous.
9: À 6 mois, il marchait.
8: Ah bah, il était dans le dos, je le portais sur moi, mais j'avais ma fille avec moi aussi. Ils ont commencé de bonne heure.
9: Généralement, vous partez pour des randonnées de combien de kilomètres ?
8: Alors, quand on est sur Marseille dans la journée, c'est 8, 10, l'été, 12. Et que les week-ends, en dessous de 20, vous n'allez pas me faire plaisir. Je préfère 20, 25.
9: Et vous faites ça en combien de temps ?
8: On marche à une vitesse moyenne de 6 km/h.
9: C'est un bon rythme, ça ?
8: Oui, c'est un bon rythme.
9: C'est du plaisir, mais c'est aussi une mission. Une fois que vous êtes parti, on ne vous arrête pas.
8: Voilà. Alors, il y a des gens qui ont du mal à me suivre. Et alors, ils aiment pas randonner avec moi, parce que...
9: Ah, il y a des prises de bec, déjà?
8: Non, jamais. Non, mais avec le sourire.
9: Et vous pensez à quoi quand vous marchez?
8: À rien. À rien.
9: Ça a l'air génial.
8: Oui, c'est génial. À rien, on est là, on regarde la nature, on regarde tout. Le moindre petite chose, ben ça m'émerveille.
9: Et quand vous partez en randonnée, vous êtes équipé comment ?
8: Sac à dos, avec de la boisson, de la nourriture, des affaires chaudes, des affaires froides, de la crème solaire, des lunettes, une casquette.
9: Vous avez tout, quoi.
8: Oui, il faut tout. Je marche aussi avec des bâtons pompes.
9: Des quoi ?
8: Bâtons pompes. C'est des bâtons avec un ressort à l'intérieur qui a différentes puissance qui fait que là c'est toute la partie supérieure du corps qui travaille, les muscles, le cardio, les abdos, le dos, ça les fait travailler, et après avec ce principe là ça allège toutes les articulations basses, les hanches, les genoux, les chevilles. Alors, c'est comme on appuie dessus, ça nous relève le corps.
9: Le surnom de Robocop de Marcilly, il est mérité.

Lola Baye est une chanteuse, autrice, compositrice qui mêle douceur, humour et spontanéité. Si vous avez pu la voir dans l'émission The Voice, ce qu'elle affectionne aujourd'hui, c'est sillonner le monde rural pour chanter dans les tout petits villages.

0: M'ennuyer, Lola Baye. Un coup de cœur ici même. 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
2: Salut à toutes, salut à tous. J'espère que le week-end se passe bien. En tout cas, votre samedi soir est sous contrôle en ce qui concerne la musique, puisque c'est Anne Roumanoff qui choisit pour vous les disques ce soir. Anne Roumanoff, en ce moment, tournée avec son nouveau spectacle, L'expérience de la vie. Alors, elle sera notamment et très rapidement, c'est-à-dire après-demain, à Paris, au théâtre des Mathurins. Rendez-vous aussi le 14 mars à Châteaudun, le 20 à Revin, le 21 mars à M, et puis Voiron, Besançon, Chalon-sur-Saône, etc., etc. Je vous redonne plus de dates tout à l'heure. Pour le moment, courons la retrouver. Bonsoir Anne Roumanoff.
3: Bonsoir.
2: Bienvenue dans Décibel. Anne Roumanoff, je suis contente de vous retrouver parce que on s'était croisé à plusieurs reprises dans des radios bleues, mais pas celle-ci.
3: Une autre.
2: Voilà, une autre. Et justement, quand je parlais du Covid et de l'association Solidarité avec les soignants, en fait, c'est à cette époque-là où on travaillait sur la même antenne. Et je me souviens que vraiment vous étiez, mais tellement la plus motivée de l'équipe, tellement la plus engagée et tout, et sans jamais perdre votre joie. J'ai toujours admiré ça chez vous, le côté aller aussi sur les sujets pas drôles de la vie, mais toujours garder la joie. Ça, c'est un truc que vous avez depuis toujours.
3: Mais je ne le savais pas. Non, c'est quelque chose dont je suis consciente depuis peu. Oui, je pense que j'ai ce côté joyeux qui est en moi depuis, c'est une chance. Mais il est surtout sur scène, en fait. Et maintenant, j'ai l'impression que je laisse la joie arriver dans la vie.
2: Ouais.
3: Mais avant, j'étais vraiment flippée dans la vie. J'arrivais sur scène, j'étais joyeuse et après, je redevenais flippée. Et maintenant, je réussis à étendre un peu plus ces périodes de joie.
2: Eh ben écoutez, là, pour l'heure qui vient, en tout cas, joyeux, ça le sera, je vous le promets, puisque Anne Roumanoff vous a sorti une playlist, les amis. Alors en plus, j'ai vu un peu...
3: J'ai vraiment pris des choses que j'aimais.
2: Ah ouais,
3: c'est pas à la mode.
2: Hein, époque bon. Par époque, alors on croisera Lio, les Beatles, Laurent Voulzy, enfin que des trucs qu'on aime. Mais alors pour démarrer, voilà une chanson évidemment rattachée à l'enfance. Et vous êtes la première invitée de la saison à aller chercher vraiment dans votre enfance. C'est le titre de L'île aux enfants.
3: Oui.
2: Mais pourquoi?
3: Parce que je regardais ça quand j'étais petite. Je sais pas, j'avais 9 ans, 10 ans. J'étais l'aînée en plus, donc j'avais des frères et sœurs plus petits que moi. Et voilà, c'était, j'aimais bien. C'est mon enfance quand j'avais, je sais pas, 8, 10, 11 ans, on écoutait ça.
2: Et c'est un truc que vous ressortez de temps en temps pour l'écouter en cachette?
3: Non, pas du tout. En plus, une fois avec une copine, on avait essayé d'appeler Casimir. On avait trouvé son téléphone. Et le mec, il avait deux folles de 11 ans qui l'ont appelé. C'est vous, Casimir? Oui, c'était n'importe quoi.
2: Incroyable. Bon, allez, allons faire un tour sur L'île aux enfants. C'est chanté par Anne Germain. Et on remercie vraiment Anne Roumanoff de nous faire ainsi démarrer la soirée.

0: Alors ça, c'est ce que j'appelle un moment intense de nostalgie. Anne Roumanoff qui nous emmène chez Casimir sur l'île aux enfants.
1: Vous l'avez chanté, hein, alors ça va.
0: En vrai, je la connais par cœur aussi.
1: C'est alors, vrai.
0: On a beau se la jouer cool et mettre des casquettes de rappeur, en vrai.
1: Alors, ça va.
0: Casimir, c'est quand même le meilleur. Il y a de la musique dans votre spectacle, l'expérience de la vie?
1: Non, il n'y a pas. Il y a de la musique entre les sketchs, pendant que les gens applaudissent. Et je ne suis pas très musique, moi, la vérité.
0: C'est vrai, il y a plein d'humoristes qui incluent, ou même certains qui chantent aussi.
1: Oui, il vaut mieux pas.
0: Cela, c'est compliqué.
1: Non, mais moi, il vaut mieux pas. Non, il y en a qui chantent très bien. Non, mais moi, je suis vraiment sous-douée en musique. Vraiment. J'ai pris cours de chant, mais je n'ai pas d'oreille interne. Voilà.
0: Ok. Ah oui.
1: Parce que figurez-vous, j'ai quand même analysé le sujet. C'est que l'oreille pour les voix parler et les voix chanter, c'est pas le même hémisphère. D'accord?
0: Ah.
1: Et donc, moi, l'hémisphère des voix parler, je peux reproduire les voix parler, ça va très bien. Mais les voix chantées, c'est, il y a, je peux d'ailleurs, il y a même un prof de chant qui a essayé, je peux, si j'écoute 600 fois un truc, j'arrive à chanter juste parce que je vais imiter, mais je n'entends pas. Donc c'est quand même un problème. Plus je n'ai pas le sens du rythme, plus je ne suis pas coordonnée. Donc.
0: Dites donc, vous partez pas tous avec les mêmes chances dans la vie, Anne Roumanoff.
1: Non, mais c'est bien de le savoir.
0: Oui, hein, c'est vrai. Voilà. Et de savoir pourquoi, c'est très intéressant.
1: Bah ouais.
0: Alors, on va continuer à écouter les chansons que vous avez choisies. Anne, on est toujours dans la nostalgie, mais alors ça nous fait plaisir parce que c'est un artiste qui était avec nous la semaine dernière, c'est Dave. Alors, lui, au-delà de
1: ses 10-12 ans, non, mais c'est mes 10-12 ans, et j'ai vraiment beaucoup écouté un été à la campagne. Voilà.
0: Ouais.
1: C'était en Normandie. À l'époque, il y avait pas, on choisissait, c'était la radio, quoi. Et j'écoutais, j'aimais bien. On va avoir mon premier amour qui me donne rendez-vous.
0: Sous le soleil. Très belle cascade. Anne Roumanoff.
1: Je ne savais pas qui c'était en fait, Swan, mais j'aimais bien la chanson. Après, j'ai compris que c'était Marcel Proust, mais à l'époque, je ne savais pas.
0: Vous avez eu le bouquin?
1: Hein?
0: Le bouquin? c'est une émission de musique. Hein.
1: Je lis beaucoup, mais non, ça, je ne l'ai pas lu. Je n'ai jamais réussi à lire Proust. Mais pareil, je le ferai quand je serai plus vieille, quand j'aurai le temps.
0: C'est ça, je ferai comme vous, parce que moi non plus, je n'ai pas lu du côté de chez Swan. En revanche, la chanson de Dave, on maîtrise. Alors, c'est parti.

0: ici c'est Décibel et ce soir c'est Anne Roumanoff qui choisit les chansons. Alors je vous cache pas que pendant que les micros sont éteints, on chante très fort et un peu faux dans le studio.
1: Non, vous chantez juste vous quand même.
0: Oh merci Anne. Vous êtes sourde en plus.
1: Non mais vous chantez moins faux que moi. Donc, c'est plus juste. Donc, c'est peut-être pas tout à fait juste, mais c'est moins pire que moi. Là.
0: Est-ce que réécouter des chansons comme ça, voilà, comme la Dave ou l'île aux enfants, des trucs très très nostalgiques de l'enfance, ça vous fait remonter aussi les émotions de l'époque?
1: Non, pas les émotions, mais des images. Je me rappelle vraiment d'écouter ça sur. C'était en Normandie, il y avait un jardin. Je sais pas, on l'écoutait. Et j'avais aussi une. Il y avait une fille qui nous gardait qui s'appelait Chantal, mais elle doit être très très vieille maintenant.
0: Chantal la babysitter.
1: Oui, c'est vrai. C'était la fille du jardinier. Je l'ai jamais revue.
0: Oh,
1: et elle écoutait,
0: beau.
1: Elle avait tout, elle passait ses journées avec un poste de radio collé à l'oreille en fait parce qu'elle avait 17 ans. Alors voilà, et donc du coup c'était, j'ai l'impression que c'était un monde je sais pas, un monde mystérieux avec des choses. Je savais pas qu'un jour j'allais rencontrer Def pour de vrai quoi.
0: Ah oui, alors justement parce que c'est pas le dernier pour la déconne, Dave c'est devenu voilà enfin comment il est passé de la voix mystérieuse dans la radio à quelqu'un que vous rencontrez en vrai et
1: ah non mais c'était étrange ça. C'était beaucoup d'années plus tard. Non, ouais. Bah maintenant je connais beaucoup de gens célèbres, vous savez.
0: C'est vrai.
1: Je connais Mimi Mazoyer.
0: S'il va piquer le portable d'Anne Roumanoff, je peux vous dire qu'il y a du 06 qui vaut des sous.
1: Des fois, je mets les initiales. Mais après, quand je mets les initiales, je me rappelle plus qui c'est. Donc
0: EM, c'est Émilie Mazoyer ou Emmanuel Macron.
1: Ah, non, je n'ai pas le portable d'Emmanuel.
0: Ah, bon. Non. Pas Manu.
1: Non.
0: Et Aya, alors?
1: Aya, j'adore, parce que pour moi, c'est vraiment l'incarnation du girl power et j'adore. Et son énergie, et son humour, et le côté je vous emmerde, tout ça me plaît beaucoup. Son côté femme indépendante, il y a vraiment quelque chose en elle que j'aime profondément. Et après, j'aime vraiment sa musique parce que moi, je suis pas très douée pour danser, vous voyez, même en soirée. Mais quand il y a Anna comme moi, alors là j'y vais.
0: Ah, déjà, déjà.
1: Ça me fait vraiment danser.
0: Ah bah comme on est samedi soir, faites comme Anne Roumanoff. Shakez vos booty sur Aya Nakamura et Dja Dja.

0: Jaja.
1: Oh non, alors là, stop. Ah non, là, c'est vraiment pas bon. Hein. Le timbre est pas bon, là.
0: Ah voilà, ça y est. Anne Roumanoff, enfin, a retrouvé ses esprits.
1: C'est quand même bizarre d'être journaliste musicale et de chanter aussi faux.
0: Parce que moi, c'est pour ça que j'admire autant les artistes.
1: Ah,
0: je sais que j'avais
1: jamais pris de cours de chant.
0: Non, jamais.
1: Pourquoi?
0: Je sais, j'avais peur que ce soit trop compliqué. Je suis une grosse feignasse, moi, vous savez.
1: Ah
0: ouais.
1: Comment j'en ai pris, hein. Et tout ce qui est classique. D'ailleurs, il paraît que j'ai une très grande tessiture. À chaque fois, les profs sont très étonnés. Ils disent, t'as une grande tessiture. Mais je chante ça.
0: D'accord.
1: Je fais très grave et très aigu, mais après...
0: T'es très faux à chaque fois.
1: Non, encore une fois, quand je fais des gammes, quand c'est de la répétition, ça va. Vous comprenez ce que je veux dire?
0: J'ai tout compris. Anne Roumanoff, future chanteuse peut-être, j'ai l'impression qu'elle est en train de poser des jalons.
1: Non, pas du tout, vraiment pas.
0: Invité de Décibels, ce soir, on écoute les chansons qu'elle choisit pour vous et vous pouvez en profiter pour réserver vos places pour aller la voir en tournée. Ça s'appelle L'expérience de la vie, le nouveau spectacle d'Anne Roumanoff. Restez dans le coin, à tout de suite.
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0: Anne Roumanoff partage avec nous ce soir ses chansons préférées. Quand on vous a demandé de choisir 10 titres, ça a été, Anne, facile ou bien pire qu'un devoir de maths?
1: Non, moi je m'en fous de ce que les gens vont penser, je prends des trucs que j'aime.
0: Ouais.
1: Après, vous aimez, vous aimez
0: choisir.
1: Pas? Non. Ah bah après, je suis balance, j'hésite, mais là c'est vraiment des chansons que j'aime beaucoup.
0: Formidable. Alors, à suivre les amis, que ce soit Laurent Voulzier, Edith Piaf ou encore Lio, on va chanter très fort. Il y a très très peu de chansons en anglais dans votre playlist. En vrai, il y en a une. Et c'est les Beatles qu'on adore.
1: Ouais. J'avais ce 33 tours quand j'étais petite. Enfin, petite, je sais pas, peut-être 12, 14 ans, 15 ans. Mais à l'époque, on n'avait pas beaucoup de disques, en fait. Donc quand on en avait un, on l'amortissait. On l'écoutait, on le réécoutait, on le réécoutait. Et ça, je l'ai énormément écouté. Et j'adore le bruit de la sirène sur le bateau et tout ça. J'aime, je sais pas. Il y a un truc qui me plaît beaucoup dans cette chanson.
0: Yellow Submarine, les Beatles. Ah bah oui, régalez-vous les amis, vous écoutez ici.

0: Submarine que les compagnons de la chanson avaient adapté en français en sous-marin vert. Parce que ça sonnait mieux.
1: Ça devait rendre moins bien. Hein.
0: Ça, le sous-marin vert. C'est très étrange, l'adaptation française. Bref, Anne Roumanoff, parlez-moi de l'expérience de la vie, alors. À quoi on peut s'attendre si on va vous applaudir au mois de mai, au Plessis Robinson, au mois de juin, à Bressuire, à Lyon, ou encore à Sury-le-Comtal?
1: C'est vraiment un spectacle qui parle de l'époque actuelle. Donc, c'est plein de personnages qui donnent leur vision de l'expérience de la vie. Donc, il y a plein de points de vue différents. Et je parle de toutes les choses de l'époque, c'est-à-dire le développement personnel, le wokisme, les relations amoureuses.
0: Ah.
1: Trump, Poutine, Macron, voilà. Je parle aussi, donc je termine le spectacle sur 20 minutes sur l'actualité. Les gens aiment beaucoup ce passage-là, et moi aussi d'ailleurs, parce que c'est un passage qui va dire, il change un peu tous les jours.
0: Il
1: quand
0: évolue,
1: même.
0: Oui, au gré de l'actualité.
1: Voilà, et j'ai aussi pas mal de trucs interactifs. Je fais une coach où j'explique aux gens comment vivre en couple. Alors que moi, je n'ai pas réussi, mais en tout cas, je donne des conseils.
0: Alors, ceci dit,
1: une coach américaine.
0: Anne, votre bouquin sur la séparation, moi je l'ai lu au moment où je me séparais du père de ma fille, c'était ma bouée de sauvetage.
1: Mais ça fait deux personnes qui me disent ça.
0: C'est vrai.
1: Ah oui. Elsa Walensky, elle m'a dit ça aussi.
0: Ah bah voilà, oui, bah c'était la même époque. Oui,
1: oui c'est vrai.
0: C'est vrai, on a toutes divorcé en même temps. Que voulez-vous que je vous dise? Mais ouais, donc vous pouvez donner des conseils. Enfin, sur moi, ça a marché.
1: Bah alors
0: oui,
1: non,
0: oui.
1: Mais après, je ne prétends pas donner des conseils, mais j'aime bien quand même que dans les... Par exemple, il y a une fille dans ce spectacle qui essaye toutes les méthodes de développement personnel. Donc évidemment, je m'en moque, mais oui. En même temps, je dis aussi des choses. J'aime bien qu'il y ait aussi quand même... qu'il y ait plusieurs degrés de lecture quoi dans le spectacle. Donc c'est pour ça que les gens sortent nourris. Non mais ils ont...
0: Oui. Non,
1: c'est pas cruel parce que je trouve que l'époque est déjà très cruelle et très violente. Et donc c'est plus un spectacle, je suis dans le constat mais je suis pas dans le jugement de valeur et je comprends les points de vue de gens qui pensent pas pareil. Donc en fait, je donne plusieurs points de vue aussi sur les choses et du coup voilà, il y a pas de jugement quoi.
0: Pas de jugement, compréhension du point de vue de l'autre. C'est un lancement idéal pour le prochain choix musical d'Anne Roumanoff. Chacun fait ce qui lui plaît.
1: Alors ça, c'est vraiment la chanson de mes 17 ans, 16 ans. Ouais, c'était au lycée.
0: Ah, ça roule un peu des gommes ou pas encore?
1: Non. Oh, ben non, j'étais pas du tout précoce, moi.
0: Ah, c'est vrai.
1: Quoi? Des gommes, c'est quoi?
0: Rouler
1: c'est...
0: des gommes, rouler des pelles, quoi.
1: Ah, on disait pas ça à mon époque. On n'est pas la même génération.
0: Non, je sais pas.
1: Même si vous connaissez Casimir, vous êtes beaucoup plus jeune. Non, mais j'adorais cette chanson parce que c'était un des, on a dit que c'était un des premiers rap français, mais c'est vrai que j'adorais parce que des choses que je comprenais pas bien. Chérie, je peux même pas jouer. Tant pis pour toi, il faut dormir. Elle fait glisser son cœur croisé sur sa peau bronzée. T'as des manies. Et non, mais tout ça, ça me... Non. Et alors après, on avait changé les paroles avec une copine, on disait, nous, le bac, on s'en fout, fou. Voilà.
0: Bah tiens, si vous êtes en train de réviser, chantez la version Anne Roumanoff.
1: Mieux écouter la vraie.
0: Chacun fait ce qui lui plaît. Chagrin d'amour.

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0: Chacun fait ce qui lui plaît. On en profite pour embrasser la voix féminine de Chagrin d'amour, Vali, qui a fait aussi une grande carrière d'animatrice radio, et notamment ici à Radio France. Alors Anne Roumanoff est une petite maligne, parce que quand je lui demande de choisir 10 chansons, elle me choisit quand même une chanson dans laquelle il y en a 25. C'est Rock Collection de Laurent Voulzy.
1: Oui, mais j'adore cette chanson. C'est une chanson vraiment de mon adolescence. Et pareil, j'aimais bien un vieux scooter de rêve par le cire dans le quartier. Les Beatles chantaient et Saint-Malo dormait au camping des Flots. J'aime beaucoup les textes aussi. Donc il y a la musique, les textes. Je suis toujours très sensible aux textes quand même. Et en plus, j'ai eu la chance de rencontrer Laurent Voulzy parce qu'on a été au même endroit en vacances.
0: Ah.
1: Et du coup, on a sympathisé.
0: Il est délicieux.
1: Il est charmant. Il est venu à mon spectacle avec sa femme et tout. Et vraiment, c'est rigolo de le rencontrer en vrai. Quoi. Non, mais je veux dire, je lui ai pas dit que.
0: Est-ce que vous lui avez dit?
1: Non, je lui avais dit une fois il y a très très longtemps, quand je le connaissais, enfin il y a 20 ans, je me suis retrouvée dans un défilé de mode, il était derrière moi et je lui avais parlé de Rock Collection, mais je pense que ça le saoulait que. Mais non, mais enfin il sait que j'admire beaucoup ce qu'il fait, mais voilà, en tout cas. Et parfois quand on rencontre des gens qu'on a admirés, on est déçu, et là pas du tout. Il est vraiment très très fin. Il a beaucoup aimé mon spectacle, je tiens à le dire.
0: Donc voilà. Il a de l'humour, oui. Un homme intelligent.
1: Il a du goût.
0: Rock Collection, c'est Laurent Voulzy pour ambiancer votre samedi soir. Vous l'avez compris, on a bien fait de faire confiance à Anne Roumanoff.

0: Non, il y avait, mon père était le fils d'un homme marié. Après, il s'est fait adopter par son beau-père, mais je considère les deux comme mon grand-père. On va dire le vrai et le faux, et qui est le vrai, qui est le faux. Et donc, je me suis penchée sur cette généalogie, mais c'est assez lourd, en fait, parce que chaque fois, je découvre des trucs. Je les réincorpore dans le livre. L'éditeur est très patient. J'en suis à 50 pages. On n'est pas rendu. Bon, il y a 2 mois, j'étais à 30. Mais enfin, si je fais 20 pages en 3 mois, je vais moins vite que Sarkozy pour écrire vos notes.
1: Peut-être il faut vous enfermer un peu. Parce que là, elle est en tournée, Anne Roumanoff. Pas de bracelet électronique, je peux vous dire. La prochaine date, c'est après-demain à Paris, au théâtre des Mathurins. Et puis ensuite, Châteaudun, Revin, M, Voiron, Besançon, Chalon-sur-Saône ou encore Montreux. Tout sur Bièvre, ça c'est sur Brièvre, pardon, et pas sur Bièvre, ça n'a rien à voir. Et ça, c'est seulement pour le mois de mars. Dans ces grands-mères-là, est-ce qu'il y en a qui écoutaient Édith Piaf?
0: On ne sait pas. Non, je pense pas spécialement. En fait, cette chanson, je l'aime parce que elle raconte une histoire, et encore une fois, c'est le texte. Et
1: voilà.
0: Ce que j'adore, c'est la fin. Mais vous pleurez, Milord, ça je l'aurais jamais cru.
1: Ça me plaît. La chute est incroyable.
0: Ouais, c'est ça qui me plaît.
1: Mais dès le début, on rentre dans l'ambiance, c'est un vrai petit film en chanson.
0: Il y a une histoire aussi, il y a un texte.
1: C'est ça, hein. On rentre dans l'histoire. Et on a envie de le rencontrer, Milord.
0: Bon,
1: j'aime bien.
0: Il doit être mort, hein, depuis.
1: Ah, bah oui, là, oui, non, pas celui de l'époque. Effectivement.
0: Et c'est que les Milord, vous avez vu, le prince Andrew, c'est un Milord, c'est pas terrible, hein. Et
1: non, lui, c'est pas ouf. Lui, il est un sacré bracelet électronique.
0: Oui, alors, du coup, on a plus trop envie de rencontrer des princes. Bon, ça m'a un peu refroidi sur les princes. Après, je me suis jamais fait draguer par un prince non plus, donc.
1: N'insultons pas l'avenir, Anne, ça peut encore arriver. Écoutons Édith Piaf.

0: C'est vrai que la fin est dingue.
1: Ça, je l'aurais jamais cru.
0: C'est ça. Edith Piaf, mais alors qui vous a mis ça dans les oreilles? Parce que
2: c'est
0: quand même... Aucune
2: idée, mais c'est une chanson que j'aime beaucoup.
0: Ok. Parlons rupture. Anne Roumanoff est notre invitée ce soir. Et dans la playlist de ses chansons préférées, il y a le terrible « Je suis venue te dire que je m'en vais » de Serge Gainsbourg. Est-ce que vous faites partie de ces cœurs de pierre qui peuvent quitter quelqu'un en envoyant cette chanson, en disant « Tiens, écoute... »
2: Ah non, j'ai jamais pensé à faire ça.
0: C'est pas mal, ça.
2: Vous avez déjà fait ?
0: Non, mais j'ai souvent eu envie.
2: Ah ouais ? Non, mais là,
0: ça a du panache.
2: Non, mais c'est marrant pour moi, ça m'évoque pas forcément. Je sais que c'est une chanson de rupture, mais moi, c'est vraiment l'univers de Gainsbourg, sa plume, sa, voilà. Comme dirait Sylvain Verlaine, j'adore son écriture et j'adore. Et j'avais eu la chance, enfin, c'est pas une chance, mais j'avais été voir Jane Birkin juste après la mort de Gainsbourg au Casino de Paris. Elle avait chanté cette chanson et c'était vraiment magnifique, quoi.
0: Tout le monde s'y allait.
2: Il y avait une vraie émotion, quoi. Ouais, ouais.
0: Je suis venue te dire que je m'en vais, Serge Gainsbourg, donc. Et derrière, on entend Jane Birkin qui sanglote. C'est une chanson intense qu'on vous propose en ce samedi soir. Vous écoutez ici.

0: Je suis venue se dire que je m'en vais. Serge Gainsbourg, icône de la chanson française. Alors, il fait partie justement des icônes qui aujourd'hui sont parfois un petit peu ébranlées par le regard de 2026 où on dit « Ah, mais en fait, il était dégueulasse, il a fait ci, il a fait ça ». Qu'est-ce que vous pensez de ça, vous, Anne, puisque dans votre spectacle, l'expérience de la vie, il y a ce côté, tiens, parlons du wokisme et voyons si ça va trop loin ou pas. Regardez des textes écrits dans les années 70 avec les lunettes de 2026 ou ce genre de choses, ça vous évoque
1: quoi ? Mais moi, ce qu'on raconte dans les textes, ce qui compte, c'est le comportement. C'est ça qui me... Ouais. Voilà, moi, c'est le prince Andrew, vous voyez.
0: Ah oui, lui, non, mais lui, vraiment, il est horrible, le prince Andrew.
1: C'est même pas un artiste.
0: Pour ceux qui se demandent,
1: il est dans... foutu de sa vie, à part... Non,
0: mais il est dans les dossiers Epstein, mais alors jusqu'au cou...
1: Non, mais voilà, après, Gainsbourg, pour moi, c'est un poète. Je veux dire, si sa fille s'était plainte de quoi que ce soit, ce serait très différent, mais c'est pas le cas, je pense.
0: Oui, pour Lemon Incest,
1: voilà,
0: notamment.
1: Donc... Non, mais moi, j'ai une admiration. J'ai jamais rencontré Gainsbourg, mais j'ai Jane Birkin, oui, mais lui,
0: ah,
1: non.
0: Oui.
1: Elle, c'était vraiment une femme tellement fine et délicieuse et subtile. Et, enfin, moi, j'adorais cette femme.
0: Moi aussi. Elle nous manque, mais on a eu la chance de la recevoir deux fois dans Décibel. Et je pense que si vous allez fouiller sur le site ici, eh bien, vous retrouverez les interviews. Mais c'est vrai qu'elle était. C'était quelque chose. Jane Birkin, c'est sûr. Dites-moi, je voulais prendre des nouvelles, chère Anne Roumanoff, de solidarité avec les soignants. Donc, cet asso que vous avez créé en plein Covid en 2020, vous avez équipé 3 500 maintenant, salles de repos des soignants dans toute la France, parce que oui, eux aussi, à un moment, il faut qu'ils puissent se poser et respirer. Est-ce que ça continue? Comment on peut vous aider?
1: Alors, ça continue. J'ai une équipe. Maintenant, il y a 3 personnes.
0: Qui bosse pour la soirée.
1: Oui, qui bosse pour la soirée. Un à plein temps et deux à mi-temps ou à temps partiel. Plus des bénévoles aussi qui nous rejoignent. On fait une vente aux enchères par an grâce à Draw Digital. Donc à chaque fois, ça. Voilà. Et après, on a beaucoup travaillé avec les conseils régionaux. Donc l'Île-de-France nous a beaucoup aidés, mais Provençal-Côte d'Azur, le Nord-Pas-de-Calais. Voilà. Donc s'il y a des conseils régionaux qui ne savent pas. Voilà.
0: Comment dépenser leur argent?
1: Non, mais voilà, et après on prend. Je sollicite pas les particuliers parce que je trouve que les gens n'ont pas d'argent déjà. Et donc, au moment du Covid, si on faisait une cagnotte, mais là, je trouve que je sollicite plus des entreprises, des organismes, des administrations. Et ce que je veux dire aussi, c'est qu'on peut faire du don ciblé. C'est-à-dire que nous, on est vraiment spécialisé dans rééquiper une salle de repos de soignants. C'est-à-dire que c'est souvent, à 90% pour nous, des demandes qui émanent des soignants. Ils nous disent ce qu'ils ont besoin. Table, chaise, fauteuil relax, vaisselle. Ouais. C'est des
0: cafetière,
1: petites choses. Cafetière, ouais. Micro-ondes, frigo. Enfin, voilà, selon. Décoration murale aussi. On a des trucs assez joli, vraiment pas très cher. Et voilà, donc on reçoit les demandes, après on les évalue, c'est-à-dire on regarde le nombre de mètres carrés, si quelqu'un veut 2 canapés, que la salle de repos fait 6 mètres carrés, on dit bah il y a un petit problème. Et vice-versa, des fois ils demandent pas assez parce qu'ils osent pas. Donc voilà, ça c'est le travail des gens, des bénévoles, de les appeler. Après on budgète, après on cherche l'argent et après on achète. Mais ce qui est bien, c'est qu'on n'a pas de frais de fonctionnement, c'est-à-dire que quand quelqu'un nous donne 10 000 euros, que ce soit une collectivité ou 5 000 ou 3 000 ou 1 000, on dépense 1 000 euros pour les soignants,
0: ouais,
1: parce que
0: génial.
1: Les frais de fonctionnement, on les absorbe avec les ventes aux enchères. Donc les organismes qui nous donnent apprécient ça. J'ai mis ça en place dès le début, j'avais des étudiants de Sciences Po, mais on a continué ce système, c'est qu'il y a une vraie transparence, c'est-à-dire que quand on nous donne, je sais pas si une entreprise ou un organisme nous dit voilà, il y a 1 000 euros pour telle salle de tel hôpital, on lui fait un tableau Excel, il y a facture par facture, la facture, le lien, donc les gens savent exactement où va l'argent, et notre force aussi par rapport aux hôpitaux publics, qui des fois veulent équiper les salles de repos de soignants, c'est qu'au-delà de 10 000 euros, ils sont obligés de faire un appel d'offres avec des sociétés qui facturent évidemment un peu cher, alors que nous, grâce toujours à ces bénévoles, on va peut-être parfois passer par 5 fournisseurs pour une même salle de repos, mais ça permet d'aller chercher des prix les plus intéressants, etc. Et on travaille aussi avec des choses fabriquées en France, comme par exemple les fauteuils La Fuma, qui nous ont fait des prix solidaires, et puis on a eu des partenariats avec Darty, avec, voilà, il y a plein d'enseignes qui nous aident en faisant des tarifs moins chers, quoi, donc voilà.
0: C'est beau, ça s'appelle Solidarité avec les soignants, qui a donc équipé désormais 3 500
1: voilà,
0: salles de repos.
1: Voilà, on est sur LinkedIn, on est sur Instagram.
0: Ah là là.
1: On a un site internet qu'on est en train de rénover.
0: Formidable. Voilà. On se ferait pas un petit lio?
1: Oui.
0: Ouais, parce qu'on approche de la fin de l'émission.
1: Ben ça, c'est pour moi, c'est aussi du girl power. Et
0: ah oui.
1: Et il y a le côté que j'aime qui est malicieux, acide et humoristique, qui est un peu aussi dans Aya Nakamura.
0: C'est vrai.
1: Et ça, lio, je l'avais fait, la fille. J'avais fait, c'était quoi c'est pas le truc on est déguisé, comment ça s'appelle
0: Mask pas... Singer.
1: Voilà, Mask Singer. J'avais fait une chanson de livre. Je sais pas si c'est celle-là. Non, je crois que j'avais fait les brunes.
0: Ouais, pas pour des prunes.
1: Ouais, je crois plus. J'avais fait une des deux. Bon. Je m'étais bien éclatée. Alors, je l'avais fait en studio avec un mec hyper patient qui me faisait enregistrer phrase par phrase. Donc là, je peux chanter juste, en fait.
0: C'est ça le secret. Reprenez-la. Phrase par phrase. Fallait pas commencer. Lio.
1: Mon vieux, t'es un connard. Hé! Hey ah! Ça, j'adore.

0: fallait pas commencer, Lio. Et oui, elle a dit connard. Alors...
1: Mais ça, c'est une bonne chanson pour rompre à envoyer aussi.
0: Celle-là, on peut l'envoyer, oui. Effectivement, ça, c'est très ciblé, mais ça marche.
1: J'aimerais bien envoyer ça que je veux me dire que je m'en vais. Quand t'envoies, je te veux dire que ça fait un peu frimeur et tout. Que ça, ça fait connard.
0: Fallait pas commencer. Les gros
1: juste
0: mots.
1: L'extrait. Mon vieux, t'es un connard.
0: Mon vieux, t'es un connard. Tu regrettes tes écarts. Les gros mots, Anne, vous jouez avec ou pas dans les spectacles? Pas beaucoup,
1: non,
0: hein.
1: Non, pas spécialement. Je joue avec le langage, mais ouais. Après, selon les personnages, j'ai pas une appétence spéciale pour les gros mots, non.
0: Non, c'est pour ça, ça fait du bien de la chanter très fort, connard.
1: Connard.
0: La dernière chanson de l'émission de cette playlist incroyable d'Anne Roumanoff. Je vous rappelle, on a commencé avec Casimir et l'île aux enfants tout à l'heure. On est passé par Aya Nakamura, on a fait la bise à Laurent Voulzy. Là, à l'instant, on larguait un connard avec Lio. Le dernier, c'est Charles Aznavour. Oh, les comédiens.
1: Oui, parce que cette chanson, elle m'émeut. C'est... Je me dis souvent que je suis contente de ne pas faire de pièces de théâtre parce que je n'aime pas trop ce côté collectif, justement. Non.
0: La troupe.
1: Ouais, non.
0: Ça vous emmerde, la troupe.
1: Non, pas ça, mais j'aime bien quand je suis dans un groupe, si je dirige, mais je n'aime pas. Je sens trop de trucs, en fait, quand je suis avec les gens. Je suis trop empathique, je sens trop. Donc, s'il y a un groupe avec plein de gens, ça me. Mais j'ai quand même une tendresse pour ce côté, justement, des comédiens, de ce que c'est qu'un comédien. Et j'adore cette chanson. Je trouve très. Je trouve pas qu'elle vieillit tellement, en fait. Elle est. J'ai eu la chance aussi de le rencontrer et de l'interviewer. C'était un homme absolument délicieux. Charles Aznavour.
0: Les comédiens, c'est parti.

0: Et ça donne envie de partir sur la route avec eux, cette chanson, Charles Aznavour, les comédiens. Oh, Anne Roumanoff, c'est déjà fini.
1: Ben oui.
0: Incroyable. Bon,
1: j'en avais d'autres que j'aimais.
0: Ah,
1: Ti Amo.
0: Ti Amo.
1: Ah, c'est beau ça.
0: Oui, oui, c'est vrai qu'on aurait pu mettre un petit peu de romance italienne. Ouais. Bah, la prochaine fois, on reviendra voir. Donc, on fait le point, les amis. Anne Roumanoff est en tournée. Alors, depuis l'an dernier, mais pour ceux qui se réveillent, c'est maintenant, parce que ce sont vraiment les dernières dates, là, ce printemps. Après-demain, à Paris, au Théâtre des Mathurins. Rendez-vous à Boulogne-sur-Mer le 5 avril, à Périgueux le 16 avril, Nantes le 23, Mâcon le 29, Lyon le 25 juin. Et alors, après vacances?
1: Je sais pas.
0: Hein, je sais pas, je laisse mystérieuse. Bah, ouais. Peut-être vous allez avancer dans votre bouquin.
1: Oui,
0: hein, parce que 50 pages en
1: on ça va, hein, chacun son rythme.
0: C'est vrai, donc un livre sur vos grands-parents et leur destin absolument incroyable, l'asso solidarité avec les soignants et un projet de long-métrage.
1: Ouais.
0: Alors, il faut m'en dire deux mots avant qu'on se quitte, Anne.
1: Bah, c'est un film sur justement une femme de 55 ans qui quitte son mari et
0: c'est un petit peu autobiographique.
1: Pas du tout. Pas du tout. C'est-à-dire que j'avais commencé à écrire le film, elle avait 50 ans, mais comme ça prend du temps à faire.
0: Elle fait une page par mois.
1: Ah, non, le film, il est écrit là, par contre.
0: Ah, ça y est?
1: Oui, ah bah, depuis longtemps, il est écrit et là, je suis en train de le réécrire. Parce que du coup, j'ai envie de changer des petites choses et voilà. Mais non, bah ça, mais le cinéma, ça dépend pas de moi. Quand j'écris un sketch, ça dépend de moi. Je vais sur scène. Hein. Le cinéma, il y a plein d'autres gens qui décident, mais j'espère. Hein. D'après tous les voyants, je vais arriver à le faire. Donc je ne sais pas. Sinon, je vais changer de voyant.
0: J'ai vu ça aussi dans ma boule de cristal.
1: Ah oui.
0: Il va s'appeler normalement. Qu'est-ce qu'on va faire de
1: non,
0: toi,
1: j'ai changé
0: maman
1: le titre.
0: Ou pas. Ah.
1: Je cherche un titre.
0: Bon, bah écoutez, si vous avez des idées, vous n'hésitez pas. On transmettra à Anne Roumanoff, qui sur ce projet-là est scénariste, réalisatrice et actrice.
1: Ouais, enfin, pour l'instant, c'est virtuel tout ça.
0: Oui, mais virtuellement, moi, ça me plaît. J'ai envie d'aller le voir.
1: Ouais, c'est très gentil. Ça me prend déjà un spectateur.
0: Anne Roumanoff, merci d'être venue nous voir dans Décibels. Et puis, merci à toute l'équipe. Il y avait ce soir Iris Guitoni, Christophe Hulens, Nicolas Bonzon et Franck Moilier. Merci d'avoir écouté les meilleurs moments de Décibels. À retrouver aussi sur ici.fr et l'application ici. Bisous.
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2: Bonjour la France, j'espère que tu vas bien la France. Pour ceux qui sont en week-end, eh ben, profitez bien, il fait beau. Ça va Éric?
3: Ça va et toi ma Valérie?
2: Bah écoute, on travaille
3: c'est
2: le
3: 8 mai. Mai. Eh, on est là. Hein.
2: Moi j'adore. Alors,
3: non, mais c'est du direct, permettez-moi de dire qu'il est 12h05, 24,
2: oui,
3: 25,
2: bah,
3: 26,
2: oui,
3: on est
2: oui.
3: bien en direct.
2: Et nous sommes en direct pour la finale. Une finale exceptionnelle que de femmes. Quatre femmes qui ont gagné cette semaine, dont trois candidates de la team Valoche.
3: Ouais.
2: Une rescapée de la team Eric. Je vous rappelle les cadeaux. Alors, le premier prix, c'est un séjour pour 4 personnes à Foura. Alors, on connaît tous le Fort Boyard. Et vous savez à quel point on aime le Fort Boyard. Moi, j'y ai participé 6 fois, j'adore cet endroit, c'est sublime. Et votre radio ici est très attachée au Fort Boyard. Et oui, on fait un cadeau à Foura, pourquoi? Parce qu'aujourd'hui, la mer, le temps ont fragilisé un peu notre fort. Et il faut vraiment qu'avant qu'il s'effondre, on fasse des travaux. Donc du coup, un appel aux dons est lancé sur fondation-patrimoine.org pour préserver notre fort national. Alors, cette semaine, du coup, on s'est dit, eh ben, c'est l'occasion d'offrir un séjour au camping 3 étoiles, le Cadoret. 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
3: C'est sympa.
2: Et voilà, donc, si vous gagnez le premier prix, c'est ça. Et si vous ne gagnez pas la visite au Père Foura dans la Vigie, qu'est-ce qu'on gagne?
3: Un jour, une énigme, vous le savez.
2: Ah, l'énigme
3: c'est
2: du
3: la
2: Père
3: dernière,
2: Foura
3: hein, c'est la dernière. Petite mais précieuse. Écoutez, c'est une vraie ligne du Père Foura.
2: Ah.
3: Petite mais précieuse, je renferme un trésor odorant. On me perce sans délicatesse pour offrir aux dormeurs leur breuvage réconfortant. Seul, je ne vaux pas grand-chose, mais avec ma machine, je deviens indispensable.
2: J'ai pas.
3: Qui suis-je?
2: Je ne sais pas, je suis quoi?
3: La dosette.
2: Ah, la dosette.
3: La dosette. On la perce sans délicatesse.
2: Ah oui, d'accord, ok.
3: Les 32 dosettes.
2: Ah, d'accord.
3: Les 6 okay. verres en verre.
2: Très bien, la cafetière, les 32 dosettes,
3: mais
2: les 6
3: oui.
2: verres en verre de notre ami Malongo.
3: Merci.
2: J'embrasse le Père Foura, toute l'équipe du Fort Boyard.
3: Merci, Valérie, on vous adore.
2: Oui, passe partout, passe muraille.
3: Les araignées aussi, vous adore.
2: Oh, bah oui. Allez, on accueille tout de suite nos 4 candidates vainqueurs de la semaine. Comment ça va Laura, Marilyn, Agnès et Hélène?
3: Bonjour.
4: Bonjour. Bonjour, super bien.
2: Ah voilà, tout le monde est content. Alors, vous êtes les rescapés de la semaine, c'est-à-dire que les femmes, une fois de plus, ont cartonné et vous avez toutes les 4 gagné. Maintenant, il va falloir faire 2 demi-finales. La première demi-finale va opposer Laura contre Marilyn, la rescapée d'Éric.
3: Bravo Marilyn.
2: Ce qui veut dire que Agnès et Hélène, vous pouvez gentiment aller faire un petit café, brûler des bougies, faites ce que vous voulez, mes petites chéries. Alors, Laura, tu as joué avec nous lundi. Comment ça va?
4: Oui, ça va bien, merci. Et vous?
2: Oh bah, écoute, nous, on est contents, on est là, on sait qu'il y a des filles qui vont gagner, c'est magnifique. Alors, tu as 33 ans, je le rappelle. Tu habites à Tartas dans les Landes.
4: Oui, c'est ça.
2: Tu es en concubinage avec Mathieu et tu as 2 chiens et 1 chat.
4: Oui, toujours.
2: Ah, super. Qu'est-ce que tu vas faire ce week-end? Tu ne travailles pas aujourd'hui, j'imagine?
4: Non, je ne travaille pas. Je suis en week-end. Et ce week-end, du coup, ça va être tranquille à la maison. Jardinage. Aujourd'hui, on va profiter du beau temps pour jardiner avant l'arrivée de la pluie.
2: Ah, oh. Ça va se gâter le temps même chez toi, dans les Landes?
4: Je crois, oui. Mais pour le moment, on profite du soleil. Il y a du soleil, on en profite.
2: Ah, ça c'est bien. Donc lundi, on reprend le travail, c'est ça?
4: Ouais, c'est ça.
2: Et peut-être qu'on gagne le séjour à Foura, peut-être.
4: Mais peut-être, on y croit.
2: Est-ce que tu as déjà visité la région? Est-ce que tu as déjà fait la croisière? Et est-ce que tu connais le Fort Boyard?
4: Oui, je connais le Fort Boyard. J'ai déjà été dans la région. Et je suis une grande fan de Fort Boyard, surtout quand j'étais petite, j'adorais regarder.
2: Et voilà.
3: Et combien de temps, Fort Boyard?
2: Bah moi, j'ai fêté les 30 ans il y a quelques années, donc j'imagine qu'il y a un peu plus de 30 ans. Voilà.
3: Oh là là.
2: Tu as dû me voir revêtue de ma combinaison
3: rouge
2: en nylon, ça. J'ai toujours été extrêmement mon avantage dans cette émission. On va tout de suite marquer le premier point. On va parler loto. Alors, écoute bien. Le tout premier numéro à être sorti au loto donc la première fois qu'il y a eu un tirage du loto, c'est-à-dire il y a moult temps, eh bien, il paraît que c'est le 27. Est-ce que c'est vrai ou faux, top chrono?
4: Faux.
2: Eh bien, t'as bien raison, le premier numéro tiré au loto, c'était le 31, c'était le 19 mai 1976. Et donc, c'était pas du tout le 27, ça veut dire que tu as un premier point.
5: Bon, Marilyn, moi je suis très très content de te retrouver, parce que t'es la dernière.
4: Bonjour.
5: Ah bonjour Marilyn, t'étais avec nous hier et tu es la seule de mes candidates, t'es la rescapée. Marilyn, tu sais que tous mes espoirs reposent sur toi aujourd'hui.
4: Oh oui, j'aimerais bien, je croise les doigts.
5: Bah moi aussi, avec ici Alsace, t'étais avec nous, je l'ai dit hier jeudi, t'habites toujours à Haguenau, t'as pas déménagé depuis hier, tout roule.
4: C'est bien.
5: Bon,
4: oui.
5: Dis-moi, on t'a parlé de ton passage à la radio hier, t'as eu, je sais pas, des coups de fil, tes enfants oui. T'ont écouté?
4: Oui, les enfants, les amis, j'ai branché tout le monde.
5: Waouh, super. Bah, ça fait plaisir, on salue Alexandre et les Benjamins tes enfants. Et puis le petit Lilian, hier tu nous as raconté que t'achetais les Ninjago, les cartes Pokémon pour lui.
4: Voilà, c'est ça.
5: Ah ouais. Je sais pas, et comme t'aimes les brocantes, il y a une brocante du côté d'Haguenau par exemple ce week-end ou pas? Non,
4: non.
5: Qu'est-ce que tu fais ce week-end du 8 mai, un peu prolongé, t'as des choses de prévues ou pas Marilyn?
4: Ben, la semaine dernière, j'ai cassé mon bras, donc je suis clouée, oui.
5: Oh là là, bah, tu peux marcher quand même, t'as les jambes.
4: Voilà, j'ai cassé le radius, justement, mon bras gauche.
5: Aïe. Écoute, du moment que tu as la tête et les jambes, ouais. Là j'ai besoin de la tête, allons-y tout de suite, midi 11, c'est la finale, et je sens qu'on va à four. Ah oui,
2: allez,
5: on est prêt à y aller. Ah, c'est beau, ça tient. Ta-da-da-da, ta-da-da-da.
2: Qu'est-ce que c'est pompeux cet hymne?
5: Ouais, mais c'est la tradition.
2: Oui, bien sûr.
5: Marilyn qui est mariée à Alain, depuis combien de temps d'ailleurs?
4: 45 ans.
5: Ah oui, c'est bon,
2: voilà, on se l'est dit hier.
5: Selon une croyance antique, se marier au mois de mai porterait malheur. Selon une croyance antique, se marier là, ça porterait malheur. Vrai ou faux? Top chrono, 5 secondes.
4: Ouais, c'est vrai.
5: Bah t'as raison, parce que selon une vieille croyance, mariage en mai ne fleurit jamais. Une idée qui remonte à la Rome antique, parce que c'était associé au rite des morts. Mais ça reste en tous les cas en France un mois le plus populaire pour se dire oui.
2: Ah bah c'est les...
5: Ah oui.
2: Voici le mois de mai, en mai fais ce qu'il te plaît. Alors Laura un point, Marilyn un point, et là tout de suite on part avec les frérots de la Vega. On va écouter le chant des sirènes, vous écoutez ici, on vous aime, à tout de suite.
5: Encore une chanson écrite pour vous ça.
2: Évidemment.

0: Elles font tadadadam, tadadadam,
1: c'est
0: les sirènes.
1: Ben ouais. C'est exactement ce qu'elles font. C'était le chant des sirènes. C'était Frérot de la Vega à 12h15.
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0: Nous sommes au taquet avec Laura qui joue avec ici Gascogne et Marilyn qui joue avec ici Alsace. Alors, Dudon, on n'en a pas parlé. Il paraît que si t'étais un animal, t'aimerais bien être un chat. Pourquoi un chat?
3: Parce que ça se prélasse toute la journée. J'aimerais bien être un chat. C'est un esprit libre.
0: Un esprit libre. Bon, c'est vrai en même temps que ça dort, ça se promène, ça chasse les souris, ça fait pas grand chose.
3: C'est ça.
0: Oui, voilà, on est d'accord que c'est quand même assez cool. Alors, je t'ai pas demandé, mais tu t'aimes bien aller au karaoké? Tu connais bien les chansons françaises? Tu aimes chanter?
3: Moi, j'aime chanter. J'aime bien chanter, chantonner dans ma voiture, dans la salle de bain. Moi, j'aime bien.
0: Donc, tu connais bien. Ça t'arrive de faire des petits karaokés quand même?
3: Oui, ça m'arrive.
0: Très bien, parce que là, tu sais, c'est le quiz musical et il va falloir trouver les mots dans la chanson. Tu vas écouter une chanson de Serge Gainsbourg. Tu vas voir que la chanson démarre, ça va faire poète poète deux fois.
1: Oui.
0: Et les poètes deux fois, faudra que tu trouves quels sont les mots. Donc c'est Serge Gainsbourg, on écoute, c'est parti.
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0: 16h. Alors, j'avoue, j'en ai pas vous, mon amour, avant d'avoir eu What Poète de vous, mon amour. Qu'est-ce que c'est, les deux mots? Top chrono, 10 secondes.
1: Alors, le premier, c'est bavé.
0: Ouais.
1: Et ensuite, d'avoir eu vent.
0: Bavé et vent. Et bah, tu sais quoi? On écoute tout de suite la chanson.
2: J'avoue, j'en ai bavé, pas vous.
0: Premier point.
3: Bravo.
0: Avoir vent de vous,
3: oui.
0: Mon amour est pas. Ne vous déplaise. Et ben bravo, tu as 2 points de plus, ça te fait 3.
3: Laura, c'est bien. Marilyn, est-ce que tu, si t'étais tombée sur la javanaise, t'aurais identifié les deux mots ou pas?
1: Non. Oh là là.
3: Super chanson, bien ce mot. Oh là là. Ouh, tu m'inquiètes un peu, ça.
1: Oh là là.
3: Marilyn, t'es ma dernière, my everything, my last, my love.
1: Oh,
3: my love, my first.
1: Croyez les doigts.
3: Ah oui, bah, allume des bougies, fais autre chose que les doigts, parce que je suis pas sûr que ça suffise. Toi aussi, si t'étais un animal, tu serais un petit chat, dis donc.
0: Bah, c'est vrai que les chats, c'est quand même tranquille. Hein. Enfin, ça dépend chez qui t'es. Hein.
3: Attention, Marilyn, c'est du training. Qui chante? Qui chante? Là? Oui, c'est qui chante là? On est vraiment mal. C'est donc pour moi. Je suis mal.
0: Allez.
3: Non, attendez, elle aimerait déjeuner avec Brad Pitt. Je suis un peu jaloux. Qu'est-ce que c'est que cette histoire de Brad Pitt?
1: Bon, mon acteur préféré.
3: Ah, acteur préféré.
0: Ah, en même temps, il est très très beau, Brad Pitt. Moi, j'aime. Ah oui, j'aime pas les blonds, mais Brad Pitt, c'est quelque chose.
3: Mais allez, on va passer au coup. Ça va, 5 minutes, hein, Brad Pitt. Bon. Marilyn. Concentration. Voici une chanson de Florent Pagny. On est sur du tube. La chanson, comme tu l'as compris, évidemment, va s'arrêter à 2 reprises. Et quand ça s'arrête, ça fait Valérie.
0: Pouet, pouet.
3: Elle le fait si bien.
0: Pouet.
3: On y va. Bonne chance.

0: Je vous prends que les débuts de chansons, hein. C'est que les débuts de chansons, donc ça peut vous aider. Savoir sourire à une qui passe.
1: Une
0: inconnue, je note. N'en garder aucune trace, sinon celle du savoir aimer sans rien attendre en retour. Inconnue et quoi ? Quel est le deuxième mot ? Sinon celle du. Du quoi ?
1: Je suis pas passe.
0: Ouais. Bon, vérifions.
2: Savoir sourire. Alors. Une
0: inconnue. Et bah voilà, une inconnue.
3: Un point déjà.
0: Déjà.
2: Garder aucune trace. Sinon,
3: celle du plaisir.
0: Plaisir, Marilyn, le plaisir.
3: Et bah ça fait un point.
0: Oui, ça fait un point.
3: Deux pour Marilyn, trois pour Laura. Et là, tout de suite, on part. Ah là là là, 1978, un groupe que j'adore. Hold the line.
0: Oh, j'étais toujours pas né.
3: Moi j'étais né, j'étais en boom.
0: Ah ouais.
3: Mon petit gars. Et on chantait tous sur Toto. Vous écoutez ici, on vous kiffe, à tout de suite mes chéris.
0: Elle est tiague ou pas?
3: Bam bam bam bam, pas à 12 ans.
0: Hop.

0: C'est bon ça le week-end, hein. Toto Mythical The Line. 12h23, que de la bonne musique.
1: Ah ouais, que de la bonne musique. Allez, jingle.
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1: Nous jouons avec Laura qui a 3 points, qui joue avec ici Gascogne, et Marilyn qui joue avec ici Alsace qui a 2 points. Alors, on n'en a pas parlé quand tu as joué avec nous, ma petite Laura, mais il paraît que tu as rencontré Yannick Noah.
3: Saga Africa, ambiance de la brousse. Saga Africa, attention les secours. Saga.
1: Alors, il paraît. Eh oui, on adore. Il paraît qu'il est passé dans un festival près de chez toi. Et alors, qu'est-ce qui s'est passé?
4: Eh ben, j'ai fait le pied de grue. Je savais où il logeait, dans quel hôtel il logeait. Donc, j'avoue, je suis allée traîner devant l'hôtel. C'était dans un petit village à côté de chez mes parents. Donc, je suis allée traîner innocemment comme ça pour voir si. Par hasard, je pouvais le croiser. Et par hasard, j'ai pu le croiser en attendant quelques minutes ou longues minutes.
1: Ouais, voilà. Longues minutes. Et du coup, t'as fait un selfie avec lui, c'est ça?
4: Ouais, j'ai fait un selfie avec lui. Ouais, c'est ça.
1: Pourquoi
4: ça vaut le coup d'attendre?
1: Ben, on l'adore, Yannick Noah.
4: On l'adore.
0: Est-ce que vous voulez prendre une grande claque? Je viens de vérifier. Non, mais c'est énorme. Trouve la date de sortie de Saga Africa.
1: Saga Africa, je dirais 90.
0: Ouais, 91, 35 ans.
1: Bah oui, c'est, mais.
0: Non, mais la claque.
1: Bah oui, chérie, ouais. Oui. Bah,
0: coup
1: écoutez,
0: de pelle.
1: Tous les jours, il nous sort des trucs comme ça, tu sais. Donc, tu l'as déjà vu en concert, Yannick Noah?
4: Et oui, du coup, j'étais allée le voir le soir au festival.
1: Ah.
4: Voilà,
1: on adore, on l'adore.
4: On adore.
1: Alors, écoute bien, tu as 3 points. Si tu remportes les 5 points maintenant, c'est direction la finale et direction Fort Boyard. Alors attention, écoute bien, tiens une petite ambiance royale. Alors, une ambiance de musique royale, pourquoi? Parce que nous allons parler royauté. Quelle fleur est le symbole de la royauté en France? Quelle fleur est le symbole de la royauté en France? Top chrono, 10 secondes.
4: La fleur de lys.
1: Padam, pam, padam. Et oui, c'est dès le Moyen-Âge, elle est devenue l'emblème de la monarchie française, notamment sous Clovis Ier. On la retrouve partout sur les armoiries des rois, en particulier celle des Capétiens. C'est le symbole du pouvoir. Eh bien, ça veut dire que, as 8, tu es parti pour aller rencontrer le père Fourat, passe-partout et passe-muraille.
0: Marilyn, c'est pas bon ça.
5: Oh là là.
0: Ah oui, non, la Marilyn, t'étais mon espoir, t'étais mon joyau, et là.
1: C'est pas grave.
0: Marilyn, on a passé un bon moment et on va continuer encore pendant quelques minutes, mais tu l'as compris, ça ne suffira pas.
1: Eh oui.
0: Et une fois de plus, nous donnons raison à Valérie Damido, qui aura 3 candidats encore en lice, et forcément, ce sera un candidat de Valérie.
1: Mais je vais
0: peut-être prendre le coaching d'un des candidats, forcément.
1: Bah, oui, bah, ça, on est obligé. Hein.
0: Alors, on a parlé de tes rencontres, pour Laura, mais toi, c'est Enrico Macias.
6: Enfant de tout pays, dans des Romains.
0: Alors c'était à Saint-Tropez. Saint-Tropez, avec qui t'étais?
7: Avec ma fille, elle était petite.
0: Ah, il y a une petite anecdote quand même, hein.
7: Ah oui, j'ai insisté pour qu'elle aille le trouver dans la rue et puis qu'elle lui fasse un bisou. Et vraiment, il était en sueur, c'était au mois d'août, donc elle m'en veut encore.
0: Ah oui, parce que c'était du collage, quoi. Ben oui.
1: Bah oui.
0: Oui, il avait chaud. Alors, pareil que tu ressors dès que ta fille t'embête, pareil que tu ressors la photo pour l'embêter. Regarde, quoi, t'étais. Non, mais alors, non, mais sérieux. Marilyn. Marilyn, je vous rappelle.
1: On va jouer pour le plaisir.
0: Oui. Ça, de toute façon, on n'a pas d'autre choix. Marilyn, voici ta question.
1: On va mettre la musique d'abord, tiens, écoute.
0: La musique de quoi?
1: De ta question.
0: Ah oui.
8: Les animaux, les petits chats, surtout. J'aime aussi bien les chevaux.
1: Eh oui, les chevaux, évidemment.
0: Ah ouais, c'est les animaux de Renault. Quel métier consiste à redonner aux animaux morts l'aspect qu'ils avaient de leur vivant? Quel métier consiste à redonner aux animaux morts l'aspect qu'ils avaient de leur vivant? Top chrono, 10 secondes. Comment tu dis ?
7: Taxidermiste.
0: Tu termines sur une bonne note, parce que oui, c'est bien un taxidermiste qui consiste à préserver la peau de l'animal. Je sais à quel point tu aimes les animaux. Tu pars avec les honneurs, parce que t'as 7, hein. C'est du chouïa, hein. C'est du chouïa.
1: C'est du chouïa.

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2: Alors, je vous rappelle qu'on jouait avec Laura et Marilyn. Laura a gagné, donc elle sera en finale. On va jouer avec Agnès et Hélène. 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
3: Ah oui.
2: 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On reprend la demi-finale. Oh, ça y est, c'est reparti.
4: Reine des couleurs et des pinceaux.
2: Oh mon Dieu.
4: Je transforme les maisons sans coups de marteau. À la télévision, j'ai redonné vie à bien des salons. Avec énergie, humour et décoration. Qui suis-je? Oh,
2: Valérie Laligo.
4: Oui. Il est en forme, le père Fouras.
2: Alors, le père Fouras, si tu nous écoutes, je t'embrasse très fort. Tu as vu, tu peux compter sur Eric pour te donner des idées devinettes. Alors, Agnès et Hélène étaient mes candidates. Évidemment, il a fallu départager tout le monde.
3: Qui vous trahit?
2: Bah, qui me trahit? Le sort en a décidé ainsi. Je vais jouer avec Agnès. Hélène, tu vas jouer avec la petite personne.
3: Hélène, tu es déçue?
5: J'espère que je vais pas perdre, quoi, du coup. Je vais
4: pour oh, la pression qu'elle me met!
2: Aïe, aïe, aïe, aïe, aïe, mon Dieu, mon Dieu! Alors, Agnès qui a joué avec nous mercredi, Agnès qui a un petit chat qui s'appelle Laurette, qu'on appelle Robocop. Comment tu vas, Agnès?
6: Oh, chère Valérie, ben je vais bien, je suis en pleine forme, là.
2: Tu sais que j'ai vu ta vidéo où tu danses pour c'est magnifique. Mais c'est magnifique.
3: Des lunettes là, de fou.
6: Oui. Qu'est-ce que je fais aujourd'hui?
2: Bah, je l'ai vu hier la vidéo, tu danses comme une petite folle, c'est super. Ah, oui. Dis donc, t'as la patate, hein.
6: Oui, oui, c'est-à-dire que une autre vidéo qui est mieux, une sorte de pub. Oula. Où je suis en Michael Jackson féminine.
2: Là, mais tu vas nous envoyer ça tout de suite.
6: Je vais vous l'envoyer sur le WhatsApp.
2: Eh ben, j'espère bien. Alors, ma petite chérie, on va tout de suite marquer le premier point. Je t'emmène en Autriche.

0: Ah, ça c'est Sylvie Vartan dans Émilie Jolie. Ah là là, qu'est-ce que j'ai aimé cette comédie musicale. Et on va parler d'Autriche et d'autruche. Parce que il paraît que l'Autriche, le pays, tient son nom de l'autruche, l'animal. Est-ce que c'est vrai ou faux? Top chrono, 5 secondes.
1: Faux pour moi.
0: C'est totalement faux. Le nom de l'Autriche vient de l'ancien allemand Österreichi, qui signifie royaume de l'Est. Rien à voir avec l'autruche. Bravo, premier point pour Agnès.
2: Bon, Hélène, qui me met un bon petit coup de pression. Moi, je suis ravi de t'accueillir, Hélène. Effectivement, ouais. Mardi, t'as joué avec Valérie. Mais là, on va y arriver, là, Hélène.
3: On va sauver l'honneur d'Éric aujourd'hui.
2: Bah oui, s'il te plaît, parce que j'ai perdu cette pour Marilyn.
0: Comme déjà, tu es gentille,
2: tu es
0: Hélène.
2: Généreuse. Ah, mais Hélène, t'as envie d'aller à Fourin? Tu connais un peu la région ou pas, d'ailleurs?
3: Mais... de loin, je connais le fort, mais j'y suis vraiment jamais. Jamais allé vraiment.
2: Et ouais, t'es jamais approché parce que là, avec le bateau, vraiment, tu vas tourner tout autour du fort et tu vas voir. On n'est pas très loin, hein, on peut pas trop s'approcher, mais on le tutoie du regard quand même. Hein. Ah oui, oui, oui.
3: Et oui, ça devrait être bien.
2: Et l'ambiance camping 3 étoiles, ça te dirait bien aussi?
3: Oui, ça serait pas mal avec les enfants et tout.
2: Bah ouais.
0: Très beau le camping. Hein. Hop, ouais. Hop.
2: Non, regardez, t'as trois enfants, hein. Théo, Jules et Roméo. Ils ont 13, 9 et 3 ans.
0: Mariés, ils vont se régaler hier.
2: Ah oui, mais bien sûr. Ouais. Puis Jérôme aussi, avec qui tu es marié. Bon, dis-moi, on va jouer tout de suite ou on attend un peu?
3: Eh bien, on y va.
2: Je crois que la réalisatrice, elle a donné la réponse. Tu vois, elle a envoyé le truc.
0: Mais
2: elle a
0: dit,
2: ça suffit, les gars, le week-end, j'ai envie d'y partir. Il y a des frites à la cantine. Qui est fermé aujourd'hui, d'ailleurs, la cantine. Voici la question et une illustration musicale.
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2: Alors ça, moi je reconnais pas, mais il paraît que c'est Serge Lama, ça je connaissais pas du tout.
0: Ah bah je connaissais pas non.
2: Serge Lama sur cette chanson, ok. Voici ta question, Hélène. Un homme boit en moyenne 60 000 litres d'eau tout au long de sa vie. Top chrono, 5 secondes, vrai ou faux? 60 000 litres d'eau toute la vie. Toute sa vie.
3: Vrai.
2: Alors écoute, ça correspond à environ 2 litres par jour jusqu'à 80-85 ans. Et donc, oui, ça fait bien 60 000 litres d'eau. Bravo! Oh Hélène! Oh, je sens que j'ai fait le bon choix.
0: Là. On est bien. Allez, donc ça fait un point Agnès, un point Hélène. Et là, vous écoutez ici et on part avec Céline Dion. Les derniers seront les premiers. Vous écoutez ici, on vous aime, à tout de suite.

0: C'est un visionnaire, Jean-Jacques Goldman. Il a pensé à Hélène. Les derniers sont les premiers. C'est tout pour moi. C'est tout pour le jeu d'aujourd'hui, ça.
1: Jingle.
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0: Il y avait Céline Dion, j'ai oublié de le dire.
1: Nous sommes au taquet avec Agnès et Hélène qui ont un point chacune. Agnès, hein, qui a chanté avec les chœurs d'opéra pendant 20 ans. Et du coup, tu as chanté Diego au concert de Johnny au Stade de France en 98.
3: Oui, avec les chœurs de Pierre Molina, c'était fabuleux sous la pluie.
1: Bah, je sais, j'étais là, j'étais journaliste. Avec Jean-Claude Camus qui a dit, c'est le chœur gros.
0: Quand il a dû annuler, là.
1: Il pleuvait tellement, mon pauvre chou, si tu savais. J'étais journaliste, j'ai fait le reportage, j'ai pleuré, parce que moi, je suis fan de Johnny. Donc, t'as chanté Diego. Diego, libre dans sa tête. Alors écoute, Diego, libre dans sa tête, t'as chanté, donc tu connais bien les chansons. C'est le quiz musical, on va te faire écouter deux chansons, deux tubes, un après l'autre. Il y a un point par artiste que tu trouves. C'est premier titre, écoute bien, tu me dis qui chante.

0: Alors attention, 10 secondes, qui c'est qui chante?
1: Alors, je ne vois pas. Hélas, je ne vois pas.
2: International.
0: Shape of You, c'était Ed Sheeran. Ed Sheeran.
1: Oh, zut.
0: Ed Sheeran, c'est tellement bien Ed Sheeran. Bon, c'est pas grave, peut-être que tu vas te rattraper avec le deuxième artiste. Écoute bien, c'est une femme, c'est un tube. Et toi, c'est obligé, tu connais, parce que c'est un truc hyper dansant.

0: Oh là là.
1: Qui c'est qui chante?
2: Ah, c'est pas mon fort, ce chanteur-là, justement. C'est ça, là.
1: Aïe, aïe, aïe.
2: Je m'y attendais pas et je vois pas. Bon, ben.
1: C'est
2: ma chance pour ce chanteur-là.
1: Amy Stewart. Onward. Baby. Allez, eh bien, on reste à un point.
0: Elle a donc pas marqué de points sur ce quiz musical, on est
1: non.
0: D'accord. Oh là là ! Qu'est-ce que j'aperçois du haut de ma vigie ? Ça serait pas la victoire ! Ça sent bon la victoire, Hélène !
1: Tout ce qui est peau de l'ours, tout ce qui est peau de l'ours, je répète, tout ce qui est peau de l'ours.
0: Hélène, tête de tigre !
2: Bon, on Hélène, va gagner.
0: Bah écoute, on est pas mal là.
1: Oui, ouais.
0: On peut peut-être profiter méchamment du fait qu'elle a pas répondu pour encaisser deux points.
1: Mmh.
0: Ah, alors comme ça, on n'a pas le temps quand vous faites ça, c'est ça, faut y aller.
1: C'est pas ça, Valérie. Ça m'énerve, alors je suis un peu vénère, tu sais, okay. Tu me connais, donc ouais. Voilà, ça veut pas dire ça. Ça
0: pauvre
1: veut dire...
0: stylo Bic, la marque se plaint de
1: châtiment. Si tu savais comme la marque dire. Même.
0: Bon, eh bien je ne parlerai pas de l'Ouest américain où tu as envie de te rendre pour tes 40 ans. Non, j'en parlerai pas, c'est pas grave, mais je le dis quand même. Oui, bon, ça va. Bien sûr. C'est là où elle a envie d'aller.
1: Bah je sais, je sais.
0: Avant d'aller dans l'Ouest américain, on va aller dans la victoire. On va passer la ligne.
2: Et on va aller à Pourra, ça va.
0: Bien sûr. Mais je t'attends. Alors, déchaîné. Deux chansons, voici la première.

0: Hélène, je crois en toi. Quelques secondes de réflexion.
1: Irène Cara, Flashdance.
0: Irène Cara, la comédie musicale Flashdance, et le titre...

0: Eh ben écoute Hélène, on est bien, on a un point de plus, ce qui nous fait deux. Mais c'était pas fini car on peut en marquer un troisième. C'est tout ce que je te souhaite avec un nouvel artiste à identifier. Tu es concentrée Hélène ?
1: Je suis prête.
0: Allez, on y va.

0: Et c'est qui? Top chrono.
1: Kiss.
0: Comment tu m'as dit?
1: Kiss.
0: Kiss. Je le note.
2: Et c'est une...
0: C'est une bonne réponse, oui, bien sûr.
2: Was meant for loving you, baby.
0: Oh,
2: oh, la vigie, la vigie.
0: Oh, la vigie est en feu.
2: Ah, la vigie est en feu.
0: Oh, la vigie, le père Foura n'en peut plus. Oh, Hélène, je vois.
2: Je viens d'avoir un texto du père Foura qui me dit, faites bien attention,
0: je vois des
2: ça
0: clés.
2: Va péter.
0: Je vois des clés de camping.
2: Allez.
0: Oh, je vois un bateau.
2: Agnès, 1. Hélène, 3. Et là, tout de suite, on va chanter avec Florent Pagny, la dernière chanson du monde. Vous écoutez ici. On vous aime. À tout de suite.

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3: ICI, nous sommes avec Agnès qui a un point, Hélène qui a trois points. Alors, Agnès.
4: Oui.
3: Ah là là là là.
1: Qu'est-ce qu'il y a ?
3: Mais rien, je dis qu'Agnès n'a qu'un point, donc elle peut se rattraper. Alors, il paraît qu'une fois, on n'a pas raconté cette anecdote. Dis donc, il paraît que tu as un talent inutile, tu sais jongler avec des balles.
4: Ah, j'aime bien jongler, mais chez moi, pour m'amuser, attention. Hein.
3: Eh, mais c'est pas un talent inutile, hein, c'est un bon talent. Tu jongles avec combien de balles ?
4: Trois.
3: Bah, c'est beaucoup. Moi, je sais que c'est beaucoup. C'est très dur, moi, je trouve, de jongler. Voilà.
4: Non, c'est pas dur et ça détend beaucoup. Il suffit de s'entraîner.
3: Ah oui, c'est ça, toujours pareil, il faut faire les choses, quoi. Alors, il paraît qu'une fois, t'as failli quand même te retrouver avec une armoire sur ta tête.
4: Oh !
3: Ah bah oui,
4: vraiment, c'est un sketch à écrire parce que les pompiers se sont pas déplacés, les policiers se sont déplacés. Et puis, il y a de quoi écrire. C'était surréaliste parce que le chef des policiers qui avait soulevé l'armoire s'est enroulé dans mon store du côté de la chambre. Il pouvait plus se dérouler. Enfin, on regardait effaré. Enfin, c'était très drôle.
3: Oui, parce qu'elle a voulu ranger.
4: J'ai dit, vous êtes déroulé de quel côté ? Vous êtes enroulé, il me dit, à droite. Je dis, vous n'avez qu'à vous dérouler du côté gauche. Il s'est déroulé. Ce qui est incroyable, quand même. Puis à la fin, il a appelé avec son appareil. Là, il dit, ben, ça y est, ça s'est bien déroulé, on a redressé l'armoire.
3: Mmh. Et voilà,
4: c'est dément.
3: Elle s'est pris quand même l'armoire comme ça, qui était coincée. Elle était coincée sous l'armoire, entre le lit. Enfin, c'était...
1: Mais il ne faut pas jongler avec les armoires,
3: Voilà. Elle a jonglé avec les armoires. Alors écoute bien, c'est ta dernière question. C'est la question à 5 points. Il faut que tu la remportes. Tiens, je te mets une petite ambiance.
1: Oula.
4: Oui.
3: Ah oui, Mission Impossible à la flûte, c'est magnifique. Ah ben ça, on adore. On adore. Alors écoute bien. Quel mot d'argot désigne à la fois une fausse note et un journal ? Quel mot d'argot désigne à la fois une fausse note et un journal ? Top chrono, 10 secondes.
4: Fausse note et un journal. Non, c'est foutu.
3: Et c'est un canard. Un canard.
4: Oh, quel bêta je suis aujourd'hui.
3: Oh, mais non, faut pas dire ça. Bon, bah, écoute, on sait là déjà que, bon, c'est Hélène qui ira à peut-être Foura. On verra.
5: Vous savez, Agnès, c'est comme une clé qui tombe à l'eau. Depuis ma vigie, je la vois aller, là, voguer avec les méduses.
3: Oh, mon
5: pauvre Dieu. Agnès. Au revoir, Agnès.
4: Au revoir.
3: Ah là là là là là.
1: Ah, Hélène.
4: Oui.
1: Ah, t'as gagné, hein. Enfin, t'as gagné.
3: Attends, on va essayer de voir si elle gagne, si elle trouve vraiment la dernière question.
1: Oui,
3: allez,
1: bien sûr.
3: Là.
1: C'est déjà un bon accessit quand même sur la phase finale, puisque tu es en tête et que là, de toute façon, tu seras avec nous avant 13h. Mais voici cette question qui te permet d'asseoir toute ta suprématie.
3: Oui, mais on va d'abord écouter la musique.
1: Mais elle arrive, regardez.
3: C'est ma chanson préférée.
1: C'est votre chanson préférée ?
3: Ah, j'adore.
1: Ah, vous aimez la littérature française, vous, hein ?
3: Non, moi j'aime la chanson parce que c'est la chanson du film.
1: Ouais. Pan. Non, je dis ça, mais mes enfants, ils n'arrêtent pas de chanter ce truc-là à la maison.
3: Mais c'est surtout la musique du film.
1: Ben oui, le film, on peut même le citer, Valérie, puisque voici la question. À qui doit-on la comédie Un petit truc en plus? Et donc la comédie dont on parle. Ben, à qui en est le réalisateur, entre autres, hein, voilà. Top chrono, 10 secondes. Petit truc
4: Arthus,
1: en plus.
4: Peut-être.
1: Arthus, mais bien sûr, oui. Je dis entre autres parce qu'il en est le réalisateur, le scénariste, l'acteur principal. Je crois qu'il y a eu plus de 10 millions de spectateurs en salle, hein, sur ce film. Gros carton. Bah, gros carton pour toi, Hélène, aussi. Bravo.
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3: C'est la finale. À ma gauche, Laura. Elle joue avec Ici Gascogne. Elle a 33 ans, elle habite Tartas. Et croyez-moi, elle va pas s'en laisser compter. C'est pas une tartasse. Elle a deux chiens, Ice et Oreo. Elle fait de la Zumba. Et croyez-moi, la Zumba, ça mène à tout, surtout à Foura. à ma droite,
1: Hélène, qui, on ne sait pourquoi, a joué avec Valérie D'Amido mardi, mais qui a choisi aujourd'hui vendredi de jouer avec la team des winners. Elle habite à Pau. Oui, elle est mariée à Jérôme. Elle n'aime pas du tout les activités à sensation, mais surtout, elle a un porte-bonheur, un collier qu'elle porte toujours depuis ses 30 ans qu'il n'a jamais quitté et qui va vous prouver dans un instant qu'elle va gagner. Oui!
3: Ah là là là là, Laura, Hélène, mes candidates de la semaine, mon Dieu, comme je suis fière de vous.
1: Hélène est avec moi aujourd'hui.
3: Oui, mais enfin bon, allez, qui l'a amenée en finale, c'est, hein, voilà. Alors, mes petites chéries, bon bah là, laquelle des deux va partir à Foura, laquelle des deux va gagner la cafetière? Eh bien, nous allons l'apprendre immédiatement, car nous allons jouer au bingo. Alors, pour encourager ma petite chérie, je vais te faire écouter un petit coup de Calogero que tu as.

0: On adore, moi j'adore Calogero. Hein. Tu l'as déjà vu en concert?
1: Oui, plusieurs fois.
0: Oh là là.
1: Avec ma maman.
0: Oh là là,
1: elle j'adore, est fan, donc.
0: J'adore. Bon, allez, on va tout de suite faire ce bingo. Et le bingo, il est simple. À mon top chrono, tu vas avoir 10 secondes pour me donner un maximum de mots étrangers, c'est-à-dire anglais, russe, espagnol, que sais-je. Un maximum de mots étrangers qu'on utilise au quotidien dans la langue française. Un maximum de mots étrangers qu'on utilise dans la langue française. Top chrono, 10 secondes.
1: Bruschetta, to-do list, checklist, check-up.
0: Alors, il y en a, tu m'en as donné 4, il y avait plus simple, il y avait babysitter, bazooka, bunker, boss, bowling, boycott, brunch, casting, interview, hobby, patchwork, hold-up, kidnapping, razzia. Donc tu m'en as donné 4, c'est déjà pas mal.
2: Hélène, ici Béarn Bigorre. Hélène, Valérie t'a amené en finale, mais elle ne t'a pas amené jusqu'à Fourat. Et c'est moi qui vais t'emmener jusqu'au camping de Cadoré.
0: Merci.
1: Oui.
2: On a envie d'y croire. Bah, on a plus qu'envie, on va y aller.
0: Je joue de la musique. Je fais de la musique.
2: Hélène, dis-moi que tu veux partir. Allez.
1: Je veux partir.
2: Oui, voilà. Allez, on y croit. Hélène, pour t'encourager, un petit clou-clou. C'est la fleur de lys qui est à l'honneur aujourd'hui, 8 mai, c'est les Magnolias de Claude François. Pour t'encourager, voici ton bingo. Tout se joue maintenant, les compteurs étant à zéro. Elle a marqué 4 points, tu as compris qu'il faut marquer 5 points pour l'emporter. Ok, Hélène.
0: Ah, ok.
2: Hélène, je te demande en 10 secondes un maximum de mots français, de la langue française, qu'on a pour habitude d'utiliser ou qu'on entend à l'étranger. C'est donc le défi inverse. Maximum de mots français utilisés à l'étranger. Top chrono, 10 secondes.
1: Bonjour, voilà, merci. Boutique, façade, cuisine, croissant, champagne, omelette. Bon appétit,
2: ben
0: c'est
2: oui.
0: La vie. Ouais, c'est bon.
2: Oui,
0: bon appétit, oui, t'as
2: oui.
0: Gagné. Oui, tu as gagné. Oui.
2: Envoyez-moi la musique, c'est gagné.
0: Mais tu te calmes.
2: Oui.
0: Ah là là là là. Alors. Bravo. Il y avait baguette, il y avait crème brûlée, il y avait café croissant, ah ouais, tu l'as dit.
2: Elle en a assez.
0: Il y avait flambé, sauté, enfin ouais, bon, qu'est-ce que vous voulez que je vous dise.
2: Ouais.
0: Alors, ma petite chérie, tu as gagné le séjour pour 4 personnes à Foura. Tu vas, voilà, c'est quand même bien, pour 4 personnes. Tu vas dormir 2 nuits au camping, le Cadoret. Tu vas surtout aller voir Fort Boyard avec la compagnie Interil.
2: Je vais t'accueillir.
0: Voilà.
2: Tu
0: vas dîner au restaurant le 31 à Foura.
2: Yeah,
0: je rappelle à tout le monde qu'en ce moment, il y a un appel aux dons qui est lancé sur fondation-patrimoine.org pour préserver Fort Boyard qui est en train de se fragiliser à cause du temps et de la mer. Donc ça, c'est une cagnotte importante. Mmh. Et fondation-patrimoine.org pour sauver Fort Boyard. Donc ça... C'est le premier cadeau. Le deuxième cadeau, je te laisse le dire parce que t'adores.
2: Je vais le dire, mais est-ce que Hélène est contente?
0: Hélène, elle est contente.
1: Oui, mais je suis super ravie d'avoir gagné avec Eric.
2: Ah, ben ça.
0: Et voilà.
2: Ça fait plaisir. Bon, effectivement, Laura, son souci, il y a toujours des beaux cadeaux. C'est la machine Nespresso Manongo avec ses 32 dosettes et ses 6 verres en verre. C'est une très belle machine à café et on te l'envoie très vite à la maison.
0: On vous embrasse, les filles, on vous remercie. Nous, la semaine prochaine, on n'est pas là. Nous sommes en les meilleurs moment de l'émission.
2: C'est vrai.
0: Voilà, on se retrouve le 18 mai. Merci à Céline à la réal, à notre Lady Di, à nous à la technique, Maître Coupez au savoir, Laura au standard. Éric Bastien, bonnes vacances.
2: Oh oui.
0: Allez, Père Foura, on t'embrasse, j'embrasse très fort toute l'équipe de Fort Boyard que j'aime infiniment.
2: Et les équipes d'ici La Rochelle,
0: bien évidemment. De toute façon, je viens vous voir bientôt parce que j'arrive à l'île de Ré, les gars. Allez.
2: Là, donc là
0: je vais à La Rochelle chez mes potes et ensuite à l'île de Ré.
2: Partez tous.
0: Allez, rendez-vous le 18 mai et la semaine prochaine pour les meilleurs moments de l'émission. Allez, bon week-end à tous. J'ai envie de vous dire, amusez-vous bien, kiffez bien. Puis on se retrouve quand, Eric ?
2: On se retrouve lundi avec grand plaisir entre 12h et 13h pour au taquet.
0: Allez, yallah.

0: Toujours un plaisir d'écouter Desiree, c'était Life, bon réveil.
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0: Et toujours un plaisir de démarrer la journée avec vous. Bonjour, on espère que la nuit a été bonne. L'équipe d'Alefto est au rendez-vous. Saveria, Mélodie, Fabien, Christophe et Valentine Letesse. Bonjour Valentine.
3: Bonjour Johan, bonjour à tous.
0: Et ce matin, on parle de la sélection des Bleus pour la Coupe du Monde de foot.
3: Didier Deschamps a dévoilé sa liste des 26 joueurs sélectionnés et il y a des surprises. C'est l'info du jour dans une demi-heure.
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0: Vendredi 15 mai, excellent réveil. Bienvenue, il est 5h. À la une des ados victimes d'une fusillade à Nantes.
3: L'un d'eux, âgé de 15 ans, a été tué dans le hall d'un immeuble. Un autre de 13 ans se trouve entre la vie et la mort. Et un troisième garçon de 14 ans est blessé. Un règlement de compte, selon le procureur, dans le quartier de Port-Boyer, gangréné par le trafic de drogue. C'est un choc pour tous ceux qui y vivent, comme cette habitante de l'immeuble qui connaît ces garçons depuis leur enfance.
4: Ils sont dans notre immeuble, en fait. On les voit passer, on se dit bonjour. On a vu grandir les enfants. Moi, ça fait assez longtemps quand même que je suis ici. Et on les a vus petits, et on les voit grandir. Et on a vécu ça avec eux. On les a entendus, on a ce déchirement, cet atroce déchirement de pas pouvoir aller voir leurs enfants, de pas savoir qui a fait ça, de pas comprendre comment c'est possible, en fait. C'était une journée banale, une journée comme une autre. Et vous rentrez à la maison et votre fils est mort. Et ça, on a beau savoir que la vie, ça peut s'arrêter à tout moment. Ça, c'est quand même pas normal.
3: Le ministre de l'Intérieur est attendu sur place ce matin alors que la police recherche les auteurs. C'est chose faite à Nice. 4 suspects sont en garde à vue, dont le tireur présumé, déposé en voiture lundi en plein après-midi dans le quartier des Moulins, avant de tirer en rafale sur un groupe devant un quinfé et un magasin de bonbons. 2 morts, 2 pères de famille et 6 blessés.
0: 2 nouvelles plaintes déposées contre le chanteur Patrick Bruel.
3: La première pour agression sexuelle, la seconde pour tentative de viol. Ce ne sont pas les premières plaintes déposées par ces femmes, mais les premières ont été classées sans suite il y a plusieurs années pour cause de preuves insuffisantes. Au vu des nouveaux témoignages contre l'artiste, le combat reprend, déclare leur avocate.
0: 5h02 sur votre radio ici, la fin aujourd'hui des négociations pour le rachat de SFR.
3: L'opérateur est en cours de rachat par ses concurrents. Bouygues, Orange et Free se disputent depuis des mois les parts des 20 millions d'abonnés de l'opérateur au carré rouge. Et pendant ce temps, les salariés du groupe n'ont aucune information sur leur avenir quand les boutiques Margot Croison sont de plus en plus désertes. Dans la boutique à l'entrée du centre commercial, les journées sont longues pour Nicolas. Selon le conseiller commercial, il n'y a pas de doute. Les négociations sur la vente de SFR ont fait fuir les clients.
5: Forcément, avec l'actualité, on a beaucoup moins de passages en boutique.
3: Sauf que moins de clients qui s'abonnent veut dire moins de primes pour Nicolas et ses collègues.
5: On a un salaire fixe et après on est payé sur du variable. On le voit sur le salaire et ça peut se compter en centaines d'euros facilement.
3: Ouais. Ce qui pèse aussi, c'est le flou. À ce stade, les 2000 salariés de SFR partout en France n'ont aucune information sur leur avenir après le rachat.
5: Avant la boule au ventre, quand on arrive au travail, je ne sais pas comment ça va se passer. En fait, on n'a aucune communication.
3: Nicolas, lui, a même mis en pause sa vie personnelle.
5: J'ai le projet d'acheter une maison. Pour l'instant, je suis CDIsé, mais j'attends de savoir ce que je vais devenir d'ici 1 ou 2 ans avant de m'engager dans un projet personnel. Ouais.
3: Et il n'est pas seul dans ce cas. Cathy est la responsable de la boutique et déléguée syndicale pour la CFDT. Elle échange avec beaucoup de salariés partout en France.
6: On ne peut pas se projeter. On ne sait pas ce qu'on va devenir. On a quand même beaucoup de clients qui nous posent des questions. On a aussi des clients qui sont insatisfaits. Ça peut très vite partir en vrille. Comment le gérer? Comment le rassurer quand nous, déjà, on est stressé?
3: Selon une enquête réalisée auprès des salariés début janvier, près d'un quart des répondants présentent un risque élevé de burn-out. Margot Croison à Vendin-le-Vieil, près de Lens. Déshabitué, quelques surprises. C'est en résumé la sélection de Didier Deschamps pour la Coupe du Monde de foot 2026. 26 joueurs s'envoleront pour l'Amérique, dont Robin Risser, Maxence Lacroix et Jean-Philippe Mateta resteront donc sur la touche Lucas Chevalier et Edouard Bernardo Camavinga. C'est l'info du jour dans une demi-heure.
0: C'est l'un des ponts de l'Ascension les plus froids depuis plus d'une décennie, selon Météo France.
3: Avec des températures de 5 à 8 degrés sous les normales de saison, le soleil aussi a décidé de faire le pont. Sur les plages de Saint-Valery-en-Caux, en Normandie, Emmanuel Grabet, pas de maillot de bain sur le bord de mer.
2: Avec sa doudoune, son écharpe et son bonnet, on voit à peine le visage de Nada, emmitouflée pour pouvoir profiter quand même de la plage avec son compagnon Antoine.
7: Je suis un petit peu frileuse, mais jusqu'ici, le temps était clément, on va pas se plaindre.
2: Vous trouvez ça clément?
7: Pas de pluie, plutôt.
8: Un peu frais, mais bon, c'est comme ça.
7: C'est revigorant.
2: Quelques degrés de plus, ce serait quand même pas du luxe, surtout quand on est en camping-car.
9: Ce matin, je crois qu'au lever, il faisait 10-12 à peu près dans le camping-car. On est bien sous la couette.
2: Hein. Bernard et Marie-Noël, pourtant bretons, un peu déçus de la météo.
9: Il y a 8 jours, il faisait très beau et ils annoncent beau la semaine prochaine. Donc, on est un peu déçus.
10: On n'a pas choisi la bonne semaine.
9: Donc, il faut faire avec. Hein.
2: Mais l'important pour Lisiane, c'est de rester globalement au sec.
11: On a le soleil. On profite, pas de pluie, pour le moment. Bien couvert, ça fait du bien, mon bol d'air.
2: Et puis il y a ceux, comme François, habitués de la côte normande, à qui cette météo ne fait ni chaud ni froid.
12: Pour moi, c'est normal. Hein. Enfin, c'est le climat de la Manche, quoi. Il y a du vent, c'est un peu humide. Bon, bah, c'est normal. Donc pas déçu. Pas du tout, non.
3: Mauvaise nouvelle, la météo ne s'améliore pas.
0: Ouais, je suis désolé, hein. Du sud-ouest au Jura et des Alpes du Nord jusqu'à l'Alsace, le temps est couvert, passagèrement pluvieux en matinée, de façon plus marquée sur les reliefs où il neige à partir de 1000 mètres d'altitude. Cet après-midi, le ciel devient plus variable, les averses prennent le relais. À noter la possibilité d'orages localisés en basse vallée du Rhône. Languedoc est dans le Pays Basque et également là aussi il y a des orages attendus. Plus au nord, le ciel est variable ce matin, plus nuageux vers les côtes de la Manche avec l'arrivée de nouvelles pluies. Précipitations qui glissent des Pays de la Loire jusqu'aux Ardennes. Le pourtour méditerranéen reste épargné par les précipitations ce matin. À noter aussi du vent, Tramontane et Mistral en basse vallée du Rhône qui souffle jusqu'à 70 km/h. Les températures à Lille et Orléans 3 degrés. À Paris, Rennes, Caen et Guéret 4. Nous avons en ce moment à Nantes et Belfort 5. 7 à Strasbourg et Chambéry. À Toulouse et Bordeaux 8. 11 à Montpellier, 12 à Marseille. Pour les maximales, encore fraîches pour la saison. 12 à 16 en général sur le pays. Elles vont atteindre ces températures péniblement les 20 degrés près de la Méditerranée. À noter, parce que je vais quand même vous donner une bonne nouvelle,
3: s'il
0: faut patienter une semaine pour avoir le retour de températures plus clémentes, même de températures quasi estivales. On aura jusqu'à 25 degrés pour le week-end prochain. Voilà, patientez.
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0: 5h06, très bon réveil, on pense à vous les travailleurs du petit matin. Pour certains, c'est le retour au boulot après ce jeudi de l'Ascension. Pour vous motiver, dites-vous que c'est ce soir que le week-end débute. Ben oui, ça passe toujours mieux. Info, musique, bonne humeur, en tout cas c'est au menu de votre petit déjeuner, histoire de donner le la à votre journée. Voici Gérard Blanc, une autre histoire.

0: Une autre histoire, Gérard Blanc à 5h11, bon réveil.
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0: Bon, on en parlait dans le journal Valentine hier, Didier Deschamps a révélé sa liste de joueurs pour le Mondial 2026 ce matin. Nous, on vous dévoile la liste des artistes qui vont eux aussi faire le show. Et on commence avec le son qui va vous trotter dans la tête tout l'été, on l'a découvert vraiment hier, c'est l'hymne officiel Die Die qui est sorti hier donc. Vous avez déjà la chorégraphie, c'est formidable, Valentine. Vous l'avez entendu, c'est Shakira donc qui interprète ce titre et qui s'associe au rappeur nigérian Burna Boy pour ce titre qui promet déjà de faire trembler les stades. Côté festivités, préparez-vous à 3 cérémonies d'ouverture explosive au Mexique, aux États-Unis et au Canada. On attend notamment Katy Perry, il y aura Michael Bublé et même notre français VG Dream, vous savez.
3: Ramener la coupe à la maison.
0: Exactement, ça rappelle aussi des souvenirs. Et enfin, pour le bouquet final, le 19 juillet, la FIFA fera un coup historique avec un halftime show comme au Super Bowl à l'américaine. En fait, pour la finale, ce sera une mi-temps sous la direction artistique de Chris Martin, le chanteur et leader de Coldplay. Ce sont Madonna, Shakira qu'on vient d'entendre et les superstars BTS qui enflammeront la mi-temps pour un spectacle planétaire.
3: Ça promet.
0: Et caritatif aussi, ça promet. Ça, c'est clair. 5h12, retour en France. Dans l'actualité ce vendredi, Valentine, un grand bouleversement pour la filière du CBD.
3: Oui, la vente de produits alimentaires à base de cannabidiol est interdite à partir d'aujourd'hui, mais pas le CBD à fumer. On vous explique pourquoi dans 5 minutes.
0: Pour la musique du réveil, je vois rêver notamment Vanessa Paradis. Les épines du cœur, on l'écoute avant 5h30, mais avant Paris, c'est les économies.
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0: Bonjour Valère Correa.
5: Bonjour Johan.
0: Chaque jour avec vous, un bon plan pour notre pouvoir d'achat. Aujourd'hui, vous vouliez faire le point sur la nouvelle version du leasing social.
5: Qui sera en place d'ici le mois de juillet. Pour rappel, le leasing social permet de louer une voiture électrique à un prix très attractif à la fin des 3 ans. Soit vous la gardez, vous payez la différence restante entre sa valeur et ce qui a déjà été réglé en loyer, soit vous la rendez. Mm-hmm. Les prix proposés tiennent compte d'une subvention de l'État. Ils sont vraiment hyper intéressants. Sur la dernière version du leasing social, on avait des loyers à une centaine d'euros par mois pour une Fiat Panda ou une Citroën C3. Alors, au-delà de donner un accès à une voiture neuve à des personnes aux revenus modestes, ce qui est top dans ce dispositif, c'est qu'on est sur de l'électrique qui coûte beaucoup moins cher ensuite au quotidien, surtout quand on a une recharge à la maison.
0: Et on en sait un peu plus sur les conditions du leasing social en 2026.
5: Alors, le gouvernement a évoqué 50 000 véhicules dans un premier temps pour des Français qui gagnent autour de 2200 euros par mois et un loyer entre 100 et 200 euros selon les modèles. C'est à partir de juillet que vous pourrez vous rendre directement chez le concessionnaire pour en savoir plus. Et si les tarifs étaient déjà intéressants sur le précédent millésime, il faut s'attendre à de bonnes surprises parce que l'aide de l'État a été sensiblement augmentée, ce qui va avoir un impact sur le prix. Donc, restez vigilants sur ce sujet si ça vous intéresse. Et bien sûr, je reste en veille moi-même pour vous dès que les choses se précisent. Alors, qu'est-ce que vous en pensez, vous, de ce leasing social? Votre avis nous intéresse. Et mon mail, c'est toujours parici.leseconomies@radiofrance.com.
0: Merci Valère Correa. Et rendez-vous demain 13h05 pour votre mag. 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
0: 5h15. À partir d'aujourd'hui, vous ne trouverez plus à la vente des produits alimentaires au CBD.
3: Des huiles, des bonbons, tisanes et autres gâteaux à base de cannabidiol, l'un des actifs du cannabis sans effet psychotrope. Mais certains de ces produits contiennent des substances interdites et les centres antipoison relèvent plusieurs centaines de cas d'intoxication chaque année. La Direction Générale de l'Alimentaire a donc décidé d'interdire leur vente aux grandes dames de la filière, Tom Froidefond et des consommateurs.
6: Ça fait un an Aurore, 53 ans, consomme régulièrement des gummies, ces sortes de pâtes de fruits au CBD. C'est le seul moyen qu'elle a trouvé pour arrêter de fumer des joints.
7: C'est soft, c'est doux, ça monte tout en douceur. Oui, ça me plaît.
6: Mais son vendeur lui a annoncé qu'il ne peut plus lui en vendre.
7: Il m'a proposé une offre pour faire un gros stock et après j'ai essayé de me sevrer.
6: Elle refuse de contourner la loi pour en acheter sur Internet.
7: Là, j'ai confiance en lui, je connais ses produits, je ne vais pas acheter n'importe qui, n'importe quoi. Je ne sais pas ce qu'il y aura dedans, je n'ai pas confiance.
6: Aurore repart avec 150 euros de gummies, de quoi tenir quelques semaines. C'est Nicolas qui tient cette boutique de CBD depuis 5 ans.
8: Voilà, c'est fini.
6: Il a vidé tous ses rayons de produits alimentaires.
8: C'est 25% du chiffre d'affaires qui s'efface en une journée, entre 50 et 60 000 euros sur l'année. Moi, j'ai pas de réserve d'avance. Hein.
6: Les autorités européennes craignent qu'ingérer du CBD puisse avoir des effets sur la santé. Ils l'interdisent par précaution, mais Nicolas n'est pas convaincu.
8: Ça fait depuis le 2021 qu'on vend ces produits. Hein. Donc on sait ce que ça fait sur les gens. Hein. Et dommage, c'est que les gens qui ne fumaient pas, bah maintenant, ils n'ont plus d'alternative. Plus rien pour mes clients qui ont mal aux genoux. Il n'y aura plus rien pour mes clients qui veulent dormir. Pour un cancer et que la morphine ne fait plus rien.
6: Il a peur que les clients se tournent vers la vente en ligne à l'étranger.
8: Il n'y a pas de contrôle. C'est livré par la poste directement dans votre boîte aux lettres. C'est illégal. Ils contrôlent les TMU et les Shine, mais ils ne contrôlent pas ce qui vient par là-bas. Donc vous êtes tranquille. Hein.
6: François Biens est producteur de cannabis dans Lyon. Le CBD alimentaire, c'est plus d'un quart de sa production et c'est bientôt le moment de planter la prochaine récolte. Mais maintenant, il hésite.
9: Nous, on a une saison à préparer et donc là, il y a énormément de producteurs qui sont dans la détresse économique. Qu'est-ce qu'on doit faire pour le début de saison? On a environ 1000 à 1500 petits producteurs en France. Il faut absolument préserver ces producteurs. C'est que des tracasseries, c'est que des embêtements, alors que concrètement, ça sauve des fermes. Voilà, moi, c'est grâce aux chambres à actifs que ma ferme est encore debout actuellement.
6: François Bien s'assure que si le CBD alimentaire n'est pas réautorisé, sa production ne tiendra pas plus de 2 ans.
3: Plus de 2000 magasins spécialisés en France proposent ce type de produit. Si le CBD est interdit dans les produits qui se mangent, la vente de cannabidiol à fumer ou à vapoter reste autorisée.
0: Ah, c'est tiens, on va changer de sujet littéralement à 5h18. C'est un jeu d'aventure qui cartonne sur M6 Pékin Express. On se pose une question ce matin. Pourquoi techniquement ce programme résiste à la modernité, à la concurrence aussi des autres chaînes? Son animateur Stéphane Rothenberg vous répond dans les coulisses télé. Mais avant, place à Bonnet avec Daddy Cool. Bon réveil, c'est vendredi et forcément on a le sourire. 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

0: Bonhomme, Dalicool à 5h21, bon début de journée avec votre radio ici. On s'intéresse à l'éphéméride de ce 15 mai, on souhaite une bonne fête aux Denise et un bon anniversaire au Ballon d'Or Ousmane Dembélé, 29 ans, à l'ex-tennisman Andy Murray, 39 ans, 54 ans tiens, pour David Charvet et puis 73 ans pour Michael Field. Tiens, tant qu'on est dans la musique, parlons de Brian Eno, 78 ans aujourd'hui. Brian Eno, musicien, arrangeur, producteur britannique, a façonné le son d'innombrables albums majeurs de Roxy Music, des débuts à la trilogie berlinoise de David Bowie, jusqu'au disque de U2. Ce titre que vous entendez, With or Without You, c'est Brian Eno qui l'a produit. Voilà, un sacré bonhomme, en tout cas Brian Eno, qui a réussi à nous créer des pépites en musique.
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0: On retrouve Patrice Gascoin pour l'actualité du petit écran. Et aujourd'hui, Patrice, vous avez envie de nous emmener en Thaïlande, mais en mode aventurier, puisque place ce soir à Pékin Express sur M6.
2: C'est déjà la demi-finale de la saison 22 de Pékin Express, intitulée Au Royaume des Dragons, saison qui a rajouté une petite règle pour bien compliquer la vie des candidats.
3: Vos chauffeurs n'auront pas le droit d'utiliser de GPS.
4: Il va falloir qu'on se débrouille avec cette carte.
5: Cette année, vous savez, c'est les deux derniers qui vont en duel final.
6: La journée va être très longue.
2: La journée va être très longue, raison de plus pour vous installer confortablement dans votre canapé pour déguster ce soir Pékin Express, d'autant que l'on approche du but de la finale. J'ai voulu en savoir plus sur les coulisses de ce tournage de cette saison 22, qui s'est déroulé sur trois pays, qui s'est retrouvé au milieu de violentes manifestations lors du passage au Népal, mettant potentiellement en danger les candidats et l'équipe de production. C'est ça, Pékin Express, des conditions difficiles pour ceux qui courent, qui participent, mais aussi pour ceux qui produisent le programme de M6. D'ailleurs, si beaucoup d'émissions adoptent des caméra plus petite, plus légère, plus moderne pour tourner, eh bien Pékin Express fait de la résistance, comme nous le raconte Stéphane Rothenberg.
7: Alors c'est vrai que, assez bizarrement, Pékin Express reste avec, sur vraiment la technique, avec des grosses caméras, on les voit parfois à l'image, hein, les grosses caméras XD-CAM, alors qu'on sait que ça s'est beaucoup miniaturisé. On le reste pour plein de raisons. Les caméramans considèrent que c'est beaucoup plus adapté de travailler avec ces grosses caméras, même s'ils galèrent dans les voitures. Ils considèrent que, même vis-à-vis des autorités quand ils se font arrêter, etc., etc., ou parce qu'on a quand même beaucoup de police qui nous regardent, hein, parce qu'on est quand même, on part comme dans les pays qui sont pas toujours faciles. Si jamais tu commences à tourner avec des mini-caméras, les gens peuvent éventuellement pas trop te prendre au sérieux. Ces grosses caméras, ça légitime un peu. Alors que techniquement, aujourd'hui, on pourrait faire sans doute Pékin avec un matériel beaucoup plus léger. On a déjà ça. C'est plein de galères pour nous. C'est des caméras qui sont des caméras extrêmement solides. C'est ça aussi l'avantage. Ce sont des 4x4 de la télé. Elles sont de moins en moins utilisées dans les autres programmes. On fait des choses beaucoup plus légères, mais qui sont des caméras beaucoup plus fragiles, pas adaptées. Et donc, finalement, ces caméras, elles ont plus de 10 ans. Elles sont des caméras numériques qui ont 10 ans. Et c'est très surprenant, mais elles sont tellement fiables, tellement solides. L'optique est magique. Bon, que même si c'est une galère en voiture, finalement, techniquement, nous, on n'est pas tellement à la pointe de ce côté-là, mais pour des raisons, parce que c'est super fiable.
2: Grâce à Stéphane Rothenberg, vous en savez plus sur les vieilles mais solides caméras de Pékin Express qui se poursuit ce soir sur M6. Quant à moi, vieux mais solide, je vous retrouve demain pour de nouvelles coulisses télé.
0: Merci Patrice Gascoigne, 5h25. Un coup d'œil dans le rétro ce matin. Derrière chaque grande révolution industrielle, chaque grand changement, se sont toujours fait entendre des craintes. Ça a été le cas avec la machine à coudre. Oh oui, la machine à coudre, pourquoi? Eh bien Stéphane Bern vous répond, mais avant on laisse l'épine, l'épingle de couture pour les épines du cœur de Vanessa Paradis.

0: les épines du cœur, un titre qui nous ravit, c'est le dernier Vanessa Paradis. 5h28, un peu d'histoire avant l'actu. Stéphane Bern, ce matin, on voyage au temps où la création d'une machine déclenche une immense peur.
1: Un tailleur invente la première machine à coudre vraiment efficace. Les ouvriers se révoltent contre cette machine qui peut leur voler leur travail. La couture avance, mais le tissu social se déchire. Paris, rue de Sèvres, dans les années 1830, dans un petit atelier, un tailleur lyonnais nommé Barthélemy Thimonier met au point une machine étonnante et innovante. Une aiguille, un fil, un mécanisme à pédale. Et voilà qu'un vêtement se coud presque tout seul. Presque de l'intelligence artificielle, mais version mécanique. Pour l'époque, c'est une petite révolution. Jusqu'ici, tout se fait à la main, point après point. Des heures de travail et des dizaines d'ampoules au doigt pour une simple veste. L'armée française comprend immédiatement l'intérêt. Thimonier obtient un contrat pour fabriquer des uniformes. Il installe un atelier avec plusieurs dizaines de machines. Mais dans les rues de Paris, la nouvelle circule vite. Les tailleurs s'inquiètent. Si une machine peut coudre plus vite qu'un homme, que vont devenir les ouvriers? Surtout qu'une machine ne connaît ni les pauses clopes, ni les pauses café, ni les grèves. Un soir de 1831, plusieurs centaines d'ouvriers envahissent l'atelier. Les machines sont brisées à coups de marteau, les tables renversées, l'atelier entièrement saccagé. Les machines ont appris à coudre, mais pas encore à se défendre. Thimonier échappe de peu au lynchage, il fuit. Il passera le reste de sa vie à tenter de relancer sa machine. Mais d'autres industriels feront fortune à sa place. Comme quoi, l'histoire de l'innovation tient parfois qu'à un fil. Deux siècles plus tard, la machine à coudre ne fait plus peur. Mais face aux nouvelles technologies, la même question revient toujours. Jusqu'où les machines vont-elles remplacer les humains? Hier, la pédale, aujourd'hui, l'algorithme.
0: Merci Stéphane Bern. On parlait de machines, de nouvelles technologies. 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Nous sommes le vendredi 15 mai. Dans l'info du jour, on revient sur la liste des 26 joueurs de l'équipe de France de football, dévoilée hier par Didier Deschamps en vue du Mondial 2026. Avec quelques surprises, rendez-vous dans moins de 2 minutes. Mais avant 5h30, toute l'actualité en France et dans le monde, c'est le 90 secondes avec vous, Valentine Lottès.
2: Nantes, endeuillée par l'insupportable mort d'un adolescent. La réaction de la maire de la ville après une fusillade à l'intérieur d'un immeuble hier soir. Un garçon de 15 ans a été tué. Un autre de 13 ans se trouve entre la ville et la mort. Et un troisième âgé de 14 ans est blessé. La vidéo a tourné partout. Un ancien professeur de sport est placé en détention provisoire en Haute-Saône. Piégé sur Internet par un chasseur de pédocriminels, l'internaute a changé son apparence en jeune fille grâce à l'intelligence artificielle. Il n'y a pas eu de nouveau betterame, affirme le ministre de l'Éducation, après 1500 contrôles dans des établissements scolaires privés. En revanche, 6 signalements ont été faits au procureur, une partie pour des faits de maltraitance d'élèves. Tisane, huile et bonbons au CBD sont interdits à la vente à partir d'aujourd'hui. Les produits alimentaires au cannabidiol, l'un des actifs du cannabis, ils contiennent parfois des substances interdites. Après plusieurs centaines de cas d'intoxication, la Direction Générale de l'Alimentaire a donc décidé d'interdire leur vente. L'avenir des orques de Marineland, au cœur d'une première rencontre ce matin entre le ministre de la Transition écologique et la direction du parc. Le gouvernement souhaite le transfert des cétacés dans un autre delphinarium en Espagne, contre l'avis des organisations de défense des animaux. Un show à l'américaine à la mi-temps de la finale de la Coupe du Monde de foot 2026. C'est une première. Le 19 juillet, près de New York, le boys band sud-coréen BTS et les mégastars Madonna et Shakira chanteront au milieu du stade.
0: Et l'info du jour, c'est justement la liste des Bleus sélectionnés pour jouer la Coupe du Monde de foot cet été.
2: Didier Deschamps l'a dévoilé hier soir sur TF1. Ils seront donc 26 à partir en quête d'une troisième étoile sur le continent américain. Bonjour Nicolas Perronnet.
3: Bonjour à tous.
2: Pas de bouleversement dans la sélection, les habitués seront là. Mais le sélectionneur nous a tout de même réservé quelques surprises.
3: Oui, et la principale surprise est arrivée vite dans la liste puisqu'elle concerne les gardiens.
4: Robin Risser.
3: Robin Risser, révélation de la saison dans les buts du Racing Club de Lens, préféré donc au poste de gardien numéro 3 à Lucas Chevalier, qui ne joue plus avec le Paris Saint-Germain.
4: Et il ne joue plus depuis plusieurs mois. Je lui avais tendu la main au mois de mars en espérant qu'il ait, mais malheureusement au moment où il aurait pu avoir du temps de jeu, il n'en a pas eu.
3: Et Robin Risser, 21 ans, sera donc le seul des 26 à n'avoir jamais porté le maillot bleu, même s'il y a deux autres petites surprises dans cette liste.
5: Maxence Lacroix.
3: Maxence Lacroix fera lui partie des 9 défenseurs, malgré 2 sélections seulement. Lui qui avait marqué les esprits lors de la tournée américaine des Bleus au printemps.
4: Maxence, de par ce qu'il a fait avec nous au mois de mars, permet à l'ensemble du groupe de l'équipe de France d'avoir encore un peu plus d'assurance.
3: Celui qui en fait les frais, c'est Eduardo Camavinga. Et puis, troisième surprise, lui aussi, mais c'est un hasard, joue à Crystal Palace.
5: Jean-Philippe Mateta.
3: Et lui aussi, Jean-Philippe Mateta, compte peu de sélections, 3 seulement, mais il a marqué déjà à 2 reprises.
4: Très efficace avec nous, qui reste avec son club avec 20 buts, 5 passes décisives. En registre différent, ça nous donne aussi des options différentes qu'on peut avoir besoin à un moment ou à un autre.
3: Jean-Philippe Mateta, préféré à Randal Kolo Muani au sein de la très impressionnante attaque des Bleus.
2: Une attaque emmenée par Kylian Mbappé, Ousmane Dembélé et Michael Olise, sans aucun doute, vous le disiez Nicolas, la plus impressionnante du monde.
0: Ça, c'est clair. Merci beaucoup Valentine. Retour de l'info tout à l'heure à 6h. En attendant la météo à 5h34 du sud-ouest au Jura et des Alpes du Nord jusqu'à l'Alsace. Le temps est couvert, passagèrement pluvieux en matinée, de façon plus marquée sur les reliefs où il neige à partir de 1000 mètres. Cet après-midi, le ciel devient plus variable avec des averses qui prennent le relais. À noter aussi la possibilité d'orages localisés en basse vallée du Rhône, dans le Languedoc et dans le Pays Basque. Plus au nord, le ciel est variable ce matin, plus nuageux vers les côtes de la Manche avec l'arrivée de nouvelles pluies. Précipitations qui glissent des Pays de la Loire jusqu'aux Ardennes dans le courant de la journée.

0: et 16 degrés en général. On va atteindre péniblement les 20 près de la Méditerranée.
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0: 5h35, très bon début de journée. Il y a ceux qui se lèvent tôt pour profiter de ce pont de l'Ascension. Et puis il y a celles et ceux qui partent au travail. On est comme vous, au rendez-vous pour accompagner ce début de journée. On vous envoie en tout cas nos meilleures pensées ce matin. Et côté musique, on vous fait plaisir au réveil avec Bernard Lavillier, Jimmy Cliff, Mélodie, Tempo, Harmonie. Parfait pour bien démarrer la journée avec toute la grande famille ici qui est réunie.

0: Bernard Lavillier, Jimmy Cliff, bon réveil.
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0: C'est pas vrai, c'est le rendez-vous qui vous rend service en vous évitant les pièges et les arnaques.
3: Et ce matin, on s'intéresse à une arnaque autour d'Emilien, l'ancien champion de l'émission Les 12 coups de midi sur TF1. Explication de Aude Razo dans 5 minutes.
0: Pour la musique du réveil, c'est avec Alex Warren. Voilà un joli titre qui vous attend. Ordinary arrive dans 5 minutes. Mais avant, on souhaite la bienvenue à Stéphane qui est à Urville. C'est dans le Calvados. Bonjour Stéphane.
3: Bonjour Stéphane.
4: Bonjour Johan, bonjour Valentine.
0: Soyez le bienvenu cher Stéphane. Vous êtes chauffeur-livreur, vous travaillez aujourd'hui ?
4: Ah oui, oui.
0: Ah, bah vous êtes debout depuis quelle heure ?
4: 3h30.
0: 3h30, franchement, on vous tire notre chapeau ce matin. Stéphane, vous livrez quoi ?
4: Ah, ça vous donnez l'eau à la bouche.
0: Ah.
4: Tout ce qui est boulangerie, pâtisserie, chocolaterie.
3: Oh, formidable. Vous livrez ça à qui ?
4: Toutes les boulangeries.
3: Très bien.
0: Ouais, franchement.
3: Vous voulez pas faire un détour par le studio ?
4: Vite fait.

0: Alors.
1: Ah bah vite fait, mais vous, on vous prendra pas beaucoup de temps, rassurez-vous.
2: On prend juste les viennoiseries.
1: C'est ça, exactement. Mais ce qui est bien, Stéphane, c'est que alors vous livrez des viennoiseries, parce que on peut prendre quelques kilos aussi avec les viennoiseries. Vous, vous êtes un grand adepte de sport et notamment de course à pied.
0: Tout à fait.
1: Racontez-nous, vous êtes un marathonien.
0: Marathonien, trailer.
1: Ah ouais.
0: Tout quoi. Ouais,
1: ouais, franchement, ouais, vous assurez. Ouais. Et alors, vous êtes en préparation du marathon de la Liberté à Caen, c'est ça?
0: Tout à fait, en tant que meneur d'allure.
1: Alors, qu'est-ce que c'est exactement meneur d'allure? Faut nous expliquer.
2: C'est pas moi déjà.
0: Alors, meneur d'allure, l'objectif, c'est d'emmener des personnes qui désirent faire le marathon et le terminer en 4h45. Donc, je suis un peu le coach, si vous voulez. Donc, je dois, à la ligne d'arrivée, je dois arriver pour
1: 4h45.
0: Ok. Et pour donc, que les gens soient satisfaits, quoi.
1: Ok. Et donc, les personnes vous suivent, sont avec vous et vous les encouragez pendant le marathon?
0: Voilà, voilà.
1: Ok.
0: Voilà,
1: franchement, ouais, non, mais 4...
2: Vous êtes un peu un chef d'orchestre, ouais, vous donnez le rythme.
0: C'est ça. Exactement.
1: Elle est belle cette image, c'est vrai. Notre chef d'orchestre Stéphane qui est avec nous ce matin. Et ben nous on vous offre la radio Collector ici, dernière génération qui arrivera bientôt chez vous dans le Calvados. Stéphane, quand est prévu le marathon de la Liberté à Caen?
0: Deuxième week-end de juin.
1: Et ben on aura une grande pensée pour vous Stéphane. On vous souhaite une belle journée.
0: Et moi aussi. Merci.
1: À bientôt.
0: Bonne journée Yvan et Valentine. Merci encore.
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1: C'est pas vrai, le rendez-vous anti-arnaque. Au Drazo, les escrocs ont trouvé une nouvelle célébrité pour tenter de nous piéger. C'est Émilien, l'ancien champion de l'émission Les 12 coups de midi.
6: Oui, je suis tombée l'autre jour sur cette vidéo. On va l'écouter. Elle est à peu près partout en ce moment sur les réseaux sociaux.
7: Il y a 20 minutes, j'ai pris votre téléphone, je me suis inscrite et j'ai déposé 250 euros. Ouvrez l'application et voyez combien vous avez déjà gagné.
6: Ce visage qui s'affiche, vous le connaissez, c'est celui d'Emilien, quelqu'un qui nous est très familier, puisqu'il a crevé l'écran pendant quasiment 2 ans, recordman, le plus grand gagnant de l'histoire des jeux télévisés en France. Sauf que là, ce n'est pas le vrai Emilien qui nous parle. La vidéo est générée par intelligence artificielle. D'ailleurs, le jeune homme lui-même a averti il y a quelques jours, ne tombez pas, dit-il, dans ce piège grossier.
1: Mais Aude, quel est le piège? C'est quoi cette histoire d'application?
6: C'est une histoire d'argent, parce que si je clique sur la vidéo, j'atterris sur un site qui imite, mais alors quasi parfaitement, le site du journal Le Figaro. Logo, code couleur, tout y est. Mais là non plus, ce n'est pas Le Figaro. Je vous lis le titre. La Banque de France poursuit le jeune prodige Émilien pour ses déclarations en direct à la télévision. Et là, on me met les soi-disant déclarations. Émilien, paraît-il, a dégainé une application. Donnez-moi 250 euros, dit-il. J'en tirerai 12 à 15 millions, oui, en 3 à 4 semaines, et bien sûr tout en bas de l'article, on me met le lien vers l'application en question. Là, attention, vous dites, bon, c'est quand même un peu gros cette histoire, ça ne l'est pas tant que ça. Je vous parlais l'autre jour de cet homme qui a perdu 350 000 euros piégé par une fausse interview d'un faux Jean Reno. Eh bien, c'est exactement la même chose. Émilien Jean Reno, c'est juste le point de départ et la suite est ultra convaincante avec des faux conseillers en investissement très crédibles qui vous dépouillent de toutes vos économies.
1: Soyez prudents avec ce qui arrive sur les réseaux sociaux. Merci beaucoup, Aude Razo, chronique à retrouver sur ici.fr. Page C'est pas vrai. 5h44, voici Alex Warren et Ordinary sur votre radio ici.

0: Alex Warren, Ordinary. Si vous avez des personnes hypersensibles dans votre entourage, on va vous donner quelques clés pour mieux les comprendre. Explication avec le magazine Psychologie dans moins de 2 minutes. Très bon début de journée, c'est l'équipe d'Ici Matin qui nous rejoint en studio à 5h48, tour d'horizon de l'actualité près de chez vous. Bonjour.
1: Bonjour le club des Lefteaux et bonjour à vous qui dans 12 minutes maintenant allez nous rejoindre. Ah oui, parce que toute l'équipe est déjà au grand complet ce matin pour vous réveiller. Pour l'info, c'est vous Eva Kling. Bonjour Eva.
2: Bonjour Nicolas, bonjour à tous.
1: Alors nous sommes vendredi aujourd'hui et dans l'actualité de ce vendredi 15 mai.
2: Eh bien ce week-end c'est le dernier de l'année pour profiter de la fête foraine de Tours.
1: Ah ben, on se dépêche.
2: Ah ben, exactement, une édition marquée par la pluie et le mauvais temps malheureusement, ce qui n'arrange pas les forains, sauf ceux qui gèrent les machines à sous parce qu'elles sont à l'abri. Ça rencontre un certain succès, Philippe Père.
3: Véronique est en mode tous aux abris.
4: Vu le temps.
3: Cette Tourangelle a trouvé refuge dans un des nombreux temples de la machine à sous qu'on trouve ici.
4: On admire les joueurs en fait. Ah ouais, j'adore.
5: Là, c'est carrément de la grêle. Ouais, c'est pas top top. Qu'est-ce qui fait que vous êtes aux machines à sous là?
6: C'est ce qu'il y a le mieux à l'abri.
4: En général, à chaque fois qu'on va à la fête foraine, on en fait. Là, c'est aussi par rapport aux mauvais temps.
7: De toute façon, on n'a que des averses.
5: On reste à l'abri.
7: Voilà, exactement.
2: Et vous entendrez le reportage complet et le bilan des forains dans un peu plus d'une demi-heure.
1: Alors, la météo pour aujourd'hui, ça ne va pas...
2: Ça va être pareil. Hein.
1: Bah, c'est ça, c'est le problème, Eva. Je n'ai pas vraiment de bonnes nouvelles. Alors oui, c'est un temps changeant qui nous attend. Nuages et éclaircies vont alterner. Puis à partir de la mi-journée, attention aux averses qui seront d'ailleurs souvent orageuses. Voilà pour cette journée avec un vent de secteur nord qui pourrait d'ailleurs tourner dans le secteur nord-ouest et des rafales pourraient atteindre les 55 km/h cet après-midi, 14 à 16 degrés pour les maximales du jour.
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0: 5h49, la une de la presse.
9: Les forces singulières des hypersensibles. C'est la une du nouveau hors-série du magazine Psychologie.
0: Oui, on en parle avec la rédactrice en chef de ce hors-série. Bonjour Pascal Schenck.
10: Bonjour.
0: Merci Johan. D'être avec nous ce matin. Déjà, qu'est-ce que l'on appelle hypersensible et qu'est-ce qu'être hypersensible?
10: Alors, aujourd'hui, on préfère dire ultra sensible ou personne à haute sensibilité, hein, parce que hyper, ça a un côté un peu négatif. Mais bon, disons qu'on parle ici de tempérament, de nature plus poreuse au niveau sensoriel, au niveau émotionnel. Ça veut dire qu'on est quelqu'un qui réagit plus fortement à certaines situations, qui est plus vulnérable dans certains cas, qui a du mal à s'affirmer. Mais tout ça est très léger, hein. Tout ça n'est pas une pathologie, surtout ça, c'est très important. On insiste beaucoup dans le numéro là-dessus. C'est une nature, voilà, c'est une nature. Et c'est vrai que depuis 1996, où le terme est apparu chez les psychologues américains, il a vraiment envahi la stratosphère parce que beaucoup de gens se sont reconnus enfin dans ce tempérament qu'on n'avait jamais isolé. Alors, on parlait de sensiblerie de temps en temps. Mais là, on est vraiment avec des personnes qui ont un trait de caractère, une façon d'être très spécifique.
0: Est-ce que si on a un proche qui est hypersensible ou ultrasensible, est-ce que on doit adapter notre discours, notre comportement vis-à-vis de cette personne?
10: Alors l'adapter modérément parce que l'hypersensible il sent tout très très bien. Si vous n'êtes pas authentique, par exemple, il va le sentir très fortement. Donc c'est plutôt savoir qu'il vaut mieux éviter certaines actions. Par exemple, toutes les personnes qu'on a interviewées dans le numéro nous ont dit « Je suis jugée depuis mon enfance. Depuis mon enfance, j'entends « Arrête, t'es trop sensible. Arrête, t'es une tragédienne. » Alors ça marche pas du tout, quoi. Faut pas juger l'hypersensible ou l'ultrasensible. Il faut savoir qu'il est comme ça. Il est porteur de cette caractéristique. Ouais. Donc, il faut vivre avec. Alors, faut pas non plus, il y a un des traits de personnalité, c'est la susceptibilité hein, de l'hypersensible. Forcément, comme il prend les émotions mille fois plus fort, la honte, la culpabilité, tout ça, il va être hypersensible. Si vous ne respectez pas un petit peu ces émotions trop fortes. Et puis, il y a quelque chose d'important, c'est respecter ses besoins de calme, de retrait. L'hypersensible, il a besoin certains soirs de rester dans sa chambre, de lire, d'écrire. Il va pas forcément vous accompagner à la grosse fête anniversaire où vous voulez qu'il aille. Ben, voilà, ça fait partie des choses quand on vit avec un hypersensible qui a accepté, quoi.
0: Pascal Schenk, en tout cas, merci pour ces clés apportées ce matin. On vous retrouve dans le nouveau hors-série de Psychologie Magazine qui était la une des kiosques. Merci, à très bientôt. 5h53, demain se déroule, la finale de l'Eurovision. Vous la suivez généralement, Valentine ?
9: Chaque année.
0: Eh ben voilà, vous serez au rendez-vous. Événement d'ailleurs en partenariat avec votre radio ici. L'occasion de revenir sur le passage de Bilal Hassani, victime d'une vague de haine sans précédent en 2019. On en parle dans 3 minutes, mais avant, on vous offre la douceur de Maxime Le Forestier et la tolérance de cette chanson « Être né quelque part ».

0: Maxime Le Forestier naît quelque part. 5h56, 70 ans d'Eurovision, ces concours qui ont marqué la France. Et votre chronique inédite cette semaine à l'occasion de l'anniversaire de la compétition. La finale, c'est demain à Vienne, en Autriche, avec votre radio ici. Et Flavien Groyer nous fait revivre ce matin l'édition 2019.
1: Bilal Hassani, perruque blonde sur la tête, garde le sourire après la finale. Pourtant, il vient de subir une vague de haine en ligne sans précédent. Quelques semaines plus tôt, Bilal Hassani, 19 ans, révélé par The Voice Kids, est plébiscité par le public français qui le choisit pour représenter la France. Le public jeune et queer le suit sur YouTube et adhère à sa formule fétiche.
2: Bonsoir Paris,
1: yeah. Fabien Randane, journaliste à 20 minutes et spécialiste de l'Eurovision.
3: Bilal Hassani se produit avec des perruques d'ailleurs. Il a un nom pour chacune et il joue la carte de la figure androgyne qui assume sa féminité, sa masculinité.
1: Bilal Hassani va réaliser son rêve, participer au plus grand concours du monde avec sa chanson « Roi ».
3: La chanson raconte cette volonté, ce côté très décidé de ne pas se laisser abattre par l'adversité.
1: Mais sur les réseaux sociaux, les insultes racistes, homophobes et les menaces de mort pleuvent.
3: Certains le jugent pas assez français, trop homo pour représenter son identité marocaine. Ça va jamais.
4: C'est dur quand on est en train de réaliser ses plus grands rêves de devoir se faire taper dessus tout le temps, toute la journée.
3: Sa chance, d'une certaine manière, c'est d'être très bien entouré, notamment par sa maman, sa communauté, qui fait que ça l'aide à tenir le cap.
1: Le jeune artiste reste digne, se coupe des réseaux sociaux et se produit sur la scène de l'Eurovision.
3: Vraiment, à la fin de cette prestation, je me souviens, j'étais avec une partie de la délégation française, moi j'en avais les larmes aux yeux. Il a toujours gardé la tête haute et ça, c'est assez admirable.
1: Bilal Hassani termine 16e. Depuis, la haine en ligne ne s'est jamais vraiment arrêtée. Le chanteur est toujours victime de cyberharcèlement régulier.
0: Merci Flavien Groyer, histoire à lire et à réécouter sur ici.fr. On croise les doigts pour la France avec Monroe. La finale, c'est donc demain soir sur France 2. En attendant, nous on retrouve une équipe championne dans son domaine. C'est l'équipe d'ici matin. Très bon vendredi.
5: Je ne sais pas quel domaine fait de nous des champions, mais
6: tous.
5: Peut-être
6: tous.
5: Oui, tous. Alors, peut-être le domaine du réveil, par exemple.
6: Ah oui.
5: Ça, on n'est pas mauvais.
6: C'est notre domaine en général.
5: Ouais, c'est assez notre truc, ça, le domaine du réveil, du tartinage de confiture pour le petit déjeuner.
6: Du bon café aussi.
5: Ouais, du bon café, du bon thé. En tout cas, ouais, ça, c'est un domaine dans lequel on n'est pas mauvais. S'il y avait des JO du matin, je pense qu'on aurait pu être médaillé. Bonjour à vous. Bon réveil.
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5: Toute l'équipe d'Ici Matin est là pour vous réveiller. Il est 6h, voici votre journal. Et ça commence à 6h par les infos et c'est avec vous, Eva Kling.
8: On leur souhaite un joyeux anniversaire ce matin. Ça fait pile un an que la boulangerie de Chouzé-sur-Loire, dans le Bourgueillois, a ouvert. Un commerce à l'histoire particulière, celle d'une mairie qui cherche à tout prix un repreneur pour sa boulangerie vide depuis 2 ans et demi, et celle d'un couple en reconversion. Et cette histoire, elle n'est pas prête de s'arrêter là, Philippe Père.
9: On peut dire joyeux anniversaire, oui.
10: Un an de réveil à 2h du matin, les mains toujours dans le pétrin, et tout va bien pour Luc Boutin.
9: J'étais un peu débordé au début, je vous l'avouerai bien. Mais c'est toujours mieux de gérer le plus que le moins, donc c'est une très bonne année.
10: Le défi était grand pour cet ancien cuisinier de 57 ans qui, avec son épouse Géraldine, a tout plaqué pour ouvrir cette boulangerie. Un an plus tard, le succès est au rendez-vous.
9: 4 baguettes traditionnelles.
11: De toute façon, ils nous attendaient. Hein. On a des bons retours. Non, c'est chouette.
9: Et avec ceci.
10: Les clients défilent et tous sont unanimes.
12: Une boulangerie dans un village, c'est quand même très important. Donc oui, on les a accueillis avec plaisir et soulagement, on va dire.
13: Bah, c'est grandiose.
9: Ça, c'est gentil.
10: Bernadette, Dédette pour les intérêts. intime. Elle aurait aimé que son mari voit ça.
6: Et il est décédé. Il n'a pas vu l'ouverture. Mais bon, il aurait été ravi.
13: Oh,
6: mais
13: mignonne.
6: Ah ouais, bah, ça sera une émotion.
10: La commune a financé le projet, 550 000 euros. Son maire, Gilles Thibault.
14: Quand vous n'avez plus de boulangerie dans une commune, ça diminue drôlement par rapport aux autres commerces et aussi l'attractivité de notre commune. Il fallait faire un effort. Et pour nous, c'est une réussite.
15: Oui, depuis que c'est ouvert, on revit parce que franchement, le pain est excellent. Les patrons sont super sympas. Pourvu que ça dure longtemps, longtemps, longtemps.
16: Joyeux anniversaire.
17: Et comme disait Coluche en anglais maintenant, la la la la la.
8: On vous a mis les photos de cette boulangerie et de leur repreneur sur le site d'Ici Touraine.
5: Nantes se réveille sonnée ce matin.
8: Après le drame, un adolescent de 15 ans tué hier soir dans une fusillade. Deux autres mineurs de 13 et 14 ans sont blessés par balle. Le plus jeune est entre la vie et la mort. Selon les premiers éléments, les tireurs arrivent en scooter dans le quartier Port-Boyer vers 19h30. Ils ouvrent le feu dans un immeuble. Le parquet évoque un règlement de compte sur fond de narcotrafic. Les suspects sont toujours en fuite. Le ministre de l'Intérieur est attendu sur place ce matin. Deux nouvelles plaintes visent Patrick Bruel, l'une pour agression sexuelle et l'autre pour tentative de viol, des faits présumés qui remontent à 2010 et 2019. Une masseuse accuse le chanteur d'une main aux fesses et d'un câlin forcé. La seconde plaignante indique qu'il tente de forcer une fellation en 2010. Les premières plaintes contre Patrick Bruel ont été classées sans suite, faute de preuves suffisantes. Cette fois, les deux femmes se constituent partie civile, ce qui pourrait conduire à la nomination d'un juge d'instruction. L'état de catastrophe naturelle reconnu dans 221 communes françaises hier. Après les inondations du début d'année, ça concerne un seul village tourangeau, Bueil-en-Touraine, dans le pays de Racan. Quant aux demandes de reconnaissance d'Azel Rideau, de l'île Bouchard, de Saint-Bran et de Savigny-en-Véron, elles sont rejetées.
5: On connaît et va désormais l'enseigne qui remplace C et A, rue nationale à Tours.
8: C'est Pool & Bear, une marque de fast fashion prisée par les jeunes, une arrivée attendue par certains clients, mais aussi critiquée par les autres commerçants de la rue nationale, notamment les indépendants. Encore une autre franchise de fast fashion s'est enfoncée le clou, estime Laurence Moine. Elle rappelle les difficultés pour ceux qui, comme elle, gèrent une boutique de prêt-à-porter.
18: L'électricité, toute l'énergie, etc., coûte plus cher. Les loyers sont chers, sont quand même assez élevés. Il faut toujours plus de stock parce que les clientes vont voir aussi sur Internet. Elles sont habituées à voir les réseaux sociaux, donc avoir un éventail très large de vêtements. Et quand elles viennent en boutique, il faudrait qu'on ait un peu tout, ce qui est compliqué. Donc on a un stock qui nous pèse financièrement assez lourd. Donc tout ça, ça fait qu'effectivement, il y a des boutiques qui ne tiennent pas.
8: Et pour parler de cette nouvelle installation de Pool & Bear, on reçoit ce matin sur Ici Touraine l'adjoint à la mairie de Tours en charge du commerce. Imane Manzari est notre invité à 7h45. Cette fois-ci, 2000 commerces sont concernés en France et une vingtaine en Touraine, entrée en vigueur aujourd'hui de l'interdiction des produits alimentaires au CBD, bonbons, pâtes de fruits, tisanes. Ils ne peuvent plus contenir de cannabidiol, molécule du cannabis. Le CBD fumé ou en liquide de cigarettes électroniques reste autorisé, toujours à condition de ne pas contenir de THC.
5: Un nouveau coach pour le Tours Volleyball.
8: Après une saison agitée, notamment sur le banc, marquée par le départ surprise de l'entraîneur Mladen Kazic, remplacé par Igor Juricic, c'est le Brésilien Roberle Luiz Leonardo dit Rubinho qui signe pour les trois prochaines saisons à Tours. Portrait de Manon Vautier-Cholet.
19: Rubinho arrive à Tours avec un CV impressionnant. Champion olympique en tant qu'entraîneur adjoint du Brésil en 2016, double champion du monde aussi et surtout vainqueur de Marmara Spike League avec Saint-Nazaire en 2024. Ça, les supporters s'en souviennent puisqu'il a gagné face à Tours, coaché alors par son compatriote Marcelo Frunkowiak. Rubinho, il est très expérimenté, autant en France qu'à l'international, et ça c'est important à Tours, note l'ancien coach du TVB, un nouvel arrivant réputé pour être un fin technicien, un homme calme, posé, qui a l'habitude de gérer des joueurs internationaux, parfois au fort caractère. En plus, il parle très bien français, note Marcelo, ça c'est un atout pour la relation avec le public et les partenaires, prometteur donc pour le Tours Volleyball, qui veut rafler les titres l'année prochaine, après une saison au moins en demi-teinte, voire même ratée.
8: Et ce coach-là, lui, est sur le départ. C'est cette année la dernière de Didier Deschamps en tant que sélectionneur des Bleus, et il annonce hier soir sur TF1 la fameuse liste des appelés pour le Mondial. 26 joueurs pour aller cet été aux États-Unis, au Canada et au Mexique. Tous ont déjà porté le maillot de l'équipe de France, sauf un, Robin Risser, gardien de but du RC Lens, élu meilleur gardien de l'équipe. Ligue 1. Autre surprise dans cette liste, l'attaquant Jean-Philippe Metata et le défenseur Maxence Lacroix. La liste complète est à retrouver sur ici.fr.
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8: Et côté météo, on est sur une journée plutôt grise aujourd'hui.
5: Ouais, 2 petits degrés seulement à Possé sur 6. Restez au chaud, nous dit Lisiane ce matin. 3 degrés à Saint-Antoine-du-Rocher chez Aline, 4 à Orbigny chez Barbara. C'est un temps effectivement changeant, nuages et éclaircies vont alterner et à partir de la mi-journée, des averses orageuses vont se succéder. Le vent pourrait souffler en rafale jusqu'à 55 km/h. C'est un vent de secteur nord qui tournera du secteur nord à nord-ouest et les températures maximales sont en dessous des valeurs de saison, 14 à 16 degrés.
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5: Il est 6h07 et la musique, c'est celle de Monsieur Francis Cabrel pour démarrer cette nouvelle journée. Bah oui, parce que c'est vendredi aujourd'hui, dernière journée de la semaine, le week-end. C'est donc prévu pour ce soir. Francis Cabrel, voici la Sarbacane, bon réveil.

0: La Sarbacane de Francis Cabrel, à l'instant. Bon réveil, il est déjà 6h11 et c'est vendredi. Aujourd'hui, nous sommes le 15 mai.
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0: On fête les Denises, si vous en connaissez, si vous en croisez, surtout vous ne les oubliez pas, c'est aujourd'hui également la Journée internationale des familles. Alors c'est un petit peu aussi notre journée à nous parce que finalement, l'équipe d'ici matin, avec vous, c'est une grande famille. 6h12, vous restez avec nous. Les conseils santé de Gérald Kierzek dans un instant. On va s'intéresser à quelque chose et à un vrai problème qui, non pas peut-être vous arrive chez le médecin, mais plutôt à la pharmacie, celui de la rupture de médicaments. Alors comment faire? Surtout, restez là parce que Gérald Kierzek va nous livrer ses précieux conseils.
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0: Une consultation matinale avec notre médecin, docteur Gérald Kierzek. Ce matin, docteur, vous nous parlez de ces ruptures de médicaments. On en a forcément entendu parler, et notamment, docteur, les médicaments contre l'hypertension. Bonjour, docteur.
5: Bonjour à toutes et à tous. Ce ne sont pas tous les hypertenseurs qui sont concernés, mais la nitrandipine qui est prescrite à près de 50 000 patients. Et c'est une tension d'approvisionnement indéterminée. Ça, c'est le mot un peu savant et administratif, mais en clair, il n'y en a plus dans les pharmacies. Alors il y a des risques évidemment si vous êtes hypertendu, parce que je ne parle pas uniquement de louper son comprimé du soir, je parle de rupture de tout votre traitement, et donc c'est un arrêt brutal et prolongé du traitement. Et pour un patient hypertendu chronique, interrompre du jour au lendemain son antihypertenseur, ça peut provoquer ce qu'on appelle un effet rebond, c'est-à-dire que la tension artérielle va remonter en flèche, parfois très vite, et ça expose un risque d'accident vasculaire cérébral, de complications cardiaques. Donc premier message déjà, il ne faut jamais arrêter son traitement de son propre chef. Il ne faut pas non plus stocker par crainte de manquer, parce que ça va encore amplifier les tensions, et notamment pour le voisin. Vous allez me dire, ok, mais comment on fait? Ben, le réflexe, c'est de ne pas courir 10 pharmacies différentes, mais de raisonner en équipe. Premier geste, c'est d'appeler son médecin traitant. Votre médecin peut très bien prescrire un autre médicament, un médicament alternatif, soit un générique équivalent, soit une autre molécule aux effets très proches. Et puis votre pharmacien, il a accès à une base d'équivalence aussi thérapeutique. Il peut vous dépanner, mais ne restez jamais sans solution plusieurs jours.
0: Alors, c'est le cas pour l'hypertension, mais est-ce que ces ruptures touchent aussi d'autres médicaments?
5: Le phénomène des ruptures, il est beaucoup plus large. Alors récemment, on a eu des tensions sur l'amoxicilline, c'est l'antibiotique le plus prescrit, notamment aux enfants, sur certains corticoïdes comme la prednisone, ou encore sur des psychotropes pour des malades psychiques. Et les tensions ou les ruptures sont importantes, et les autorités de santé, la NSM, met à jour régulièrement la liste. Donc je vous invite vraiment à aller voir les médicaments en tension ou en rupture. Le site, c'est ansm.santé.fr, c'est la référence officielle. Et face à ces ruptures, il y a un réflexe universel, c'est d'anticiper. Pour tout traitement chronique, on demande à son médecin une prescription de 3 mois, par exemple. Comme ça, vous avez 3 mois devant vous pour réagir tranquillement. Et surtout, n'attendez pas d'avoir pris la dernière pilule pour renouveler votre ordonnance. Si vous sentez que votre stock diminue un peu, signalez-le à votre pharmacien. Et en résumé, on n'arrête jamais seul son traitement. On contacte son médecin pour une alternative et on anticipe les renouvellements. Allez, d'ici là, portez-vous bien.
0: Merci beaucoup, docteur Kierzek. Et tous ces conseils santé, on les retrouve sur ici.fr et sur notre application ici. Dans un instant, Victoire Jacquet dans Les gens d'ici est allé jouer au Scrabble du côté de Nouzilly, un petit village juste à côté de Monet. Pourquoi? Vous allez voir, pour une très belle rencontre. Voici Terence Trent D'Arby, ce titre.

0: Sign Your Name, c'était Terence Trent D'Arby à l'instant, il est 6h19. Un petit coup d'œil sur vos conditions de circulation à cette heure-ci et tout va bien. Où que vous soyez d'ailleurs, quel que soit votre trajet, ça roule bien sur l'autoroute A10, la 28 et la 85. Ça roule également très bien pour le moment sur le réseau secondaire.
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0: Voilà un rendez-vous qui fait du bien chaque matin, une rencontre positive. C'est les gens d'ici, des Tourangeaux passionnés, passionnants. À l'image ce matin de Jean du côté de Nouzilly qui est allé rencontrer Victoire Jacquet pour une petite partie de Scrabble.
3: J'aime les lettres, c'est tout. Je fais beaucoup de mots croisés, je fais beaucoup de mots fléchés, je fais beaucoup de jeux de lettres. Et j'ai toujours aimé ça. Puis j'aime la langue française, bêtement. On joue en ligne avec d'autres qu'on ne connaît pas. Non mais c'est vraiment sympa comme truc.
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3: Alors, je m'appelle Jean, je suis en retraite depuis 10 ans, j'étais cuisinier toute ma vie. J'ai créé le club avec une amie il y a 10 ans. Je m'occupe aussi beaucoup de la vie associative dans la commune. Le club s'appelle le Nouzilly Scrabble Club. Il fallait absolument qu'on trouve des activités extrascolaires aux enfants. Et avec une amie, on a décidé de faire jouer au Scrabble. On fait une grande partie de Scrabble avec tous les enfants. Et on a trouvé ça super sympa. C'est un moment très convivial. On passe le tiers du temps à manger. Chacun amène un dessert, chacun son tour.
4: Donc c'est pas tant pour gagner ou se faire connaître dans la discipline, c'est vraiment pour se rassembler pour le plaisir.
3: Que plaisir.
4: Vous, c'est comment, avec qui vous avez appris à jouer au Scrabble?
3: Oh, j'ai joué quand j'étais bon. Surtout avec mes frères, principalement. Quatre frères, donc on a le choix et on était tous assez branchés là-dessus. Puis j'ai toujours aimé ça. En plus, voilà, mais j'ai jamais fait partie de club de nulle part. C'est devenu comme ça une idée un peu folle. Et puis voilà, ça marche.
4: Et alors, vous jouez pas au Scrabble comme on le connaît de manière classique. Vous jouez à quoi?
3: En duplicate, ça s'appelle le duplicate. C'est-à-dire que la facteur chance est totalement abolie. On a toujours les mêmes lettres du début à la fin.
4: Vous me montrez? On se fait une petite session de duplicate.
3: Chacun a ce jeu-là avec toutes ses lettres. On a 3 minutes pour sortir un mot. Juré.
4: Et jury? Avec le Y?
3: Ouais, c'est encore mieux.
4: Vous l'entendez, je passe un très bon moment à jouer.
3: Ça nous met 58 points.
4: À papoter.
3: Il y en a qui sont vexés parce qu'il y en a qui ont commencé à jouer avec nous et qui jouaient toujours avec eux, avec leurs enfants ou leur mari. Ils sont arrivés ici et puis on s'est rendu compte, c'était pas pareil. Pour bien jouer au Scrabble, être très bon en conjugaison. Si vous savez ça, c'est tout bon.
4: À philosopher.
3: D'ailleurs, c'est bizarre parce que le champion du monde, pendant 3 années de suite, c'est un Néo-Zélandais qui parle à peine le français. Voilà, qui a une mémoire extraordinaire et il était très très bon. Et il parle à peine le français.
4: À se plaindre gentiment.
3: Et nous, ce qui nous embête aussi, c'est que tous les 2-3 ans, le dictionnaire du Scrabble change. Ils nous ont retiré, je crois, 600 mots et ils nous ont rajouté 8000. Alors là, il faut les...
4: C'est ça la clé. Jouer pour partager en 8 lettres, même si le but n'est pas tant de gagner, mais surtout d'échanger de jolis mots.
3: Moi, je suis dans la moyenne. Je suis dans le milieu du tableau. Bon, mais quelque part, on s'en fout.
0: Eh ben, n'hésitez pas à faire une petite partie de Scrabble ce week-end. Je ne sais pas, en famille, c'est toujours très sympa. Ça vous permettra, en tout cas, de tenter d'égaler les scores de Jean. 6h23. Voici Louane avec ce titre. C'est Conduire, nouveauté.
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1: C'est une nouveauté ici matin. Louane, elle est de retour avec ce titre Conduire. Il est 6h26. Restez avec nous dans un instant. Un voyage dans le temps et dans notre histoire tourangelle ensemble. Et puis votre horoscope, bien sûr, elle va tout vous dire sur votre journée. Catherine Viguet nous rejoint pour ce vendredi juste après ça.
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1: Il est 6h27, bon réveil. L'horoscope avec vous, Catherine Viguet. Visiblement pour ce vendredi 15 mai, il y a deux tendances aujourd'hui.
8: Une de feu, puis une de terre.
9: Bélier, votre ego en première partie de journée, puis vos richesses matérielles et spirituelles.
10: Taureau, c'est votre journée, celle au cours de laquelle votre belle personne est célébrée.
11: Gémeaux, mettez-vous en retrait, reprenez des forces, vous serez bientôt en pleine lumière.
12: Cancer, agréable journée, vous faites votre place auprès des amis comme de collègues gentils.
13: Lion, journée sérieuse pour vous, mais vous n'êtes pas contre, vous progressez en société ou au travail.
14: Vierge, parfait, au fil des heures, vous vous sentez mieux avec un voyage peut-être en vue.
15: Balance, fin de semaine satisfaisante sur le plan psychologique, mais aussi charnel et financier.
16: Scorpion, si vous rêvez de l'appeler ou de le ou de la rejoindre, eh bien lancez l'invitation.
17: Sagittaire, besoin de clarté dans votre esprit, à votre domicile, enfin un peu partout.
18: Capricorne, la lune en signe de terre vous convient parfaitement, vous passez une très belle journée.
19: Verseau, le foyer est l'objet de toute votre attention, vous allez jouer un rôle majeur au sein de celui-ci.
20: Poisson, vous partez à la découverte d'autres horizons en lisant, en voyageant.
21: Et pour nous tous, eh bien une nouveauté dans notre vie nous enchante.
1: Et cet horoscope, eh bien vous le retrouvez sur ici.fr. Merci de nous avoir choisis. Bonjour.
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1: Ça s'est passé en Touraine un 15 mai 2022. Ce jour-là, baisse des bénévoles pour la banque alimentaire. Jean-Paul Bonnet, le président, s'en inquiète.
22: On se pose la question aujourd'hui sur un magasin en particulier. On y pense régulièrement tous les jours. Mais on va peut-être réduire notre passage une fois par semaine. Ça fait 80 km aller-retour. 80 km pour 10 kilos de fruits et légumes. On peut pas parler de rentabilité à la banque alimentaire. Mais sur le coût du fonctionnement de la banque alimentaire, il y a un impact énorme.
1: C'était le 15 mai 2022.
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1: Allez, debout la Touraine, c'est reparti. Nouvelle journée, ça commence par de l'info avec vous, Eva Kling.
23: C'est aujourd'hui le dernier week-end de la fête foraine de Tours. Et avec le temps maussade de ces derniers jours, et celui d'aujourd'hui aussi, vous l'aviez dit Nicolas, le succès est plus aux machines à sous qu'aux manèges et autres loopings. Vous l'entendrez dans notre reportage juste après l'actualité en France et dans le monde. Tout de suite, le 90 secondes avec vous, Valentine Lottès.
0: Des ados victimes du trafic de drogue à Nantes. Un jeune de 15 ans a été tué hier soir dans une fusillade. Deux autres de 13 et 14 ans sont blessés. Tout le quartier de Port-Boyer est sous le choc.
2: Je suis émue parce que j'ai entendu cette maman crier comme on avait tué son bébé. Elle n'a pas arrêté de hurler. Ça ne peut pas mourir un enfant à 14 ans. Ça ne peut pas mourir en fait.
0: Le ministre de l'Intérieur est attendu à Nantes ce matin. Deux nouvelles plaintes déposées contre Patrick Bruel. Ces femmes l'accusent d'une tentative de viol et d'une agression sexuelle. C'est la seconde fois qu'elle porte plainte après le classement sans suite des premières, faute de preuves suffisantes. Piégé par un chasseur de pédocriminels, un ancien professeur de sport est placé en détention provisoire en Haute-Saône pour proposition sexuelle faite à un mineur, en l'occurrence à un internaute déguisé en jeune fille de 14 ans grâce à l'intelligence artificielle. Le calendrier sera-t-il tenu ? Les négociations pour le rachat de SFR sont censées se terminer aujourd'hui, mais Bouygues, Orange et Free risquent de repousser la date butoir et de prolonger l'inquiétude des 2000 salariés de l'opérateur. Toute la filière du chanvre bouleversée par l'interdiction de vendre des produits alimentaires à base de CBD, tisane, huile et autres bonbons à base de cannabidiol. La mesure entre en vigueur ce vendredi après plusieurs centaines de cas d'intoxication. On connaît désormais la liste des Bleus sélectionnés pour la Coupe du Monde en Amérique. Ils sont 26 et surprise, Robin Risser, Maxence Lacroix et Jean-Philippe Mateta sont du voyage. La liste complète de Didier Deschamps sur ici.fr.
3: Merci Valentine Letès. On le disait, dernier week-end de fête foraine à Tours. Il y a trois semaines, les forains s'installent devant le parc Expo, plein d'espoir.
4: On mise quand même sur Tours, parce que c'est vrai que Tours, si la météo est là, généralement, le public est là aussi.
3: Et les espoirs de Stella, douchés littéralement entre les averses et le contexte économique morose. Le bilan de cette fête foraine risque d'être en demi-teinte, voire carrément décevant. Rudy Souk représente les forains de la fête foraine de Tours.
24: Le bilan a été beaucoup moins bon que l'année dernière. La météo, plus la conjoncture actuelle, qui fait que les gens font attention. La vie est tellement chère, le carburant. Les gens qui venaient de loin pour venir à la foire de Tours, je pense que quand ils ont vu le temps, ils se sont dit « bon, on va pas venir parce que venir, engager des frais de carburant et passer la journée sur l'eau, c'est pas terrible. »
3: Et pour les rares clients qui bravent la pluie, priorité aux attractions à l'abri. C'est le cas des machines à sous, Philippe Père.
25: Véronique est en mode tous aux abris.
26: Vu le temps...
25: Cette Tourangelle a trouvé refuge dans un des nombreux temples de la machine à sous qu'on trouve ici.
26: On admire les joueurs en fait. Ah ouais, j'adore.
27: Là, c'est carrément de la grêle.
28: Ouais, c'est pas top top.
27: Qu'est-ce qui fait que vous êtes aux machines à sous là ?
28: C'est ce qu'il y a le mieux à l'abri.
26: En général, à chaque fois qu'on va à la fête foraine, on en fait. Là, c'est aussi par rapport aux mauvais temps.
29: De toute façon, on n'a que des averses, il fait que ça.
27: On reste à l'abri.
29: Voilà, exactement. On va pas être malade.
27: Vous êtes parti avec combien de pièces ?
29: 170.
27: Pour combien ?
29: 60 euros, là, je suis à 60 euros.
27: Faites la grimace, pourquoi ?
29: Parce que ça fait un peu beaucoup, quoi.
25: Derrière son comptoir, Milan se frotte les mains.
30: En jour de pluie, comme aujourd'hui, assez souvent, il y a des gens et des familles qui viennent s'abriter. Et pour passer le temps, ils viennent, du coup, un peu jouer.
27: Vous êtes les grands gagnants du mauvais temps.
30: On peut dire ça, en quelque sorte.
25: Sauf qu'un toit sur la tête, ça ne fait pas tout.
31: Les clients savent qu'ils vont être à l'abri. Jean-Louis Pierdon, propriétaire du stand de pièces, le Williams Liverpool. Mais ça nous pénalise quand même le fait qu'il y a moins d'affluence sur la fête foraine à part entière. Et ce qu'on appelle, nous, par exemple, les clients de passage qui prennent leurs cadeaux et qui repartent. Typiquement, aujourd'hui, on les a pas.
25: Ce forain estime avoir fait bien 15% de chiffre d'affaires en moins par rapport à l'année dernière.
3: Et dernier espoir pour un regain de fréquentation ce dernier week-end où tous les manèges seront à 2 ou 3 euros. Côté météo, on le disait, toujours de la pluie prévue aujourd'hui, Nicolas.
1: Oui, et puis il fait seulement 3 degrés ce matin chez Eric du côté de Bléré, mais le ciel est clair. 3 degrés également à Saint-Cyr-sur-Loire chez Falloux. Il en fait 4 à 11-1 dans le Loir-et-Cher avec un ciel également dégagé, nous dit Michel. Sauf que Météo France est clair pour aujourd'hui. Le temps sera plutôt changeant, nuages et éclaircies en alternance et à partir de la mi-journée, des averses souvent orageuses qui vont se succéder. Le vent est de secteur nord, il tournera au secteur nord-ouest. Et les rafales de vent atteindront les 55 km/h, notamment dans le sud de l'Indre-et-Loire, en bordure de l'Indre. 14 à 16 degrés, ça c'est pour les maximales de cet après-midi. Et on est, Eva, en dessous des normales de saison. La route, on la fait toujours avec vous, mais pour le moment, tout va bien. C'est vendredi, on est en plein cœur d'un large pont, que dis-je ?
3: Normalement, il n'y a pas trop de bouchons, effectivement.
1: Non, ça va ce matin. C'est plutôt calme sur les autoroutes, la 10, la 28, la 85. Ça roule bien aussi sur les grands axes, hein, sur la 140 par exemple, la rocade de Tours aussi, ça roule très très bien, on n'a pas de difficulté. Mais si vous vous en rencontrez, 02 47 38 10 20.
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1: Merci de nous avoir choisis pour démarrer la journée. C'est vendredi. Aujourd'hui, nous sommes le 15 mai, déjà la moitié du mois.
3: Déjà.
1: On n'a même pas vu le temps passer. Ben. C'est terrible. On a l'impression que hier, c'était le 1er mai. Il y a eu une faille temporelle.
3: Et demain, c'est le 31.
1: Et demain, c'est le 31. On ne sait plus. On ne sait plus à quel saint se vouer. En tout cas, à quel saint se vouer, si, parce que les saints

0: copie du pianiste, évidemment, c'était Michel Berger, 6h39. Bon réveil, la Touraine. Bah oui, c'est reparti. C'est vendredi aujourd'hui et la Touraine, eh ben, se réveille sous un beau soleil ce matin.
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0: Et surtout aujourd'hui, on n'oublie pas de fêter les Denises. Si vous en connaissez, si vous en croisez, bah c'est leur fête aujourd'hui. Et c'est aussi un petit peu la nôtre, puisque c'est la journée internationale des familles aujourd'hui.
3: Ah, bah oui, ça Eva. Concerne tout le monde.
0: C'est surtout qu'on est un peu une grande famille.
3: Aussi.
0: Bah oui, avec vous, chez vous, devant votre poste de télévision ou de votre radio. Bah on est avec vous tous les matins. C'est la grande famille d'ici matin. Déjà 7h20. Une famille sportive, le journal des sports avec vous Eva Kling.
3: Et c'est officiel, on connaît désormais le nom du nouvel entraîneur du TVB. Après le départ surprise de Kasic en novembre et la non-reconduction d'Igor Juricic, le Tour Volleyball annonce le recrutement d'un Brésilien, Rubinho, le coach qui a un très long palmarès, notamment un titre de champion olympique en tant qu'entraîneur adjoint avec le Brésil. En parlant d'entraîneur, Didier Deschamps, coach des Bleus pour la dernière année, a annoncé hier sur TF1 la liste des appelés pour la Coupe du Monde de football. Ils seront donc 26 pour un rêve américain cet été. Alors, pourquoi 26 et pas 25? Réponse du sélectionneur.
4: Vu le nombre de joueurs quantitativement et qualitativement, il y en a beaucoup qui malheureusement ne feront pas partie du groupe. Et puis avec une compétition avec 16 équipes en plus, un match en plus, les températures élevées aussi, donc je préfère avoir le maximum d'assurance par rapport à

0: cette compétition.
1: Et le début de la Coupe du Monde, c'est le 11 juin avec Mexique, Afrique du Sud. Et le premier match des Bleus, c'est le 16 juin contre le Sénégal à New York.
2: Et dans un instant...
1: C'est la météo, on en parlait justement de la pluie aujourd'hui.
2: Eh ben oui, Nicolas. Pluie aujourd'hui attendue cet après-midi. Et dans un instant, les conseils de notre veto, Pierre Fabin.
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4: Bon, autant l'accepter tout de suite, on ne verra pas le soleil aujourd'hui en Touraine.
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4: 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Hein.
5: Non, vous voyez pas, non. J'essaye de trouver du bruit. Je pensais que vous alliez me suivre. 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
2: Bon réveil, bon petit-déj, 6h43, c'est le genre de réveil qu'on préférerait en revanche tous éviter. Imaginez, vous posez le pied par terre et là, surprise, vous découvrez dans votre chambre une souris à moitié dévorée qui trône fièrement sur le tapis du salon.
1: Un joli cadeau.
2: Oui, c'est ça, voilà. Alors justement, à côté, y a votre chat qui vous regarde avec insistance, là, en poussant un petit miaulement, en disant, tu vois, là, c'est mignon, hein, voilà. Bon, docteur Pierre Fabin, expliquez-nous, décryptez avec nous cette petite livraison très très spécial de notre chat.
8: Alors, c'est une attention très touchante, mais on va tordre le cou à cette idée très humaine du cadeau de remerciement. Pour comprendre ce geste, il faut observer comment les félins fonctionnent à l'état sauvage. Dans la nature, une mère chatte ramène des proies à ses chatons pour deux raisons. Les nourrir et leur apprendre à chasser. Si votre chat vous ramène une souris au pied du lit, ce n'est pas pour vous remercier, c'est parce qu'il vous considère comme un membre de sa famille, mais un membre totalement incompétent en matière de survie. En résumé, il prend soin de vous parce qu'il a bien remarqué que vous étiez bien incapable d'attraper un oiseau vous-même.
2: Bon, en fait, il nous prend pour des gros chatons très maladroits, mais parfois pire, c'est quand la souris est encore bien vivante et qu'il part se cacher sous le canapé. Pourquoi il finit pas le travail dehors, le chat, alors ?
8: Alors, c'est là que le cours de chasse passe au niveau supérieur. La mère chatte fait exactement la même chose avec ses petits. Elle commence par ramener des proies mortes, puis quand ils grandissent, elle ramène des proies blessées ou vivante pour qu'il s'entraîne. C'est littéralement une invitation à la pratique. Il vous dit « Allez, à ton tour, montre-moi ce que tu sais faire ». Il y a aussi une autre explication plus pragmatique. Votre maison est le cœur de son territoire, la zone la plus sécurisée. Il ramène sa prise à l'abri des autres prédateurs pour la consommer au calme. Mais une fois à l'intérieur, il préfère finalement aller manger ses croquettes qui l'attendent et il abandonne sa proie sur votre paillasson.
2: Oh, quelle petite intention sympathique du chat hein. Bon, le résultat, c'est quand même très traumatisant pour nous, les humains. Comment est-ce qu'on doit réagir en fait face à cette petite, offrande, docteur ? Est-ce qu'il faut le gronder pour l'empêcher de recommencer ?
8: Et surtout pas, il ne faut jamais gronder un chat qui ramène une proie. Chasser est à son instinct le plus profond. Le punir pour cet acte, c'est le punir d'être un chat. Il ne comprendrait pas votre colère et ça va générer un stress immense. La meilleure réaction, même si c'est difficile, c'est de l'ignorer poliment. Attendez simplement qu'il tourne le dos pour faire disparaître le cadavre discrètement. Si vous voulez limiter le massacre de la petite faune locale, la meilleure astuce, c'est d'épuiser son instinct de prédation. Jouer avec lui tous les jours avec une canne à pêche. Un chat fatigué est un chat qui chassera beaucoup moins.
2: Merci beaucoup, docteur Pierre Fabin, des conseils que l'on retrouve sur notre site ici.fr et sur notre application. Voici Étienne Dao comme un boomerang. Bon réveil.

0: Étienne Daho et la chanteuse Dani, c'était comme un boomerang. Il est 6h48. Bon réveil. Direction le PC Mobilité Fil Bleu. Il y a Audrey avec nous. Bonjour Audrey.
1: Bonjour.
0: Comment ça se passe ce matin, côté bus, côté tram? Dites-nous tout.
1: Eh bien, écoutez, nous informons qu'en raison de difficultés opérationnelles, plusieurs courses sont supprimées pour la journée. Donc sur la ligne 11, le départ de Mareuil à 8h35 ainsi que le départ de Justice de 7h27 sont annulés. Et sur la ligne 14, le départ de Chambray de Sud de 7h38 est annulé également. Petit rappel, aujourd'hui, pont de l'Ascension, nous vous rappelons que l'ensemble du réseau Fil Bleu circule en horaire vacances scolaires. Pour plus d'informations, rendez-vous sur notre site filbleu.fr.
0: Merci beaucoup Audrey, on vous retrouvera tout à l'heure aux alentours de 8h20. À tout à l'heure Audrey, 7h10 déjà.
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0: Avec ces informations qui vont forcément peut-être changer, tiens, justement aujourd'hui votre journée. Si vous aviez prévu la semaine prochaine, mardi précisément, mardi 19 et mercredi 20, d'aller au centre aquatique du lac, attention, il sera fermé. On vous en parle parce que dans le secteur du quartier de la Belle-Fille, là-bas, il y a des travaux de dévoiement des réseaux, vous savez, deuxième ligne de tram.
3: Les fameux travaux.
0: Et voilà. Donc il y avait des cours d'apprentissage, ils sont annulés, ils sont reportés pendant les vacances d'été. Donc soyez vigilants, le centre aquatique du lac va réouvrir jeudi 21 au matin. Puisqu'on parle du quartier de la Belle-Fille, il y a des résidences qui sont impactées, bâtiments A, B, C et D. Et puis sur l'avenue du Lac aussi, l'avenue du Général Nicelle, la rue Champlain, l'allée Nicolas Denis aussi. Là, il y a à peu près 350 logements du quartier qui sont alimentés par ce même réseau d'eau chaude et de chauffage.
3: Ah, là, je crois que ça réveille pour le coup.
0: Eh bien là, ça sera un petit peu compliqué, effectivement. Et puis des écoles, notamment l'école Pigier, qui se situe avenue du Général Nicelle, ainsi que les parcs et jardins de la ville de Tours. Mais là, c'est un petit peu moins important. Donc tout ça, vous serez impacté par ces travaux mardi et mercredi prochain dans le secteur. On n'oublie pas de noter sur son agenda que tout à l'heure, c'est la grande finale pour gagner 500 euros de vacances.
3: Ah oui, ça c'est quand même important. Mais j'espère que les gens l'ont déjà noté.
0: Oui, alors j'espère aussi que vous avez prévu de jouer tout à l'heure avec nous. Parce que là, c'est les dernières chances pour se sélectionner. Ça peut sonner chez vous à 8h45. Moi, je dis ça, je dis rien. Mais 500 euros de vacances à dépenser chez Azureva...
3: Ça serait bête de rater le coup de téléphone, c'est sûr.
0: Ça serait un peu idiot. Donc, si vous avez joué cette semaine, ça peut vous arriver. Et on vous propose peut-être, par exemple, le village vacances de Longeville-sur-Mer. Ça, c'est en Vendée. C'est bien parce que c'est très familial. Il est à 1 km de la mer et en plus, il accepte les chiens.
3: Ah
0: oui, quand on a un animal de compagnie, voilà. Donc 500 euros de vacances à gagner. Il y a encore deux possibilités pour vous à 7h20 et à 8h20 de vous sélectionner et peut-être de gagner ces 500 euros de vacances. Notez qu'à Blois, les jardins de l'évêché seront fermés ce lundi. Alors là, il n'y a pas de travaux de dévoiement de tram. Hein,
3: ça n'ira pas jusqu'à Blois.
0: Non, c'est pas, ça fait un peu loin. C'est ça, c'est pas ça. En revanche, il y a une opération de grutage qui aura lieu pour évacuer une partie du matériel nécessaire dans le cadre d'un chantier de restauration des murs. Parce que certains, le jardin de l'évêché, c'est un peu en hauteur. Donc forcément, ce lundi, les jardins de l'évêché seront fermés. Voilà, c'est à noter si vous habitez dans le secteur de Blois.
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0: 6h52, on se réveille, c'est vendredi Eva.
3: C'est prévu. Une très bonne nouvelle.
0: C'est une très très bonne nouvelle ça le week-end. Hein. Oui, je ne vous le fais pas dire. Moi, ce qui est une autre bonne nouvelle pour vous, c'est la musique d'ici matin. Parce qu'on le sait, tout au long de la journée, forcément, c'est la musique que vous aimez. Là, je vous propose l'univers un peu rock'n'roll des Dire Straits.
3: Rien de mieux pour se réveiller.
0: Franchement, là au réveil, ça va le faire. Attention, gros solo de guitare, voici Money for Nothing. Bon réveil, ici matin, 6h52. C'est reparti, c'est vendredi aujourd'hui.

0: Franchement, ça c'est bon pour se réveiller. Les Dire Straits avec Money for Nothing, vous restez avec nous. Bah oui, le bon plan, c'est l'humour en tube. Dans un instant, vous allez rire, votre dose d'humour quotidienne avec Fred Ballard, qui ce matin a convoqué, attention, deux humoristes, ou plutôt un peu plus, Paco Pérez et les guignols de l'info aujourd'hui.
1: Mais ça fait longtemps qu'on les a pas entendus.
0: Ben ça faisait très longtemps, oui, parce qu'on est en plein Festival de Cannes, et qui mieux pour commenter le Festival de Cannes que les guignols de l'info?
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0: Dans 2 minutes, l'info, mais c'est notre promesse quotidienne chaque matin. Votre dose d'humour, c'est l'humour en tube, c'est avec vous, Fred Ballard, plein feu aujourd'hui sur le Festival de Cannes dans l'humour en tube. Fred, vous avez croisé sur la croisette un monstre sacré et regretté d'ailleurs du cinéma français qui n'était pas, comment dire, hyper fan des mondanités.
7: Profite le festival, profite Cannes, monte les marches.
8: Non, j'aime pas les marches. Il n'y a que des cons qui montent les marches.
9: Ah oui, son enthousiasme débordant et son humeur joyeuse nous manquent cruellement. Mais heureusement pour nous, les guignols ont immortalisé Jean-Pierre Bacri et son franc-parler. Jamais avare de compliments, Jean-Pierre.
8: Hier, ce putain d'escalier, on n'a vu que Laetitia Casta. J'ai rien contre, mais elle n'est pas actrice. Elle fait la pub de crème à la con pour s'enlever les comédons du pif. Ou des savons intimes pour se nettoyer la faune.
9: Mais comme quoi, on peut commencer par des pubs peu glorieuses et finir actrice. Hein. Le monde du cinéma est magique. Et le Festival de Cannes attire parfois des critiques très marrantes.
10: J'y suis allé pour observer un peu ce qui se passe. Et vraiment un maximum d'opulence. Mais on n'imagine pas à quel point il y a des petits jets qui survolent Cannes, qui atterrissent à Nice. Ensuite, ils viennent en hélicoptère, ils logent dans des palaces en front de mer pour présenter des films sociaux, souvent. Mais en fait, quand ils pensent, c'est un peu des riches qui vont au cinéma pour voir d'autres riches en train de jouer des pots. Puis dire à l'un d'entre eux, bravo, t'as très bien fait le pauvre cette année, tu mériterais d'être encore plus riche.
9: Voilà, bah quand on prend de la montée des marches et qu'on n'est pas invité aux projections du jour, on peut compter sur Paco Pérez pour nous résumer le Festival de Cannes en 3 vannes. On lui décerne la Palme d'Or du LOL.
0: Merci Fred. Merci Fred Ballard. Vous savez quoi, on vous retrouve demain, mais sur ici.fr également.
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0: Allez, debout, soyez les bienvenus, c'est vendredi, nous sommes le 15 mai, vous savez quoi, il est 7h. Et à 7h, on fait un point sur l'info avec vous, Eva Kling.
1: À la place des locaux vides de CEA, rue Nationale à Tours, un magasin Poulenbert, l'enseigne de fast fashion prisée par les jeunes, s'installe bientôt. Une première à Tours et une nouvelle qui partage les clients et commerçants de la rue Nationale entre attente, méfiance et indifférence, Édouard Lebourg.
11: Laure, 28 ans, attend l'installation de Poulenbert, rue Nationale.
12: C'est vrai que c'est une enseigne qu'on aime bien, je pense que c'est assez populaire même pour la jeune génération, mais pas que. Donc à voir ce que ça donnera au niveau du concept, mais on a hâte qu'elle arrive sur Tours, c'est un bon choix.
11: Inès est plus sceptique. Pour elle, c'est juste une nouvelle marque de fast fashion, la mode industrielle et jetable à bas prix.
6: Ils installent que des trucs genre Primark et tout, alors qu'avant il y avait plein de boutiques un peu indépendantes, c'était bien, mais là...
11: Une nouvelle concurrence pour les commerçants de prêt-à-porter indépendants. Laurence Moine, elle gère le magasin de vêtements Mandarine et ça lui fait pas peur.
13: La concurrence, ça peut avoir du bon aussi, et puis les gens sont pas fous, ils vont comparer la qualité.
11: Pull&Bear pourrait même être une opportunité.
13: Finalement, ça peut être aussi une locomotive et que les gens restent un peu en centre-ville, se baladent et se promènent et découvrent les boutiques indépendantes, etc.
11: Un optimisme non partagé par Maud Pierre-Léandre, porte-parole d'un collectif de commerçants indépendants et gérante du magasin Saperlipopette.
14: Je pense que tous les commerçants sont traversés par l'inquiétude de devoir soit licencier, soit ne pas embaucher, baisser les heures des uns ou des autres. Beaucoup de commerces indépendants ferment ou ont du mal à tenir et sont remplacés par des grandes enseignes, ce qui est dommage.
11: Des difficultés reconnues par la mairie qui annonce malgré tout une hausse de 2% de la fréquentation du centre-ville depuis janvier.
1: Et justement, vous entendrez sur le sujet l'adjoint à la mairie chargé du commerce, Imane Manzari, est l'invité d'Ici Touraine ce matin. En parlant du commerce, l'histoire ce matin d'une réussite, celle de la boulangerie de Chouzet-sur-Loire. Elle fête aujourd'hui son premier anniversaire. Il y a un an tout pile, la mairie lance une opération pour trouver des repreneurs pour la boulangerie. Fermée depuis plus de 2 ans, un couple en reconversion professionnelle se manifeste. Et grâce à une aide de la commune, le projet est lancé. Depuis, la boutique tourne à plein régime, se félicite Luc Boutin, 57 ans, ancien cuisinier, désormais boulanger.
15: Ça s'est très bien passé. Voilà, il a fallu au début trouver ses marques. Parce que comme le bâtiment était neuf, bah, tout le matériel aussi. Ça s'est fait petit à petit, on a eu de l'aide. Il y a la famille, il y a les amis, la collectivité, et puis le côté administratif, la comptabilité, tout ça. Faut trouver les bonnes personnes pour pouvoir s'appuyer dessus. Je pense que là-dessus, on a été plutôt bon. Ça nous a permis de passer les moments un peu difficiles du début. Aujourd'hui, d'être plutôt sur une route plus sereine.
16: Puis la clientèle, donc, qui est au rendez-vous.
15: La clientèle qui est au rendez-vous, qui attendait ça de pied ferme. Ils nous l'ont dit, on l'a senti. Mais on le savait, puisque la mairie nous avait prévenu quand même, en nous disant que, voilà, on était attendus, puis les gens sont toujours là au rendez-vous, donc ça c'est intéressant. Et puis c'est une commune aussi qui touristiquement vit bien, donc ça permet aussi de pouvoir vivre plus sereinement, parce que sur une petite commune comme ça, sinon ça peut être compliqué. Pour ça, tout va bien.
1: Et vous entendrez le soulagement des habitants de Chouzet-sur-Loire, celui du maire aussi, depuis que la boulangerie est ouverte. Reportage dans une heure, c'est aussi à lire sur notre site internet.
0: Nantes sous le choc après ce drame hier soir.
1: Un adolescent de 15 ans est mort dans une fusillade. Un jeune de 13 ans est entre la vie et la mort et un mineur de 14 ans est blessé par balle. Le parquet évoque un règlement de compte sur fond de narcotrafic. Les suspects sont toujours en fuite. Le ministre de l'Intérieur est attendu sur place ce matin. Une mission scientifique se rend la semaine prochaine à Ushuaia, en Argentine, pour déterminer l'origine de la contamination de touristes néerlandais à l'antivirus. Le MC Hondius, avec à bord 2 tourangeaux devenus foyers du virus, est parti de ce port. Au total, 11 cas, dont 3 des ces sont recensés par l'OMS. Les chercheurs vont prélever des échantillons de rongeurs, résultats attendus dans plusieurs semaines. Par ailleurs, en France, tous les cas contacts sont testés négatifs et restent sous surveillance.
0: Ne pas réanimer.
1: C'est le titre du livre de Sylvie Pesard, cette maman tourangelle qui témoigne de son combat après la mort de son fils polyhandicapé. Louis Brian était atteint d'une maladie rare. Il est mort à l'hôpital à 27 ans. Dans son dossier médical, cette phrase, ne pas réanimer, une phrase encore difficile à comprendre pour la maman.
17: Pendant les 8 ans, il a quand même fallu que j'insiste pour qu'on le prenne à l'hôpital et qu'on le soigne, alors que c'est un être humain et je vois pas pourquoi on le laisserait partir. C'est un être polyhandicapé, certes, mais qui a ses raisons de vivre et qui nous le prouve tout le temps. Et donc, je ne vois pas pourquoi on ne s'en occuperait pas et qu'on mettrait ne pas réanimer sur un dossier. Ça, je n'ai jamais compris. Et j'ai eu beau l'expliquer à d'autres médecins, alors certains me comprenaient et d'autres pas du tout parce qu'ils étaient restés hermétiques. Ça a été vraiment un combat important pour qu'on accepte votre enfant, pour qu'il soit soigné. Je pense que c'est la base quand même, parce que j'aurais pu aussi, d'après eux, le laisser mourir à la maison au moindre signe.
1: Et Sylvie Pesard qui appelle à une meilleure prise en charge des personnes handicapées. Vous entendrez son histoire plus en longueur dans une demi-heure. Il fait moche en ce week-end de l'Ascension et malgré tout, vous êtes nombreux à partir en week-end. Et souvent, c'est pas très loin, prix du carburant oblige. Par exemple, dans les Charentes, là où niveau météo, le programme n'est pas beaucoup mieux qu'en Touraine. 15 degrés, du vent et de la pluie, par exemple au plan d'eau de Saint-Yrieix, près d'Angoulême, Pierre Marsat.
18: Des anoraks et des capuches pour les enfants, des blousons, des chapeaux et des casquettes pour les adultes, les balades en famille ou entre amis le long du plan d'eau ont été rapides. Gilles, venu de Tours, retrouvait des amis charentais à promener ses chiens malgré le mauvais temps.
19: Bon, moi, le temps, c'est pas une problématique. Vous voyez, on se promène quand même malgré le mauvais temps. Donc voilà. On en a bien profité, on est sorti juste au bon moment. Donc que du bonheur. Juste ce qu'il fallait pour qu'on ait un petit peu mal aux jambes et puis qu'on en ait bien profité.
18: Pour un peu, Florent aurait mis des moufles. Le froid et le vent l'ont un peu contrarié.
20: Ah, un petit peu, voilà. On va s'envoler. Un joli temps pour un mois d'octobre. Du vent, de la pluie, le soleil n'est pas de la partie. Pour un grand week-end, c'est dommage, mais bon, c'est pas grave.
18: Mais le fiston, Jonas, a pu faire un tour de manège.
21: C'est des petits voitures, des camions.
22: Heureusement qu'il y a les manèges.
23: Oui, exactement. Sinon, on sortirait pas.
18: La buvette n'a pas désempli de l'après-midi, mais pas pour les boissons fraîches. Virginie s'attendait à une journée moins froide.
24: Mais écoutez, il fait froid, on a du vent, donc malheureusement, on n'a pas autant de monde qu'on espérait.
25: C'est pas les glaces qui se vendent le plus. Hein.
24: Voilà, c'est ça. Là, c'est chocolat chaud aujourd'hui.
18: Bernard, lui, a eu sa dose de VTT. Le vent et quelques gouttes ne l'ont pas arrêté dans l'effort.
26: On est venu pour la Maxi Verte, une épreuve qui regroupe, je crois que c'est 2500 VTTistes. Ça a changé. Tout un temps, on descendait dans les Pyrénées. Pareil, week-end de l'Ascension, 4 jours, pour faire du VTT, notre sport favori, notre drogue favorite.
18: Et la chaleur, ce sera pour la semaine prochaine, paraît-il.
1: Et peut-être plus de chance donc pour le week-end de Pentecôte dans ce cas.
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0: Mais encore des ponts.
1: Ouais, encore, c'est pas fini. C'est toujours en mai. On a l'impression que c'est fini, mais en fait non, il y en a encore.
0: Peut-être poser un truc, moi.
1: Ça fait peut-être un peu tard, Nicolas. Il aurait peut-être fallu prévenir ses collègues juste avant, quoi.
0: Ah ouais.
1: Parce que
0: ouais,
1: là, je crois que tout est pris. Hein.
0: Ah bon, mince alors. Puis alors. Les réservations en dernière minute, comme ça, on trouve rien, quoi.
1: Ah bah oui. Surtout s'il fait beau cette fois.
0: C'est ce qu'on va souhaiter à celles et ceux qui auront peut-être misé sur le bon cheval pour le coup. 3 degrés 1 à Bléret ce matin, nous dit Jeannot. Il fait 2 degrés à Brèche. Oh, chez Elisabeth, c'est pas beaucoup ça. Et puis il y a Marie-Françoise qui nous dit 2 degrés sur Tours ce vendredi. Température digne d'un mois de mars. Je vous confirme, ça fait froid. Le temps est changeant. Bon, évidemment, ce matin, on commence avec du soleil. Oui, super et tout.
1: Ça va être une bonne journée.
0: Super, ça
1: et
0: fait.
1: Et ben non.
0: Bah non, parce qu'à partir de la mi-journée, on est en des averses. Voilà, averses orageuses. Donc, si vous aviez misé sur ce week-end-là pour partir en vacances, en week-end, c'est mort. Le vent est de secteur nord. Il tournera du secteur nord-ouest dans la journée. Le vent pourrait atteindre les 55 km/h quand même.
1: Ah, notamment, des belles rafales.
0: Bah, des petites rafales quand même. Et puis, les températures maximales. On est encore en dessous des normales de saison. Comme ça, je vous le dis, 14 à 16 degrés. Pas plus pour cet après-midi.
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0: Du coup, franchement, Eva, est-ce que samedi soir, on se ferait pas un petit apéro à la maison, au chaud, en train de se mater l'Eurovision et à soutenir Monroe ?
1: Moi, ça me déprime d'être en mai à la maison. Je préférais être en terrasse, vraiment.
0: Ouais, mais on a l'Eurovision.
1: Oui, c'est vrai.
0: C'est pas mal non plus.
1: Ouais.
0: Ouais, franchement. Bon, on soutient tous Monroe, hein, évidemment. Monroe, l'artiste qu'on a aussi écouté et qu'on écoute sur Ici Touraine. Eux, on les connaît bien. Voici Indochine, c'est l'aventurier.

0: Qu'est-ce que c'est bon ça, les Indochines avec un de leurs premiers énormes tubes, c'était l'Aventurier, et ça n'a pas bougé, 7h12, bon réveil.
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0: On fête les Denises aujourd'hui, puis une petite pensée également parce que c'est la journée internationale des familles. On parle justement ce matin dans Mon œil d'éducation financière pour les adolescents. Mon œil, c'est le regard sur l'actualité de Gérald Deroux et c'est juste après ça.
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0: À la radio tous les matins, c'est Ici Matin. On vous souhaite la bienvenue et un bon petit déjeuner. Il est 7h13.
5: Vous faites peut-être partie de ceux qui donnent de l'argent de poche à vos enfants ou petits-enfants, histoire de leur apprendre à gérer leur argent. Et bien justement, ce matin, Gérald Deroux, dans Mon œil, vous nous parlez de sous, de finances, d'économie pour les adolescents.
6: Oui, parce que c'est décidé au collège, à la rentrée prochaine, l'éducation économique, budgétaire et financière sera généralisée à toutes les classes de 4e. L'idée est d'apprendre aux ados quelques notions de base d'économie. Quelques heures dans l'année y seront consacrées. Alors on se rassure, ce sera du concret, comme gérer son budget au moment où les ados reçoivent leur argent de poche, apprendre les différentes manières de payer alors que les moyens de paiement se multiplient, comment fonctionne une banque, comment fonctionne l'épargne, le crédit. Le programme prévoit aussi d'ajouter quelques notions d'économie générale. Il y a quelques mois, un sondage révélait que 40% des 18-24 ans avaient déjà consulté une intelligence artificielle pour des conseils financiers. Plus simplement, en décortiquant sa première fiche de paye, en remplissant sa première déclaration d'impôt, combien de jeunes adultes se sont dit un jour « ça, j'aurais bien aimé qu'on m'en parle pendant mes études ». Car au collège, on nous fait découvrir les mitochondries, on nous apprend le théorème de Pythagore, c'est très bien, mais on ne s'en sert pas forcément beaucoup dans la vie de tous les jours. Alors que la notion de taux d'intérêt, par exemple, ça peut être très utile quand on emprunte de l'argent ou qu'on en prête. Dans certaines familles, très vite, les enfants sont mis au courant par leurs parents. Ils vont jongler très jeunes avec les notions d'argent, de finances, et ça va leur servir toute leur vie. Dans d'autres familles, en revanche, ce sera moins le cas. C'est pour ça que cet enseignement économique en 4e peut aider à démocratiser toutes ces notions très utiles, ne serait-ce que pour échapper aux arnaques financières qui pullulent sur les réseaux sociaux ou simplement sur le net en général.
5: Gérald Deroux.
0: Et vous restez avec nous dans un instant. Pas d'arnaque, hein. Non, on va jouer ensemble, on va vous offrir vos cartons d'invitation pour la fête foraine de Tours pour aller tester 11 manèges. C'est dans un instant. Et la musique, voici Gloria Gaynor, I Will Survive.

0: La musique de Gloria Gaynor, c'était I Will Survive, il est 7h18. Un petit coup d'œil sur vos conditions de circulation. Tout va bien ce matin, ça roule sur les autoroutes et les routes de Touraine. On n'a aucune difficulté à vous signaler. Trafic extrêmement fluide où que vous soyez, y compris dans et autour de la métropole tourangelle. La route, c'est toujours avec vous, 02 47 38 10 20.
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0: Ici, ça marche, un rendez-vous positif, comme on aime chaque jour, avec vous, Émilie Mendoza. Bonjour, Émilie.
2: Bonjour.
0: Ici, ça marche, et ça marche même très bien, parce qu'on aurait de quoi dire, Émilie, hein, sur les guinguettes, tellement il y en a chez nous, en Touraine. Et aujourd'hui, bah, vous nous parlez d'un nouveau lieu qui va bientôt ouvrir ses portes.
2: Direction Pouzé, Nicolas, pour découvrir ce lieu. La guinguette s'appelle La Plage, elle ouvrira début juin. La Plage, bah, normal, parce qu'on est là-bas, à quelques mètres de la Vienne. Les anciens de Pouzé connaissaient déjà les lieux où il y a un kiosque et une terrasse sur pilotis, mais la plage ancienne formule avait fermé avant même l'arrivée du Covid. Donc depuis fin 2018, il n'y avait plus vraiment de bar estival dans ce village du sud Touraine. Le lieu était un petit peu laissé à l'abandon. Il va reprendre vie le 4 juin prochain grâce à un trio de copains, Georges, Paul et Clément, des trentenaires. Deux sont charpentiers, l'autre cuisinier. Ce pro des fourneaux, c'est Clément Neuvois qui a déjà travaillé dans d'autres guinguettes et aussi auprès des Baudins pendant l'été sur les spectacles à la ferme. Donc là, il sera en cuisine pour faire des burgers, des salades, des planchettes de bons produits locaux. Et au bar, le trio a déjà sélectionné des jus de fruits locaux, fabriqués du côté de Chinon. Et le vin aussi sera local. En ce moment, Georges et Paul, les charpentiers, sont encore un peu les pieds dans leur ancien métier, finalement, puisqu'il faut remettre sur pied la terrasse, aménager le bar, installer un parquet pour danser, du bois à travailler, en veux-tu, en voilà, donc. Et une toute nouvelle aventure pour eux deux qui n'étaient pas du tout dans le milieu de la restauration au départ.
0: Mais enfin, ils se jettent quand même pas dans le vide, là, ces trois garçons.
2: Non, ils savent quand même ce qu'ils se font. Hein. Clément, donc, a déjà de l'expérience en restauration et en service. Mais le trio est aussi allé prendre des conseils auprès d'autres guinguettes, auprès d'amis et de professionnels du secteur. Par exemple, Ferdinand, qui gère la burette à Ballon-Miré, les équipes des guinguettes de Tours. Ils ont pu bénéficier de bons conseils de tout un réseau des guinguettes locales, finalement. Ça se ressent d'ailleurs, hein, dans la manière dont ils voient les choses. On va trouver sur place des bons produits locaux et de qualité. Pas mal d'animations aussi, comme chez leurs confrères, avec des concerts de jazz manouche, de samba, de dub. Tout ça est déjà prévu pour les premières semaines de juin. Et ces trois gars de la plage, comme ils se surnomment, n'ont donc pas froid aux yeux, mais voilà, ils sont raisonnables quand même. L'investissement de départ était modeste, 6000 euros chacun quand même, vous
0: oui,
2: me direz.
0: Bah c'est une somme,
2: c'est une somme
0: même,
2: quand
0: oui.
2: même. Mais ils ont le lieu, avec le soutien de la mairie de Pouzé. Ils pensent pouvoir accueillir jusqu'à 500 personnes lors des plus grosses soirées. C'est un vrai projet avec une équipe salariée qui va bientôt les rejoindre. En tout cas, bon, ils ont peut-être eu le nez creux en termes de météo puisqu'ils ont évité les grosses journées de pluie de mai. On leur souhaite un beau soleil pour les derniers préparatifs puisqu'ils sont dans la dernière ligne droite avant l'ouverture du 4 juin pour cette nouvelle guinguette qui rejoint les autres belles guinguettes tourangelles.
0: Eh bien, on croise les doigts pour eux, on leur souhaite bonne chance et une belle et longue aventure. Merci beaucoup Émilie Mendoza, il est 7h22, on va jouer ensemble. Vous le savez, il vous reste maintenant 3 jours pour profiter de la fête foraine de Tours, et on vous offre ce matin, attention, pas un, pas deux, mais 3 cartons d'invitation pour aller tester 11 manèges. C'est-à-dire que il y a les deux parents, il y a l'enfant, vous pouvez y aller en famille. Faites les 3 attractions à chaque fois, ça vous coûte rien.
3: Mais 11 manèges, ça fait mal au crâne à la fin quand même. Hein.
0: Mais attendez, il n'y a pas que des manèges à sensation, il y a aussi des manèges pour les petits.
3: D'accord.
0: Oui, il n'y a pas que des
2: trucs. On peut faire le trampoline.
3: On peut se reposer, quoi. Voilà.
0: Oui, voilà, le palais des glaces, vous savez, là où on se cogne partout.
3: Ouais, très bien. Entre deux loopings.
0: C'est ça, voilà. Un autre truc. Faites, je ne sais pas, faites une pêche à la ligne éventuellement.
2: Un petit tir à la carabine.
0: Bam, voilà, ça va vous calmer, ça. Allez, 3 cartons de 3 cartons d'invitation pour la fête foraine de Tours. Oh, ça va alors? Il y a du bruit dans cette fête foraine. Franchement, on va jouer avec l'acteur franco-américain David Charvet. Il fête ses 54 ans aujourd'hui. Et oui, quelle série américaine l'a révélé aux côtés de Pamela Anderson? Et oui, question, est-ce que c'est K2000, Alerte à Malibu ou Deux flics à Miami? 02 47 38 10 20, 3 cartons d'invitation avec chacun 11 manèges pour la fête foraine de Tours. C'est maintenant qu'il faut nous appeler. Bonne chance. C'est bon.

0: Daniel Balavoine et ce titre Lipstick Polychrome. Restez avec nous. Philippe va tenter sa chance dans un instant et peut-être remporter ses 3 cartons d'invitation pour la fête foraine de Tours. Avant tout ça, tiens, qu'est-ce qui va se passer à 9h?
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0: Bienvenue chez vous, et c'est la journée mondiale de la famille. C'est pas faute de vous l'avoir dit depuis ce matin quand même un petit peu. Et on va vous poser cette question et se poser ensemble cette question. Est-ce que vous avez déjà vécu des conflits avec des membres de votre famille? Et surtout, avez-vous réussi à les résoudre? Victoire Jacquet vous pose cette question dès maintenant. Si vous avez vécu et réussi à surmonter des conflits, des tensions dans votre famille, n'hésitez pas à venir témoigner et à le faire dès à présent sur notre WhatsApp 02 47 38 10 20. Un petit message vocal qu'on diffusera anonymement si vous le souhaitez tout à l'heure.
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0: 7h28, il y a Philippe avec nous. Bonjour Philippe.
2: Bonjour Philippe.
3: Bonjour Nicolas.
0: Comment ça va la ville aux dames?
3: Eh bien, on se prépare à aller bosser.
0: C'est vrai, aujourd'hui, faites pas le pont, Philippe.
3: Non, je fais pas le pont, je suis retraité, donc j'ai toujours plein de boulot. Notamment, je suis bénévole chez Emmaüs, donc...
0: Super, voilà.
2: Il n'y a pas plus occupé qu'un retraité, hein, ouais. Je vous le dis.
0: Et surtout qu'un retraité bénévole chez Emmaüs.
2: En plus.
0: Voilà, on salue toutes les communautés Emmaüs, effectivement. Philippe, bon, bah, la journée commence, tranquille. J'ai peut-être pour vous 3 cartons d'invitation pour la fête foraine de Tours avec chacun 11 manèges attestés gratuitement. J'imagine que vous allez laisser ça aux enfants et aux petits-enfants.
3: Aux petits-enfants, oui.
0: Oui, très bien.
3: Aux petits-enfants,
0: je m'en doutais un peu, Philippe.
3: Qui adore.
0: Très bien. Alors, ça va faire des heureux. L'acteur franco-américain David Charvet, qui n'est plus tellement acteur maintenant, ni même chanteur, il est agent immobilier de luxe maintenant. Mais bon, il est...
2: Bonne reconversion.
0: Belle reconversion. Il est toujours acteur franco-américain et il a quand même 54 ans aujourd'hui. Quelle série américaine l'a révélé aux côtés de Pamela Anderson? Est-ce que c'est K2000, Alerte à Malibu ou Deux flics à Miami?
3: Eh bien, c'est Alerte à Malibu.
0: Je pense que c'est la bonne réponse. Bravo Philippe. Bon, pas besoin de sauvetage. Les cartons d'invitation sont pour vous, Philippe. On va vous souhaiter une très belle journée. Vous saluez toute la... C'est dans quelle communauté Emmaüs que vous êtes, Philippe?
3: Alors, c'est pas une communauté, c'est un brick. C'est à Saint-Pierre-des-Corps.
0: C'est à Saint-Pierre-des-Corps. Bah, vous saluez toute l'équipe d'Emmaüs à Saint-Pierre. Alors, voilà.
3: Et nous sommes ouverts demain, hein, effectivement.
0: Eh ben, c'est noté. Merci, voilà. Philippe. Une bonne journée à vous.
3: Aujourd'hui, on va bosser. Voilà. Et puis, merci à Ici Touraine.
2: Bonne journée à vous, Philippe.
0: À bientôt, Philippe. Et l'info avec vous, Eva Kling.
2: Ce matin, un témoignage fort sur Ici Touraine, celui d'une maman qui a perdu son fils à 27 ans, Louis Brian, polyhandicapé et décédé. Alors, elle milite pour améliorer la prise en charge des personnes en situation de handicap. C'est à écouter juste après le 90 secondes de Valentine Lottès.
4: Un ado de 15 ans tué par balle dans un hall d'immeuble, un autre de 13 ans entre la vie et la mort et un troisième de 14 ans blessé. L'insupportable bilan d'une fusillade hier soir à Nantes. Un règlement de compte, selon le procureur, sur fond de trafic de drogue. La vidéo a fait le tour des réseaux et des chaînes d'infos. Un ancien professeur de sport est placé en détention provisoire en Haute-Saône, piégé sur Internet par un chasseur de pédocriminels. L'internaute a changé son apparence en jeune fille grâce à l'intelligence artificielle. L'endiguement total de l'antivirus en France est tout à fait possible ce matin. Un épidémiologiste l'affirme au vu des tests négatifs des 26 cas contacts des passagers de l'HV Ondus, le bateau de croisière à bord duquel 3 passagers sont morts du virus. Vous pouvez le fumer mais plus manger de CBD. Tous les produits alimentaires au cannabidiol, tisane, huile et autres bonbons sont interdits à la vente à partir d'aujourd'hui. Certains contiennent des substances interdites, la cause de plusieurs centaines d'intoxications. Des absences surprises chez les Bleus sélectionnés pour la Coupe du Monde de foot en Amérique. Didier Deschamps a dévoilé une liste de 26 noms hier soir et Lucas Chevalier comme Eduardo Camavinga reste sur la touche. La toute première prestation en direct de la France à l'Eurovision. La chanteuse Monroe a interprété sa chanson « Regarde » hier soir et à la veille de la finale du concours de chansons européen demain à Vienne, en Autriche. C'est à voir dès maintenant en vidéo sur ici.fr.
2: Merci Valentine Letès. Ce matin sur Récit Touraine, ce témoignage, celui de Sylvie Pesard, la maman d'un polyhandicapé décédé à 27 ans d'une maladie rare. Elle publie un livre où elle raconte sa vie à l'hôpital près de ce fils qui ne marche pas, ne parle pas et voit à peine, et où elle raconte sa lutte aussi pour qu'il soit soigné dignement, Virginie Vandeville.
4: Ce livre, c'est une façon pour Sylvie Pesard d'honorer la mémoire de son fils.
5: C'était un puits d'amour qui nous a apporté de belles leçons de vie. On ne retient que les bons moments. Et puis, cette volonté de vivre, de rester encore un peu dans notre monde.
4: L'espérance de vie de Louis Bryan, polyhandicapé, avait été estimée d'abord à 2 ans. Il tiendra 27 ans, porté par l'amour de ses proches, malgré son état qui se dégrade ces 8 dernières années de vie. 8 ans marqués aussi par une lutte contre le monde médical.
5: Bon, je pense que l'hôpital a des progrès à faire au niveau de la compréhension du handicap et l'amour parental. C'est nous qui connaissons le mieux nos enfants. Quand on est à la maison et quand on est aidant, on joue un peu toutes les casquettes. On est infirmière, médecin et qu'à l'hôpital, il me semble qu'on n'est pas assez écouté alors que notre présence est là pour rassurer nos enfants.
4: Une présence qu'elle ne peut assurer ce 19 janvier. Sylvie est à des milliers de kilomètres de là pour sa seule semaine de vacances. Sauf que l'état de Louis Bryan se dégrade subitement. Son cœur lâche.
5: Et hélas, il est décédé tout seul à l'hôpital.
4: Et Sylvie en veut au médecin. Elle aurait aimé qu'il maintienne son fils en vie quelques heures afin qu'il ne meure pas seul. Elle découvrira plus tard cette mention sur son dossier, ne pas réanimer.
5: Alors moi, je n'étais pas là, mais il y avait une auxiliaire de vie qui aurait pu être présente pour sa fin de vie. Et là, c'est mon grand regret. C'est pour ça que j'interviens afin que les médecins fassent attention maintenant à ces moments qui sont importants pour... pouvoir faire le deuil.
4: Avec ce livre, Sylvie espère davantage sensibiliser sur la prise en charge du handicap.
2: Ne pas réanimer, c'est le titre du livre de Sylvie Pesard. Côté météo, on est sur une journée qui commence plutôt bien, Nicolas.
0: Ouais, enfin fraîchement quand même.
2: Oui, mais avec un peu de soleil. Je le vois pointer là sur la fenêtre du studio.
0: Oui, c'est vrai.
2: Ça, une lueur d'espoir.
0: Oui, enfin bon.
2: Ça va peut-être se réchauffer.
0: Couvrez-vous. 4 degrés 4 ce matin chez Françoise à Bourgueil avec un ciel effectivement dégagé. 2 degrés seulement à Bléré. Oui, avec du ciel bleu.
2: C'est quand même
0: très froid. 5 degrés ce matin à Savigny chez Nathalie. Bon, faut continuer à faire la météo avec nous, à voir si ça monte dans les prochaines minutes. Pour l'heure, le temps est plutôt agréable, mais ça sera changeant dans la matinée. Nuages et éclaircies vont alterner, puis dès la mi-journée, alors là, des averses, même parfois orageuses, qui vont se succéder. Le vent est de secteur nord, il tournera au secteur nord-ouest dans l'après-midi. Les rafales pourraient atteindre les 55 km/h, notamment dans le sud du département. Côté température, on attend 14 à 16 degrés. Je vous le dis, Eva. Bah c'est catastrophique, on est en dessous des normales de saison.
2: Oh là là, mais pour une fois qu'on est en dessous et pas au-dessus.
0: Oui, voilà, pour une fois. Alors profitez de la fraîcheur. La route, on l'a fait avec vous.
2: Non mais c'est vrai.
0: On se console comme on peut. Voilà.
2: Faut voir le positif.
0: C'est bien, franchement. Bon, ça va bien sur les routes. Pourquoi ? Bah, c'est un long week-end. C'est une espèce de pont, de viaduc immense. Et donc, vous êtes assez peu nombreux ce matin sur les routes. Excepté des gens comme Philippe qui vont travailler au BD.
2: Courage à
0: comme
2: eux, hein.
0: Bénévole, par exemple, à la communauté Emmaüs. Bon, ce matin, c'est très très fluide. Ça roule bien. On n'a aucune difficulté à vous signaler sur les grands axes, ni même sur le réseau secondaire.
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0: Nouvelle journée, c'est vendredi, 7h36. Voici Florent Pagny avec ce titre « Si tu veux m'essayer ». Bon réveil dans un instant. On va protéger la nature avec Isabelle Dorso. Si tu veux.

0: Une proposition particulière de Florent Pagny. Si tu veux m'essayer, déjà 8h moins 20, on fête les Denises aujourd'hui. Et puis c'est la journée internationale de la famille. Donc forcément, eh bien on va en parler de nos familles et surtout de nos petits conflits. Tout à l'heure, à partir de 9h, dans Bienvenue chez vous, est-ce que vous avez été victime de petits conflits, de tensions dans votre famille? Et surtout, comment avez-vous réussi à passer outre? C'est la question que l'on vous pose. Dès maintenant, vous pouvez témoigner 02 47 38 10 20 et nous envoyer un petit message vocal sur notre WhatsApp.
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0: C'est parti pour une nouvelle journée et ça commence avec Isabelle Dorceau. Isabelle, vous avez pour nous, dans Plus de temps à perdre, ce matin, un rendez-vous pour protéger, pour prendre soin de la nature, un rendez-vous à ne pas manquer.
3: Si vous habitez à Bourgueil ou dans la région, ne manquez pas la 14e fête de la nature qui va se dérouler ce dimanche dans le parc de la mairie de Bourgueil. Bonjour Gilles Pellet.
4: Bonjour à vous.
3: Vous êtes élu et organisateur de cette fête de la nature à Bourgueil qui est sur le thème cette année nature, sport et santé. Il y a énormément d'exposants, quasiment une cinquantaine d'exposants lors de cette fête de la nature.
4: Oui, comme tous les ans, nous invitons nos exposants qui sont traditionnels sur cette fête-là. Donc, on peut avoir du troc-plante pour les gens qui veulent échanger des plantes. Et puis tout ce qui est lié à la nature.
3: Donc tout ce qui est association naturaliste, etc.
4: Association avec, je peux en citer quelques-unes. Il y a le parc naturel régional, bien sûr. Mmh. Il y a la communauté de communes avec son comité environnement, sauvegarde biodiversité du Bourgueillois, la LPO et la CEPANT. On retrouve tous les organismes qui ont attrait à la nature sur cette fête.
3: Trois expositions seront à voir aussi au cours de cette fête.
4: Alors, il y a trois expositions qui vont entourer cette fête de la nature. Je vais les nommer, à savoir une association de peintres, art et couleurs. Il y a le club association Déclic Bourgueil, qui est un club de photographes. Et puis, la troisième association, c'est Sauvegarde Biodiversité, qui va exposer des photos sur les papillons et les orchidées, les espèces qui sont en danger, voire en disparition.

0: apparition.
1: Et qui sont, qu'on peut trouver sur le Bourgueillois. C'est une fête, il y a énormément d'exposants, quasiment 50 exposants. Ça se passe dans le parc de la mairie, la fête de la nature de Bourgueil. C'est ce dimanche et c'est de 10h à 18h. Merci beaucoup Gilles Pellet.
0: Merci beaucoup.
2: Et si vous souhaitez en savoir plus, il y a une version augmentée de cette rencontre sur notre podcast ici.fr, mais aussi sur notre application ici. N'hésitez pas à retrouver Isabelle Dorsault avec encore plus d'informations à l'intérieur pour cette fête de la nature. 7h42, dans un instant, les Coldplay. Et pour la musique, on écoutera Feels Like I'm Falling in Love. Et puis tiens, on va s'intéresser ce matin avec notre invité dans un instant à une nouvelle enseigne rue Nationale à Tours.
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2: Bon réveil, la Touraine, 8h43, tranquille, en musique, avec les Coldplay. Voici Feels Like I'm Falling in Love.

0: Feels like I'm falling in love. C'était les Coldplay. Bon réveil, 7h47.
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0: La mairie de Tours le confirme, l'enseigne de prêt-à-porter Poulenbert va donc remplacer C et A rue Nationale, et que dans la même rue, le magasin historique Bouchara est sauvé. On va faire le point ce matin avec l'adjoint au maire en charge du commerce. Comment éviter la disparition des enseignes? Comment ramener plus de monde dans le centre-ville? On en parle avec lui.
3: Bonjour Iman Manzari.
4: Bonjour.
3: On le sait désormais, Poulenbert s'installe rue Nationale. Vous y êtes pour quelque chose?
4: Alors bon, je sais pas, parce que c'est une ville qu'ils avaient dans le viseur de toute façon depuis quelque temps. C'est vrai que je me suis déplacé à Paris, je les ai rencontrés, je leur ai exprimé mon souhait de ne pas déplacer Zara déjà, parce que c'était la cible première, et puis de voir une enseigne comme Poulenbert arriver, parce que vous savez, en 2020 nous avions fait un sondage auprès des habitants pour leur demander quelle enseigne voulait voir arriver à Tours. Nous avions eu toute une liste de courses et je peux être fier avec les équipes de la direction du commerce. Nous avons travaillé avec les entreprises qui détiennent les marques et nous avons réussi à en faire venir un certain nombre à Tours. Alors Avril, Sostengren, Fago, etc.
3: Le but de faire venir ces marques-là, c'est quoi du coup? Alors, c'est de générer du flux, c'est ça?
4: Alors oui, parce que je peux vous expliquer ça. Donc c'est notre travail, c'est de travailler sur le taux de fréquentation, d'augmenter le taux de fréquentation de centre-ville.
3: Et
4: il augmente depuis 2020, depuis que nous sommes arrivés, parce que on travaille sur l'expérience visiteur. Donc cette expérience, c'est pas que le commerce, hein. Donc c'est l'accessibilité, c'est les végétalisations, les piétonnisations, tout le cadre de vie pour que ça soit une expérience agréable, et puis l'offre culturelle, sportive, etc. Et donc le commerce doit jouer aussi son rôle. Donc c'est-à-dire qu'on doit avoir des locomotives dans la ville qui font que les personnes se déplacent en centre-ville pour faire des achats, pour fréquenter les commerces. Ces locomotives, on a essayé de les installer. Alors, on attend cette enseigne impatiemment. Alors moi, je peux pas en dire plus parce que c'est une opération privée quand même. Mais voilà, je peux vous dire que c'est en bonne voie parce que nous avons reçu des autorisations d'urbanisme et nous avons une autre enseigne en haut de la rue Nationale qui est très attendue aussi.
3: Vous parlez d'Uniqlo?
4: Voilà, donc je veux pas aller trop loin dans les annonces de privées, mais enfin, voilà, vous avez déjà toutes les informations. Donc on attend ces locomotives en centre-ville, mais ça ne fait pas tout, parce que vous voyez, donc le taux de fréquentation qui augmente dans cette ville, c'est pas forcément le taux de transformation, c'est pas le chiffre d'affaires des commerces qui augmente. Malheureusement, la crise du commerce existe, cette crise qui est là, c'est nationale, hein, donc la baisse du pouvoir d'achat et puis les achats sur Internet, hein, qui font concurrence à nos commerces physiques. Il faut être très attentif à tout cela, profiter de ces locomotives pour que les petits commerçants, les indépendants, les commerçants locaux puissent aussi bénéficier de tout cela, mais aussi avoir un accompagnement sur les transitions des commerces, de pouvoir... alors nous, on va mettre en place l'Office du commerce sur le mandat, c'est un des engagements de l'équipe municipale, pour pouvoir au mieux les accompagner. Et puis je me déplace aux assises du commerce là début juin, comme chaque année, donc on a fait Paris, Montpellier, etc., pour discuter avec l'ensemble des villes de France. Et là aujourd'hui, notre cheval de bataille, c'est réguler les loyers, les baux commerciaux, pour que les commerçants indépendants puissent vraiment survivre et accéder à notre centre-ville, et ça soit pas uniquement réservé aux franchises et aux grandes marques.
3: Bon, vous l'avez dit, vous êtes allé à Paris. Votre travail d'adjoint, c'est ça aussi, c'est négocier avec des marques pour les attirer dans la ville de Tours. Concrètement, qu'est-ce que vous faites? Vous décrochez le téléphone? Comment ça se passe?
4: Oui. Alors, je sais pas si c'est le travail d'adjoint, mais moi, ça me tenait à cœur de le faire, et ça a fonctionné. Donc, j'ai bien vu que les gens étaient un peu surpris de voir un élu venir leur dire bon, ça serait bien de venir dans notre ville. Mais je pense aussi que c'est notre boulot de vendre la ville au-delà de nos frontières. C'est un travail qu'on fait avec l'ensemble des acteurs de l'immobilier, hein, donc on fait pas tout seul. Donc, on peut pas signer. De toute façon, c'est les opérations privées. Donc, on travaille avec des agents, etc. On a des marques qui nous plaisaient, enfin qui étaient dans le sondage qu'on a effectué auprès des habitants. Et puis sur ce mandat, le maire de Tours a demandé à ce qu'on travaille vraiment. Il nous a fixé un cahier des charges. Il dit, bah, puisque vous arrivez à faire venir des enseignes, maintenant on veut des enseignes made in France, on veut des enseignes éco-responsables. Donc on en a, on a toute une liste de courses là aussi. Donc je vais travailler là-dessus avec les équipes. Et on a déjà une touche. Je vous dirai pas qui c'est, mais on a même le lieu pour les installer en centre-ville. Donc ça sera aussi des locomotives, mais made in France cette fois-ci.
3: On en a parlé en introduction. Il y a aussi le sauvetage de la boutique Bouchara. Est-ce que vous là aussi vous y êtes pour quelque chose? Vous avez travaillé à ce que cette enseigne reste sur la rue nationale et ne soit pas fermée comme d'autres au niveau national?
4: Alors non. Enfin, je vais pas dire qu'on y est pour quelque chose, parce que oui et non, parce que s'il reste, c'est que la ville est attractive. Donc ça montre la vitalité commerciale de centre-ville de Tours. C'est une bonne chose. Par contre, bon, c'est toujours une tristesse d'apprendre les enseignes qui ferment au niveau national. Certaines villes, vous avez vu, ils ont pas réussi à sauver leur boutique. Donc bon, nous on se réjouit d'abord pour les salariés, pour les clients qui fréquentent toujours cette enseigne. Et voilà, on peut dire que c'est une bonne chose, mais on va pas crier victoire trop vite, parce que vous voyez, on a Minelli qui a annoncé, enfin on a des enseignes qui annoncent chaque jour.
3: Il y a eu Jennifer, il y a eu Naf-Naf, voilà. Camailleux, il y a beaucoup d'enseignes qui ont disparu de la rue nationale.
4: Et la ville de Tours n'est pas sauvée à chaque fois. Donc on a des bonnes nouvelles, mais malheureusement ce phénomène national touche toutes les villes. Donc voilà, c'est pas la faute de la municipalité, mais nous on fait tout ce qui est dans notre pouvoir, et avec l'ensemble des collègues, je vous ai dit, hein, le taux de fréquentation, c'est un travail d'équipe qui est en place, et on travaille chaque jour pour que cette ville prospère, et j'ai l'impression que nous arrivons à obtenir des résultats, puisque le taux de fréquentation, donc ça je peux vous l'annoncer, de 2026, depuis le début de l'année, nous sommes à plus de 2.
3: Alors,
4: plus de 2% de fréquentation de centre-ville. Alors il y a des mois moins bien, des mois mieux, donc les mois de février, avril, c'était moins bien, mais on a fait un bon mois de janvier, un bon mois de mars. Alors, je sais pas à quoi c'est dû, mais voilà, dans l'ensemble, nous sommes à plus de 2% de fréquentation, ce qui est une bonne chose pour la ville, et pour nous, on s'en réjouit.
3: Imane Manzari, très rapidement, est-ce que vous pouvez juste nous parler, en dehors de la rue nationale, du magasin qui va remplacer le Monoprix du quartier des Deux Lions? Le Monoprix a fermé le 1er mai, il n'y a plus de supermarché dans le quartier. Comment ça se passe? On en est où, là, sur ce dossier?
4: Je vais pas vous annoncer d'enseigne, parce que c'est encore une fois une opération privée, mais ça me tenait à cœur de travailler sur le fait que les habitants puissent avoir une enseigne d'alimentation générale
3: ça
4: sur le quartier. Ça sera le cas. Donc ça, au niveau de l'heure tranquille, ils installeront une enseigne d'alimentation générale, et sur les commerces de proximité, on y travaille aussi. On laissera pas le quartier sans commerce. Je peux vous en donner ma parole. On travaillera dessus et ça ira dans ce sens-là.
3: Un nouveau supermarché pour le quartier des Deux Lions. Merci beaucoup, Imane Manzari, d'avoir
4: Merci
3: été avec nous
4: vous.
3: Ce matin.
4: Merci.
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1: Vous restez avec nous, Renaud pour la musique. It's not because you are. Stéphane Bern également dans un instant. Et le retour de l'info.

0: It's not because you are, c'était Renaud évidemment, 7h57, restez avec nous, l'info dans moins de 3 minutes et Stéphane Bern pour son voyage dans le temps juste après ça.
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0: Comme chaque jour, un peu d'histoire avant l'info avec vous, Stéphane Bern. Bonjour Stéphane.
7: Bonjour Nicolas.
0: Et ce matin, on voyage au temps où la création d'une machine a déclenché une immense peur.
7: Un tailleur invente la première machine à coudre vraiment efficace. Les ouvriers se révoltent contre cette machine qui peut leur voler leur travail. La couture avance, mais le tissu social se déchire. Paris, rue de Sèvres, dans les années 1830, dans un petit atelier, un tailleur lyonnais nommé Barthélemy Thibonnier met au point une machine étonnante et innovante. Une aiguille, un fil, un mécanisme à pédale. Et voilà qu'un vêtement se coud presque tout seul. Presque de l'intelligence artificielle, mais version mécanique. Pour l'époque, c'est une petite révolution. Jusqu'ici, tout se fait à la main, point après point. Des heures de travail et des dizaines d'ampoules au doigt pour une simple veste. L'armée française comprend immédiatement l'intérêt. Thibonnier obtient un contrat pour fabriquer des uniformes. Il installe un atelier avec plusieurs dizaines de machines. Mais dans les rues de Paris, la nouvelle circule vite. Les tailleurs s'inquiètent. Si une machine peut coudre plus vite qu'un homme, que vont devenir les ouvriers ? Surtout qu'une machine ne connaît ni les pauses clopes, ni les pauses café, ni les grèves. Un soir de 1831, plusieurs centaines d'ouvriers envahissent l'atelier. Les machines sont brisées à coups de marteau, les tables renversées, l'atelier entièrement saccagé. Les machines ont appris à coudre, mais pas encore à se défendre. Thibonnier échappe de peu au lynchage, il fuit. Il passera le reste de sa vie à tenter de relancer sa machine. Mais d'autres industriels feront fortune à sa place. Comme quoi, l'histoire de l'innovation tient parfois qu'à un fil. Deux siècles plus tard, la machine à coudre ne fait plus peur. Mais face aux nouvelles technologies, la même question revient toujours. Jusqu'où les machines vont-elles remplacer les humains ? Hier, la pédale. Aujourd'hui, l'algorithme.
0: Merci Stéphane Bern et rendez-vous lundi matin.
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0: Ici Touraine qui réveille la Touraine. Il est 8h, voici le journal. Et à 8h, les infos, c'est avec vous, Eva Kling.
9: On leur souhaite un joyeux anniversaire. Ça fait un an tout pile que la boulangerie de Chouzé-sur-Loire, dans le Bourgeois, a rouvert. Un commerce à l'histoire toute particulière. Celle d'une mairie qui cherche à tout prix un repreneur pour sa boulangerie vide depuis 2 ans et demi. Et celle d'un couple en reconversion. Et l'histoire n'est pas prête de s'arrêter là, Philippe Père.
10: On peut dire joyeux anniversaire, oui.
11: Un an de réveil à 2h du matin, les mains toujours dans le pétrin. Et tout va bien pour Luc Boutin.
10: J'étais un peu débordé au début. Je vous l'avouerai bien.
12: Un chocolat.
10: Mais c'est toujours mieux de gérer le plus que le moins, donc c'est une très bonne année.
11: Le défi était grand pour cet ancien cuisinier de 57 ans qui, avec son épouse Géraldine, a tout plaqué pour ouvrir cette boulangerie. Un an plus tard, le succès est au rendez-vous.
10: 4 baguettes traditionnelles.
12: De toute façon, ils nous attendaient. Hein. On a des bons retours. Non, c'est chouette.
10: Et avec ceci.
11: Les clients défilent et tous sont unanimes.
13: Une boulangerie dans un village, c'est quand même très important. Donc oui, on les a accueillis avec plaisir et soulagement, on va dire.
14: Ben, c'est grande chose.
10: Ben, c'est gentil.
11: Bernard Dédette pour les intimes. Elle aurait aimé que son mari voit ça.
15: Et il est décédé. Il n'a pas vu l'ouverture. Mais bon, il aurait été ravi.
10: Oh,
15: mais ah ouais, bah, ça serait une émotion.
11: La commune a financé le projet. 550 000 euros. Son maire, Gilles Thibault.
16: Quand vous n'avez plus de boulangerie dans une commune, ça diminue drôlement par rapport aux autres commerces et aussi l'attractivité de notre commune. Il fallait faire un effort. Et pour nous, c'est une réussite.
17: Oui, depuis que c'est ouvert, on revit parce que franchement, le pain est excellent. Les patrons sont super sympas. Pourvu que ça dure longtemps. longtemps.
5: Joyeux anniversaire.
14: Et comme disait Coluche en anglais maintenant, la la la la la.
9: On vous a mis les photos des repreneurs sur le site d'Ici Touraine.
0: La ville de Nantes se réveille sonnée ce matin.
9: Après le drame, un adolescent de 15 ans tué hier soir dans une fusillade, deux autres mineurs de 13 et 14 ans blessés par balle. Le plus jeune est actuellement entre la vie et la mort. Selon les premiers éléments, les tireurs arrivent en scooter dans le quartier Port-Boyer vers 19h30. Ils ouvrent le feu dans un immeuble. Le parquet évoque un règlement de compte sur fond de narcotrafic. Les suspects sont toujours en fuite. Le ministre de l'Intérieur est attendu sur place ce matin. Deux nouvelles plaintes visent Patrick Bruel, l'une pour agression sexuelle et l'autre pour tentative de viol. Des faits présumés qui remontent à 2010 et 2019. Une masseuse accuse le chanteur d'une main aux fesses et d'un câlin forcé. La seconde indique qu'il tente de forcer une fellation. Les premières plaintes contre Patrick Bruel ont été classées sans suite, faute de preuves suffisantes. Cette fois, les deux femmes se constituent partie civile, ce qui pourrait conduire à la nomination d'un juge d'instruction.
0: On connaît désormais l'enseigne qui remplace C et A rue Nationale à Tours.
9: C'est Pull&Bear, une marque de fast fashion prisée par les jeunes. Une arrivée attendue par certains clients, mais aussi critiquée par les autres commerçants de la rue Nationale, notamment les indépendants. Encore une autre franchise de fast fashion. C'est enfoncer le clou, estime Laurence Moine. Elle rappelle les difficultés pour ceux qui, comme elle, gèrent une boutique de prêt-à-porter.
18: L'électricité, toute l'énergie, etc., coûte plus cher. Les loyers sont chers, quand même assez élevé, qu'il faut toujours plus de stock parce que les clientes vont voir aussi sur internet, elles sont habituées à voir les réseaux sociaux, donc avoir un éventail très large de vêtements, et quand elles viennent en boutique, il faudrait qu'on ait un peu tout, ce qui est compliqué. Donc on a un stock qui nous pèse financièrement assez lourd, donc tout ça, ça fait qu'effectivement il y a des boutiques qui ne tiennent pas.
9: Mais Iman Manzari, adjoint de la mairie de Tours, chargé du commerce, l'assure ce matin sur Ici Touraine. Le but, c'est de faire venir ces grandes marques pour justement générer du flux dans le centre-ville et apporter de la clientèle aux indépendants. La fréquentation du centre-ville de Tours qui a augmenté de 2% depuis janvier. Cette fois-ci, 2000 commerces sont concernés en France et une vingtaine en Touraine. Entrée en vigueur aujourd'hui de l'interdiction des produits alimentaires au CBD. Bonbons, pâtes de fruits, tisanes, ils ne peuvent plus contenir de cannabidiol, molécule du cannabis. C'est à cause de cas d'intoxication. Le CBD fumé ou en liquide de cigarette électronique reste autorisé, toujours à condition de ne pas contenir de THC.
0: Un nouveau coach pour le Tour Volleyball.
9: Après une saison agitée, notamment sur le banc, marquée par le départ surprise de l'entraîneur Mladen Kazic, remplacé par Igor Juricic, c'est le Brésilien Robert Luiz Leonardo, dit Rubinho, qui signe pour les trois prochaines saisons à Tours. Portrait de Manon Vautier-Cholet.
19: Rubinho arrive à Tours avec un CV impressionnant, champion olympique en tant qu'entraîneur adjoint du Brésil en 2016, double champion du monde aussi, et surtout vainqueur de Marmara Spike League avec Saint-Nazaire en 2024. Ça, les supporters s'en souviennent, puisqu'il a gagné face à Tours, coaché alors par son compatriote Marcelo Frunkowiak. Rubinho, il est très expérimenté, autant en France qu'à l'international, et ça c'est important à Tours, note l'ancien coach du TVB. Un nouvel arrivant réputé pour être un fin technicien, un homme calme, posé, qui a l'habitude de gérer des joueurs internationaux, parfois au fort caractère. En plus, il parle très bien français, note Marcelo. Ça, c'est un atout pour la relation avec le public et les partenaires. Prometteur donc pour le Tour Volleyball, qui veut rafler les titres l'année prochaine après une saison au moins en demi-teinte, voire même ratée.
9: Et en parlant d'entraîneur, Didier Deschamps, coach des Bleus pour la dernière année, a annoncé hier sur TF1 la liste des appelés pour la Coupe du Monde de football. Ils seront donc 26 pour un rêve américain cet été. Alors, pourquoi 26 et pas 25? Réponse du sélectionneur.
20: Vu le nombre de joueurs quantitativement et qualitativement, il y en a beaucoup qui malheureusement ne feront pas partie du groupe. Donc, et puis avec une compétition avec 16 équipes en plus, un match en plus, les températures élevées aussi. Donc je préfère avoir le maximum d'assurance par rapport à cette compétition.
9: Et le premier match des Bleus dans ce mondial, c'est le 16 juin contre le Sénégal à New York.
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1: Bon, les pergolas, on en aura peut-être besoin là aujourd'hui.
0: Alors fixez-la au sol, parce que pergola chauffante, je ne sais pas si vous avez ça. Je ne suis pas sûr que ce soit très écologique, ouais, ce genre de truc.
1: Chauffer dehors, c'est jamais une bonne idée.
0: Non, c'est jamais. Ouais, pourtant, il y en a qui l'ont eu et qui le font depuis longtemps, c'est vrai, malheureusement. C'est vrai. Il fait 5 degrés ce matin. Ah oui, ça pèle. 5 degrés ce matin chez Nathalie à Savigny, nous dit-elle. Elisabeth relève 2 degrés à Brèche. Emmanuel est à Chinon, 4 degrés avec un ciel nuageux. Bah oui, parce que c'est un temps changeant qui vous attend. Alors certes, ce matin, là, ça peut paraître sympa. Le soleil est là.
1: On a espoir, oui, en regardant par la fenêtre. Oui, on se dit peut-être.
0: Gardez-le pas trop longtemps, l'espoir.
1: Peut-être.
0: Parce que le temps sera changeant. Nuages et éclaircies vont alterner. Ça, c'est dans la matinée. Puis à partir de la mi-journée, des averses souvent orageuses vont se succéder. Attention aux rafales de vent de secteur nord à nord-ouest qui vont atteindre les 55 km/h. C'est un peu moins qu'hier quand même. Et les températures maximales sont en dessous des normales de saison. 14 à 16 pour cet après-midi.
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0: Et des fois, la programmation musicale, elle tombe pile poil. Vous voyez, elle met dedans, comme ça, là, maintenant. Jermaine Jackson, When the Rain Begins to Fall, quand la pluie commence à tomber.
1: Là, c'est nickel, là.
0: Voilà. Alors là, on n'y est pas, hein, mais dans l'après-midi, voilà, ça devrait être bon. Bon début de journée sur les sites Touraine.

0: When the rain begins to fall, à l'instant, c'était Jermaine Jackson et Piazzadora. Il est 8h12. Bon début de journée, bon vendredi.
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0: On n'oublie pas aujourd'hui de fêter les Denises. Et puis c'est la fête de la famille. Qui dit fête de la famille dit notre fête à tous. Oui, parce que ici Matin, c'est une grande famille avec vous. Restez avec nous dans un instant. C'est Aude Razo et son rendez-vous anti-arnaque. Et c'est juste après ceci.
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5: Et c'est l'heure de C'est pas vrai, le rendez-vous anti-arnaque. Aude Razo, les escrocs ont trouvé une nouvelle célébrité pour tenter de nous piéger. C'est Emilien, vous vous souvenez, l'ancien champion de l'émission Les 12 coups de midi.
10: Oui, je suis tombée l'autre jour sur cette vidéo. On va l'écouter, elle est à peu près partout en ce moment sur les réseaux sociaux.
11: Il y a 20 minutes, j'ai pris votre téléphone, je me suis inscrite et j'ai déposé 250 euros. Ouvrez l'application et voyez combien vous avez déjà gagné.
10: Ce visage qui s'affiche, vous le connaissez, c'est celui des Emilien, quelqu'un qui nous est très familier, puisqu'il a crevé l'écran pendant quasiment 2 ans, recordman, le plus grand gagnant de l'histoire des jeux télévisés en France. Sauf que là, ce n'est pas le vrai Emilien qui nous parle. La vidéo est générée par intelligence artificielle. D'ailleurs, le jeune homme lui-même a averti il y a quelques jours, ne tombez pas, dit-il, dans ce piège grossier.
5: Et quel est ce piège? C'est quoi l'histoire d'application dont vont nous parler?
10: C'est une histoire d'argent, parce que si je clique sur la vidéo, j'atterris sur un site qui imite, mais alors quasi parfaitement, le site du journal Le Figaro. Logo, code couleur, tout y est. Mais là non plus, ce n'est pas Le Figaro. Je vous lis le titre. La Banque de France poursuit le jeune prodige Emilien pour ses déclarations en direct à la télévision. Et là, on me met les soi-disant déclarations. Emilien, paraît-il, a dégainé une application. Donnez-moi 250 euros, dit-il. J'en tirerai 12 à 15 millions, oui, en 3 à 4 semaines, et bien sûr tout en bas de l'article, on me met le lien vers l'application en question. Là, attention, vous dites, bon, c'est quand même un peu gros cette histoire. Ça ne l'est pas tant que ça. Je vous parlais l'autre jour de cet homme qui a perdu 350 000 euros piégé par une fausse interview d'un faux Jean Reno. Eh bien, c'est exactement la même chose. Emilien Jean Reno, c'est juste le point de départ et la suite est ultra convaincante avec des faux conseillers en investissement très crédibles qui vous dépouillent de toutes vos économies.
5: Merci beaucoup, Aude Razo.
0: Et vous continuez évidemment à rester avec nous parce que dans un instant, on va vous offrir, et ça c'est pas du tout une arnaque, hein.
5: Non,
0: 4 entrées.
5: C'est vrai, c'est pas vrai,
0: non, c'est vrai. 4 entrées pour Family Park. C'est juste après Jean-Jacques Goldman.

0: Tourne les violons, Jean-Jacques Goldman pour un réveil survitaminé, 8h18, direction le PC Mobilité Fil Bleu, avec vous Audrey. Bonjour Audrey.
1: Bonjour.
0: En temps réel Audrey, là, 8h18, comment ça se passe en ce vendredi matin sur le réseau Bustram?
1: Eh bien écoutez, à 8h18 précis, nous informons qu'en raison de difficultés opérationnelles, une course est supprimée donc pour la journée. Donc sur la ligne 11, le départ de Mareuil à 8h35 est supprimé. Le tram et le trafic fil bleu est normal pour ce matin.
0: Okay.
1: Et petit rappel, aujourd'hui, pont de l'Ascension, nous vous rappelons que l'ensemble du réseau fil bleu circule en horaire vacances scolaires. Pour plus d'informations, rendez-vous sur notre site filbleu.fr.
0: Merci beaucoup Audrey. Sur nos routes et nos autoroutes, pour le moment, tout va bien. Vous êtes assez peu nombreux à prendre votre voiture ce matin. C'est un long pont, donc du coup, le trafic est fluide sur nos autoroutes et sur le réseau secondaire. Mais la route, c'est tout au long de la journée avec vous, bien sûr, au 02 47 38 10 20.
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0: 8h19, comme chaque jour, on fait de très belles rencontres dans les gens d'ici avec Victoire Jacquet. Victoire, ce matin, vous êtes partie à la rencontre d'un tourangeau passionné. Bah oui, parce que les gens d'ici, ce sont des gens passionnés et passionnants. À Nouzilly, à côté de Monet, vous avez rencontré Jean, qui est un passionné de Scrabble.
4: J'aime les lettres, c'est tout. Je fais beaucoup de mots croisés, je fais beaucoup de mots fléchés, je fais beaucoup de jeux de lettres. Et j'ai toujours aimé ça. Puis j'aime la langue française, bêtement. On joue en ligne avec d'autres qu'on connaît pas. Non mais c'est vraiment sympa comme truc.
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4: Alors je m'appelle Jean, je suis en retraite depuis 10 ans, j'étais cuisinier toute ma vie. J'ai créé le club avec une amie il y a 10 ans. Je m'occupe aussi beaucoup de la vie associative dans la commune. Le club s'appelle le Nouzilly Scrabble Club. Il fallait absolument qu'on trouve des activités extrascolaires aux enfants. Et avec une amie, on a décidé de faire jouer au Scrabble. On fait une grande partie de Scrabble avec tous les enfants. Et on a trouvé ça super sympa. C'est un moment très convivial. On passe le tiers du temps à manger. Chacun amène un dessert, chacun son tour.
5: Donc c'est pas tant pour gagner ou se faire connaître dans la discipline, c'est vraiment pour se rassembler pour le plaisir.
4: Que plaisir.
5: Vous, c'est comment, avec qui vous avez appris à jouer au Scrabble?
4: Oh, j'ai joué quand j'étais mon. Surtout avec mes frères, principalement. 4 frères, donc on a le choix et on était tous assez branchés là-dessus. Puis j'ai toujours aimé ça. En plus, mais j'ai jamais fait partie de club de nulle part. C'est devenu comme ça une idée un peu folle. Et puis voilà, ça marche.
5: Et alors, vous jouez pas au Scrabble comme on le connaît de manière classique. Vous jouez à quoi?
4: En duplicate, ça s'appelle le duplicate. C'est-à-dire que la facteur chance est totalement abolie. On a toujours les mêmes lettres du début à la fin.
5: Vous me montrez? On se fait une petite session de duplicate.
4: Chacun a ce jeu-là avec toutes ses lettres. On a 3 minutes pour sortir un mot. Juré.
5: Et jury? Avec le Y?
4: Ouais, c'est encore mieux.
5: Vous l'entendez, je passe un très bon moment à jouer.
4: Ça nous met 58 points.
5: À papoter.
4: Il y en a qui sont vexés parce qu'il y en a qui ont commencé à jouer avec nous et qui jouaient toujours avec eux, avec leurs enfants ou leur mari. Ils sont arrivés ici et puis on s'est rendu compte, c'était pas pareil. Pour bien jouer au Scrabble, être très bon en conjugaison. Si vous savez ça, c'est tout bon.
5: À philosopher.
4: D'ailleurs, c'est bizarre parce que le champion du monde, pendant 3 années de suite, c'est un Néo-Zélandais qui parle à peine le français. Voilà, qui a une mémoire extraordinaire et il était très très bon. Et il parle à peine le français.
5: À se plaindre gentiment.
4: Et nous, ce qui nous embête aussi, c'est que tous les 2-3 ans, le dictionnaire du Scrabble change. Ils nous ont retiré, je crois, 600 mots et ils nous ont rajouté 8000. Alors là, il faut les...
5: C'est ça la clé. Jouer pour partager en 8 lettres, même si le but n'est pas tant de gagner, mais surtout d'échanger de jolis mots.
4: Moi, je suis dans la moyenne. Je suis dans le milieu du tableau. Bon, mais quelque part, on s'en fout.
0: Et voilà, si ça vous intéresse, n'hésitez pas à vous mettre au Scrabble. Ça peut peut-être être une idée comme ça de partie en famille pour ce week-end. Dans un instant, la musique de Véronique Sanson est là tout de suite. Maintenant, pour vous, j'ai à vous offrir 4 entrées pour Family Park.
6: En parlant de famille.
0: Bah oui, c'est la journée internationale de la famille aujourd'hui. Et franchement, on pense à vous. Parce que 4 entrées, vous y allez en famille. Une journée à Family Park. Voilà ce que l'on vous offre maintenant. 02 47 38 10 20. On va remonter un petit peu le temps et s'arrêter le 15 mai 2013. Ce jour-là, sortait le film Gatsby le Magnifique. Mais quel acteur américain incarnait justement Gatsby dans ce film? Est-ce que c'était Tom Cruise, Brad Pitt ou Leonardo DiCaprio?
7: En tout cas, il était magnifique.
0: Le film ou l'acteur?
7: Les deux.
0: Ah là là. Vous voyez bien venir, vous là, tiens. Ah là là là là là là. 02 47 38 10 20, vous nous appelez. 4 invitations pour Family Park à gagner maintenant. Et voici Véronique Sanson.

0: n'a besoin de personne. Véronique Sanson, à l'instant 8h26. Vous restez là parce que Gisèle va tenter sa chance et peut-être va-t-elle pouvoir aller passer une journée de rêve avec sa famille du côté de Family Park.
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0: Et on joue avec vous, Gisèle, bonjour.
4: Bonjour Gisèle. Bonjour.
0: Comment bonjour. Ça va Gisèle ce matin du côté de Chargé?
5: Voilà, donc je suis contente, c'est pour offrir à une famille que je connais bien.
0: Bon bah attendez Gisèle, j'ai une petite question à vous
4: cadeau.
0: Poser quand même. Bah beau cadeau, oui ça je suis d'accord, mais quand même il me faut une bonne réponse.
4: Oui, encore faut-il le gagner.
0: Bon, Gatsby le Magnifique, sorti le 15 mai 2013. Quel acteur américain a incarné le personnage principal de Gatsby le Magnifique?
5: Leonardo DiCaprio.
0: Bah oui, c'est ça, Leonardo DiCaprio, effectivement. Bravo, Gisèle. Oui. Bah, il y a du monde alors hein, pour aller chez vous du côté de Family Park. Vous allez offrir ça aux enfants, aux petits-enfants ?
5: Non. Une famille que je connais bien.
0: Ah, c'est bien, c'est top. Ça, c'est un beau cadeau, Gisèle, dites donc. Hein. Vous êtes super généreuse. Gisèle, on va vous souhaiter une très belle journée du côté de Chargé. Et puis, vous savez quoi ? Il y a quoi de prévu, tiens, pour vous, Gisèle, aujourd'hui ? Gisèle, vous m'entendez ?
5: Non,
0: vous disiez.
5: Je suis dans mon jardin. Vous êtes dans.
0: Ah, vous êtes dans. Mais qu'est-ce que vous faites dans le jardin à cette heure-ci, Gisèle ?
4: Bah, elle profite du soleil. Il y en a pas beaucoup hein, aujourd'hui de prévu.
0: C'est pas bête. C'est pas bête. Vous jardinez un peu, Gisèle, c'est pour ça ?
5: Un petit peu.
0: Bon, Gisèle, profitez-en bien, en tout cas, pour cette journée qui s'annonce. Et puis, en tout cas, vous allez faire des heureux. Ça, c'est tip-top de chez tip-top.
5: Merci beaucoup.
0: À bientôt, Gisèle. Au revoir.
4: À bientôt.
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0: Restez avec nous, on va faire des économies dans un instant avec Valère Coréard et on va s'intéresser à une nouvelle version du leasing social. On vous dira tout avec Valère Coréard dans Paris, si les économies, c'est aux alentours de 9h-20. Et puis, si vous avez envie de vous régaler, nous, on a une solution toute faite. Enfin, toute faite. Façon de parler quand on parle de cuisine, il va peut-être falloir mettre la main à la pâte quand même. Un beurre d'herbe, vous connaissez, ça marche avec les poissons et avec les viandes blanches. C'est génialissime et c'est pas compliqué à faire. La recette avec Francisco Agostino dans quelques minutes. Bon, allez, dizaine de minutes maintenant dans la cuisine de Francisco. Avant tout ça, on fait un point sur l'info avec vous, Eva Kling.
6: C'est aujourd'hui le dernier week-end de la fête foraine de Tours. Et avec le temps maussade de ces derniers jours, et il y a encore de la pluie prévue cet après-midi, le succès est plus aux machines à sous qu'aux manèges et autres loopings. Vous l'entendrez dans notre reportage d'ici Touraine. C'est à écouter juste après l'actualité en France et dans le monde. Tout de suite, le 90 secondes. C'est avec vous, Valentine Lottès.
7: La jeunesse, encore victime du trafic de drogue. Un jeune de 15 ans a été tué hier soir à Nantes. Deux autres de 13 et 14 ans ont été blessés dans cette fusillade. C'est tout le quartier de Port-Boyer qui est sous le choc.
8: Je suis émue parce que j'ai entendu cette maman crier comme on avait tué son bébé. Elle n'a pas arrêté de hurler. Ça ne peut pas mourir un enfant à 14 ans. Ça ne peut pas mourir en fait.
7: Le ministre de l'Intérieur est attendu sur place ce matin. Piégé par un chasseur de pédocriminels, un ancien professeur de sport est placé en détention provisoire en Haute-Saône pour proposition sexuelle faite à un mineur, en l'occurrence à un internaute déguisé en jeune fille de 14 ans grâce à l'intelligence artificielle. 1500 contrôles et pas de nouveaux betteraves. Le ministre de l'Éducation l'affirme après une inspection des établissements scolaires du privé. 6 signalements ont tout de même été faits au procureur, certains pour des faits de maltraitance d'élèves. L'attente interminable pour les salariés de SFR. Les négociations pour le rachat de l'opérateur sont prolongées jusqu'au 5 juin. Ses concurrents, Bouygues, Orange et Free, ne sont toujours pas tombés d'accord. Votre tisane au CBD et vos bonbons au cannabidiol, vous ne les trouverez plus en magasin à partir d'aujourd'hui. Tous les produits alimentaires au CBD sont interdits à la vente après plusieurs centaines de cas d'intoxication. Mais le CBD à fumer reste autorisé. Sur la touche, Lucas Chevalier, Eduardo Camavinga et Randall Kolo Muani ne joueront pas la Coupe du Monde de foot en Amérique. Didier Deschamps a dévoilé la liste des Bleus sélectionnés hier soir. Le nom des 26 joueurs sur ici.fr.
4: Merci Valentine Letesse. Et on le disait, dernier week-end de fête foraine à Tours. Il y a 3 semaines, les forains s'installent devant le parc Expo, plein d'espoir.
9: On mise quand même sur Tours, parce que c'est vrai que Tours, si la météo est là, généralement, le public est là aussi.
4: Les espoirs de Stella, douchés littéralement entre les averses et le contexte économique morose. Le bilan de cette fête foraine risque d'être en demi-teinte, voire carrément décevant. Rudy Souk représente les forains de la fête foraine de Tours.
10: Le bilan a été beaucoup moins bon que l'année dernière. La météo, plus la conjoncture actuelle, qui fait que les gens font attention. La vie est tellement chère, le carburant. Les gens qui venaient de loin pour venir à la foire de Tours, je pense que quand ils ont vu le temps, ils se sont dit « bon, on va pas venir parce que venir, engager des frais de carburant et passer la journée sur l'eau, c'est pas terrible. »
4: Et pour les clients qui bravent la pluie, priorité aux attractions à l'abri. C'est le cas des machines à sous, Philippe Père.
11: Véronique est en mode « tous aux abris ».
12: Vu le temps...
11: Cette Pourangelle a trouvé refuge dans un des nombreux temples de la machine à sous qu'on trouve ici.
12: On admire les joueurs en fait. Ah ouais, j'adore.
13: Là, c'est carrément de la grêle.
14: Ouais, c'est pas top.
13: Qu'est-ce qui fait que vous êtes aux machines à sous là?
14: C'est ce qu'il y a le mieux à l'abri.
12: En général, à chaque fois qu'on va à la fête foraine, on en fait. Là, c'est aussi par rapport aux mauvais temps.
15: De toute façon, on n'a que des averses, il fait que ça.
13: On reste à l'abri.
15: Voilà, exactement. On va pas être malade.
13: Vous êtes parti avec combien de pièces?
15: 170.
13: Pour combien?
15: 60 euros, là, je suis à 60 euros.
13: Faites la grimace, pourquoi?
15: Parce que ça fait un peu beaucoup, quoi.
11: Derrière son comptoir, Milan se frotte les mains.
16: En jour de pluie, comme aujourd'hui, assez souvent, il y a des gens et des familles qui viennent s'abriter. Et pour passer le temps, ils viennent, du coup, un peu jouer.
13: Vous êtes les grands gagnants du mauvais temps.
16: On peut dire ça, en quelque sorte.
11: Sauf qu'un toit sur la tête, ça ne fait pas tout.
17: Les clients savent qu'ils vont être à l'abri. Jean-Louis Pierdon, propriétaire du stand de pièces, le Williams Liverpool. Mais ça nous pénalise quand même le fait qu'il y a moins d'affluence sur la fête foraine à part entière. Et ce qu'on appelle, nous, par exemple, les clients de passage qui prennent leurs cadeaux et qui repartent. Typiquement, aujourd'hui, on les a pas.
11: Ce forain estime avoir fait bien 15% de chiffre d'affaires en moins par rapport à l'année dernière.
4: Dernier espoir pour un regain de fréquentation ce week-end où tous les manèges seront à 2 ou 3 euros. On les entend, les machines à sous.
0: Moi, j'aimerais bien que ça tombe, quand même.
4: Ça va tomber, mais par contre, ce ne sera pas des sous, ce sera plutôt de la pluie, je crois.
0: Ah ouais, alors ça,
4: c'est
0: peux vous le dire.
4: C'est pas le même niveau de bonheur, du coup.
0: Ben non, pas vraiment, comment vous dire. Bon, alors en fait, ce matin, les températures, elles sont un peu fraîches. 7 degrés à Genillé chez Mallory. Marie est à Tours, elle relève seulement 4 degrés, 5 à Chitney chez Noël. Vous continuez à faire la météo avec nous ce matin, et ce, jusqu'à 9h. Il vous reste donc une petite trentaine de minutes pour nous laisser votre message sur notre page Facebook, ici Touraine. Temps changeant aujourd'hui, nuages et éclaircies vont alterner. Et la mauvaise nouvelle, c'est qu'à partir de la mi-journée, les averses vont se succéder et elles seront malheureusement, Eva, souvent orageuses. Du coup, il y a du vent.
4: Des nouvelles qui sont compliquées à entendre.
0: Pour en profiter ce matin. Attention au vent de nord, voire même de secteur nord-ouest. Les rafales pourraient atteindre dans l'après-midi les 55 km/h. C'est moins qu'hier, mais ça souffle et surtout ça rafraîchit pas mal. Justement, côté température, 14 à 16 degrés, mais vraiment pas plus aujourd'hui en Touraine. 8h35, la route, tout va bien. Ça, c'est la bonne nouvelle du jour. C'est un long week-end.
4: Pas grand monde qui bosse aujourd'hui aussi.
0: Voilà, donc du coup, du courage si vous allez travailler. Nous, on est avec vous. Et sur les routes, vous êtes assez peu nombreux. Tant mieux d'ailleurs. Il y a juste des petits ralentissements sur la partie sud de l'avenue de Grammont. Lorsque vous êtes aux alentours des rues Eupatoria, rue Alfred de Vigny, rue d'Amboise, ça ralentit un peu dans le sens nord vers sud. mais globalement partout ailleurs. Ce matin, sur les grands axes autoroutiers, sur les grands axes routiers également, autour et dans la métropole, ça roule bien.
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0: Non, franchement, la vraie bonne nouvelle, c'est que dans quelques minutes, maintenant, votre téléphone va peut-être sonner. Grande sélection pour savoir qui d'entre vous, si vous avez joué avec nous cette semaine, va gagner 500 euros de vacances à dépenser chez Azureva. Ici Touraine, on vous offre 500 euros de vacances là dans les prochaines minutes. Vous avez joué avec nous cette semaine, vous êtes forcément automatiquement dans la sélection. Votre téléphone va peut-être sonner dans une dizaine de minutes. Moi, si j'étais vous, je vérifierais juste comme ça qu'il y a bien de la batterie. Enfin bon, je dis ça, je dis rien. Voici justement, puisqu'on parle de téléphone, le groupe Téléphone, avec ce titre, Cendrillon, 8h36.

0: Le groupe téléphone avec ce titre Cendrillon. Belle matinée à vous sous le soleil pour l'instant de la Touraine. Déjà 9h-20.
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0: On a déjà très faim ce matin et on passe en cuisine avec notre chef Francisco Agostino. Bonjour Francisco.
3: Bonjour Nicolas.
0: Francisco, vous nous proposez une recette de beurre aujourd'hui, mais un beurre pas tout à fait comme on peut le connaître, un beurre d'herbe.
3: Exactement.
0: Alors avant de voir avec quoi ça va se marier tout ça, comment fait-on ça? Parce que j'ai l'impression que, moi j'imagine du beurre avec une mode de beurre avec des herbes, mais c'est pas ça.
3: C'est possible aussi, mais
0: c'est
3: bon.
0: C'est possible, c'est pas
3: là, ça, on va faire une petite sauce.
0: Okay.
3: Très simple, on part d'une base d'échalotes ciselées qu'on va faire confire dans une petite bonne dose de beurre quand même.
0: Une petite
3: pendant
0: bonne
3: une vingtaine
0: dose.
3: De minutes.
0: Ouais.
3: Une fois que l'échalote est bien confite, on rajoute du vin blanc.
0: Oui.
3: On peut prendre un vin relativement simple à la maison, pas très cher, mais pas trop acide non plus.
0: D'accord.
3: On le fait réduire. Une fois qu'il est réduit, donc tout doucement à la réduction.
0: Oh, ça met un peu de temps.
3: Ça met un petit peu de temps, oui. Là, on va rajouter toutes les herbes fraîches.
0: D'accord.
3: Donc, ciboulette, coriandre, estragon,
0: tout ce qu'on a
3: persil,
0: sous la main.
3: Du thym, du romarin, du laurier. On met tout ce qu'on a sous la main.
0: Très bien.
3: Et là, on laisse infuser un tout petit peu, 15-20 minutes. On rajoute encore un petit peu de beurre en montant au beurre.
0: D'accord.
3: Et à la fin, un petit verre de crème, juste pour lier la sauce et lui
0: D'accord.
3: donner un petit peu plus d'onctuosité. Crème liquide.
0: 35% de matière grasse.
3: Voilà, si on met la crème épaisse, ça va être un petit peu trop acide.
0: Ouais, pas génial.
3: Et donc là, on a rajouté notre crème, la sauce est prête, sel, poivre pour l'assaisonnement.
0: Génial.
3: Et ensuite, la sauce, on peut l'accompagner de toutes nos viandes blanches
0: c'est
3: ou
0: ça.
3: Poissons.
0: Elle sert à quoi? Parce qu'en fait, vous appelez ça beurre d'herbe, mais c'est pas un beurre d'herbe, c'est une sauce en fait.
3: C'est une petite sauce, un petit beurre d'herbe, comme on pourrait faire un beurre blanc, là sans le vinaigre.
0: Et on met ça sur quoi?
3: Viande blanche, poisson, agneau.
0: Ça marche pour tout.
3: Des choses qui sont pas très fortes en goût. Ça marche un petit peu avec tout.
0: Donc on part d'une base d'échalotes et de beurre, un petit peu de vin blanc. Ensuite, une fois que ça a bien confit, ensuite on remonte un petit peu avec les herbes, etc. On remonte au beurre, un petit peu de crème liquide à la fin.
3: Pour lier le

0: tout et la sauce est prête.
1: Et normalement, on est bon.
0: Exactement.
1: Merci Francisco Agostino.
0: Merci
1: à lundi.
0: Nicolas, à lundi.
1: Et à demain, 8h42.
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1: Et on le sait, on a tous besoin de faire des économies. Ça tombe très bien, on vous propose d'en faire tous les jours. Avec vous, Valère Coréard, dans Par ici les économies. Aujourd'hui, Valère, vous vouliez faire le point sur la nouvelle, toute nouvelle version du leasing social.
5: Qui sera en place d'ici le mois de juillet. Pour rappel, le leasing social permet de louer une voiture électrique à un prix très attractif. À la fin des 3 ans, soit vous la gardez, vous payez la différence restante entre sa valeur et ce qui a déjà été réglé en loyer, soit vous la rendez. Les prix proposés tiennent compte d'une subvention de l'État. Ils sont vraiment hyper intéressants. Sur la dernière version du leasing social, on avait quand même des loyers à une centaine d'euros par mois pour une Fiat Panda ou une Citroën C3, c'est vous dire. Au-delà de donner un accès à une voiture neuve à des personnes aux revenus modestes, ce qui est top dans ce dispositif, c'est qu'on est sur de l'électrique qui coûte beaucoup moins cher au quotidien, je vous l'ai déjà dit, surtout quand on recharge à la maison.
1: Et on en sait un peu plus sur les conditions du leasing social, du coup, en 2026?
5: Alors, le gouvernement a évoqué 50 000 véhicules dans un premier temps pour des Français qui gagnent autour de 2 200 euros par mois et un loyer entre 100 et 200 euros selon les modèles. C'est à partir de juillet que vous pourrez vous rendre directement chez le concessionnaire pour en savoir plus. Alors si les tarifs étaient déjà intéressants sur le précédent millésime, il faut s'attendre à de bonnes surprises parce que l'aide de l'État a été sensiblement augmentée, ce qui va bien sûr avoir un impact sur le prix. Restez donc vigilants sur ce sujet si ça vous intéresse et bien sûr moi je reste en veille pour vous dès que les choses se précisent. Vous en pensez quoi vous du leasing social? Votre avis nous intéresse. Mon mail paricilleseconomies@radiofrance.com.
1: Merci Valère Coréard, il y a plein d'autres bons plans pour faire des économies au quotidien à retrouver sur ici.fr et sur notre application ici. Dans un instant, un vrai bon plan. Restez près de votre téléphone. Ça va peut-être sonner. On va peut-être vous appeler si vous avez joué tout au long de la semaine et peut-être pour vous 500 euros de vacances à dépenser chez notre partenaire Azureva. Et franchement, là, les vacances pour tout le monde, elles seront les bienvenues. Voici Benabar, nouveauté ici matin, quoi qu'on dise.

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0: Quoi qu'on dise à l'instant, évidemment, c'était Benabar. Il est 8h47.
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0: Ok, on va jouer ensemble et surtout maintenant on va peut-être vous appeler. 02 47 38 10 20, c'est le numéro de téléphone qui va vous appeler maintenant. Vous avez joué avec nous cette semaine, vous avez tenté de gagner 500 euros de vacances, vous vous êtes inscrit, la sélection c'est maintenant. 500 euros de vacances, je demande à Louane d'effectuer le tirage au sort et de faire sonner votre portable. Allez, c'est parti, on y va. Ça devrait sonner chez vous. Ça sonne. Si votre téléphone sonne, c'est maintenant qu'il faut décrocher. C'est votre radio préférée, Ici Touraine, qui vous appelle. Allô, vous êtes bien Oriane ?
2: Oui.
0: Est-ce qu'Oriane, vous habitez Rochecorbon ?
2: Oui.
0: Oriane, j'ai une petite question à vous poser. Est-ce que vous savez qui je suis ?
2: Vous êtes Ici Touraine ?
0: Je crois que nous sommes bien Ici Touraine. Et si on vous appelle là maintenant, Oriane, est-ce que vous savez pourquoi on vous appelle ?
2: Peut-être parce que j'ai gagné.
0: Eh ben c'est bon ! 500 euros de vacances pour vous, Oriane. Eh ben ça, c'est top de chez top, hein, franchement. À dépenser chez Azureva, la vie est belle. Et je crois que le week-end, il commence bien, Oriane.
2: Ah bah là, oui, vous pouvez pas faire mieux. J'ai des vacances à poser la semaine prochaine.
0: Ah, trop bien ! Alors, qu'est-ce qui vous ferait plaisir ? La mer, la montagne, la campagne. Qu'est-ce que vous avez envie, Oriane ? Dites-nous tout !
2: La mer.
0: Et il y a un coin de France comme ça qui vous tente. Parce que là, moi, j'ai un petit truc en Vendée à vous proposer. Le village vacances Azureva de Longeville-sur-Mer.
2: Exactement, c'est là où on voulait aller avec mon chéri.
0: Génial ! Et il y a des jeux de plein air, c'est 1,2 km de la plage, franchement. Il y a des sorties en paddle, et je sais pas, vous avez il y a un animal de compagnie à la maison ou pas, Oriane ?
2: Non, du tout.
0: Bon, parce que sinon, je vous aurais dit, les chiens sont acceptés en plus. Mais voilà, là, du coup, il y a du vélo, il y a du farniente sur la plage, il y a plein d'activités. Ah ben, on est dans l'ambiance, Oriane. Comment s'appelle votre compagnon qui va vous accompagner ?
2: Lucas.
0: Lucas, Oriane, vous savez quoi ? On est très heureux de vous offrir ces 500 euros de vacances chez Azureva et on veut absolument la photo sur la plage.
2: Avec plaisir. En tout cas, vraiment, merci infiniment, Ici Touraine.
0: Oriane, on est très heureux de vous envoyer des tonnes et des tonnes de bonheur, Oriane. On vous souhaite de très belles vacances, Oriane. Voilà.
2: Merci beaucoup. Vous êtes incroyable.
0: Merci, Oriane. Oh, incroyable, je ne sais pas, mais en tout cas, on fait le maximum pour vous faire plaisir. À bientôt, Oriane. Belle journée à vous.
2: Merci.
0: Au revoir.
2: Au revoir.
0: Ed Sheeran pour la musique avec ce titre Shape of You. Franchement, ça fait du bien de faire autant plaisir que ça. Et dans un instant, Gérald de Kirzek.

0: Shape of You.
1: Ed Sheeran à l'instant, c'était Shape of You. 8h54 ici matin, vous le savez, tous les jours, ensemble, on prend et on consulte notre médecin, le docteur Gérald Kirzek. Bah oui, des conseils pour tout le monde, pour prendre soin de nous. Et ce matin, vous nous parlez, docteur, de ces fameuses ruptures de médicaments. Et notamment, ça peut être très problématique, notamment les médicaments contre l'hypertension. Bonjour docteur.
2: Bonjour à toutes et à tous. Ce ne sont pas tous les hypertenseurs qui sont concernés, mais la nitrandipine qui est prescrite à près de 50 000 patients. Et c'est une tension d'approvisionnement indéterminée. Ça, c'est le mot un peu savant et administratif, mais en clair, il n'y en a plus dans les pharmacies. Alors, il y a des risques, évidemment, si vous êtes hypertendu, parce que je ne parle pas uniquement de louper son comprimé du soir. Je parle de rupture de tout votre traitement. Et donc, c'est un arrêt brutal et prolongé du traitement. Et pour un patient hypertendu chronique, interrompre du jour au lendemain son antihypertenseur, ça peut provoquer ce qu'on appelle un effet rebond. C'est-à-dire que la tension artérielle va remonter en flèche, parfois très vite, et ça expose un risque d'accident vasculaire cérébral, de complications cardiaques. Donc, premier message déjà, il ne faut jamais arrêter son traitement de son propre chef. Il ne faut pas non plus stocker par crainte de manquer, parce que ça va encore amplifier les tensions, et notamment pour le voisin. Alors, vous allez me dire, mais ok, mais comment on fait? Le réflexe, c'est de ne pas courir 10 pharmacies différentes, mais de raisonner en équipe. Premier geste, c'est d'appeler son médecin traitant. Votre médecin peut très bien prescrire un autre médicament, un médicament alternatif, soit un générique équivalent, soit une autre molécule aux effets très proches. Et puis votre pharmacien, il a accès à une base d'équivalence aussi thérapeutique. Il peut vous dépanner, mais ne restez jamais sans solution plusieurs jours.
1: Bon, ça, c'est dans le cas, effectivement, de l'hypertension. Sauf que des ruptures, il y en a aussi pour d'autres médicaments et pour d'autres pathologies, docteur.
2: Le phénomène des ruptures, il est beaucoup plus large. Alors, récemment, on a eu des tensions sur l'amoxicilline, c'est l'antibiotique le plus prescrit, notamment aux enfants, sur certains corticoïdes, comme la prédnisone, ou encore sur des psychotropes pour des malades psychiques. Et les tensions ou les ruptures sont importantes et les autorités de santé, la NSM, met à jour régulièrement la liste. Donc je vous invite vraiment à aller voir les médicaments en tension ou en rupture. Le site, c'est ansm.santé.fr, c'est la référence officielle. Et face à ces ruptures, il y a un réflexe universel, c'est d'anticiper. Pour tout traitement chronique, on demande à son médecin une prescription de 3 mois, par exemple. Comme ça, vous avez 3 mois devant vous pour réagir tranquillement. Et surtout, n'attendez pas d'avoir pris la dernière pilule pour renouveler votre ordonnance. Si vous sentez que votre stock diminue un peu, signalez-le à votre pharmacien. Et en résumé, on n'arrête jamais seul son traitement. On contacte son médecin pour une alternative et on anticipe les renouvellements. Allez, d'ici là, portez-vous bien.
1: Merci beaucoup, docteur Kirzek. Il y a plein de conseils santé. Les vôtres, bien sûr, à retrouver sur ici.fr et sur notre application ici. Vous restez avec nous. La suite, c'est votre matinée et ça va se passer dès 9h dans Bienvenue chez vous avec Victoire Jacquet. Aujourd'hui, on va s'intéresser à la famille.
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1: Et une matinée qui continue avec vous, Victoire Jacquet. Bonjour Victoire.
8: Bonjour Nicolas, bonjour à tous.
1: Eh bien, bienvenue chez vous. Installez-vous, Victoire. Enfin, c'est chez vous, chez moi, chez nous, chez vous, tous, évidemment, chez nous tous. La famille, aujourd'hui.
8: Oui, justement, on s'installe un petit peu chez vous, dans Bienvenue chez vous ce matin, en cette journée mondiale de la famille. On s'intéresse à votre rapport à la famille et aussi parfois aux conflits qui peuvent arriver. Comment vous les avez réglés, surtout?
1: Oui, c'est surtout ça.
8: On a envie de parler un petit peu de positif ce matin. Un psychologue sera avec nous pendant une heure pour en discuter et pour répondre d'ailleurs à toutes vos questions, vos interrogations ou vous aider à témoigner ce matin, peut-être aussi anonymement. Il n'y a aucun problème
1: on peut le faire,
8: mais simplement si vous avez cette envie et ce besoin de partager, on est là pour ça pendant une heure. Donc bienvenue chez vous.
1: Je ne sais pas si une heure ça va suffire parce que là, il y a la grande famille d'ici matin qui va vous rejoindre et je peux vous assurer qu'on est nombreux à se réveiller en Touraine en écoutant Ici Touraine. Donc la grande famille ici matin, ici Touraine, il y a du boulot.
8: Merci
1: Victoire,
8: en tout cas.
1: Bon week-end à vous, Alain.
8: Nicolas, je vous souhaite un excellent week-end à l'écoute de votre radio Ici Touraine.
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8: Bon vendredi avec nous. Vous écoutez Ici Touraine. Il est 9h. Les informations à 9h avec vous, Eva Kling, bonjour.
0: Bonjour Victoire, bonjour à tous. Le local de CEA à Tours, bientôt remplacé par Poulenbert. La mairie de Tours le confirme par la voix de l'adjoint chargé du commerce, Iman Manzari, invité d'Ici Touraine ce matin. Et face aux angoisses des indépendants qui s'inquiètent de l'arrivée de l'enseigne de fast fashion, il répond.
6: Notre travail, c'est de travailler sur le taux de fréquentation. Donc ça, je peux vous l'annoncer, de 2026, depuis le début de l'année, nous sommes à plus 2.
0: Alors, plus 2%.
6: Plus 2% de fréquentation de centre-ville. On travaille sur l'expérience visiteur. Donc cette expérience, c'est pas que le commerce. Hein. Donc c'est l'accessibilité, c'est les végétalisations, les piétonnisations, tout le cadre de vie pour que ça soit une expérience agréable et puis l'offre culturelle, sportive, etc. Et donc le commerce doit jouer aussi son rôle. Donc c'est-à-dire qu'on doit avoir des locomotives dans la ville qui font que les personnes se déplacent en centre-ville pour faire des achats, pour fréquenter les commerces.
0: Iman Manzari, adjoint chargé du commerce de la ville de Tours. En parlant du commerce, l'histoire ce matin d'une réussite, celle de la boulangerie de Chouzet-sur-Loire. Elle fête aujourd'hui son premier anniversaire. Il y a un an, la mairie lance une opération pour trouver des repreneurs pour la boulangerie fermée depuis plus de 2 ans. Un couple en reconversion professionnelle se manifeste et grâce à une aide de la commune, le projet est lancé. Depuis, la boutique tourne à plein régime, se félicite Luc Boutin, 57 ans, ancien cuisinier, désormais boulanger.
9: Ça s'est très bien passé. Voilà, il a fallu au début trouver ses marques. Parce que comme le bâtiment était neuf, bah, tout le matériel aussi. Ça s'est fait petit à petit, on a eu de l'aide. Hein. Il y a la famille, il y a les amis, la collectivité, et puis le côté administratif, la comptabilité, tout ça. Faut trouver les bonnes personnes pour pouvoir s'appuyer dessus. Je pense que là-dessus, on a été plutôt bon. Ça nous a permis de passer les moments un peu difficiles du début. Aujourd'hui, d'être plutôt sur une route plus sereine.
10: Puis la clientèle, donc, qui est au rendez-vous.
9: La clientèle qui est au rendez-vous, qui attendait ça de pied ferme. Ils nous l'ont dit, on l'a senti. Mais on le savait, puisque la mairie nous avait prévenu quand même, en nous disant que, voilà, on était attendus, puis les gens sont toujours là au rendez-vous, donc ça c'est intéressant. Et puis c'est une commune aussi qui touristiquement vit bien, donc ça permet aussi de pouvoir vivre plus sereinement, parce que sur une petite commune comme ça, sinon ça peut être compliqué. Pour ça, tout va bien.
0: Et Luc Boutin, 57 ans, qui souffle les bougies de sa boulangerie. Reportage photo sur notre site internet.
8: La ville de Nantes sous le choc après ce drame hier soir.
0: Un adolescent de 15 ans est mort dans une fusillade. Un jeune de 13 ans est entre la vie et la mort et un mineur de 14 ans blessé par balle. Le parquet évoque un règlement de compte sur fond de narcotrafic. Les suspects sont toujours en fuite. Un témoignage fort ce matin sur Ici Touraine, celui de Sylvie Pesard, la maman d'un polyhandicapé décédé à 27 ans d'une maladie rare. Elle publie un livre où elle raconte sa vie à l'hôpital près de ce fils qui ne marche pas, ne parle pas et voit à peine. Et où elle raconte sa lutte aussi pour qu'il soit soigné dignement, Virginie Vandeville.
11: Ce livre, c'est une façon pour Sylvie Pesard d'honorer la mémoire de son fils.
12: C'était un puits d'amour qui nous a apporté de belles leçons de vie. On ne retient que les bons moments. Et puis cette volonté de vivre, de rester encore un peu dans notre monde.
11: L'espérance de vie de Louis Bryan, polyhandicapé, avait été estimée d'abord à 2 ans. Il tiendra 27 ans, porté par l'amour de ses proches, malgré son état qui se dégrade ces 8 dernières années de vie. 8 ans marqués aussi par une lutte contre le monde médical.
12: Bon, je pense que l'hôpital a des progrès à faire au niveau de la compréhension du handicap et l'amour parental. C'est nous qui connaissons le mieux nos enfants. quand on est à la maison et quand on est aidant, on joue un peu toutes les casquettes. On est infirmière, médecin et qu'à l'hôpital, il me semble qu'on n'est pas assez écouté alors que notre présence est là pour rassurer nos enfants.
11: Une présence qu'elle ne peut assurer ce 19 janvier. Sylvie est à des milliers de kilomètres au-delà pour sa seule semaine de vacances. Sauf que l'état de Louis Brian se dégrade subitement. Son cœur lâche.
12: Et hélas, il est décédé tout seul à l'hôpital.
11: Et Sylvie en veut au médecin. Elle aurait aimé qu'il maintienne son fils en vie quelques heures afin qu'il ne meure pas seul. Elle découvrira plus tard cette mention sur son dossier, ne pas réanimer.
12: Alors moi, je n'étais pas là, mais il y avait une auxiliaire de vie qui aurait pu être présente pour sa fin de vie. Et là, c'est mon grand regret. C'est pour ça que j'interviens afin que les médecins fassent attention maintenant à ces moments qui sont importants pour pouvoir faire le deuil.
11: Avec ce livre, Sylvie espère davantage sensibiliser sur la prise en charge du handicap.
0: Ne pas réanimer, c'est le titre du livre de Sylvie Pesard.
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0: Bon, ça commence plutôt bien cette journée, Victoire. Mmh. Bah, là, pour l'instant, il y a du soleil.
8: Oui, oui, oui.
0: J'ai pas dit que ça allait durer.
8: C'est difficile à encaisser quand on voit ce ciel bleu actuellement, mais c'est un ciel qui va gronder dans les heures à venir. Cette vigilance jaune aux orages sur l'Indre-et-Loire et le Loir-et-Cher. Du vent aussi, beaucoup cet après-midi. 45, 50, 55 km heure même attendu. Ça donne la tendance pour ce week-end, des gros nuages et de la pluie qui vous attend ce samedi et ce dimanche. En Touraine, vos maxis aujourd'hui, elles sont plutôt fraîches. 15 degrés attendus à Pont-le-Voix cet après-midi. 15 aussi à Château-Renaud, à Cormerie et à Tours, où vous comptez 16 pour la maxi, pour Chinon, pour Amboise et pour Descartes.
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8: Un week-end que vous passez avec nous, à l'écoute de votre musique. Ici Touraine, c'est Le Temps qui court. C'est Alain Chamfort. Eva, je vous dis à tout à l'heure. À 10h.

0: On avait redécouvert cette chanson avec les Enfoirés qui l'avaient reprise. C'est Le Temps qui court, Alain Chamfort.
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0: La famille, ce qu'il y a de plus important pour 83% des Français. Devant le travail, les loisirs ou l'argent, c'est bien ce qui compte le plus aux yeux des habitants de notre pays, d'après un sondage Opinionway. Un sondage qui révèle des taux aussi élevés en ville qu'à la campagne, chez les grands-parents comme chez les petits-enfants. Pour plus de 8 Français sur 10, la famille, c'est une évidence. En cette journée mondiale de la famille, je vous propose de questionner tout ça pendant une heure. Pourquoi la famille, c'est le plus important pour vous ? Avez-vous déjà vécu un conflit de famille qui vous a marqué à vie ? Avez-vous réussi justement à sortir de ce conflit ? Et aujourd'hui, peut-être êtes-vous plus apaisé ? Vous nous en parlez au 02 47 38 10 20. Que représente le mot famille pour vous ? WhatsApp et antenne, même numéro. On débat, on échange et on se rencontre. C'est bienvenu chez vous, tout simplement. Nous en parlons aujourd'hui avec John Fernandez. Bonjour John.
3: Bonjour Victoire et bonjour à tous vos auditeurs.
0: Vous êtes psychologue à Tours. J'ai envie de vous demander tout de suite, sans faire une analyse particulièrement profonde ou très avancée, le rapport à la famille, à l'enfance, aux parents, aux grands-parents, c'est un petit peu le socle de tout. Tout se joue dans la famille.
3: Tout se joue dans la famille quand elle est structurante. C'est pour ça qu'on parlait de conflit à l'instant et j'imagine qu'on en parlera aussi plus longuement et sans faire une analyse très profonde. Quand on parle de conflit déjà, il s'agit pas de le banaliser, mais de le normaliser. Un conflit, ça fait partie de la vie relationnelle. Et c'est même bien souvent comme ça qu'on apprend à placer des frontières, à vivre ensemble. C'est-à-dire, le souci n'étant pas le conflit, mais plutôt comment on arrive à le traverser ensemble.
0: Les tensions sont donc plutôt normales pour vous dans une famille. Pourquoi certains sont très proches de leur famille ? Ils le disent, moi je suis très famille. C'est quelque chose qu'on entend beaucoup. Et pourquoi au contraire on peut rencontrer des gens qui ne parlent jamais à leurs parents, à leurs frères, à leurs sœurs ?
3: Ça dépend des expériences qui ont été vécues. Là encore, sans rentrer dans une grande analyse, vous disiez, je suis psychologue, je suis aussi thérapeute de couple. D'où le fait que je suis très heureux d'intervenir ici avec vous aujourd'hui. Dans les familles, des fois, il y a un certain nombre d'expériences qui font que ça n'est pas un socle qui est très sécurisant, la famille. Je parle pas forcément d'inceste ou d'exemples qui sont très importants et évidemment extrêmement marquants comme cela, mais des familles dans lesquelles il peut y avoir des conflits qui datent de plusieurs générations, des rapports, que ce soit à la terre, on parlait d'argent aussi à l'instant. La famille est censée être un socle sécurisant et qui nous cadre, mais malheureusement, c'est pas toujours le cas.
0: Est-ce que globalement, dans la société, vous remarquez que la place de la famille a évolué? On en parle beaucoup par rapport au fait que on peut avoir ces personnes âgées que l'on peut placer en maison de retraite et on dit bah non, avant on faisait pas ça. L'âge auquel aussi les enfants partent de la maison, plus tôt, plus tard, plus loin aussi. Vous remarquez des évolutions, vous?
3: Oui, il y a des évolutions et nos amis sociologues nous éclairent beaucoup en la matière, notamment sur le fait que la mondialisation a imposé le déplacement, sans forcément de parler de migration et d'aller loin ou dans d'autres pays, mais je prends un exemple très factuel, la ruralité, il y a plusieurs années, dans les milieux ruraux, c'était chose courante de passer une grande partie de sa vie à proximité du lieu dans lequel on avait pu grandir. Aujourd'hui, ça me paraît être plutôt l'exception. On se déplace plutôt vers les grandes villes, on s'agglutine, et puis forcément, cette distance géographique marque aussi des fois, je dis bien des fois et pas systématiquement, une forme de distance aussi dans les liens affectifs.
0: Quel est votre rapport à la famille ? Pourquoi, pour vous, ça peut être dur ou très sain d'être en conflit, d'avoir des petites tensions ou des grandes à la maison, mais que vous avez réglées ? On en parle calmement, gentiment, même pas obligé de donner votre nom à l'antenne, on peut changer tout ça, mais discuter, témoigner au 02 47 38 10 20, en cette journée mondiale de la famille. Il y a le WhatsApp aussi également, c'est le même numéro, là, c'est juste un petit message écrit ou un vocal pour nous transmettre tout ça dans Bienvenue chez vous. Vous écoutez Ici Touraine. Elle est inspirée par Sylvie Vartan, par Edith Piaf ou Dalida. C'est elle qui le dit. Elle s'appelle Oria. Vous découvrez Soirée mondaine avec Ici Touraine. Bon week-end.

0: premier titre d'Oria que vous découvrez avec Ici Touraine, c'est Soirée Mondaine.
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0: En cette journée mondiale de la famille de ce 15 mai, on interroge vos rapports à vos proches, à ces liens du sang. Est-ce que d'ailleurs c'est vraiment ça, faire famille? On peut en parler aussi ensemble pendant une heure. Vous nous racontez peut-être aussi des conflits que vous avez traversés et résolus ou non, mais que vous souhaitez partager avec nous. Notre intervenant aujourd'hui, c'est John Fernandez, psychologue à Tours, thérapeute de couple. John, avant d'arriver sur cette notion vraiment de conflit, vous avez travaillé notamment sur les personnes âgées dans votre vie.
3: Effectivement, ma première spécialité, c'était ça. J'y ai passé presque 8 ans.
0: Revenons donc aussi sur les conflits. Comme je le disais, qu'est-ce qui peut se cacher derrière un conflit? Qu'est-ce que vous avez remarqué dans votre profession?
3: Je pense qu'il y a deux choses derrière les conflits. Il y a des besoins qui sont des fois invisibles et il y a aussi des émotions qui sont cachées. Dans les besoins invisibles, je prends un exemple simple, on en parlait un tout petit peu avant l'émission. J'ai souvenir d'une séance en thérapie familiale dans laquelle les parents étaient assez inquiets de voir la façon dont les enfants géraient l'argent de poche. Et quand on les questionne, on se rend compte qu'en fait, on n'est plus en train de parler d'une gestion budgétaire ou financière, mais plutôt de la crainte que si mon fils, à son âge, adolescent, il a déjà du mal à gérer son argent, alors, quand il va grandir, il ne pourra qu'être un dilapideur en puissance. Et moi, à ce moment-là, d'avoir précisé, mais messieurs, dames, là, on n'est déjà plus en train de parler de gestion budgétaire, on est en train de parler de votre inquiétude à vous, sur votre fils. Donc là, on parle de besoin de sécurité, les parents veulent se sentir sécurisés par rapport à cette question. Et on peut aussi parler chez l'enfant de ce besoin de reconnaissance. C'est mon argent, je veux que vous reconnaissiez ma capacité à en faire ce que j'estime utile. Donc, besoin invisible. Et votre question étant, qu'est-ce qui se cache aussi derrière les conflits? Je disais un deuxième point, c'est des émotions qui peuvent être cachées. Bien souvent, pour exemple, derrière la colère, il y a de la peur. Ou derrière un besoin de contrôle, il peut y avoir de l'anxiété. Donc encore une fois, derrière les conflits, de quoi on parle, et souvent on raconte bien plus de choses que le sujet sur lequel on est en train de s'accrocher.
0: Alors ça peut être la conclusion que l'on fait lorsque l'on est accompagné, mais lorsque l'on est au cœur de ce conflit, que l'on est partie prenante, qu'est-ce qu'on doit faire? Prendre du recul? Se dire, mince, je suis peut-être pas en train de dire ce que je pense vraiment, je cache quelque chose?
3: Alors là, vous êtes déjà en train de m'embarquer sur un point très intéressant, c'est finalement comment on apaise les conflits. Alors là, vous ciblez la question de la communication. Oui, il y a de ça. Un principe de base en communication, de ce qu'on appelle la communication non violente, c'est parler pour soi et non pas parler à la place de l'autre. Donc plutôt que de dire tu ne m'écoutes jamais, ça serait intéressant plutôt de préciser je me sens seul quand j'ai l'impression de ne pas être entendu. Et un autre point qui est extrêmement important aussi, c'est celui des fois de ralentir un peu le rythme, parce que dans les conflits familiaux, on répond bien plus souvent à l'émotion avant de répondre au message.
0: On est peut-être un petit peu plus vif.
3: Ouais.
0: Pourquoi les conflits familiaux font souvent plus mal que les autres? Pourquoi laissent-ils plus de blessures dans le temps?
3: Parce qu'on se raconte inévitablement qu'on ait des rapports distendus, apaisés ou pas, que symboliquement on va partager cette histoire toute notre vie avec ces gens. C'est la différence entre un amour conjugal, qui hélas peut s'arrêter à certaines conditions, la trahison, ce genre de choses, et de l'amour inconditionnel qu'on voue aux gens de notre famille, inconditionnel, n'ayant pas de conditions. Donc, on peut être en conflit avec ces gens qu'on aime, on peut décider faussement, puisque moi, à titre personnel, je n'ai jamais vu ça réellement, couper les ponts. On peut surtout décider de plus nourrir ce lien, mais il continue de nous constituer. Preuve en est, puisque quand on parle d'un conflit passé, on peut se sentir ému, alors que les gens, justement, avec qui on est en conflit, des parents, des grands-parents ou autres, on n'a plus de nouvelles depuis longtemps, quoi.
0: Est-ce qu'il y a des périodes de vie où les tensions explosent davantage? Vous parliez de l'adolescence il y a quelques instants.
3: J'allais dire, je vais pas me faire embarquer là-dessus. Il y a des...
0: Pourquoi?
3: Je vais y venir. Il y a un chercheur que j'aime beaucoup qui s'appelle Xavier Pomereau, qui a beaucoup travaillé cette question-là, qui est pédopsychiatre à Bordeaux, et qui disait en conférence un jour, le problème à l'adolescence, c'est bien plus souvent la crise des parents que la crise des enfants. Donc, je suis pas certain que c'est la période à laquelle il y a le plus de conflits. À la petite interlude tout à l'heure avec la musique, on parlait justement de la difficulté dans les familles, comme dans tout système, un couple en étant un aussi, une entreprise ou autre, la difficulté c'est pas est-ce qu'on n'est pas d'accord, c'est surtout qu'est-ce qu'on fait quand on acte que ça fait longtemps qu'on ne se raconte plus la même histoire. Donc justement, qu'est-ce qui fait que ça fait plus mal quand c'est la famille ? Parce que en théorie, on s'est raconté cette même histoire pendant longtemps, dans l'enfance, et quand on grandit, bah, on s'émancipe, on part, et on décide peut-être de se raconter la vie d'une façon assez diamétralement opposée à ce qu'on a reçu, quoi.
0: Alors je parlais de l'adolescence parce qu'on l'évoquait, mais il y a aussi l'arrivée de quelqu'un, par exemple, une relation nouvelle,
3: totalement.
0: Le vieillissement aussi des parents, ça reste quand même des périodes intenses.
3: Bien sûr, mais on n'est plus à l'adolescence du coup. Donc on est plutôt dans l'idée d'une succession de crises au pluriel. C'est ça, la crise, si on en prend une définition littérale, c'est la rupture d'un état d'équilibre qu'on connaissait jusqu'à présent. J'habite seul, j'habite avec quelqu'un, c'est une crise. Je suis au domicile familial, je pars pour les études, c'est une crise. Mais la crise ne veut pas dire il y a quelque chose de catastrophique qui se passe, mais c'est une invitation à se rééquilibrer. Et malheureusement, quand certaines familles sont fragiles pour diverses raisons, parce qu'elles traînent des passifs des fois assez compliqués et qu'elles arrivent en consultation avec nous, notre but, ça va être d'essayer de leur proposer une nouvelle base de stabilité.
0: Est-ce que dans une famille, chacun tient un rôle ?
3: Inévitablement, chacun tient un rôle. Le plus difficile, c'est de le tenir et c'est de pas déborder celui des autres. Exemple pragmatique, quand il y a, hélas, un décès dans une famille, de façon assez réflexe, on observe qu'il y a toujours quelqu'un, que ça soit l'autre conjoint, un enfant ou autre, qui essaie de se substituer au rôle de la personne qui est partie, pensant bien faire. Et ce qui m'amène à un autre point, c'est le désir de ne pas mal faire ne produit pas du bien. C'est pas parce que j'ai envie de contribuer à ce que tout le monde soit confortable que ça veut dire que c'est forcément ce qui va se passer, quoi. Je pense qu'à table, c'est intéressant métaphoriquement de laisser une chaise vide un peu. Voilà, ça veut dire on va pas prendre la place de celui qui part, mais le simple fait que cette place on la laisse vide, ça nous permet de nous rappeler que on a chacun le rôle à jouer d'avant le décès, quoi.
0: On parle ce matin de la famille, en cette journée mondiale de la famille, avec ses bonheurs, ses souvenirs, mais aussi parfois avec ses conflits que vous avez pu traverser. Peut-être qu'ils ont été anodins, qu'ils vous ont occupé l'esprit pendant une semaine ou pendant plusieurs années. Pouvez-vous nous les raconter au 02 47 38 10 20 à l'antenne d'Ici Touraine et sur le WhatsApp, bien sûr.
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0: 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Ici Touraine, voici Eddie Mitchell.

0: Eddy Mitchell, Couleur Mentalo avec Issy Touraine.
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0: En cette journée mondiale de la famille, nous parlons ce matin de votre rapport à la famille. Attendez-vous beaucoup plus des membres de votre famille que peut-être des amis ou des collègues? Avez-vous déjà traversé un conflit que vous avez résolu ou non et avec lequel vous souhaitez bien discuter avec nous de tout ça ce matin au 02 47 38 10 20. Aujourd'hui, nous en parlons avec John Fernandez qui est psychologue à Tours et une personne qui nous a appelé. Bonjour à vous au téléphone.
3: Oui, bonjour.
0: Est-ce que je dis votre prénom? Je dis
3: eh bien,
0: rien.
3: Vous pouvez ne rien dire, oui.
0: Pas de problème. Quel est votre témoignage aujourd'hui?
3: Alors, j'ai un témoignage important, comme vous disiez tout à l'heure. C'est la journée mondiale de la famille et moi, je suis fondamentalement très, très famille. Enfin, j'étais, mais malheureusement, je ne peux plus l'être vu les circonstances. J'ai perdu mes parents et j'ai un fils qui est parti depuis 2 ans et demi travailler très loin. Je vais quand même le dire, en Guyane, à Cayenne, il est journaliste. Et du coup, la distance enraye un petit peu la communication, même beaucoup. Et ma sœur ne me parle plus depuis le décès de ma mère. Ça a cassé toute l'ambiance de famille, alors que nous faisions beaucoup de choses en famille. Et je me questionne et je comprends pas pourquoi.
0: Est-ce que vous avez une question particulière avec tout ça? La question, oui. C'est quoi derrière tout ça?
3: La question, c'est que je me culpabilise, je me dis peut-être que j'ai fait quelque chose qu'il fallait pas au niveau de la famille pour que les gens ne... La seule famille qui me reste ne veulent plus communiquer avec moi. J'essaye, mais j'ai pratiquement pas de retour.
0: John, est-ce qu'on peut donner des éléments de réponse à cette situation?
4: Alors, quelques éléments. Bref, effectivement, moi, éthiquement, je suis toujours très, très prudent à pas faire une analyse auprès de personnes et d'accompagnement, surtout auprès de personnes que je ne rencontre pas. Merci à cette dame pour son témoignage, c'est fort. Moi, quelque chose déjà que j'ai envie de préciser, donc en m'appuyant sur cette situation pour avoir un propos plus global, c'est de sortir de cette logique de savoir qui a raison. Parce que des conflits, ça n'est jamais quelque chose qui repose uniquement sur un seul individu. Pour moi, la vraie question, c'est pas qui c'est qui a raison, mais plutôt qu'est-ce qui se passe entre nous. Donc à ce moment-là, on vient répartir plus équitablement ce qu'on appelle la chaîne des responsabilités. Il y a un petit peu de responsabilité certainement de cette dame, mais certainement aussi de ce fils, certainement aussi de cette sœur, certainement aussi de ses parents ou cette maman décédée. Donc on dit pas tout le monde est coupable. On dit en tout cas cette dame qui nous fait partager son témoignage n'est pas la seule responsable de cette situation. Donc déjà, encore une fois, sortons de cette logique du qui a raison. Je me représente une famille un peu comme une toile d'araignée. Quand on a un fil qui bouge, en réalité, c'est l'intégralité de la toile qui bouge. C'est-à-dire que le fait que ce fils habite à distance, le fait qu'il y ait, voilà, après un décès, des liens qui se redistribuent, ou difficilement d'ailleurs, signe surtout des fragilités qui étaient peut-être, hélas, déjà là, avant ces facteurs multiples. C'est-à-dire, en gros, que le système était peut-être déjà un petit peu fragile, avant effectivement ce décès, avant effectivement ce départ de ce fils, etc. Donc l'idée plutôt c'est non pas est-ce que le conflit abîme, ou plutôt c'est cette situation difficile, mais plutôt c'est l'absence de réparation là pour moi qui est plutôt abîmant. Donc la question à ce moment-là c'est plutôt garder en tête que toutes les familles se blessent parfois, mais ce qui fragilise plus une relation que le conflit, c'est plutôt l'absence de réparation. Après.
0: Est-ce que vous arrivez peut-être à entretenir le lien avec ce fils qui est loin, parce que ce n'est pas la distance physique qui peut faire dire qu'on est moins proche? Est-ce que vous arrivez quand même à être en contact facilement?
3: Très très difficilement, par WhatsApp, et j'ai des réponses très furtives, et c'est moi qui demande des nouvelles. J'en ai très très peu en retour, il n'en demande pas, et je pense que l'éloignement fait un petit peu, mais le physique joue beaucoup, je pense, l'éloignement, et je sais pas comment entrer correctement en relation avec lui, Et avec ma sœur, je fais pareil. J'essaye d'envoyer des messages, demander des nouvelles et d'en donner. Mais j'ai aucun retour. Et je rentre pas dans les conflits ni rien du tout. Je reste polie et, comment dire, normale, entre guillemets. Mais le lien est vraiment coupé. Et je sais pas de quelle façon faire.
4: Alors effectivement, je répète pour pas aller plus loin, puisque déjà je suis persuadé que votre situation est beaucoup plus complexe et importante pour que on se contente de donner un espèce de conseil un peu solutionnant comme ça dans l'absolu. On a évoqué deux choses tout à l'heure pendant l'émission. La première, alors on prenait l'exemple de la mondialisation, mais en disant que de plus en plus on peut être amené, et cette dame nous le montre avec cette situation, à vivre aussi cette distance géographique familiale. Voilà, là ce fils qui habite un peu loin. Et on parlait aussi dans les techniques de communication du fait de parler pour soi et de parler de ce qu'on ressent avant de parler pour l'autre. Donc là, l'idée, si on illustre ça dans cette situation-ci, ça peut être d'abord et avant tout de préciser pour cette dame ce que ça lui fait quand effectivement elle essuie des retours assez furtifs, comme elle dit. Et bien entendu, si elle souhaite davantage d'échanges, c'est avec plaisir post-émission qu'on pourra, elle et moi, ou auprès d'un de mes collègues, prendre le temps d'un échange nourri et sérieux.
0: On va finir là-dessus. Est-ce que vous avez déjà demandé à des personnes de vous accompagner dans cette situation qui vous pèse ?
3: Oui, mais les personnes qui essayent de m'accompagner ont beaucoup de mal parce qu'ils ne connaissent pas les autres personnes. Donc, ils ont que ma version, en fait. Donc, c'est pas facile de trouver des pistes pour pouvoir avancer dans cette situation.
0: Alors, a priori, je pense que vous irez dans mon sens, John. Il faut essayer plusieurs professionnels aussi pour trouver la personne qui nous correspond le mieux et qui parfois réagit le mieux à la situation que l'on expose. On vous dit merci. D'avoir témoigné ce matin. Et rien n'est établi, rien n'est fataliste, John.
4: Non,
0: on essaye de rester positif avec cette question-là. On vous souhaite de tout cœur que ça s'arrange et que vous trouviez un petit peu plus d'apaisement là-dedans. Merci beaucoup.
3: Merci beaucoup, au revoir.
0: Et à bientôt sur l'antenne d'Ici Touraine. Des bonnes idées sorties, c'est maintenant.
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0: Je vous propose de vous retrouver en famille ou avec les amis à la 31e rencontre nationale des deux chevaux clubs de France et dans le Loir-et-Cher, à Villiers-sur-Loire, jusqu'à dimanche, jusqu'au 17 mai. Au programme, 3000 véhicules qui sont attendus sous un grand chapiteau, des concerts, des spectacles, une tombola pour gagner une deux chevaux et des produits régionaux. Oui, la

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1: Joli titre qui s'écoute sous le soleil, surtout le moment où il siffle au milieu. Moi j'aime bien ce moment-là. Mike and the Mechanics, Over My Shoulder, vous écoutez ici Touraine, 9h38.

0: Mike and the Mechanics Over My Shoulder avec Issy Touraine.
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0: Ce matin de la famille, dans Bienvenue chez vous, de votre rapport à la famille. Je rappelle ce chiffre quand même, 83% des Français estiment que la famille, c'est ce qu'il y a de plus important avant le travail, avant les loisirs, avant l'argent, avant les amis, avant l'amour. C'est la famille qui compte. Et pour vous, 02 47 38 10 20, vous nous en parlez pendant encore une petite dizaine de minutes. À l'antenne d'Issy Touraine, nous avions à l'instant, il y a un témoignage très fort d'une auditrice qui nous a appelé, qui nous évoquait une question de la distance notamment. John Fernandez, vous êtes psychologue, j'ai une question à ce propos. La distance, d'accord, comment on peut expliquer sans conflit parfois, ou en tout cas grosse altercation, que nos enfants, nos petits-enfants ne nous parlent pas trop? Est-ce que c'est, je mets les pieds dans le plat, de l'ingratitude parfois?
3: J'en profite pour passer un petit coucou à mon maître à penser à moi qui s'appelle Serge Esco, qui est directeur de l'Institut d'anthropologie clinique de Toulouse, où j'ai été formé notamment en thérapie familiale. Et quand on a été formé, Serge et l'intégralité de nos enseignants nous expliquaient que tout comportement est adaptatif. C'est-à-dire qu'un comportement, ça a un sens, ça raconte quelque chose de notre histoire,

0: aussi une certaine utilité, ça a une fonction. Donc, là où effectivement on peut placer par exemple ce terme, ce qualificatif d'ingratitude, moi je dirais c'est un comportement qui peut être difficile pour nous qui ne sommes pas dans cette situation, qui pouvons l'observer de l'extérieur, mais je suis toujours persuadé que les gens ont toujours des bonnes raisons d'agir comme ils agissent, même si ça prend cette forme qui peut paraître un peu rude et qu'on aimerait voir être produite différemment. Mmh. Je prends un exemple très pragmatique. Hein. J'ai souvenir en séance d'une situation dans laquelle, thérapie familiale, la maman avait presque déserté un peu le foyer. Et quand on n'est pas dans cette situation, on peut dire mais évidemment quelle mère horrible, etc. Et en fait, quand on s'est intéressé à l'histoire de cette personne, on s'est rendu compte de quoi ? Que cette femme vivait de la violence conjugale et que sa façon à elle de préserver les enfants en ne leur disant pas ce que papa faisait, ça avait été de mettre cette distance. Ça a pris une forme qui a été dramatique parce que les enfants n'ont pas compris, ils se sont culpabilisés, ils ont eu l'impression d'être de mauvais enfants ou de ne pas avoir vu quelque chose. Encore une fois, dans une situation comme celle-ci, bien qu'inadapté, ce comportement tend quelque chose, c'est essayer de maintenir l'équilibre des enfants, même si c'est pas exactement ce qui s'est produit dans les faits.
1: D'où cette question de l'adaptation, ouais. Comme vous le disiez juste avant. Est-ce qu'il faut toujours essayer de résoudre un conflit ?
2: Alors, ma représentation personnelle m'invite à penser que oui. Après, là encore, j'ai envie de dire, ça dépend du type de famille dans laquelle on souhaite revenir. Si on est très régulièrement en conflit parce que, on en parlait avant l'émission tout à l'heure, on peut avoir des représentations différentes en fonction des générations. Je vous disais en plaisantant, moi je vais avoir 35 ans, je suis d'une génération dans laquelle mes parents m'embêtaient pour que je rentre à la maison parce que je jouais tout le temps dehors. En séance, ça me paraît être assez pragmatique aujourd'hui que le contraire s'opère. C'est souvent les parents qui me disent « j'aimerais qu'ils sortent un peu plus, ils passent son temps sur les écrans ». Donc, nos représentations, nos générations vivent le rapport effectivement à la conflictualité différemment. Si dans la famille, il y a beaucoup de conflits, la résolution du conflit veut dire un peu plus de famille. Donc maintenir le conflit, dans un exemple comme celui-là, c'est aussi la possibilité de maintenir à distance des parents, des fois qui peuvent être un peu difficiles, oppressants, exigeants, ou des choses comme ça.
1: Parmi toutes les expériences que vous avez rencontrées, l'idée c'est pas de dire qu'est-ce qui marche, parce qu'on n'est pas sur quelque chose de mathématique, mais comment faire le premier pas. Voilà, j'imagine un auditeur, une auditrice qui nous entend ce matin avec la multitude de situations qui peut exister. Est-ce que les lettres, ça marche ? Est-ce que le « bonjour, je viens chez toi », ça marche ? Qu'est-ce que vous avez observé de petit pas par petit pas qui, quand même, a fait décanter des situations ?
0: Alors, mon parcours de formation à moi m'a rendu très sensible à ce qu'on appelle le narratif, c'est-à-dire comment on se raconte cette histoire. Si moi, en tant qu'enfant, je me dis « mes parents sont des vieux débiles qui comprennent plus rien », il y a de fortes chances que je continue à les maintenir à distance si je me raconte pas les choses un peu différemment. Donc, quand je reçois, moi, les familles en séance, on fait avec eux un truc simple, on fait circuler la parole. Alors, quitte à ce que des fois, même avec des adultes, on prenne le bâton de parole parce que des fois le ton monte un peu, je pense qu'il faut avoir des oreilles et un cœur un peu solide quand on fait ça. Et dans ces situations, quand moi je les reçois en séance, je les invite non pas à dire tout ce qui leur passe par la tête sans filtre et avec brutalité, mais plutôt de dire on est là parce que des vérités doivent être dites et on va voir ce qu'on va en faire après. Et effectivement, un jeune qui va commencer à me dire « mes parents sont des vieux débiles qui comprennent rien », les parents qui soudainement me rétorquent avec tout ce que j'ai fait pour lui, quelle ingratitude, on parlait de ça tout à l'heure, je préfère plutôt me dire qu'on a un souci réciproque de reconnaissance. Donc l'idée c'est aussi, d'abord et avant tout, de commencer par cultiver ce qui fait encore sens commun. Parce que chercher uniquement à laisser exprimer les uns les autres leurs différences, c'est le meilleur moyen de continuer à alimenter du différent, et peut-être à terme de l'indifférence, quoi.
1: Et donc peut-être d'aller chercher aussi dans les souvenirs heureux, dans les photos, dans des bons moments.
0: Et puis aussi dans les valeurs qu'on partage encore aujourd'hui. C'est pas parce qu'on est plus capable de passer 20 minutes à table sans s'écharper que ça veut dire pour autant qu'on a que des différences. Si on est ensemble des gens impétueux, on peut aussi se rappeler que nos tempéraments font de nous des gens solides. Donc là, soudainement, on passe de « on peut plus rien se dire à table sans se fâcher » à « hey, on est quand même des gens honnêtes et qui pouvons nous raconter les choses ».
1: Le verre à moitié plein, à moitié vide. C'est un peu cette histoire-là quand même.
0: Ouais, essayons de pas se noyer surtout.
1: Ouais, c'est ça, vous le comprenez. On parle de la famille ce matin, de votre rapport à la famille. 02 47 38 10 20 pour intervenir dans Bienvenue chez vous.
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1: Greg, petite question. Toi qui réalises cette émission, c'était le tube de l'été il y a combien de temps? Il y a 4

0: Elle a grandi à Chinon, Muriel Moreno, avant d'arriver à Rennes et de constituer le groupe Niagara.
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0: Quelques minutes encore ensemble dans Bienvenue chez vous avec notre psychologue ce matin, c'est John Fernandez, psychologue à Tours. On parle de la famille en cette journée mondiale de la famille. John, il y a une question que je ne vous ai pas posée. On entend souvent que l'on reproduit ce que l'on a connu enfant. Comment on fait pour ne pas reproduire les mêmes schémas, ou pire, se dire « mince, je suis en train de faire comme mon père ou comme ma mère ».
3: Alors, je suis pas certain qu'on reproduise systématiquement ce qu'on a vu. On part d'une base, mais j'avais un de mes enseignants que j'ai beaucoup aimé qui disait avec beaucoup de précision « nos parents ne sont responsables qu'à 33,3% de nos problèmes ». Alors le jour où il m'a raconté ça, je lui dis « c'est très précis, pourquoi pas plus, pourquoi pas moins ?» Alors la réalité, c'est qu'en fait, ils sont responsables à un tiers de qui on est, mais on est aussi responsable au regard de nos expériences individuelles passées, à un tiers aussi, et le dernier tiers, c'est notre culture. Donc culture, éducation, expérience passée, forme qui on est. Donc on peut avoir vécu, par exemple, une violence, une enfance jonchée de violence, sans forcément devoir être soi-même auteur ou condamné à être victime. On peut faire des rencontres, nos amis, des conjoints ou conjointes qui ont aussi ce don d'essayer de nous outiller différemment, à défaut de dire réparer, quoi.
0: Pour les quelques minutes, même pas secondes, qui nous restent, j'ai une question sur laquelle on pourrait durer des heures.
3: C'est quoi?
0: Ouais, d'accord, allez, on fait ça. C'est quoi une famille heureuse? Est-ce que c'est une famille où il n'y a pas de conflit?
3: Alors non, je pense pas qu'une famille heureuse, c'est une famille dans laquelle il n'y a pas de conflit. Je pense que c'est surtout une famille qui est capable de retrouver du lien après tout ça, notamment après des conflits. Ce qu'on appelle aussi de la résilience. Il y a cette phrase que j'aime bien, qui dit « on n'est pas toujours responsable de ce qui nous arrive, mais on l'est systématiquement de ce qu'on en fait ».
0: Parfait.
3: À méditer.
0: On restera là-dessus, John Fernandez. Justement, j'ai découvert sur le site où on peut, vous savez, réserver, c'est pas le mot réserver, mais prendre un rendez-vous chez nos personnels soignants. Vous, quand on veut prendre un rendez-vous chez nous, il y a marqué quelques problèmes passagers, pas fan des psys qui gardent le silence l'intégralité de la séance durant.
3: Oui.
0: Pas de crainte. Le bavard que je suis vous assure avec un trait d'humour que vous êtes au bon endroit. Si on vient vous voir, on cause et vous aussi avec nous.
3: Oui.
0: John Fernandez, psychologue à Tours. Vos coordonnées sont à l'accueil d'ici Touraine. Si besoin, 02 47 38 10 20. Merci pour cette belle émission.
3: Merci pour votre
0: que l'on vient de faire ensemble dans Bienvenue chez vous. Le veto arrive dans un instant.
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0: c'est Kenji Girac et Vianney, c'est le feu avec Ici Touraine.
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0: Oulala, la situation cata, c'est un réveil que l'on préférerait tous éviter. Vous posez le pied par terre et la surprise, une souris à moitié dévorée trône fièrement sur le tapis du salon et à côté, votre chat qui vous regarde avec insistance en poussant un petit miaulement de triomphe. Le docteur Pierre Fabin décrypte avec nous cette petite livraison très spéciale.
3: Alors, c'est une attention très touchante, mais on va tordre le cou à cette idée très humaine du cadeau de remerciement. Pour comprendre ce geste, il faut observer comment les félins fonctionnent à l'état sauvage. Dans la nature, une mère chatte ramène des proies à ses chatons pour deux raisons. Les nourrir et leur apprendre à chasser. Si votre chat vous ramène une souris au pied du lit, ce n'est pas pour vous remercier, c'est parce qu'il vous considère comme un membre de sa famille, mais un membre totalement incompétent en matière de survie. En résumé, il prend soin de vous parce qu'il a bien remarqué que vous étiez bien incapable d'attraper un oiseau vous-même.
0: Donc il nous prend pour des gros chatons maladroits, tout simplement. Parfois la pire des surprises, c'est quand la souris est encore bien vivante et part se cacher sous le canapé. Pourquoi ne pas finir le travail ?
3: Alors c'est là que le cours de chasse passe au niveau supérieur. La mère chatte fait exactement la même chose avec ses petits. Elle commence par ramener des proies mortes, puis quand ils grandissent, elle ramène des proies blessées ou vivante pour qu'il s'entraîne. C'est littéralement une invitation à la pratique. Il vous dit, allez, à ton tour, montre-moi ce que tu sais faire. Il y a aussi une autre explication plus pragmatique. Votre maison est le cœur de son territoire, la zone la plus sécurisée. Il ramène sa prise à l'abri des autres prédateurs pour la consommer au calme. Mais une fois à l'intérieur, il préfère finalement aller manger ses croquettes qui l'attendent et il abandonne sa proie sur votre paillasson.
0: D'accord, docteur. Comment doit-on réagir finalement face à cette offrande ? Faut-il le gronder pour l'empêcher de recommencer ?
3: Et surtout pas, il ne faut jamais gronder un chat qui ramène une proie. Chasser est à son instinct le plus profond. Le punir pour cet acte, c'est le punir d'être un chat. Il ne comprendrait pas votre colère et ça va générer un stress immense. La meilleure réaction, même si c'est difficile, c'est de l'ignorer poliment. Attendez simplement qu'il tourne le dos pour faire disparaître le cadavre discrètement. Si vous voulez limiter le massacre de la petite faune locale, la meilleure astuce, c'est d'épuiser son instinct de prédation. Jouez avec lui tous les jours avec une canne à pêche. Un chat fatigué est un chat qui chassera beaucoup moins.
0: Les conseils du docteur Pierre Fabin, c'est tous les jours avant 10h. Vos infos dans une minute.
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0: 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Les infos à 10h avec Wewa Kling.
6: La fréquentation du centre-ville de Tours augmente de 2% en 4 mois, c'est ce qu'annonce ce matin l'adjoint à la mairie chargé du commerce, Iman Manzari, invité d'Ici Touraine. Pour l'augmenter encore, il compte sur l'installation de grosses enseignes, notamment Poulenbert à la place du CEA, fermé rue Nationale, ou encore Uniqlo. La ville de Nantes sous le choc après ce drame hier soir. Un adolescent de 15 ans est mort dans une fusillade. Un jeune de 13 ans est entre la vie et la mort et un mineur de 14 ans est blessé par balle. Le parquet évoque un règlement de compte sur fond de narcotrafic. Les suspects sont toujours en fuite. De nouvelles plaintes visent Patrick Bruel, l'une pour agression sexuelle et l'autre pour tentative de viol. Des faits présumés qui remontent à 2010 et 2019. Une masseuse accuse le chanteur d'une main aux fesses et d'un câlin forcé. La seconde plaignante indique qu'il tente de forcer une fellation en 2010. Les premières plaintes contre Patrick Bruel ont été classées sans suite, faute de preuves suffisantes. Cette fois, les deux femmes se constituent partie civile, ce qui pourrait conduire à la nomination d'un juge d'instruction. C'est officiel, on connaît désormais le nom du nouvel entraîneur du Tour Volleyball, après le départ surprise de Kasic en novembre et la non-reconduction d'Igor Juricic. Le Tour Volleyball annonce le recrutement d'un Brésilien, Rubinho, le coach qui a un très long palmarès, notamment un titre de champion olympique en tant qu'entraîneur adjoint avec le Brésil. Ce coach-là, lui, est sur le départ. Le Mondial de football, c'est la dernière compétition de Didier Deschamps en tant que sélectionneur des Bleus. Et il annonce hier soir sur TF1 la liste des appelés pour le Mondial. 26 joueurs pour aller cet été aux États-Unis, au Canada et au Mexique. Tous ont déjà porté le maillot de l'équipe de France, sauf un, Robin Risser, gardien de but du RC Lens, élu meilleur gardien de Ligue 1. Autre surprise dans cette liste, l'attaquant Jean-Philippe Mateta et le défenseur Maxence Lacroix. La liste complète est à retrouver sur ici.fr.
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6: De la fraîcheur ce matin, Victoire.
0: Oui, exactement. Alors, les températures vont augmenter, mais difficile de croire que nous sommes en vigilance jaune selon Météo France pour les orages sur l'Indre-et-Loire. Et le Loir-et-Cher.
6: Pourtant, il fait beau.
0: Oui, pourtant, il fait méga beau. Il y a un grand soleil.
6: On comprend plus rien.
0: Des éclaircies, un ciel bleu. Mais vraiment, sur les cartes, c'est la cata. Moi, je vois beaucoup de vent cet après-midi, déjà 45-50 km/h, et de la pluie, des gros nuages qui arrivent dans les prochaines heures. Ça donne la tendance pour ce week-end, de la pluie, des averses qui vous attendent ce samedi et ce dimanche en Touraine. Ça va augmenter un petit peu pour les températures. 15 degrés à Saint-Aignan cet après-midi, 15 degrés aussi à Autrèche, à Mantelan et à Tours. Vous comptez 16 à Lille-Bouchard, à Nazelles-Négron, à Saint-Laurent en Gâtine et à Yzeure-sur-Creuse.
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0: Laurent vous le dit sur votre radio Ici Touraine, je vous souhaite un bon début de week-end.

0: Qui moi qui parle à Laurent Voulzy sur votre radio, ici Touraine.
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0: Bienvenue chez vous, le mag, ça continue. Je vous donne une idée pour contrebalancer la grisaille qui arrive ce week-end. Vous allez découvrir un méga match entre la France et la Belgique. Ça se passe à Montlouis dans les jours à venir. Il y a un comédien qui sera avec nous pour nous parler non pas d'une rencontre de foot, mais bien de théâtre et d'improvisation. La Ligue de Belgique qui rencontre la Ligue française. Ça se passe en Indre-et-Loire et on en parle dans les minutes à venir. Là aussi, ils viennent de partout dans le monde. Un grand rendez-vous de deux chevaux qui nous attend à côté de Vendôme. Alain Joly nous donne le programme dans quelques minutes de ce rassemblement géant dans le 41. Deux invitations aussi pour le ciné à gagner avant 11h. Et vos titres préférés pour vous accompagner en ce week-end de pont. On aura Clara Luciani qui arrive, Michel Fugain également, Shakira dans la playlist ici Touraine. Et puis le dernier titre des Enfoirés, l'hymne de cette année. L'hymne de 2026, c'est l'île au trésor. 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

0: Les Enfoirés, Lilo Trésor avec Issy Touraine dans un instant. On écoutera aussi Talk Talk, It's My Life. Mais avant ça, c'est la bonne adresse.
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0: 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Tous les jours avant 10h30, de bonnes idées sorties, de bonnes initiatives et des bons plans sélectionnés par Monsieur Alain Joly. Bonjour Alain.
2: Bonjour Victoire, bonjour à tous.
0: À l'occasion de ce long week-end de l'Ascension, pour certains, vous allez nous faire voyager en deux chevaux.
2: Oui, en deux, c'est extraordinaire. Les cheveux au vent, et je vous entraîne chez nos voisins dans le Loir-et-Cher, tout à côté de Vendôme, à Villiers-sur-Loire. Il a fallu que je regarde sur la carte quand même, où c'était Villiers-sur-Loire, parce que, dit comme ça, je suis sûr que vous ne voyez pas immédiatement où se trouve Villiers-sur-Loire.
0: On prend Loir-et-Cher à côté de Vendôme.
2: Exactement, okay, déjà parfait. C'est là. Parce que jusqu'à dimanche, ça va devenir le rendez-vous incontournable des passionnés de la mythique deux chevaux à l'occasion de la 31e rencontre nationale des deux chevaux avec les clubs de France qui va rassembler des milliers de participants. Ils viennent de toute la France, certains de l'étranger aussi. Il y aura plus de 3500 voitures qui sont attendues et qui seront visibles autour du plan d'eau de Villiers-sur-Loire. Bien sûr.
0: Il y aura donc plus de 3500 véhicules, vous le disiez, mais le double. Et si ce n'est plus en matière de participants?
2: Absolument, en matière de participants, environ 6000 et avec le public, environ 12000 personnes, si je dois compter les équipages et les visiteurs. Il y aura aussi plusieurs pôles d'animation avec des spectacles sous chapiteaux, des concerts et pour les férus de mécanique, pour ceux qui aiment mettre, vous savez, les mains dans le moteur, il y aura aussi un espace pièces détachées, mais aussi des démonstrations de chevaux cross, une course de cache-culbuteur. Ça, c'est pour ceux vraiment qui aiment la mécanique. Et puis un concours de traction de deux chevaux en parallèle, un musée éphémère de la deux chevaux qui sera installé tout à côté au château de Vendôme. Ça, c'est seulement jusqu'à demain soir, samedi.
0: Il y aura aussi un garage éphémère.
2: Mais complètement, et parce qu'avec un tel événement, il y aura une forte mobilisation locale. Les élèves, les enseignants des lycées techniques de Vendôme et de Romorantin vont participer au bon fonctionnement du garage éphémère sur le site, une façon d'entrer dans l'action aussi.
0: Alors, pour seulement 2 euros, on pourra peut-être remporter une de chevaux.
2: Mais ça, c'est génial. J'ai gardé la surprise pour la fin sous forme de bon plan. Et comme le veut la tradition des rencontres nationales de deux chevaux, il y a une tombola qui va permettre de tenter de gagner une de chevaux entièrement restaurée. Chaque billet sera vendu 2 euros sur place. Le tirage au sort aura lieu samedi vers 17h. J'ajoute aussi que l'entrée est payante et ça vous coûtera 5 euros.
0: Et c'est donc à Villiers-sur-Loire. On est juste à côté de Vendôme pour cette 31e rencontre nationale des deux chevaux. Merci Alain.
2: Avec plaisir. À lundi.
0: Cheveux au vent.
2: Mais oui, complètement. C'était ma première bagnole, celle à deux chevaux. J'aurais plein d'histoires à vous raconter.
0: Ah bah venez, on fait ça. On se retrouve lundi.
2: Allez, ça marche.
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0: Toltok, It's My Life, c'est avec ici Touraine. Bon début de week-end.
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0: 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Comment faire? Que rapporter en pharmacie? Réponse dans un instant.
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0: Clara Luciani, que vous écoutez avec Ici Touraine, c'est Respire Encore avant d'accueillir Carole Loridan et Clément Cousin. On va parler des tâches des enfants ce matin, ou plutôt comment les enlever. C'est mieux cette histoire-là. Clara Luciani, Ici Touraine.

0: Que vous écoutez avec Ici Touraine.
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0: Une jolie fête au fromage vous attend à Neuillé-Pompierre ce week-end. On va en parler dans un instant. Attention aux tâches pour les enfants si vous y allez. On en parle avec Clément Cousin et Carole Loridan ce matin.
3: Carole Loridan, bonjour.
4: Bonjour Clément.
3: Est-ce que si je me tâche régulièrement, vous considérez que je suis un peu un grand enfant?
4: Oh oui, je pense qu'on peut dire que vous êtes un grand enfant.
3: Je suis un grand enfant, d'accord. Oui, oui, c'est normal que je mette encore la serviette sur les genoux, tout ça.
4: Ah bah oui, mais oui.
3: Vous aussi, vous faites ça?
4: Bah oui.
3: Serviette sur les genoux?
4: Oui.
3: Non, vous mentez.
4: Autour du cou avec un petit nœud, non?
3: Ah, vous faites ça, le nœud autour du cou? Non,
4: c'est
3: impossible. Ah, là,
4: non, je mens.
3: Bon, Carole, avec nous tous les matins, bienvenue chez vous pour les astuces de Carole. Un livre à retrouver, 365 trucs et astuces pour tous les jours, à retrouver en kiosque. Aujourd'hui, vous nous aidez à retirer les taches que l'on retrouve souvent sur les vêtements des enfants.
4: Oui, avec des enfants, on sait qu'un certain nombre de vêtements rejoignent très régulièrement le bac à linge sale avec des taches en tout genre.
3: Une première tache?
4: Votre enfant est peut-être revenu de l'école avec une tache de surligneur sur son sweat tout neuf. Pas de panique. Frottez la tache avec du lait tiède. Si besoin, laissez tremper la partie tachée du vêtement dans un bol de lait. Il ne vous restera plus qu'à le passer dans la machine à laver sur son programme habituel. Le vêtement ressortira comme neuf.
3: La récréation, les balades, les jeux dans le jardin peuvent aussi laisser des traces ou plutôt des taches.
4: Et oui, il est possible que votre enfant revienne cette fois avec des taches de boue. Pas d'inquiétude non plus, Elles se retirent facilement. Mais pour cela, n'y touchez pas immédiatement. Laissez sécher avant de brosser. Et si cela ne suffit pas, brossez avec un mélange d'eau et de vinaigre en quantités égales.
3: Une autre astuce pour un petit souci qui peut arriver aux adultes aussi, je crois.
4: Et oui, ce n'est pas une tâche à proprement parler, mais cela peut être très désagréable. Je parle du chewing-gum ou du bonbon qui s'est collé par mégarde sur un vêtement. Bah, celui-ci paraît souvent impossible à retirer et pourtant, on peut. On utilise un glaçon. Le froid va durcir le chewing-gum, c'est ce qui vous permettra de le retirer sans risquer de déchirer votre vêtement.
3: Et puis n'oubliez pas que vous pouvez également envoyer vos astuces sur icitouraine@radiofrance.com et vous retrouvez toutes les astuces de Carole sur ici.fr. Merci beaucoup Carole, à bientôt.
4: Merci Clément.
0: Il sera en concert le 5 juin prochain à Montaut-sur-Bièvre, dans le Loir-et-Cher. Oui, Michel Fugain, les Sud-Américaines, c'est avec Ici Touraine.

0: Pas mal quand même, 5 juin à Montoux-sur-Bièvre, à côté de Chaumont-sur-Loire, pour aller voir Michel Fugain.
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0: Autre belle idée, après la foire de Tours, dans le même esprit, mais en plus petit et plus mignon. Rendez-vous à Neuilly-et-Pompierre avec la fête du fromage et de la gastronomie ce samedi et ce dimanche. Tout au long du week-end, vous profitez de plein d'animations. Tombola, concours de fromage, bien sûr, des coups de cœur, un concours de boudin noir. Bah, y a gastronomie aussi. Bref, on va bien manger, ça se passe tout le week-end à Neuilly-et-Pompierre avec une soixantaine d'exposants qui seront présents et qui sont venus de toute la France. Et puis ce dimanche 17 mai, c'est aussi la fête de la nature à Bourgueil, c'est dans le parc de la mairie, sur le thème de la nature évidemment, mais aussi du sport et de la santé. Il y a plein d'expos, des rencontres, des conférences avec une cinquantaine d'exposants qui seront présents, des ateliers et des spectacles absolument tous gratuits de 10h à 18h dimanche 17 mai, fête de la nature à Bourgueil.
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0: Il le dit, il le demande, il le chante. Osez Joséphine, Alain Bachung, avec Ici Touraine.

0: Alain Bachon que vous écoutez avec Issy Touraine, Osé Joséphine et Osé Antoine qui nous rejoint.
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0: C'est le coup de cœur du jour, France-Belgique, le 19 mai prochain. Non, je ne parle pas d'un match de Coupe du Monde de foot, on va attendre un petit peu pour ça, mais d'un match d'improvisation qui se déroule les 19 et 20 mai prochains avec la Ligue d'Impro de Touraine qui reçoit l'équipe de Belgique. Un événement que l'on vous présente ce matin avec mon invité Antoine Miglioretti, c'est l'un des comédiens de la Ligue. Bonjour Antoine.
3: Bonjour.
0: Dans le monde de l'impro, on a l'habitude de voir des matchs d'impro, mais pas forcément de voir apparaître un pays contre un autre pays. Pourquoi oui. Un match d'impro, j'ai dit France-Belgique, mais Touraine-Belgique la semaine prochaine?
3: Oui, on représente la Touraine, on est régionaux.
0: Pourquoi vous avez choisi la Belgique? Est-ce que vous les avez déjà affrontés?
3: Alors, cette équipe, précisément, non. Par contre, on connaît leur réputation, on sait qu'ils produisent de très jolis spectacles, drôles, pertinents, etc. Donc en fait, la raison c'est qu'on a envie de se faire plaisir, hein, tout simplement. On a envie de rencontrer différentes équipes, c'est notre habitude, on aime rencontrer l'autre. Mmh. Et la Belgique a très bonne réputation et cette équipe nous paraissait intéressante. Alors on leur a dit, est-ce que vous voulez venir chez nous ?
0: Et ils ont dit oui, et ils seront là pour venir faire ces matchs d'improvisation. Est-ce que les Belges ont des codes qui diffèrent de ceux que l'on apprend chez nous lorsque l'on apprend à improviser?
3: Bonne question, faudra leur demander si vous voulez passer. Mais je pense que oui, en fait, pour répondre très naïvement aux choses, de la même manière qu'on a aussi pour habitude de temps en temps aussi de rencontrer les Québécois, les inventeurs du jeu, on voit bien que les pays, les cultures, les manières de faire diffèrent et c'est ça qui est intéressant. Alors, des fois, on les envie parce qu'on a l'impression que les Belges ou les Québécois sont plus simples que nous. Alors, ils nous donnent envie dans leur simplicité. J'ai envie de dire aussi dans leur humour, notamment l'humour belge n'est peut-être plus à promouvoir désormais. Et c'est vrai que c'est ça qui nous stimule aussi, voir leur manière d'appréhender un thème d'impro et une manière de jouer.
0: Et qui va effectivement donner plein de manières de voir un thème et comment chacun se l'approprie. On est dans l'improvisation professionnelle. Quelle différence pour vous en termes de présence scénique par rapport à un match amateur?
3: En termes de présence scénique?
0: Ouais, ou de manière de réagir, par exemple.
3: J'ai envie de dire, ce qui fait la différence entre un professionnel et un amateur, c'est juste le métier. Tout simplement, en général, c'est sous couvert d'expérience, d'historicité dans le travail, mais aussi d'enjeux, c'est-à-dire que les spectateurs, là, on a deux matchs à proposer, il y

0: lequel on va tous prendre le même plaisir.
1: Et ça, ça se passe le 19 mai à l'Espace Ligeria à Montlouis pour ce match professionnel et aussi un match amateur qui va avoir lieu donc le 20 mai à la Pléiade à La Riche, ouais. Toujours face à la Belgique, et vous le dites, ouais. Avec ce même plaisir. Antoine, la seule chose que je ne vous ai pas demandé, c'est au niveau, on va dire, du décor, du visuel. Oui. Est-ce que qui dit match dit arbitre, dit t-shirt de sportif, par exemple ?
0: Oui, c'est ça. Alors, dit arbitre, tout à fait, évidemment. Bon, comme je le disais, ça a été inventé par nos amis et nos cousins québécois il y a quasiment 50 ans. Dans un an, on fêtera les 50 ans de ce jeu. C'est un match de hockey, tout simplement, puisque c'est le sport national là-bas. Donc, il y a un arbitre, il y a une patinoire sans glace. Et c'est pas des t-shirts, mais des maillots de hockey, des dossards, qui nous permettent d'avoir une tenue sportive, une attitude sportive. Et il y a un enjeu sportif parce qu'il y a des points à l'issue de chaque improvisation. Le public vote après chaque improvisation pour son équipe, l'équipe préférée, le joueur préféré, la joueuse préférée. Donc il y a ça, et puis il y a aussi tout un règlement avec des fautes qui peuvent nous censurer, nous expulser même peut-être. Il y a tout un décorum compétitif qui nous stimule aussi pour pouvoir pratiquer ce jeu.
1: Un match d'impro, c'est jamais linéaire, on le comprend. Et il y a plein de bouleversements qui peuvent arriver. Toutes les infos, c'est sur ligue-impro-touraine.fr. Ça se passe le 19 mai, notamment pour ce match professionnel à l'Espace Ligeria à Montlouis. Touraine contre Belgique. Allez les Tourangeaux, et merci Antoine.
0: Merci à vous.
1: À bientôt sur l'antenne d'ici Touraine. Dans un instant, vous gagnez vos deux places de ciné pour le Pâté Tournant. À tout de suite.
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1: Avant de gagner vos deux places de ciné, une minute d'anecdote. C'est avec vous Yann Meraki et aujourd'hui on fait du réchauffé. Bah bravo, bonjour Yann.
5: Salut à tous. Ah les remakes, en général, quand Hollywood annonce recycler un vieux classique, on lève les yeux au ciel, on se dit encore, vraiment ? Ah ça sent le flop à plein nez. Bon allez, je vous raconte vite fait. Prenons Total Recall, l'original avec Schwarzy, c'était fun, kitsch, complètement barré, alors que le remake avec Colin Farrell, lui est plus sombre, plus sérieux et surtout plus ennuyeux. D'ailleurs, cette version est déjà tombée dans l'oubli. À l'inverse, parfois, on ne veut pas y croire, mais ça marche. Comme pour A Star Is Born, quatrième version du même film, on était persuadé que ça sentait la poussière, mais Lady Gaga et Bradley Cooper nous ont fait pleurer toutes les larmes de notre corps. Et la BO est devenue culte. Et puis, il y a le cas de Jumanji, le jeu de plateau des années 90 transformé en jeu vidéo avec The Rock. On était sceptiques, franchement, hein. Mais le film a cartonné au box-office, et même les ados qui n'avaient jamais vu l'original ont adoré. Bon, moi, je préfère celui avec Robin Williams. Finalement, un remake, c'est comme un karaoké, souvent mal chanté. On reconnaît à peine la chanson, mais on n'est pas à l'abri d'une excellente surprise. Allez, coupez.
1: Merci monsieur Yann Meraki, on va jouer pour deux places de ciné pour le Pâté Tournant. Dès maintenant, vous nous appelez au 02 47 38 10 20 et vous nous donnez la bonne réponse à cette question. On va parler de Superman. C'est bon, ça parle à tout le monde. Il y a eu plein de remakes, notamment l'an dernier, on a eu le droit à un énième Superman avec David Corenswet cette fois-ci. Mais combien de fois le mythique Christopher Reeve, qui a pas mal fait ce rôle, combien de fois a-t-il campé le rôle de ce super-héros ? Deux fois, quatre fois ou six fois, vous nous appelez au 02 47 38 10 20 pour vos deux invitations. Bah ouais, on le remet. Pour aller voir le film que vous voulez au Pâté Tournant. Combien de fois Christopher Reeve a campé le rôle de super-héros Superman ? Deux fois, quatre fois ou six fois.

0: C'était la bande originale de Zootopie, Shakira, que vous venez d'écouter avec Issy Touraine.
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0: Et c'est Philippe qui joue avec nous, également à Saint-Cyr-sur-Loire. Deux places de ciné pour le pâté tourneur. Bonjour Philippe.
3: Bonjour à tous.
0: On jouait aujourd'hui avec cette idée des remakes, notamment ceux de Superman. Bah oui, il y en a eu pas mal, et notamment quelqu'un qui a campé ce rôle mythique plusieurs fois, Christopher Reeve. Mais combien de fois, Philippe? Deux fois? Quatre fois ou six fois? Vous me répondez?
3: Quatre fois.
0: Quatre fois, c'est une excellente réponse. Bravo Philippe, effectivement, ça s'est déroulé en 1978, 1980, 83 et 87. Philippe, bravo, les deux places est gagnée. Est-ce qu'il y a un film que vous avez envie de voir en ce moment?
3: Oui, on est allé voir, le week-end dernier, Michael.
0: D'accord.
3: Très très beau film, super sympa.
0: Ouais, et ça puis, vous a plu?
3: Ça nous rappelle notre jeunesse, donc c'était sympa. Et puis là, on pensait aller voir L'Abandon.
0: Un film un petit peu moins drôle,
3: c'est ça.
0: Mais plus que nécessaire, qui raconte effectivement ce qui s'est passé pour Samuel Paty. Un film qui a été notamment accueilli avec triomphe au Festival de Cannes, qui mérite, j'imagine, d'être vu. Vous nous direz ce que vous en avez pensé. Merci Philippe.
3: Ben merci à vous surtout.
0: Et je vous souhaite un très très bon week-end. Il y a encore un petit peu de soleil, on en profite. Profitez bien, merci Philippe.
3: Merci beaucoup.
0: À bientôt sur l'antenne d'Issy Touraine. Bernard Lavillier, Stan the Ghetto, ça donne un petit peu de soleil. À tout de suite pour parler Summer Body, bientôt l'été.

0: Bon vendredi avec nous, vous écoutez Ici Touraine.
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0: Chaque jour, elle est nos yeux, nos oreilles. C'est Muriel Jordan qui décrypte pour nous les phénomènes de société. Aujourd'hui, on parle du summer body qui n'a plus trop la cote.
3: Ça ne vous a sans doute pas échappé, quand viennent les beaux jours, que les températures sont en hausse, le concept de summer body revient en force. Ce corps mince, ce corps sculpté que nous serions censés afficher sur la plage, on nous a fait rentrer dans la tête qu'il fallait être parfait, parfaite quand venait l'été. Et vous, comment percevez-vous cette notion de summer body? Je suis allée à la rencontre des moins de 30 ans dans la rue.
4: Si je vous dis summer body...
5: Mince. C'est mince, c'est bronzé, c'est bien, c'est summer body.
6: Moi, je dirais que c'est être bien dans sa peau.
7: Je dirais c'est mince et avoir des formes et
8: aller à la salle juste avant l'été. Pareil, être bronzé, mince, beau corps, être tout, le look, la coiffure, le maquillage.
9: Corps de rêve pour cet été, en arrêtant de manger.
10: Le corps d'été.
11: J'en ai marre, genre... Tout le monde dit ouais, faut avoir le corps parfait pour l'été, mais laissez les gens vivre.
12: Summer body, la culture du corps pendant l'été, c'est ça? Je m'en contrefou.
3: Et des gens qui s'en contrefichent de ce summer body, il y en a de plus en plus. Des milliers d'internautes appellent à arrêter avec ces injonctions qui mettent les corps sous la pression du culte de la maigreur. L'an dernier, sur TikTok, de nombreux comptes faisaient la promotion de la minceur parfois extrême sous le hashtag skinny talk. Le réseau social a d'ailleurs interdit ce mot-clé, même si hélas, ce n'est pas ça qui fera disparaître ces incitations à la maigreur.
0: Autre signe, Muriel, qui pourrait montrer que cette culture du summer body peut devenir un petit peu démodée, c'est une chanson.
3: Oui, celle de la jeune chanteuse Elena, révélée grâce à la Star Academy. Son titre, intitulé « Summer Body », est une invitation à s'accepter, à ne pas être sous l'emprise de la société.
13: Summer body, tant pis, tu sais quoi. 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
3: C'est une chanson qui sonne comme une rupture avec le corps parfait, avec le corps idéalisé, celui des magazines, avec généralement ce titre, hein, vous savez, de l'article juste en dessous, 10 façons de parfaire son summer body. Chaque fois qu'Elena la chante à un concert, le public, essentiellement féminin, reprend le refrain en chœur.

0: Bref, le summer body, c'est une tendance qui pourrait bien disparaître. Alors croisons les doigts et le bikini.
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0: Et John Lennon avec Izzy Touraine.
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0: Et ben, pampan, en plus c'est Elton John. Bravo, vous écoutez votre radio locale. Ici Touraine, il est 11h. À 11h avec vous, Boris Compin, bonjour.
2: Bonjour Victoire, bonjour à tous. La fréquentation des magasins du centre-ville de Tours a augmenté de 2% sur les 4 premiers mois de 2026. C'est ce qu'affirme l'adjoint chargé du commerce. Invité d'ici Touraine ce matin, Iman Manzari a aussi confirmé l'installation de Pull&Bear prochainement en rue nationale. Cette enseigne de prêt-à-porter va s'installer dans l'immense emplacement qui est vide depuis la fermeture de CEA il y a quelques semaines. L'état de catastrophe naturelle a été reconnu dans 221 communes hier, en Indre-et-Loire. Seul le village de Bueil-en-Touraine est dans la liste publiée au journal officiel. En revanche, les demandes de reconnaissance formulées par les communes d'Azay-le-Rideau, Lille-Bouchard, Saint-Brand et Savigny-Environ ont été rejetées. Elles portaient toutes sur des dégâts liés aux inondations de début 2026. L'OMS alerte ce matin sur l'augmentation de la consommation de sachets de nicotine dans le monde. L'Organisation mondiale de la santé s'inquiète des techniques agressives de l'industrie du tabac pour séduire la jeune clientèle avec ce produit conçu pour être addictif. Plus de 23 milliards de sachets de nicotine ont été vendus dans le monde en 2024. C'est 50% de plus que l'année précédente. Trois surprises dans la composition de l'équipe de France de football qui partira au Mondial dans un mois. Didier Deschamps a retenu le gardien de Lens, Robin Rissert, et deux joueurs de Crystal Palace, l'attaquant Jean-Philippe Mateta et le défenseur Maxence Lacroix. Le sélectionneur les a préférés à Chevalier, Colomouani et Camavinga. Enfin, le Tour Volleyball a un nouvel entraîneur pour la saison prochaine, le Brésilien Rubinho, qui possède déjà un très long palmarès. Palmarès sur lequel on trouve notamment un titre de champion olympique en tant qu'entraîneur adjoint avec le Brésil et un titre de champion de France avec Saint-Nazaire.
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2: Le soleil est bien présent pour l'instant, ça va durer ou pas, Victoire?
0: Pas du tout, Boris.
2: D'accord,
0: incroyable,
2: merci,
0: mais vrai. Oh non, mais restez, hein, vous êtes le bienvenu. Un grand ciel bleu, un grand soleil pour l'instant. Mais pourtant, vigilance jaune aux orages sur l'Indre-et-Loire et le Loir-et-Cher, ça va gronder dans les heures à venir. On rajoute à ça beaucoup de vent cet après-midi, 50 km/h attendu. Oui, c'est compliqué à entendre quand on voit ce qui se passe par la fenêtre, et c'est même de la pluie qui devrait arriver aussi selon le bulletin de Météo France ce week-end aussi, samedi, dimanche. C'est des belles averses qui nous attendent. Vos maxi aujourd'hui, 15 degrés attendus à Vendôme, à Huîmes, au Louroux, à Tours, 16 degrés à Chinon, à Possé-sur-Cisse, 16 degrés aussi à Descartes. À tout à l'heure, Boris, à midi.
2: À midi.
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0: On se fait plaisir ou on offre, ça c'est vous qui choisissez. Une box bulle de bien-être qui peut partir dès maintenant à la maison. Plus de 8000 soins et massages pour une personne ou pour deux. Vous pouvez en profiter à deux jusqu'à 1h30 de massage et de bonheur. 02 47 38 10 20, c'est le joli cadeau qu'on vous propose ce matin dans le jeu à deux balles. À vous de jouer!

0: C'est Patricia Cascante, Jimmy, vous écoutez ici Touraine.
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0: Même quand j'y midis pas, hein. Faut être là, quand même. Avec nous, dans le jeu à deux balles, on se retrouve comme tous les jours, de 11h à midi, vous faire gagner des cadeaux qui font du bien. Et alors, particulièrement aujourd'hui, box bulle de bien-être. Vous le savez, c'est ces box rectangulaires qui vous permettent à chaque fois de choisir une activité. Pour vous, c'est nickel si vous le gagnez aujourd'hui. Mais pour offrir, c'est pas mal aussi. Fête des mères. Je dis ça, ça arrive dans pas trop longtemps. Bonjour maman, fais-toi plaisir avec un joli massage. Je suis sur la carte là de ce qui se passe pour cette box. En France, c'est plus de 8000 adresses qu'on vous propose en plein tour centre par exemple pour un modelage du dos ou alors un massage oriental à Montlouis-sur-Loire. C'est juste là en regardant la carte. Hein. 02 47 38 10 20. À vous de jouer dès maintenant pour cette box bulle de bien-être. Virginie est à Èvres aujourd'hui. Salut Virginie.
3: Bonjour.
0: Comment ça va?
3: Parfaitement bien, on est en week-end.
0: Magnifique, vous faites le pont?
3: Oui, tout à fait.
0: Très bien, est-ce que vous avez un petit programme qui vous attend avec cette météo? Pas dingo.
3: Un petit week-end yoga.
0: Ah ouais? Vous faites ça, c'est quoi? C'est une retraite de yoga?
3: Oui, exactement.
0: D'accord.
3: Voilà, avec ma fille.
0: Bon, très bien. En Touraine, vous êtes au bon endroit pour la détente, la relaxation. Et alors, avec la box bulle de bien-être, là, on atteint le Graal. Virginie, je vais vous poser des questions de culture générale. Vous avez 10 points par bonne réponse. Un chrono de 7 secondes à chaque fois. Je prends votre dernière réponse avant le gong et parfois un tout petit peu sur le gong. Mais bon, normalement, c'est avant. Hein, parce que sinon... Pompon cucu pour Vivi. Parce qu'on me dit que c'est pas bien ce que je fais. Virginie, est-ce que vous êtes prête à commencer?
3: Oui.
0: Allez, c'est parti pour vos 10 premiers points. Quel astronome pisan, ça veut dire de Pise, a découvert les 4 principaux satellites de Jupiter en 1610? Galilée, Copernic ou Pesquet?
3: Galilée.
0: Nickel, vous ne répondez pas de travers. Virginie, c'est une très bonne réponse. Galilée, 10 points, bravo. On continue avec une nouvelle question, plutôt une question d'éduction. Il y a eu 14 millions d'entrées en France. Quel film fut le plus vu au cinéma en 2009 en France?
3: 2009.
0: Je vous donne 3 propositions. Avatar, Titanic ou Zootopie?
3: Titanic. Avatar.
0: Ah?
3: Avatar?
0: Avant le gong, j'ai entendu Avatar.
3: Oui.
0: Sachez que la bonne réponse, c'est Avatar. Oui, Virginie, fallait changer. Le Titanic, c'est 97 pour la sortie de ce film. Zootopie 2016 et Avatar 2009. 14 millions d'entrées. Bravo. 20 points. Je ne vous fais pas de proposition pour cette nouvelle question. Je peux attendre une ville, je peux attendre un pays. C'est ce week-end et cette année, c'est les 70 ans. Où se déroule l'Eurovision cette année?
3: À Vienne.
0: Virginie?
3: Oui, c'est ça?
0: Oui, c'est ça. On regarde pas derrière sur un téléphone, j'espère, hein?
3: Ah bah non.
0: Ah, parfait. Autriche, Vienne, c'est ce week-end et vous faites 30 points. Ouh là là, on se rapproche de la détente. Hein. On commence à se rapprocher de la relaxation.
3: Oh là là.
0: J'ai une nouvelle question pour vous. La voici. La garde suisse pontificale forme la plus petite armée du monde. Pour l'intégrer, il faut 3 propositions.
3: Oui.
0: Mesurer moins d'1m80. Ou être célibataire, ou obligatoirement aimer le chocolat.
3: Mesurer 80.
0: Ça ferait des petits soldats.
3: Ouais.
0: Virginie, non. La garde suisse pontificale, toute ouais. petite armée, pour l'intégrer, c'est obligatoire, il faut être célibataire.
3: Ah oui, oui.
0: Et si vous aimez le chocolat, il n'y a aucun problème. Vous pouvez y aller. Virginie, nous avons 1, 2, 3, 30 points. Magnifique. Ouais. Oh bah c'est un super score.
3: Bon, il faut combien de points pour gagner?
0: Il faut que personne ne vous passe devant.
3: Ah d'accord.
0: C'est-à-dire que Nathalie va jouer avec nous dans un instant. Je vais lui poser plein de questions, comme vous. 10 points, 20 points, 30 points. Et puis si elle répond correctement, qu'elle passe 40, 50, 60... Et bien là, malheureusement, ce ne sera pas pour vous. Mais ça peut se tenter, on croise les doigts. Peut-être à tout à l'heure.
3: D'accord, merci.
0: On vous rappelle si vous êtes la meilleure, en tout cas. Ne restez pas trop loin du téléphone. Merci Virginie. Et on joue avec Nathalie de Roche-Corbon dans un instant. Une box bulle de bien-être qui vous attend. 02 47 38 10 20.
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0: Le bien-être, les câlins et l'amour. Eros Ramazzotti avec Ici Touraine, 11h13.

0: Eros Ramazzotti, una storia importante avec Issy Touraine. Ce matin, vous gagnez une box bulle de bien-être. Vous en profitez avec plein de massages à votre disposition pour une personne ou pour deux personnes. C'est possible aussi de vivre ce joli moment à deux, intimement. 02 47 38 10 20. À vous de jouer pour ce beau cadeau. Sinon, c'est deux balles anti-stress, tout simplement. Nathalie est à Roche-Corbon. Bonjour, Nathalie.
1: Oui, bonjour.
0: Comment ça va?
1: Ça peut aller.
0: Très bien. Nathalie, on va essayer de faire en sorte que ça aille super bien.
1: Oui, bah j'aimerais bien.
0: Eh ben voilà, avec cette box bulle de bien-être, nous avons 30 points à battre. C'est le score de Virginie. Elle a répondu correctement à 3 questions. Nous sommes arrivés à 30 points. À vous de passer au-dessus. Pour ça...
1: Oui, elle a mis la barre haute déjà.
0: Carrément, mais c'est faisable. À vous de répondre à ces questions en 7 secondes seulement. Est-ce que vous êtes prête à commencer?
1: Oui, je suis prête.
0: Alors c'est parti. Voici votre première question. À Tours, il existe une place Foire-le-Roi. Vrai ou faux?
1: Vrai.
0: Oui, c'est dans un angle de la rue Colbert. Nathalie, bonne réponse, place Foire-le-Roi, ça existe. Nous avons nos 10 premiers points, félicitations. On continue avec une nouvelle question. En pourcentage, combien de Français possèdent au moins un animal de compagnie? 25% des Français, 55% des Français ou
1: 85%? 85%.
0: Vous avez un chien, vous, Nathalie, ou un chat?
1: Chien et chat, oui.
0: Ah bah, vous faites partie de ces 55%.
1: D'accord, bon, bah tant pis, dommage.
0: Un Français sur deux, quasiment. D'accord. Un animal à quatre pattes, ou avec des ailes, ou que sais-je. Nathalie, je suis désolée.
1: Eh bien, tant pis, ce sera pour une prochaine fois, je suppose.
0: De balles anti-stress, et on se dit à bientôt, avec grand plaisir. Merci à vous.
1: Merci beaucoup.
0: Passez une belle journée à l'écoute de votre radio locale Issy Touraine qui vous fait plaisir ce matin. Une box bulle de bien-être pour vous, si vous gagnez, ou pour offrir. Pas de problème, vous en faites ce que vous voulez. 02 47 38 10 20.
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0: Il faudrait que pleuve l'amour. C'est ce qu'il nous chante. C'est une nouveauté. C'est Francis Cabrel et Pascal Obispo avec Issy Touraine.

0: Il est chouette ce duo, Pascal Obispo, Francis Cabrel. Il faudrait que pleuve l'amour avec Ici Touraine. Vous aussi dites votre amour avec une box bulle de bien-être qui vous propose un modelage du corps avec Alison à Montrichard ou encore une manucure de star à Monou. Je vous propose aussi un massage pour deux à Saint-Pierre-des-Corps. Ça, c'est toutes les adresses possibles que l'on trouve dans cette box bulle de bien-être. Il est encore temps de s'inscrire pour jouer avant midi et tenter votre chance pour le jeu à deux balles, 02 47 38 10 20. N'hésitez pas, c'est maintenant.
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0: Merci d'être avec nous, vous écoutez votre radio Ici Touraine. Et le jeu à deux balles, jusqu'à midi, avec Louane à l'accueil d'Ici Touraine et avec Grégory. Aujourd'hui, il réalise cette émission, on vous attend dans la bonne humeur et surtout avec l'idée de vous offrir un très joli cadeau box bulle de bien-être. C'est des massages pour vous, pour offrir à deux, pas de problème. Après, vous en faites tout simplement ce que vous voulez. 02 47 38 10 20, numéro qu'a composé Frédéric. À la riche. Bonjour Frédéric.
5: Bonjour.
0: Comment ça va ?
5: Ça va, ça va.
0: Ce serait pour vous ?
5: Il y a du soleil.
0: Ah, vous, vous avez le soleil ?
5: Oui.
0: Nous, ça commence tout juste là à devenir un petit peu nuageux avec du gris qui est en train d'arriver et du vent. Au de Lyon.
5: Ah, bah oui, il y a du vent en ce moment.
0: Juste à côté de vous, Frédéric. Massage, ce serait pour vous ou pour offrir ?
5: Bah, ça dépend, il y a un ou pour deux. Alors si c'est pour un, peut-être pour moi ou pour offrir, enfin ou pour deux, j'en profite avec quelqu'un d'autre, je sais pas.
0: Très bien. On se laisse un petit peu le choix. On va regarder ce qu'il y a. Il y a plus de 8000 adresses. Vous allez forcément trouver votre compte. Frédéric, je commence avec des questions de culture générale et culture locale. Vous avez 10 points par bonne réponse. Toujours un chrono de 7 secondes. Est-ce que vous êtes prête ?
5: Oui.
0: C'est parti, 30 points à battre. Comment se nomme le poisson rouge de la pub Choco Suisse qui pousse le bouchon un peu trop loin ? Maurice ?
5: Maurice.
0: Francis ou Patrice ?
5: Maurice.
0: Oui, bien sûr, ma chère Frédéric. Maurice, tu pousses le bouchon un peu trop loin. Nous voici avec 10 points. On continue avec une nouvelle question. Une étude très sérieuse a estimé qu'il fallait un nombre exact de secondes pour tomber amoureux ou retomber amoureux. En s'embrassant, combien de secondes faut-il ? 1 seconde, 8 secondes, 47 secondes.
5: 47 secondes.
0: Oh, le bisou. Voilà le bisou. Ah, le bisou de 47 secondes, Frédéric. On va vous prendre son souffle.
5: Quand on aime, on compte pas.
0: Ah bah là, on aime déjà. Frédéric, sachez que cette étude est très sérieuse. pour tomber amoureux, pour tomber amoureux ou retomber amoureux, il faudrait 8 secondes de bisous.
5: Oh, mince.
0: Ah, finalement, on est très rapide. Hein.
5: Ah ouais.
0: Avec les hormones, ça va très vite, cette affaire. Frédéric, ben, je suis désolée, on se quitte sur cette question de l'amour. Mais on se dit à bientôt.
5: À bientôt.
0: Merci beaucoup. Et de Balentrice 13, bien sûr, qui vous attendent à l'accueil d'ici Touraine. Passez un bon week-end.
5: Merci, à toi.
0: Dans un instant, on joue avec Janine, qui va essayer de battre les 30 points de Virginie. Bonjour, Janine.
6: Bonjour.
0: Oh la vache. Alors ça, c'est l'amour pour sa radio. Oh. Ça, c'est le soleil dans le téléphone.
6: Ah bah écoutez, si vous saviez où je me trouve actuellement, c'est fantastique.
0: Et vous êtes où?
6: Alors, je suis en plein en haut d'une montagne et elle est enneigée. Vous vous rendez compte, un jour du 15 mai, avec 10 cm de neige, je suis en petite basket. J'avais pas prévu les après-ski, le boulet. Hein.
0: Mais j'adore. Mais vous n'êtes pas en Touraine.
6: Ah non, non, non, j'avais profité d'aller voir de la famille, donc j'ai fait une escapade, j'avais prévu, les petites baskets, la petite marche
0: sympa,
6: tranquille, et
0: ouais.
6: Là, voilà, bon là, on a...
0: D'accord, on se retrouve à faire de l'alpinisme. Janine, vous êtes où?
6: Je suis dans le Massif Central.
0: Ah, quand même. D'accord, très bien. Eh bien, écoutez, Janine, je vous souhaite d'avoir déjà une bonne communication au téléphone si vous êtes tout là-haut et peut-être d'atteindre des sommets dans un instant en termes de score pour cette boxe bulle de bien-être. Ne raccrochez pas. À tout de suite, Janine.
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0: The Pointer Sisters.

0: The Pointer Sisters, I'm so excited, avec ici Touraine.
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0: Et je voudrais vous dire un grand merci pour vos messages sur le WhatsApp d'ici Touraine. Le WhatsApp, c'est notre outil pour lire tout ce qui se passe à côté de chez vous, vos conditions de circulation, vos événements en Touraine et en direct. Comment ça se passe? C'est comme si vous rajoutiez le contact de quelqu'un que vous rencontrez. Notre contact, vous le connaissez, 02 47 38 10 20. Vous nous rajoutez, ça va ouvrir une conversation et alors là, vous y allez. Les flyers, les photos, les messages vocaux, les écrits, il n'y a pas de problème. On lit tout ça en direct. Un message à l'instant envoyé par Sandrine de Semblançay qui nous contacte pour parler de l'association L'Art s'invite à Semblançay. Ils organisent un bel événement qui va se dérouler les 29 et 30 mai prochains. C'est 20 artistes, peintres et sculpteurs qui vous attendent dans la ville. C'est gratuit pour les découvrir, des sculpteurs et des peintres donc de Semblançay, mais aussi autour. Merci beaucoup Sandrine pour ce beau week-end qui vous attend. 29 et 30 mai, donc à Semblançay. Et puis aussi, on a un joli message de Sonia, je voulais vous le transmettre. Sonia qui nous dit, si vous voulez faire un petit coucou à nos amis de Schiste, les amoureux des deux chevaux qui sont sur la route pour rejoindre la Nationale de Chevaux qui a lieu à Villiers-sur-Loire pour toute cette fin de semaine. Effectivement, très joli moment qui se déroule à Villiers-sur-Loire, juste à côté de Vendôme. Plus de 3000 deux chevaux qui sont attendus. Merci Sonia, le message est passé.
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0: David Hallyday, juste avant de retrouver notre fan de montagne qui joue là dans le Massif Central, c'est Janine qui nous attend pour sa boxe bulle de

0: C'était David Hallyday, tu ne m'as pas laissé le temps, vous écoutez ici Touraine. Janine nous attend les pieds dans la neige. Bonjour Janine, rebonjour.
1: J'ai les pieds glacés.
0: Vous avez les pieds glacés?
1: Oui, bah oui, avec les petites baskets.
0: Oh
1: avec
0: là là là là. Mais...
1: je suis un peu écartée quand même.
0: Faut qu'on aille vite. Faut qu'on aille vite pour que vous trouviez un refuge et que vous alliez regarder sur le site Boxe Bulle de Bien-être un petit massage des pieds. Enfin, pour ça, Janine, faut me faire 30 points au moins.
1: C'est ça.
0: Faut égaliser. Est-ce que vous avez du monde autour de vous?
1: Non. Personne, sauf le tapis blanc et les qui
0: sortent. Ah, vous savez que là, à travers le téléphone, on vous imagine, téléphone à la main, en train de parler à la radio locale de Touraine, à côté de Clermont-Ferrand, c'est génial. Janine, est-ce que vous êtes prête à commencer?
1: Oui, je vous écoute.
0: C'est parti. Voici votre première question sans proposition. Quel pays abrite les villes de Sao Paulo et Rio de Janeiro, qui sont ses deux plus grandes villes, mais n'en sont pas la capitale?
1: Je dirais le Mexique.
0: Janine.
1: Ah non, c'est pas ça.
0: Ah non, Janine. Sao Paulo, Rio de Janeiro. C'est pas vrai. Oh non. Janine, mais je peux pas l'accepter, hein.
1: Non, c'est vrai. Bah oui, c'était passé le gong et tout, et n'importe quoi. Je sais pas pourquoi.
0: Oh non. Bah écoutez, tant pis, tant mieux. C'est le grand air, c'est comme ça. C'est le vent au-dessus de la montagne. Je suis désolée, ça ne marche pas pour aujourd'hui. Faites une belle balade.
1: Bah écoutez, merci beaucoup, puis bon week-end à tout le monde.
0: Avec plaisir. Profitez bien, faites attention à vous. Bon retour chez nous en Touraine pour rejouer une nouvelle fois. On part à Truy chez Gwenaëlle. Bonjour Gwenaëlle.
2: Bonjour.
0: Comment ça va?
2: Ça va, avec le soleil, ça va.
0: Est-ce que ce serait pour vous, cette box, ou pour offrir, ou pour partager à deux?
2: Oh, je dirais pour offrir.
0: Très bien. Générosité. Pour voilà. Ça, il faut faire 30 points. Est-ce que vous êtes prêt, Gwenaëlle, à commencer?
2: Oui, tout à fait.
0: Alors n'oubliez pas que nous avons un chrono de 7 secondes et que je prends votre dernière réponse avant le gong. C'est parti. La voici. Cette première question. Quel personnage n'existe pas dans le jeu du Cluedo? Le général Kaki, le colonel Moutarde ou le professeur Violet?
2: Le premier, c'est le général Kaki.
0: Gwenaëlle, c'est une bonne réponse. Le général Kaki n'existe pas du tout dans le jeu du Cluedo. Moutarde et Violet sont des personnages bien présents. C'est bon. Nous avons nos 10 premiers points. Nouvelle question, c'est un 15 mai 1889 qu'un des plus célèbres

0: monument français a ouvert ses portes au public. Lequel en 1889? La Tour Eiffel, le viaduc de Garabit ou le Fort Boyard?
1: J'aurais dit la Tour Eiffel.
0: Eh ben c'est bien dit, Gwenaëlle. C'est effectivement le 15 mai 89 que la Tour Eiffel a ouvert ses portes pour la première fois au public. Est-ce que vous la trouvez belle, objectivement, vous, la Tour Eiffel, Gwenaëlle?
1: Oui, elle est belle.
0: Parce que pour nous, aujourd'hui,
1: oui.
0: Elle est considérée comme très belle, très emblématique. Mais ouais. On a retrouvé avec ma collègue Marion, qui fait le week-end, ce que disaient les romanciers, notamment de la Tour Eiffel à l'époque. Ils disaient, mais c'est moche, le meilleur endroit où je préfère être, c'est sur la Tour Eiffel, comme ça je la vois pas. Ils trouvaient ça horrible, alors que nous, on adore. Gwenaëlle,
1: c'est ça.
0: 20 points. Nouvelle question. Avec des propositions, quelle commune existe réellement en Indre-et-Loire? Croustille, Crouzille, Croisille.
1: Crouzille.
0: Comment?
1: Crouzille, la deuxième.
0: Yes! 30 points. Avec Crouzille, qui existe bel et bien, nous continuons ensemble et peut-être 40 points. Avec cette nouvelle question, de quoi ai-je peur si je suis xanthophobe? Du jaune, de l'infini ou des araignées?
1: De l'infini.
0: Gwenaëlle.
1: Oui.
0: C'est non. Sachez qu'il existe des gens xanthophobes qui ont peur du jaune.
1: Ah d'accord.
0: Une réaction horrible pour ces personnes qui croisent des t-shirts jaunes, des parasols jaunes, des murs jaunes, qui n'aiment pas la poste visiblement, ou le soleil, que sais-je. Gwenaëlle, nous sommes à 30 points, vous venez d'égaliser, bravo à vous.
1: Merci.
0: On voit ce que ça donne avant midi.
1: Ok.
0: Merci beaucoup d'avoir été avec nous. Restez près du téléphone. Jean-Christophe sera notre dernier candidat aujourd'hui à Montbazon. On le retrouve dans un instant.
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0: J'espère que vous êtes bien réveillés. Il est temps, 11h47, Jacques Higelin.

0: L'un des plus grands titres de Jacques Higelin que vous écoutez avec ici Touraine. On écoute aussi Jean-Christophe à Montbazon. Salut Jean-Christophe.
1: Bonjour.
0: Vous êtes notre dernier candidat aujourd'hui avec 30 points à battre.
1: Très bien.
0: Un petit peu de pression. Jean-Christophe, vous êtes en voiture ?
1: Non, je suis pas en voiture maintenant.
0: Très bien. J'espère vous entendre le plus distinctement possible pour surtout écouter vos réponses et vous les accorder quand elles sont bonnes avant le gong. Jean-Christophe, est-ce que vous êtes prêt à commencer ce questionnaire ?
1: Je suis fin prêt.
0: Allez, c'est parti. Quel célèbre boys band a interprété le titre « Partir un jour » ? Je vous fais trois propositions. Les To Be Free, les Vieilles Canailles ou les Beatles.
1: La première, les To Be Free.
0: Jean-Christophe, vous êtes quand même à l'aéroport ou quelque part là ?
1: Je suis dans un magasin.
0: Ah, c'est ça, on entend qu'il y a du monde derrière. Eh bien, sachez que c'est une bonne réponse.
1: Parfait.
0: Nickel. 10 points. On continue avec une nouvelle question. La voici, je ne vous fais pas de proposition. À vous de réfléchir et de trouver ce que je cherche.
1: D'accord.
0: Quel est le premier jour de la semaine par ordre alphabétique en français ?
1: Dimanche.
0: Oui, dimanche, premier jour de la semaine par ordre alphabétique. Nous sommes à 20 points. Jean-Christophe, à vous. Peut-être d'égaliser avec cette nouvelle question. Pareil, je ne vous fais pas de proposition. Quel légume qui peut ressembler à de la mâche est aussi le nom de famille de la première femme, première ministre en France ?
1: Oh, c'est du cresson.
0: Très bien, peut-être que vous êtes actuellement vous-même au rayon fruits et légumes, ce qui peut vous aider à trouver cette superbe bonne réponse. Jean-Christophe, 30 points. C'est là que ça joue. Vous l'avez compris, votre question maintenant à 40 points, qui peut vous permettre d'accéder à la victoire.
1: On y va.
0: Vous êtes prêts ?
1: Je suis prêt.
0: Trois propositions. Quel sous-affluent de la Loire est le plus long ? L'Allier, la 6 ou la Maine ?
1: La Maine.
0: Non, Jean-Christophe.
1: Ah, oui.
0: La Maine est toute petite. Elle fait 12 km, c'était l'Allier.
1: Ah,
0: vous avez bien raison, l'Allier qui fait 425 km.
1: Oui.
0: Bon, c'est pas perdu parce que vous venez d'égaliser. On voit donc ce que ça donne avec les différents candidats qui, comme vous, ont fait 30 points. Il y a eu Gwenaëlle de Truie, il y a eu Virginie d'Èvre et vous, Jean-Christophe de Montbazon. Je vous posais une question hors antenne qui permet de vous départager aujourd'hui. La question, la voici. Combien d'années a duré la construction du château de Chambord ? Jean-Christophe, qu'est-ce que vous m'avez dit ?
1: J'étais très très large, j'ai dit 120 ans.
0: Ça a été long cette affaire, selon vous.
1: Oui.
0: Gwenaëlle, qui est avec nous, a aussi eu une réponse à cette question. Gwenaëlle, qu'est-ce que vous avez répondu ?
2: Moi, j'ai répondu 100 ans.
0: 100 ans.
1: Ah, mais il est plus proche déjà.
0: Et enfin, Virginie, qui est avec nous également. Rebonjour Virginie, qu'est-ce que vous m'avez dit ?
3: 25 ans, je crois. C'est en voiture, j'ai répondu.
0: Sachez que la bonne réponse, c'est 28 ans. Virginie, oui, Bob, ce but de bien-être, c'est gagné. Mais un grand bravo.
3: Ah oui, merci.
0: Vous avez été trop forte, vous avez été la plus proche et ça marche aujourd'hui. Félicitations. Profitez bien en tout cas de ce joli cadeau. Ne raccrochez pas. Louane vous explique tout. Jean-Christophe et Gwenaëlle, gros bisous et à bientôt. Merci beaucoup pour votre participation, messieurs. On se retrouve dès demain avec Marion pour un nouveau jeu à deux balles à 11h.
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0: C'est Jodassin que vous écoutez avec Ici Touraine.
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0: Merci d'être avec nous sur votre radio locale. Vous écoutez Ici Touraine, il est midi. Les infos avec vous, Boris Compin, bonjour.
2: Bonjour Victoire, bonjour à tous. Un homme de 25 ans a été grièvement blessé par balle hier soir à Tours. L'information révélée par nos confrères de la Nouvelle République a été confirmée par Ici Touraine. Bonjour Virginie Vandeville.
3: Bonjour Boris, bonjour à tous.
2: Plusieurs coups de feu ont été entendus vers 20h par les habitants du quartier de la Rotonde entre le Sanitas et Beaujardin.
3: Oui, ce sont des témoins directs de la scène qui ont alerté la police dans la soirée, vous l'avez dit, peu après 20h et quelques minutes seulement après ces coups de feu au sol près de la petite supérette du quartier. Un homme de 25 ans est à terre, touché par balle à plusieurs reprises au niveau des jambes. Il sera secouru dans un premier temps par un pompier volontaire ainsi qu'une infirmière de passage qui lui met en place un garrot en attendant le SAMU. Transporté aux urgences dans un état critique, son pronostic vital n'est plus engagé ce midi. Pour l'heure, l'auteur ou les auteurs sont toujours en fuite, indique le parquet de Tours. Le motif reste, lui, inconnu. Une enquête a été ouverte pour tentative de meurtre.
2: Une fusillade aussi à Nantes hier soir, elle a coûté la vie à un adolescent de 15 ans. Deux autres mineurs ont été blessés, dont un garçon de 13 ans qui a été grièvement touché, même si ses jours ne sont plus en danger ce matin. Le ministre de l'Intérieur s'est rendu sur place il y a quelques minutes. Laurent Nunez affirme que cette fusillade est manifestement liée au trafic de drogue, car ce lieu est un point de deal très convoité.
0: L'emplacement libéré il y a quelques semaines par CEA, rue Nationale à Tours, va bientôt accueillir une nouvelle enseigne.
2: Oui, la marque de prêt-à-porter Pull&Bear va s'installer prochainement. Information confirmée ce matin par Iman Manzari, invité d'Ici Touraine. L'adjoint chargé du commerce à Tours affirme aussi que la fréquentation du centre-ville est en hausse de 2% sur les 4 premiers mois de 2026 par rapport à l'année précédente. Interview à retrouver en intégralité sur ici.fr/Touraine. Le dynamisme commercial, c'est aussi un sujet important dans les petites communes. Illustration à Chouzé-sur-Loire, dans le Bourgueillois. Le village s'est retrouvé sans boulangerie pendant 2 ans et demi, mais la boutique a pu ouvrir à nouveau il y a tout juste 1 an aujourd'hui. 2 quinquagénaires en reconversion étaient prêts à mettre les mains dans le pétrin et la municipalité a déboursé une petite fortune pour les aider. Résultat, 1 an après, la boulangerie de Chouzé tourne à plein régime et tout le monde s'en réjouit, Philippe Père.
4: On peut dire joyeux anniversaire, oui.
5: 1 an de réveil à 2h du matin, les mains toujours dans le pétrin, et tout va bien pour Luc Boutin.
4: J'étais un peu débordé au début, je vous l'avouerai bien.
6: Un chocolat.
4: Mais c'est toujours mieux de gérer le plus que le moins, donc c'est une très bonne année.
5: Le défi était grand pour cet ancien cuisinier de 57 ans, qui avec son épouse Géraldine a tout plaqué pour ouvrir cette boulangerie. 1 an plus tard, le succès est au rendez-vous.
4: 4 baguettes traditionnelles.
6: De toute façon, ils nous attendaient, hein. On a des bons retours, non, c'est chouette.
4: Et avec ceci.
5: Les clients défilent et tous sont unanimes.
7: Une boulangerie dans un village, c'est quand même très important. Donc oui, on les a accueillis avec plaisir et soulagement, on va dire.
8: Ben, c'est grandiose.
4: Ça, c'est gentil.
5: Bernadette, Dédette pour les intimes. Elle aurait aimé que son mari voit ça.
9: Et il est décédé. Il n'a pas vu l'ouverture. Mais bon, il aurait été ravi.
4: Oh,
9: ah ouais, ben, ça sera une émotion. Hein.
5: La commune a financé le projet, 550 000 euros. Son maire, Gilles Thibault.
10: Quand vous n'avez plus de boulangerie dans une commune, ça diminue drôlement par rapport aux autres commerces et aussi l'attractivité de notre commune. Il fallait faire un effort. Et pour nous, c'est une réussite.
11: Oui, depuis que c'est ouvert, on revit parce que franchement, le pain est excellent. Les patrons sont super sympas. Pourvu que ça dure longtemps, longtemps, longtemps.
12: Joyeux anniversaire.
13: Et comme disait Coluche en anglais maintenant, la la la la la.
2: Voilà, et cette bonne humeur qui fait du bien, on la retrouve aussi sur les photos disponibles dans l'article publié sur notre appli et sur notre site internet. Une arrivée au TVB, le Tour Volleyball recrute le Brésilien Rubinho comme nouvel entraîneur pour la saison 2026-2027. Le coach a déjà un CV impressionnant, on y trouve notamment un titre de champion de France avec Saint-Nazaire et des titres de champion olympique et champion du monde avec le Brésil. Championne du monde, l'équipe de France de football espère bien l'être pour une 3e fois dans 2 mois. Didier Deschamps a présenté son effectif hier soir. 3 absents, Chevalier, Colomouani et Camavinga. Le sélectionneur leur a préféré Robin Risser, Jean-Philippe Mateta et Maxence Lacroix.
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2: L'après-midi risque bien d'être un peu humide par moment.
0: Exactement, et orageuse. Vigilance jaune sur l'Indre-et-Loire selon Météo France. On rajoute à ça pas mal de vent, 50 km/h attendu et effectivement des averses pour cet après-midi, pour demain samedi et pour dimanche également. Vos maxi aujourd'hui entre 15 et 16 degrés. Je vous souhaite un excellent week-end. À l'écoute d'ici Touraine, profitez bien.
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14: Bonjour à tous. Cette semaine, Valérie Damido et Eric Bastien sont en vacances. Nous nous replongeons donc dans les meilleurs moments de l'émission. Au menu, un candidat qui monte les meubles à l'envers. Bon, en même temps, ça peut nous arriver aussi. Un autre qui conseille des coins sympas en Picardie, sans oublier celui qui a exercé une multitude de métiers, ou encore celle qui a failli dormir sur le parking de Disneyland à Paris. Et oui, nos candidats ont plein d'histoires et d'anecdotes à raconter sur votre radio ici.
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14: Musique à présent avec Madonna, What's Up Girl?

0: With That Girl dans la playlist ici, Madonna. En novembre dernier, Valérie Damido et Eric Bastien jouaient avec Lucie d'ici Azur, qui adore voyager, et Benjamin d'ici Touraine. Alors Benjamin, c'est le chouchou de son club de sport, vous allez comprendre pourquoi. En revanche, si vous avez besoin d'aide pour monter des meubles, surtout, vous ne l'appelez pas.
1: Benjamin, eh bien, il fait de l'aquagym.
2: Je pourrais être avec toi parce que Benjamin il fait de l'aquagym avec des petites mamies.
3: Ouais, c'est trop rigolo. La moyenne d'âge, c'est aller 75-80 ans. Oh, Valérie, vous n'en êtes pas là quand même.
2: Oh, écoute.
4: Non, vous faites du mal, Valérie.
2: J'en suis pas très loin. Tu sais, je suis à ça du déambulateur.
4: Hein. Bol de sangria, des pâtes, des mimosas.
3: Ouais. Je suis la mascotte, c'est génial parce que du coup, moi j'ai la quarantaine. Donc quand, dès que je ne viens pas, elle le remarque. C'est très, très drôle. Oh, vous n'avez pas vu la semaine dernière? Oui, j'arrive. Et ce qui est très drôle, c'est qu'elles sont très souples, très agiles, alors que moi, des fois, je galère. Et je vous jure, ça fout des complexes.
2: Ah bah oui, je comprends. Moi, je comprends. Bon, moi, je suis vieille, mais je suis souple. Mais bon, alors, il y a une piscine à Montbazon?
3: Non, c'est à Jouer les Tours, c'est la piscine Bulldo.
2: Ah oui, la piscine de Tours. Alors, par contre, tu n'es pas du tout bricoleur. Il paraît que tu montes même les meubles à l'envers, dis donc.
3: Ah ouais, non, mais c'est une catastrophe, j'ai laissé tomber. Hein. C'est plus la peine. Les meubles à l'envers, les portes à l'envers, j'y passe des heures, je mets trois plombes à comprendre la notice. Donc, je maudis certains types de meubles, si vous voulez, je vais dire.
2: Je vois très bien les meubles suédois avec des noms. Moi, j'adore les notices où il y a marqué une personne 16 heures, deux personnes 8 heures. En fait, c'est toujours pareil. C'est une gala pour
4: ils ont fait des efforts.
2: Un cauchemar, je suis d'accord. Et donc, tu n'es pas très cuisinier non plus, hein. Tu fais un peu la base, mais tu as la chance d'avoir un frère cuistot, c'est ça?
3: Ouais, ça c'est top. J'ai un frère cuistot qui fait des super bons petits plats. Et d'ailleurs, il travaille dans un restaurant sur l'île de Ré où il a eu la chance de vous croiser, Valérie.
2: Ah bon, ça?
3: Donc, ouais, trop marrant. Saint-Martin de Ré. Alors malheureusement, le restaurant, là, il a fermé l'année dernière. Je ne saurais pas vous redire le nom. Mais du coup, voilà, il vous avait croisé plusieurs fois.
2: Eh ben oui, c'est un peu ma deuxième patrie.
4: C'est votre QG, ça.
2: C'est mon QG, ouais.
3: C'est ça.
2: Alors, on va essayer de marquer un deuxième point, mon Benjamin, avec la deuxième question, oui. Vrai ou faux? Alors, attention. Elon Musk a appelé un de ses fils XAEA12.
4: Sûr.
2: XAEA12 est-il le prénom d'un des fils d'Elon Musk? Est-ce que c'est vrai? Est-ce que c'est faux? Top chrono, 5 secondes.
3: C'est un personnage tellement particulier que je vais dire vrai.
2: Bah t'as bien raison, parce que on va dire que le gars est complètement... Enfin bref. En 2020, Elon Musk et la chanteuse Grimm, sa compagne, ont nommé leur fils XAEA12 en hommage à leur passion commune. X pour l'inconnu, AE leur lien d'amour et A12 le nom de l'avion espion du couple. Voilà. Bienvenue chez les dingues. Allez, un point de plus, tu as deux.
4: On n'a pas le code Wi-Fi. Lucie est avec nous, ici à Azur, elle a 43 ans, elle habite à Nice, elle est mariée avec Jamel depuis 20 ans, assistante maternelle qui a toujours voulu être maîtresse d'école. Tu adores voyager. Voilà. Toujours l'occasion d'écouter Desireless.
2: Ah oui.
4: Là, tu dis voyage, hop, ça part tout de suite. Hein. Oui. Tu as découvert quel pays? Quel pays t'a marqué le plus?
5: J'ai pas un pays en plus vraiment qui m'a marqué le plus. Je crois que chaque pays nous apporte des choses tellement différentes que on est marqué de partout où on passe en fait par des choses autres. Mais oui, on adore voyager.
4: Tu as raison. Eh bien, nous allons jouer à présent pour te permettre de marquer un premier point parce que t'as pas encore ouvert le bal là. On y croit, Manu.
5: Mais oui, surtout que les deux réponses de Benjamin, je les
4: savais. C'est toujours,
2: comme ça, madame.
4: Bien évidemment. Allez, je suis sûr que tu vas l'avoir. Écoute cette chanson où on a été la chercher dans les greniers. Hein. Vous vous souvenez de ça? Twin, ils ont fait l'Eurovision, hein, il me semble, avec la moustache 2014, me dit-on. C'était hier. Salvatore Dali, pour ça qu'on parle de moustache, a créé un parfum avec un flacon qui était en forme de moustache. Souvenez-vous? À moins que ça n'ait jamais existé. Vrai ou faux? Top chrono.
5: Alors, non mais là, c'est des questions incroyables.
4: Incroyables. Vite, vite, vite.
5: Faux.
4: Ouais, on est après le gong, là.
2: Ouais, on est beaucoup trop après le gong.
4: Beaucoup trop après le gong. C'était la bonne réponse, pourtant. 5 secondes, hein, vraiment, Lucie, j'insiste pour répondre.
5: Oh.
4: Oui, un flacon en forme de nez et de lèvres, mais il n'y avait pas la moustache. Il est sorti en 1983. Il s'appelle
5: Salvador. Mais moi, j'ai pas entendu le gong, alors, voyez. Ah, mais honnêtement.
4: Dès que j'ai fini la question, 5 secondes. Voilà, tout de suite, ça part tout de suite, en fait.
2: Alors, nous sommes à 2 pour Benjamin, à pas de points pour Lucie, mais c'est pas grave, il y a encore plein de
4: mais
2: questions.
4: Mais oui, Lucie.

0: En concert à partir du mois de juin, Lille, Amiens, Paris et ailleurs. Florent Pagny, bienvenue chez moi. Bienvenue surtout dans les meilleurs moments d'Otaquet. Valérie Damido et Eric Bastien sont à présent avec Sylvie d'ici Provence, l'heureuse propriétaire de Colombe. Mais qui est donc Colombe? Et puis il y a aussi Eric d'ici Picardie, supporter des Gothiques, une équipe de sport qu'il suit depuis des dizaines d'années.
1: Sylvie, sa passion, c'est Marseille. Alors, il paraît que tu dis que tu as du sang bleu. Ça veut dire quoi, avoir du sang bleu? C'est la couleur de l'équipe Marseille?
2: C'est la monarchie, ça.
3: Ouais, c'est royal.
2: Mais oui.
1: Eh oui, bien sûr.
3: Non, le bleu de Marseille.
1: Eh oui, le bleu de Marseille, de l'équipe de l'OM. Alors, il paraît que tu as une barquette marseillaise.
3: Oui, j'ai une barquette marseillaise avec mon compagnon, mon mari. Enfin, je vais me faire frapper.
1: Oh, aïe. Dis donc, maintenant, tu t'appelles madame. Hein. Alors, attention. Et comment elle s'appelle, cette barquette?
3: Elle s'appelle Colombe. Elle est sur le Vieux Port à Marseille.
2: La classe.
1: Eh oui, parce que c'est une barquette. Oui. Les vieilles barquettes, c'est les bateaux traditionnels de Marseille. Et la tienne, en plus, elle date de quand, la tienne?
3: Oh, 1953.
2: Ah, c'est génial.
1: Et tout le monde la connaît à Marseille, ta barquette.
3: Oui, elle est connue. Oui, elle est connue et reconnue. Oui.
1: Bien sûr.
3: Ah, et sur le plan d'eau.
1: Voilà.
2: Bon, on va saluer les équipes d'ici Provence quand même.
1: Mais
2: tout à l'heure,
1: bien sûr qu'on les embrasse. Puis surtout, on les jalouse parce que
2: c'est vrai.
1: Ils sont au soleil dans une région magnifique.
2: Ils sont à Aix-en-Provence.
3: Venir faire un tour de barquette.
1: Oui, bien sûr. Alors en plus, il paraît que tu fais des rassemblements de bateaux à Marseille, mais dans toute la France aussi.
3: Ouais. Elle navigue. Par la route, attention.
1: Elle a la patate Colombe, hein, non.
3: Elle a la patate Colombe.
1: Exactement. Alors tu fais partie d'une association qui s'appelle les Pescadous de l'Estac. Et donc c'est les Pescadous, c'est les pêcheurs. Et aussi du Marseille Accueil, Culture et Tradition, Association Culturelle.
3: C'est ça, c'est là où se trouve notre bateau au Vieux Port.
1: Et voilà, et tu vois, elle aime ça, si elle aime pas Marseille, celle-ci.
2: Et la musique qu'on entend, on l'entend dans Le Gendarme se marie, au moment où il se marie, ça se passe justement à Hyères les Palmiers, et c'est le Var, les Bouches-du-Rhône.
1: Eh ben super. Bon, t'es prête à jouer et gagner, t'es en tête, hein, t'as 4 points. Est-ce que t'es prête à gagner 3 points de plus?
3: Allez. Eh ben on va essayer au moins.
1: Allez, je t'emmène en Égypte. Alors écoute-moi bien. Sylvie, je vais te proposer des... Tu sais, c'est la question à choix multiple. Hein. T'écoutes la question, je te propose des réponses. Alors écoute bien. Dans la mythologie égyptienne, le dieu solaire, qu'on appelle Ra, ou Ré avec un chapeau, en tout cas c'est Ra, est représenté avec une tête de faucon, loup, chat, Eric Bastien. Oui.
2: Faucon et Eric Bastien, c'est pareil.
1: Top chrono, 10 secondes.
3: Eric, non. Un faucon, moi, j'ai dit.
2: Oui, moi, je suis le récon, moi.
1: Et voilà.
3: Non, le pauvre, plus cher.
1: Le plus cher, celui qui le dit, c'est pas moi. Et oui, c'est le faucon. Et bien sûr, c'est le symbole de la puissance. Il est protégé par le cobra royal et prêt à cracher le feu sur les ennemis. 3 points de plus, 7 points.
2: Eric, est-ce que tu pourrais me parler un petit peu de ta région? Parce qu'on parle beaucoup de Marseille, c'est un peu Interville, là, aujourd'hui, on a la Picardie contre la Provence. Et toi, je crois savoir que tu supportes, et peut-être que tu vas en parler justement, l'équipe d'Amiens de hockey sur glace, dont voici l'hymne. Génial! Tu reconnais, Eric?
4: Ah oui, c'est les Gothiques d'Amiens.
2: L'équipe s'appelle les Gothiques, d'accord.
4: Par rapport à la cathédrale, forcément, d'Amiens, on a une super cathédrale.
2: Bien sûr.
4: Les Orpillons à Amiens, et puis on a une équipe de hockey sur glace, donc je suis supporter depuis 30 ans.
2: Ouais.
4: On a gagné la Coupe de France, on a gagné le Championnat de France.
2: Bah, dis donc, bravo.
4: J'y vais souvent. Après, je loupe pratiquement jamais de match.
2: Ouais, si t'es abonné aux Gothiques d'Amiens, on les salue depuis une vingtaine d'années. Bravo, et puis c'est vrai que t'as aussi une très très belle région. T'as un endroit comme ça en particulier que t'aimes bien en Picardie, où tu vas te ressourcer, où tu vas de temps en temps?
4: Moi j'adore la baie de Somme, forcément, la baie de Somme. Et puis les Ortillons d'Amiens, c'est super.
2: C'est quoi les Ortillons, pour ceux qui connaissent pas, c'est quoi les Ortillons d'Amiens?
4: C'est un peu comme, c'est les canaux dans Amiens, on peut... On peut se balader en barque.
2: C'est la petite Venise.
4: C'est un peu comme la Venise verte la Belgique. Là, oui.
2: Non, c'est vrai que c'est très
4: comme
2: joli.
4: C'est un peu comme Bruges, en fait.
2: Je fais un lien avec la barquette, hein, justement, de Sylvie. Parce que c'est vrai que c'est la petite Venise. Et puis, alors quand même, un petit défaut, juste avant de jouer, parce que voilà, on dit que des bonnes choses, mais toi, t'aimes bien que les choses soient organisées, rangées. Mais alors, c'est très militariste. Hein. Il faut que ce soit au carré à la maison, Eric.
4: Oui, il faut que ça soit rangé, quoi, et puis propre, mais bon, c'est peut-être mon côté, comme j'ai fait le service militaire, ouais. Ça doit être ça.
2: Ah d'accord, ça t'est resté. Bon, ouais, c'est pas très grave s'il y a un petit torchon par terre, un vêtement qui traîne, ça va, tu t'es pas en panique non plus.
4: Non, quand même, il y a pire que moi.
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0: parfaite pour moi.
1: Vous écoutez ici un des derniers titres d'Amir, l'imparfaite. Ne bougez pas, Valérie Damido, Éric Bastien et nos candidats reviennent dans quelques minutes pour la suite des meilleurs moments d'Otaquet. D'ailleurs, si vous avez envie de jouer, notamment vous messieurs, appelez votre radio locale pour vous inscrire cet après-midi par exemple. On vous attend. Allez à suivre dans moins d'une minute des infos pratiques et utiles dans votre région sur votre radio ici.
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8: Friperie éphémère et solidaire, un samedi par mois avec Sonara, c'est une association tourangelle de l'économie sociale et solidaire qui prend aussi soin des plus fragiles. Alors si vous avez envie de chiner des pépites tout en respectant notre planète et en passant un bon moment, vêtements, chaussures, accessoires et décorations de qualité sélectionnés avec soin à petit prix sont au rendez-vous. Alors cette friperie éphémère et solidaire, elle va avoir lieu ce samedi 16 mai, c'est de 11h à 17h aux deux rues du Commerce à Tours. L'entrée est libre et notez la permanence des pots de vêtements pour Friperie le samedi 16 mai à Tours à l'espace Sonara, c'est de midi à 15h. Ce dimanche 17 mai, c'est la fête de l'eau à Savonnières, c'est l'association des Bateliers du Cher qui organise cette journée festive au fluvial eau sportive sur les bords du Cher à Savonnières. On vous invite à y participer en bateau traditionnel de Loire, en canoë, aviron, paddle, palme ou vélo, tout est permis. Le départ se fait dès 9h ce dimanche et c'est toute la journée jusqu'à 20h.
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1: Midi et demi, bienvenue si vous nous rejoignez, vous tombez bien, ce sont les meilleurs moments d'Otaquet avec Valérie Damido et Éric Bastien, des instants choisis rien que pour vous, à écouter ou à réécouter pour vous changer les idées à l'heure du déjeuner. La suite, c'est juste après Jean Schultes et une chanson que vous n'allez pas pouvoir vous empêcher de fredonner, j'en suis sûre. Alors montez le son pour Confidence sur votre radio ici.

0: confidence pour confidence sur votre radio ici. Et puisqu'on parle de confidence, Séverine d'ici Brézizel raconte maintenant à Valérie Damido et Eric Bastien la rencontre avec son mari. Quant à Sébastien d'ici Pays de Savoie, il partage son petit coin de paradis qui se situe en Savoie, évidemment.
1: Le petit coin de paradis à notre Sébastien, c'est les Hauts de Maurienne et surtout le village d'Écho ou Écotte, je ne sais pas comment on dit. Écho.
2: Écho.
1: Et c'est là où a été tourné Belle et Sébastien.
3: Oh là là.
1: Alors moi, quand j'étais petite, c'était mon petit feuilleton. J'étais amoureuse du petit garçon qui jouait.
3: Ça se comprend.
1: T'es tellement mignon. Voilà. Alors, qu'est-ce que tu fais pour aller... Tu pars, il paraît, camper là-bas tout seul et tout.
2: Alors, j'ai eu camper tout seul avec mes enfants, avec ma compagne. Des petites nuits aussi en couple. Voilà, on a... Et puis, bah, forcément, de la randonnée. Un petit peu de trail aussi. Et du ski de randonnée. Voilà, visiter les glaciers, un peu tout, quoi, les plateaux.
1: Eh ben oui. Magnifique. Les glaciers, tu fais bien d'en parler parce qu'il paraît que tu rêves de partir en Islande.
2: Exactement.
1: Ouais. Et alors, ça s'organise, ça, ou pas?
2: Non, pas encore.
1: Ah.
2: Non, mais je sais pas quand, mais c'est vrai que c'est un pays...
3: Je recommande.
2: Depuis très longtemps.
1: C'est un très, très, très joli endroit. Alors, tu as presque réalisé tout ton rêve, puisque ton rêve, c'était d'avoir un salon de barbier à ton compte. C'est-à-dire que là, c'est pas encore totalement à toi, c'est pour ça que tu dis que c'est presque réalisé?
2: Oui, enfin, c'est, voilà, bon, je loue un local, donc, c'est-à-dire que oui, je suis pas à moi 100%, quoi.
1: Oui, mais enfin, c'est quand même ton business, on s'en fiche, la location, c'est un...
2: Après, j'imaginais aussi un peu différemment quand j'étais un peu plus jeune, quoi.
1: Ah oui.
2: Mais forcément, on a toujours des choses qui modifient au cours des années.
1: Ah bah moi, quand j'étais petite, je voulais être écuyère de cirque, hein, tu vois, donc bon.
3: Vous n'êtes pas loin.
1: Je bosse dans un cirque, mais je ne suis toujours pas écuyère. Alors, il paraît
3: que... Mais vous mettez des coups de cravache.
1: Ah bah, j'aimerais bien savoir avec qui.
3: Bah, moi, hein, vous me faites mal, hein, régulièrement. Voilà, des petits coups comme ça, là, verbalement, bien sûr.
1: Oh là là, vous mettez pas des coups de cravache. Tu es gênant. Alors, il paraît que tu es un peu de tête de mule, c'est vrai?
2: Oui, bien sûr.
1: Ah oui, bien sûr. Bon, écoute, en même temps, tu l'assumes. Hein. J'adore l'idée que tu assumes. Ça veut dire que tu es têtu ou tu veux toujours avoir raison? C'est pas pareil.
2: Un peu des deux, on va dire. Un mix des deux.
1: D'accord, ok. Un peu des deux. Très bien. Alors, tu as 3 points. Séverine a 5 points. Là, je te donne l'occasion d'en marquer 5 d'un coup. Écoute bien la question. Tu regardes des séries?
2: Non.
1: Ah, merde. Alors, bon.
3: On est mal.
1: Alors, écoute bien. Quelle série Netflix? Tu vois ce que c'est Netflix quand même?
2: Oui.
1: Bon, alors. Quelle série Netflix raconte l'ascension d'une jeune américaine qui débarque à Paris? Top chrono, 10 secondes.
2: L'ascension?
1: Ouais, enfin, qui raconte l'histoire de la jeune américaine qui débarque à Paris.
3: Mais oui.
1: Ça s'appelle Emily in Paris. Ah oui, c'est le gros carton Netflix. Là maintenant, il paraît que là dans la prochaine saison, elle est à Milan, puis après elle ira, je sais pas, à Bourg-en-Bresse. Emily voyage partout avec tous ses clichés, les bérets à Paris, les tout ça. Bon bref. Et oui, donc bon bah pas de points, mais maintenant tu iras voir la série ou pas. Voilà.
3: Emily in Savenay, in Brézizel, on vit Séverine, bien sûr, Emily en Bretagne. Séverine, on va faire un peu de shabadabadabadabada.
1: Shabadabada.
3: Alors, on a parlé de François, hein, tout à l'heure à midi, c'est ton chéri, ça fait 22 ans que vous connaissez. Parlons de cette rencontre, c'est grâce à la cousine Renée. Qu'est-ce qu'elle a fait, la Renée?
4: En fait, Renée, c'est la cousine de ma maman. Et elle gardait à l'époque le frère de François, elle était nourrice.
3: D'accord.
4: Donc, voilà, et un jour, quand j'avais 20 ans, je crois 22 ans, en fait, elle a, je ne sais pas si c'était arrangé, mais elle a fait un petit repas chez elle.
3: Oui.
4: Marie-François est venue la voir, parce qu'ils avaient gardé des liens, sa famille, avec René, et puis moi, bah, la cousine de ma mère. Et donc, on était plein de jeunes autour de la table. Et après, on allait faire un petit tour à la plage.
3: Attends, stop, j'arrête l'histoire. Vous avez été à la plage.
4: Oui.
3: J'écoute la suite. On y va, on est à la plage, comme dans
4: L'homme
3: et une femme.
4: Il fait beau, il fait chaud. Et puis, bah, voilà, on a appris à se connaître sur la plage. Et...
3: Mmh.
4: Il n'y a rien eu, mais un mois plus tard, on s'est revus et ça l'a fait.
3: Dans une boîte de nuit.
1: Excusez-moi, j'interromps l'histoire. Il fait beau, il fait chaud à la plage. Bon, c'est pas en Bretagne, alors.
4: Si, Valérie, à Pornic, il fait beau l'été. Il fait
1: bon, chaud.
4: 5 degrés.
1: Ouais, chaud, t'emballes pas quand même. C'est pas non plus... Hein, voilà.

0: C'est ici, Sia, Gimme Love. Place à José maintenant, José d'ici Gironde, qui nous raconte toute sa vie professionnelle avec beaucoup d'humour. Et Nelly d'ici Cotentin, qui a eu la joie de marier son fils. Elle explique pourquoi à Valérie Damidot et Eric Bastien sur votre radio ici.
1: Alors, nous sommes avec José qui habite à Canéjean, en Gironde, qui est marié, qui a deux enfants, qui est fan de Bulldog et qui vient de débaucher. Il a débauché de quoi ? Il est préparateur de commandes et livreur, c'est ça ?
2: Oui, tout à fait, sur une société qui s'appelle AEH à Villeneuve-d'Ornon.
1: Okay.
2: Voilà, particulier, professionnel, livraison, produits d'entretien, tout type pour les sols, pour tout ce qui est nettoyage, voilà, vend des chariots. Faut venir nous voir à Villeneuve-d'Ornon.
1: D'accord, bien sûr. Alors, mais avant de faire ça, dis donc, ton père t'avait poussé à bosser dans un resto et t'étais cuisinier.
2: Voilà, en fait, une anecdote, c'est que mon père était un peu un don juan, façon de parler, donc il rencontrait pas mal de dames, on va dire. Et jusqu'au jour qu'il a rencontré une dame qui était très amie avec le directeur de la Casa Nostra sur Mérignac, une pizzeria. Ouais. Et du coup, il m'a dit, mon fils est un peu un branleur, donc j'aimerais qu'il travaille.
3: Entre le don juan et le branleur, on est bien là.
2: Je suis un phénomène, on va dire.
1: Ah ouais.
2: Qu'est-ce qui s'est passé, c'est que j'ai commencé en tant que cuisinier.
1: Ouais.
2: Et j'ai débarrassé la table et tout. Et puis il me dit, ça serait bien de t'essayer un samedi en salle, avec un pantalon et une chemise blanche. Du coup, j'ai essayé. Donc, il me voyait, je me sentais à l'aise. Et ça a commencé comme ça après la restauration. Et après, j'ai fait ça pendant au moins 25 ans.
1: Ah ouais, quand même.
2: Ouais. Et puis après, je suis parti en intérim. Après, j'ai ouvert une société de lavage de voitures. Voilà, que je continue un petit peu actuellement. Mais bon, en ce moment, c'est un petit peu compliqué. Enfin, c'est forcément avec tout ce qui se passe dans le monde. Et puis, le pouvoir d'achat est compliqué. Et puis après, je suis reparti en restauration. Je travaille sur Gradignan, un restaurant sur Bordeaux, sur Gradignan, pardon. Et il y a deux messieurs qui sont venus manger au restaurant et qui m'ont demandé si je connaissais un livreur. Et puis, ils ont vu dans mon regard que j'étais intéressé. Et du coup, il y a eu feeling et il fallait que je démissionne rapidement. Donc, j'ai montré avis. J'en ai parlé à ma femme qui m'a dit, écoute, si tu le sens, fonce. Et j'ai foncé, donc j'étais au début un peu le Pierre Richard, je savais rien faire, rien ne monte pas l'aspirateur, très très mauvais, bref. Et puis maintenant ça fait 85 ans que je suis dans cette société où je suis très très bien.
1: Eh ben voilà.
3: Ce n'est que le volume 2 de ses mémoires, de l'encyclopédie qui sort très bientôt. Hein. Voilà.
1: Bon bah c'est super, alors est-ce que tu vas aller au ski? Est-ce que tu vas gagner? On va le voir tout de suite, t'as déjà un point. Je vais poser la deuxième question, vrai ou faux. Tiens, je te mets les frères Jacques.
4: Ce que c'est beau, la photographie.
1: Alors, on va parler photographie, José. Écoute bien ma question. La première photo de toute l'histoire de la photo, c'était une photo de chat. Est-ce que c'est vrai? Est-ce que c'est faux? Top chrono, 5 secondes.
2: Je dirais que c'est faux.
1: T'as raison, c'est totalement faux. La première photo de l'histoire prise en 1826 par Nicéphore Nips. Ça montre une vue depuis la fenêtre du gars. Il n'y a pas de chat. Donc bravo, un point de plus, t'as deux.
3: Nelly, c'est à toi de nous raconter ton œuvre. Allez, raconte-nous ton œuvre, on y va. C'est parti. Date de naissance, enfance, adolescence. On t'écoute.
5: Tout s'est passé à Cherbourg.
3: D'accord. Tout s'est passé à Cherbourg.
5: Déjà, voilà.
3: Tout a commencé il y a 66 ans.
1: Avec les parapluies de Cherbourg.
3: Oui, les parapluies, bien sûr. Vous avez tourné.
5: Ah, bah oui, les fameux parapluies de Cherbourg.
3: Tu as tourné dans le film, Nelly, dans les parapluies de Cherbourg.
5: Ah non, j'étais trop petite.
3: Je sais pas, moi, d'accord. Moi, je pensais
1: Attends, elle a presque mon âge.
3: 66 ans.
1: Ouais. Bah oui, donc 66 ans.
3: C'était quand, parapluie de Cherbourg?
5: J'étais trop jeune pour tourner dans le film.
1: Ouais. Bah c'était, à mon avis, elle devait...
5: Il y a eu beaucoup de cherbourgeois qui ont été figurants dans ce film.
3: On va vérifier quand est-ce que c'est sorti.
1: C'est en 60, je crois, 61.
5: C'est en 62.
1: Ouais, tu vois.
3: Ah oui, donc c'était juste avant.
5: Ouais, il me semble,
3: Tu adores faire le jardin et alors surtout sarcler. Alors je ne savais pas ce que ça voulait dire sarcler, tu vas nous l'expliquer.
5: Oui, c'est enlever les mauvaises herbes. Wow.

0: Voilà, mauvaises herbes.
1: Et ça me vide la tête, ça me fait du bien.
0: Ça te détend, c'est très bien. Oui. Tu aimes cuisiner également.
1: Oui,
0: Tu cuisines surtout le salé. Allez, régale-nous un peu là, midi.
1: Oui. Oui, je préfère le salé au sucré. Comme je me persuade que je ne sais pas faire le sucré, je rate les gâteaux.
0: Ouais. Mais c'est quoi ton plat? Enfin, t'as plusieurs plats signatures que t'aimes bien faire. Il y a quoi?
1: J'aime bien faire, j'en ai fait la semaine dernière, de la joue de porc confite au miel et au cidre.
0: C'est bien, c'est lourd, mais ça va. Et puis,
1: c'est très léger.
0: Et la tagine de poulet au citron?
1: Oui, parce que j'ai un citronnier. Qui est couvert de citron, donc j'en profite.
0: Les citrons du jardin du Cotentin, c'est excellent.
1: Ouais.
0: Et alors, un petit mot pour vous dire que quand même, la Marseillaise, s'il vous plaît, pour madame. Oui, madame Nelly a été élue pendant 20 ans dans une commune proche de Cherbourg. Maire adjointe, madame, pendant 15 ans. Faut te représenter, non, 2026.
1: Ce qui m'a d'ailleurs permis de célébrer le mariage de mon fils.
0: Oh, ça, c'est génial.
2: Oh, génial.
0: Oh, super.
1: Oui.
0: Beaucoup
1: c'est
0: de
1: un moment, beaucoup d'émotions.
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0: Ce n'est rien sur votre radio ici. Julien Clerc qui sera sur scène à partir de fin juin, notamment dans quelques festivals cet été, comme les Francofolies de La Rochelle, mais pas que. Il passe dans de nombreuses villes jusqu'à l'année prochaine. Allez, restez avec nous. Valérie Damido et Éric Bastien reviennent dans quelques instants. Ils seront toujours avec René et Nelly qui, chacun, nous racontent leur expérience à Disneyland sur votre radio ici.
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5: Nous sommes avec José qui est en tête avec 7 points, Nelly qui s'est wake up a little bit avec 4. Et surtout, alors notre ami José, hein, qui donc habite en Gironde, qui joue avec Ici Gironde, qui fait des apéros avec les voisins, qui aime le foot. Mais alors par contre, tu détestes les sensations fortes. Il paraît qu'un jour à Disney, t'as fait les manèges, mais t'as crié tout le long sur ta pauvre femme.
6: Oui, tout à fait, parce qu'en fait, vous savez, des amis, sur les attractions, il y a toujours des panneaux. Et marqué attention pour ceux qui sont cardiaques, etc. Et comme moi, ils savent très bien que je suis dit tête en l'air et que je suis toujours un peu cuit les oiseaux, je voyais pas les panneaux. Et ah le oui. problème, c'est que je suis monté dans les manèges, donc j'ai fait pas mal de manèges à Disney, où j'en suis même très fier, parce que, voilà, des looping compagnie. Et je l'ai un peu traité de tous les noms dans le monde des Nemo.
5: Ah, je comprends. Ah, je comprends, parce
7: ça
5: que
7: plaisir.
5: Comme il est cuit les oiseaux, ça fait longtemps que je n'avais pas entendu cette expression. Tu es en tête, mais est-ce que tu vas le rester? Tu as 7 points. Je te propose de tout de suite marquer 5 points de plus avec Carlos.
8: Seigneur
5: Météo.

0: c'est Carlos, c'était le fils de Françoise Dolto.
1: Il nous manque, c'est
0: ça
1: sympa.
0: Me régale.
1: Toujours la bonne humeur avec Carlos.
0: Toujours. Alors, José, attention. Quel objet sert à mesurer la pression atmosphérique? Quel objet sert à mesurer la pression atmosphérique? Top chrono, 10 secondes.
2: Quel objet? Un baromètre.
1: Nanomètre, il a dit.
0: Non, un baromètre.
1: Un baromètre, il a dit.
0: C'est bien, t'es sourd en plus d'être aveugle. Alors, bien sûr que c'est un baromètre. C'est un objet inventé au XVIIe siècle par Evangelista Torricelli, un disciple de Galilée. C'est très simple, hein, quand la pression monte, l'aiguille en haut, soleil. Quand la pression baisse, aiguille en bas. Eh ben, c'est que vous êtes en Bretagne. Voilà, 12 points, c'est un sans faute pour José.
1: Oh, ça va, ça va. J'ai cru que c'était Evangelii qui l'avait créé, parce que vous avez dit créé par Evangelii. Heureusement que vous avez continué, Evangelista Torricelli, parce que Evangelii qui crée le baromètre. Écoutez, elle peut créer des choses.
2: Oh, ça va, c'est bon.
0: Merci Florent, merci mon Flo, parce que là, ça faisait longtemps que j'attendais que tu te réveilles.
1: Bon, Nelly, ici Cotentin, qui habite à Cherbourg, dans le Cotentin, dans le 60, avec son petit parapluie. Il pleut aujourd'hui ou pas dans le Cotentin, ou c'est un cliché, ma question?
3: Très beau,
1: ok. Eh ben écoute, nous, il pleut. Bon, il y a quelques années, t'es parti à Disney lors d'une sortie en famille. T'as dormi à l'hôtel et puis tu retrouvais plus ton hôtel. Tu pouvais plus y aller. Alors, comment tu t'es débrouillé pour rentrer à l'hôtel?
3: Alors, il y a très longtemps, et oui, on est sorti du parc. On avait pris les deux jours sur le parc. Et le premier soir, donc, on est sorti du parc. Et il n'y avait pas grand-chose autour de nous, voire rien du tout. Il y avait un commerce qui était allumé, pas de bus, pas de taxi, rien du tout. Donc je suis allée demander, on m'a dit « Ah non, non, mais... » Alors je ne sais plus où on avait réservé l'hôtel, hein. C'était à quelques kilomètres de là. Et dans le commerce, ils m'ont dit « Ah non, non, mais les bus ne vont pas là, là-bas, au-delà d'une certaine heure. »
1: Oui.
3: Ah bon? Je lui dis, alors un taxi. Ah non, mais les taxis non plus ne se rendent pas là-bas.
1: D'accord.
3: Voilà.
1: Alors,
3: donc on était seuls sur le parking, à plusieurs kilomètres de notre hôtel, ne sachant que faire. Donc j'ai vu qu'il y avait des bus de tourisme qui étaient là. Donc je suis allée voir le chauffeur, je lui ai expliqué mon cas. Et il n'arrêtait pas de me dire c'est coquet.
1: Sympa. Il va te ramener.
3: Et on fait quoi? Et au bout de 5 minutes, il m'a dit, bon, je n'ai pas le droit, parce qu'il attendait des groupes qui devaient sortir du parc. Il m'a dit, j'ai pas le droit, mais tant pis, je vous emmène.
1: Oh, il est sympa.
3: Donc, il est venu nous conduire devant notre hôtel.
0: Chauffeur, si tu es champion, pose donc ta petite question.
1: Non, bah, le bus pour toi toute seule, quoi, c'est génial. Hein.
3: Bah, non, on était 5 dans le bus, voilà.
1: Allez, on va jouer. Avec une émission de télévision française. Ça vaut 5 points, Nelly, s'il te plaît. Tu sais que sur cette question, tu peux ne pas reprendre la main parce que t'as pas assez de points. Mais tu peux quand même monter un peu.
3: Ouais.
1: Quelle émission de télé française des années 80 réunissait Evelyne Leclerc, Fabien Egal, Simone Garnier et Charlie Oleg? Top chrono 10 secondes. Evelyne Leclerc, Fabien Egal, Simone Garnier, Charlie Oleg.
3: Ouais, c'était le midi, peut-être.
1: Ouais, midi. Non. Mais non, il avait son orgue, Charlie Oleg. Formidable.
0: Non, ça, c'est Guilux.
1: Ah non, mais il disait toujours formidable, Charlie Oleg.
0: Ah, oui.
1: Je vous ai peut-être fait la voix de Guilux. Bon.
0: Tournez manège.
1: Bien sûr, tournez manège.
0: Allez, tournez manège. Oui.

0: Porto Vecchio, Julien Doré. Et voilà, les meilleurs moments d'Otaka, c'est terminé. Lundi, vous retrouvez Valérie Damido et Eric Bastien en direct avec de nouveaux candidats qui tenteront de gagner un séjour pour 4 personnes au parc Astérix. J'étais ravie de passer cette semaine avec vous. À bientôt. Bonjour Marine Logénie.
1: Bonjour Catherine, bonjour à tous.
0: Aujourd'hui dans Ma France, direction Vienne, en Autriche, pour le concours de l'Eurovision.
1: Et oui, bien sûr, c'est demain soir 21h. On retrouvera notre envoyé spécial là-bas, Flavien. Croyez, on est tous derrière Monroe.
0: Évidemment, pour sa chanson Regarde, la finale, c'est demain soir. Merci Marine, à tout de suite.
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0: Très bonne fin de semaine avec votre radio ici, il est 13h. Et c'est l'heure de retrouver Ma France, Marine Logénie.
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1: Bonjour à toutes et à tous, bienvenue dans Ma France. Avec la visite du ministre de l'Intérieur à Nantes en fin de matinée, après la mort d'un ado de 15 ans dans une fusillade liée au narcotrafic, c'est la deuxième en une semaine, après Nice lundi. Laurent Nunez promet de ne rien lâcher dans la guerre contre les trafiquants. C'est le dossier de cette émission. Nous serons également en direct d'Antibes, où les orques et les dauphins de Marineland vont bientôt prendre la direction des îles Canaries en Espagne. Dans le journal des régions, on va à la rencontre d'enfants et d'adolescents aidant sur l'île de Ré et on s'amuse à donner des noms aux tempêtes. Enfin, à 13h15, on croise les doigts pour que la tempête Monroe, justement, balaye tout sur son passage. La finale de l'Eurovision, c'est demain soir à Vienne. On y revient avec notre envoyé spécial en Autriche, Flavien Groyer, accompagné de Fabien Randan, expert du concours. Allez, on part à Nantes pour débuter avec des habitants, je vous le disais, encore sous le choc après la mort d'un adolescent tué hier soir dans une fusillade sur fond de narcotrafic au pied d'un immeuble du quartier de Port-Boyer. Deux autres jeunes de 13 et 14 ans sont blessés, ils sont désormais hors de danger. Laurent Nunez, le ministre de l'Intérieur, s'est rendu sur place ce matin. Bonjour Céline Loiseau.
3: Bonjour.
1: Et ce matin, vous étiez également dans le quartier.
3: Oui, où j'ai rencontré des habitants forcément sous le choc. Un garçon de 15 ans qui avait tout à construire, mitraillé à qui on ôte la vie. Jean-Pierre, qui habite là depuis des années, en a les larmes aux yeux. Pour Mélanie, 38 ans, dans le quartier, c'est l'enfer. Hein. On a peur, on n'ose plus sortir le chien ou faire jouer les enfants au pied des tours, raconte-t-elle. Ils ne connaissent pas forcément la famille du jeune homme tué, mais tous se sont bouleversés. Si le drame est lié très probablement au trafic de drogue, rien n'indique à ce stade que l'adolescent de 15 ans était impliqué dans le trafic, a précisé le ministre. Juste avant l'arrivée de Laurent Nunez, plusieurs habitants confiaient leur désarroi, leur résignation aussi face au trafic. Quand la police vient, ça se calme, confie-t-il, mais dès que les patrouilles s'espacent, l'agitation reprend. Ça crie dans la cage d'escalier, ça court dans les couloirs, selon une mère de famille. Il faudrait qu'on aide la police, qu'on dise ce qu'on voit, mais si tout le monde préfère fermer les yeux, passer son chemin, assure Brice, un aide-soignant qui a plusieurs patients ici. Peur des menaces, des représailles, se justifie-t-il. La police travaille depuis plusieurs mois pour faire tomber ce point de deal. D'après le ministre, il y a eu 5 interpellations il y a 2 mois. Laurent Nunez a annoncé la présence de CRS dans le quartier de Port-Boyer pour plusieurs jours, voire semaines, mais aussi des renforts sur le long terme à Nantes pour ce quartier comme d'autres, et des moyens d'enquête supplémentaires, avec même la création d'une antenne de l'office anti-stupéfiant à Nantes.
1: Merci beaucoup Céline Loiseau. Ici Loire-Océan à Nantes ce matin, donc le ministre de l'Intérieur a redit toute sa détermination dans la guerre contre le narcotrafic.
4: Ce que je veux dire aux habitants, évidemment, de Nantes, aux Nantaises, aux Nantais, mais aussi à l'ensemble de nos concitoyens, c'est que cette guerre, on la mène avec détermination et on ne lâchera rien. On ne lâchera rien. Vous savez, hier, ici, ce qui s'est passé, c'est très grave. Je veux le dire, c'est inacceptable et on continuera ce combat. Et pour nous, cette lutte que nous menons, parquet, force de sécurité intérieure, cette lutte intraitable, on va la poursuivre avec beaucoup de détermination. Il y a beaucoup de batailles à gagner encore, mais on ne perdra pas la guerre contre le narcotrafic. On ne perdra pas cette guerre. Et je rebondis sur les propos que j'entendais ce matin du procureur de Nice. Oui, le combat est compliqué, mais on ne perdra pas. On ne perdra pas cette guerre et on continuera à gagner de nombreuses batailles.
1: Laurent Nunez, ce matin à Nantes, cette fusillade, je le disais, intervient après une autre fusillade à Nice en début de semaine dans le quartier des Moulins. Un tireur à trottinette a fait 2 morts, 6 blessés en plein après-midi. Des victimes, pour certaines, sans lien avec le trafic de drogue. Alors comment lutter contre ce phénomène? On en discute ce midi avec notre invité, Driss Etazaoui. Bonjour.
5: Bonjour Marine.
1: Alors vous êtes président de l'Association des élus de France, vice-président de l'agglomération d'Évreux, en charge de la sécurité et de la politique de la ville. Vous êtes donc sur le terrain, confronté aussi à cette violence liée au narcotrafic. Déjà, première question, est-ce qu'elle est montée d'un cran? Est-ce que vous le ressentez?
5: Écoutez, j'ai d'abord une pensée pour la famille des victimes, en particulier ce jeune garçon de 15 ans qui vient de perdre la vie, et personne ne mérite de perdre la vie, en particulier dans ces circonstances. Et donc, toutes mes pensées aux familles. Vous savez, nous autres maires, nous autres élus locaux, nous sommes confrontés au quotidien, dans nos quartiers, mais pas que, à ce type de difficultés, à ce type de phénomènes, d'autant plus que nous portons une responsabilité au regard de nos administrés, hein, pour qui le maire est souvent responsable de tout, innocent de rien, alors même qu'il n'est pas compétent sur le sujet, qui, rappelons-le, est un sujet régalien, celle de la lutte contre le narcotrafic, et que les modestes moyens qui sont les nôtres, à travers la vidéoprotection, à travers la police municipale ou encore les médiations sociales, eh bien, nous essayons d'apporter notre pierre à l'édifice. J'ai beaucoup aimé le témoignage de votre journaliste sur place, hein, qui reflète la réalité de ce que nous vivons, c'est-à-dire d'une part les habitants en plein désarroi, rappelons quand même que ce sont les premières victimes de ces agissements, ce sont nos habitants qui prennent peur, qui sont effrayés, certains veulent quitter le quartier, c'est toute la dynamique économique qui est en berne, c'est le marché immobilier aussi qui est en berne, et donc ce sont toutes ces difficultés-là qu'on ne ressent pas, qu'on ne voit pas, qui suivent ce type de drame derrière.
1: Et quand vous entendez Laurent Nunez dire toute sa détermination à lutter contre le narcotrafic, vous en pensez quoi? Vous vous dites que vous vous sentez démuni tout de même?
5: Peut-être rappeler quelques éléments de contexte. J'entends ce que dit le ministre et j'entends ce qu'il dit à juste titre aussi. Mais nous sommes quand même sur la question du narcotrafic, sur un marché qui est très rentable, avec une demande qui est toujours plus importante. La France est le premier pays consommateur de cannabis. La France a doublé en 5 ans sa consommation de cocaïne. Et vous imaginez bien que la place du maire au milieu de cet environnement, au milieu de cet écosystème, eh bien, est très limitée. D'accord. Ça fait maintenant 10-15 ans qu'on lutte contre le phénomène, contre le narcotrafic. Le ministre à des mots. Nous souhaitons des moyens et toujours des moyens supplémentaires. Nous souhaitons une police qui soit mieux formée, une police qui soit plus présente. Dans votre témoignage, effectivement, et à juste titre, on rappelle le fait que la patrouille vient de temps à autre et quand elle vient, ça se passe plutôt bien. Mais une fois qu'elle est partie, eh bien, les mauvaises habitudes reprennent leurs habitudes, si je puis dire. Oui. Là où la République n'est plus, eh bien, on a affaire à des voyous.
1: Merci beaucoup, Driss Etazaoui. On a bien compris que vous demandiez plus de moyens. Vous êtes président de l'Association des élus de France, vice-président de l'agglomération d'Évreux, en charge de la sécurité et de la politique de la ville. Dossier complet à retrouver sur ici.fr.
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1: Il y a du nouveau concernant les orques et les dauphins du Maryland d'Antibes. Le ministre délégué à la transition écologique, cette fois Mathieu Lefèvre, était sur place ce matin pour annoncer leur transfert vers Tenerife, aux Canaries. Depuis que le parc a fermé ses portes en janvier 2025, 2 orques et 12 de dauphins restent sur place dans des bassins qui se dégradent. Bonjour Myriam Roch-Massarin.
6: Bonjour.
1: Alors Maryland vise un transfert de ses orques et de ses dauphins en Espagne avant la fin du mois de juin, c'est ça?
6: Oui, et sans plus de précision sur la date exacte, hein, car même si toutes les parties côté français et côté espagnol sont d'accord pour ce transfert vers le parc aquatique Loro Parque, il reste encore des détails logistiques à régler. Hein. Transporté par avion cargo, un orque mâle et sa mère de plus de 3 tonnes, c'est une opération délicate mais indispensable, hein, car à cause des fissures, les bassins de Maryland menacent de s'effondrer. Les gardes ici reviendraient à les condamner à une mort certaine, affirme ce matin le ministre Mathieu Lefèvre. C'est pour ça que les 12 dauphins d'Antibes s'envoleront eux aussi vers l'Espagne dans quelques semaines. 4 partiront à Valence. Les 8 autres iront temporairement à Malaga avant de rejoindre le zoo de Beauval en France quand il sera prêt à les accueillir.
1: Merci Miss Myriam Roch-Massarin ici à Azur. On précise que l'association Sea Shepherd s'oppose à ce transfert et milite pour que les cétacés soient envoyés dans des sanctuaires en semi-liberté. À partir d'aujourd'hui, vous ne pouvez plus acheter de bonbons, tisanes, gâteaux ou encore huile au CBD. Leur vente est interdite. Décision prise par la Direction générale de l'alimentation en France pour se mettre en conformité avec la réglementation européenne. Ces produits comme les gummies, ces petites sucreries au CBD étaient vendus depuis 7 ans chez nous et le nombre d'intoxications liées à leur consommation a fortement augmenté. Plusieurs centaines de cas par an selon les centres antipoison et de toxicovigilance à cause de substances interdites présentes dans ces produits, Nina Richard.
7: Samedi soir, soirée de retrouvailles pour Mathieu. L'ambiance est joviale jusqu'à ce qu'un de ses amis lui propose une pâte de fruits, goût fraise au CBD.
8: Mon pote m'avait dit que ça mettait une petite euphorie.
7: En une demi-heure, les effets sont montés.
8: Donc j'étais assez hilar pour quelque chose quand même qui est censé être dosé infiniment, infiniment. J'étais quand même voilà, dans une bonne poilade.
7: Mais il se sent vite nauséeux.
8: Je me suis levé, mon pote a vu que ça allait pas très bien. Il m'a dit « Attends, bah, je te raccompagne à l'appart ». Et là, j'ai eu un petit trou en fait. Donc j'étais inconscient pendant une ou deux minutes apparemment.
7: Le trentenaire s'interroge, a-t-il mangé un bonbon contenant moins de 0,3% de THC à l'intérieur, comme l'autorise la réglementation?
9: Ouais, moi j'en ai quelques demi, si vous voulez, vous venez me voir, je vous en fais manger une ou deux, vous allez voir. Ça va vous décoiffer un peu. Hein.
7: Au centre antipoison du CHU de Bordeaux, le docteur Magali Labadi analyse ces bonbons ingurgités par des patients de plus en plus nombreux à cause de deux problèmes récurrents.
9: Parce que la concentration en THC est trop importante et vous avez une intoxication au cannabis, comme si vous aviez fumé un pétard, quoi, pour dire les choses clairement. Et vous pouvez aussi avoir une intoxication qui est liée au fait que vous avez autre chose que du THC, vous avez un cannabinoïde de synthèse.
7: Des molécules plus puissantes que le THC, avec des effets indésirables comme des agitations ou de l'angoisse. Selon la médecin, interdire la vente de ces gummies ne découragera pas les consommateurs. Il faut surtout surveiller leur composition.
1: Les précisions de Nina Richard. Les 1500 teufeurs commencent à quitter les lieux en Lozère, selon ici Gare Lozère, le terrain dans le secteur de Saint-Privat-du-Faux, dans le nord du département, où se tient depuis hier une rêve partie illégale dans une zone située à 1300 mètres d'altitude où il fait très froid. Selon le préfet, deux personnes ont été retrouvées en hypothermie ce matin. Deux se sont perdues dans la forêt avant d'être prises en charge. Ils sont 26, 26 bleus bientôt en Amérique pour espérer un troisième titre mondial. Didier Deschamps a révélé sa liste pour la Coupe du Monde de foot qui commence dans moins d'un mois entre États-Unis, Mexique et Canada avec trois superstars, Kylian Mbappé, Mikael Olysee et bien sûr le Ballon d'Or Ousmane Dembélé. Pour la directrice des sports de Radio France, Nathalie Yanetta, la liste de Didier Deschamps, la dernière du sélectionneur des Bleus avant de passer la main, est idéale.
10: J'ai lu un peu la presse étrangère ce matin, notamment la presse italienne qui, je vous le rappelle, donc n'a pas de sélection qualifiée pour cette Coupe du Monde, qui dit que tous ceux qui ont été recalés par Didier Deschamps et faisaient une sélection de rêve. Imaginez celle qui n'est pas recalée. Il y a du monde au balcon, comme on dit. La grande force de cette équipe de France, c'est que ce qu'on appelle la profondeur de banc, c'est-à-dire qu'en gros, vous avez pas un seul titulaire évident, vous en avez deux ou trois qui peuvent jouer au même poste. C'est ça qui fait qu'une équipe peut aller au bout d'une compétition parce qu'elle va pouvoir gérer la rotation. Ça, il y a a priori que l'équipe de France qui a une telle profondeur de banc par rapport aux autres équipes qui pourront et qui seront évidemment citées parmi les favoris. Je pense à l'Espagne, à l'Argentine, etc.
1: Ici.fr pour la liste complète des 26 noms.
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1: Et on commence ce journal des régions avec des ados à peine sortis de l'enfance qui ont des responsabilités d'adultes. Ils ont de 12 à 15 ans et sont aidants de parents malades ou de frères, de sœurs handicapées. Selon l'association Enfance et Pluriel, 8% des aidants ont moins de 25 ans, ce qui fait environ 800 000 jeunes en France. Une association qui, en ce long week-end de l'Ascension, offre à 6 ados un séjour sur l'île de Ré, une coupure pour souffler un peu Julien Fleury.
11: On va aller au restaurant plusieurs fois. Hein.
12: Quatre jours seulement sur l'île de Ré, mais un programme chargé.
11: Ouais, on va dans une crêperie.
13: La plage. Le coucher du soleil.
14: Ah oui, surtout le paddle.
12: Une vraie coupure avec le quotidien pour Marjorie, 14 ans, aidante pour ses deux parents handicapés.
15: De différents handicaps.
16: Et toi, t'es amenée à faire plein de trucs pour les soulager un peu?
15: Oui, un petit peu. Les courses, à manger, faire un petit peu tout.
16: Donc c'est des vacances bien méritées?
15: Oui.
16: Ça permet de
15: De se détendre.
17: Première fois que je vais sur une île française.
12: Yaya, déterminée à profiter de chaque instant, sans couper avec sa famille, rester à la maison.
17: Ah, je suis obligée de leur parler, hein. Je suis trop attachée à eux.
16: Tu leur dis quoi dans tes messages?
17: Je me suis réveillée, je viens de manger, on va passer en interview à 10h.
16: Ah oui, donc tu les tiens informés minute par minute?
17: Oui.
12: Yaya s'occupe lui de sa petite sœur handicapée moteur et mentale.
17: Du coup, elle mange pas trop, c'est moi qui lui fais les seringues à la gastrostomie.
16: Les gens se rendent pas compte de ce que vous faites en fait?
17: Non, pour eux c'est juste normal, même s'il y a des moments, c'est un peu trop dur pour nous. Grâce à l'association, j'ai pu voir que j'étais pas seule.
18: Ils ont une charge mentale.
12: C'est Sonia Pareux qui a eu l'idée de ce séjour de répit pour l'association Enfance et Pluriel.
18: D'ailleurs, on le sait, hein, il peut y avoir du décrochage scolaire, de l'anxiété, de l'angoisse. Donc là, pour eux, c'est un moment où ils peuvent penser qu'à eux.
1: Julien Fleury, ici La Rochelle. Un week-end de l'Ascension un peu frisqué, il faut se l'avouer. Comme sur la côte normande, où il fait entre 4 et 7 degrés en dessous des normales de saison. On était même hier en vigilance jaune aux orages, en Seine-Maritime et dans l'Eure. Emmanuel Grabé, vous êtes allé à la rencontre des promeneurs de bord de mer à Saint-Valery-en-Caux.
19: Avec sa doudoune, son écharpe et son bonnet, on voit à peine le visage de Nada, emmitouflé pour pouvoir profiter quand même de la plage avec son compagnon Antoine.
20: Je suis un petit peu frileuse, mais jusqu'ici le temps était clément, on va pas se plaindre.
19: Vous trouvez ça clément ?
20: Pas de pluie, plutôt.
21: Un peu frais, mais bon, c'est comme ça.
20: C'est revigorant.
19: Quelques degrés de plus, ce serait quand même pas du luxe, surtout quand on est en camping-car.
22: Ce matin, je crois qu'au lever, il faisait 10-12 à peu près dans le camping-car. On est bien sous la couette. Hein.
19: Bernard et Marie-Noël, pourtant bretons, un peu déçus de la météo.
22: Il y a 8 jours, il faisait très beau. Et ils annoncent beau la semaine prochaine, donc on est un peu déçus.
23: On n'a pas choisi la bonne semaine.
22: Donc, il faut faire avec. Hein.
19: Mais l'important pour Lisiane, c'est de rester globalement au sec.
24: On a le soleil, on profite, pas de pluie. Pour le moment, bien couvert, ça fait du bien, mon bol d'air.
19: Et puis il y a ceux comme François, habitués de la côte normande, à qui cette météo ne fait ni chaud ni froid.
25: Pour moi, c'est normal. Hein. Enfin, c'est le climat de la Manche, quoi. Il y a du vent, c'est un peu humide. Bon, bah, c'est normal. Donc pas déçu. Pas du tout, non.
1: Et on reste sur le thème météo pour finir ce journal des régions. Quel nom portera la future tempête qui balayera la France ? Sachez que vous pouvez choisir. La question est posée jusqu'au 21 mai à tous les Français qui le souhaitent en ligne sur le site de Météo France, par exemple, pour la saison 2026-2027. C'est donc autour de la France et en Mayenne, à Château-Gontier. On ne manque pas d'idées, Dylan Jaffrelo.
26: Entre les étals du marché, les prénoms des politiques reviennent souvent.
27: François, c'est pas mal. Parce que on pense à François Hollande. Comme je l'aime pas, lui, alors comme ça. Oui, c'est très bien.
26: Certains disent aussi Jean-Luc, je vous laisse deviner pourquoi. La plupart choisissent tous un prénom connoté.
28: Surtout, après, ça dépend de la tempête, quoi. Faut savoir si elle est violente ou pas.
29: Gilbert, parce que je l'aime pas.
30: À Kevin, donc je sais pas. Ouais, allez, voilà, à Kevin.
26: Pas très original. Ça a déjà été donné à un cyclone tropical en 2023. Avec ce groupe d'amis, on reste sur des prénoms d'hommes.
31: C'est bon, et à chaque fois on donne des prénoms de femmes. Maurice, pourquoi pas Maurice ? Si, parce que j'aime bien l'histoire du poisson avec Maurice.
32: Tu pousses le bouchon un peu trop loin, Maurice.
31: Okay, ça fait sourire à chaque fois. Donc si ça peut se faire sourire les gens quand il y a une tempête, plutôt que de à chaque fois paniquer, parce qu'effectivement c'est pas agréable. Donc pourquoi pas Maurice ? Ça serait sympathique.
33: Et vous, madame ?
34: Eh ben moi je sais pas du tout. C'est comment votre prénom à vous ?
33: Moi c'est Dylan.
34: Eh ben voilà, Dylan. Parce que vous êtes sympa.
33: Une tempête c'est pas très sympa.
34: Non mais bon.
33: Je viens de me prendre un énorme vent.
34: C'est vrai, c'est la tempête.
26: Ça ne sera pas possible. Les noms masculins donnés aux prochaines tempêtes doivent obligatoirement commencer par A, C, E, G, I ou encore M.
1: Dylan Jaffrelo qui ne donnera donc pas son nom à la prochaine tempête. C'est bien dommage, Dylan Jaffrelo, ici Mayenne.
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1: On y est. Demain, c'est la grande finale de l'Eurovision, 21h à Vienne, en Autriche, à suivre sur France 2 et en direct vidéo sur ici.fr. C'est la jeune Monroe, 17 ans, qui représentera la France lors de cette 70e édition. L'artiste lyrique s'est produit hier lors de la deuxième demi-finale sans enjeu car qualifié d'office.

0: va-t-elle créer la surprise? On l'espère toutes et tous. C'est quelqu'un peut-être un peu plus que tout le monde. Bonjour Flavien Groyer.
1: Bonjour Marine, bonjour à tous.
0: Alors vous êtes journaliste pour ICI, spécialiste de l'Eurovision, grand fan du concours et donc en Autriche, à Vienne. Est-ce qu'on a des chances françaises, Flavien? Je crois savoir que ça s'annonce pas terrible.
1: Oui, je vais vous annoncer peut-être une mauvaise nouvelle. C'est pas pour cette année, je crois, Marine.
0: Ah oui.
1: Monroe, ce matin, est en train de dégringoler chez les parieurs. C'est pas très bon signe. Mmh. Alors, vocalement, elle est impeccable. Il y a rien à dire. L'envolée lyrique est sublime. Elle a du charisme. Elle est captivante, impressionnante. Et elle a seulement 17 ans. La salle de presse a beaucoup applaudi. Mais la mise en scène ne procure pas d'effet au bas ou quand vous comparez avec la Finlande, on y reviendra sans doute, l'Australie, oui, ou même des propositions un peu plus différentes comme la Grèce. C'est pas elle, hein, le problème, c'est peut-être cette mise en scène et cette chanson qui finalement ne raconte pas grand-chose. Les paroles sont un peu creuses, hein, on va pas se mentir.
0: C'est l'ascenseur émotionnel.
1: Oui, bah il faut dire les choses. Mm. Ce sera sans doute pas pour cette année. Il y a une grosse concurrence en face et c'est possible que Monroe alors fasse un top 10.
0: Oui.
1: On l'espère tous, mais ça va être très difficile.
0: Bon, d'accord, ça on a bien compris. Merci de casser l'ambiance dès le départ. On va revenir sur les pronostics et les favoris du concours, bien sûr, au cours de cette deuxième partie d'émission. Mais d'abord, je voudrais qu'on aborde cette tension politique, hein, qui n'a jamais été aussi forte cette année pour l'Eurovision. À vos côtés, à Vienne, Flavien, il y a un autre expert du concours, journaliste à 20 minutes, Fabien Randan. Bonjour.
2: Bonjour.
0: Alors l'événement, on le sait, il est secoué cette année par le boycott de 5 pays. L'Irlande, les Pays-Bas, la Slovénie, l'Islande, l'Espagne ont décidé tout simplement de ne pas envoyer de candidats en raison de la participation d'Israël. L'Eurovision, c'est un concours très politique, Fabien, très géopolitique. On entend souvent cette phrase, est-ce que c'est vrai ?
2: C'est un concours politique, même si l'organisation de l'Eurovision clame que c'est un événement apolitique. Depuis sa création en 1956, l'Eurovision a toujours eu une dimension politique, ne serait-ce que parce que ce qui a prévalu à sa création, c'était l'idée de rassembler les peuples qui, jusqu'à quelques années avant encore, se faisaient la guerre, hein, la France et l'Allemagne qui concourent sur la même scène en chantant. C'est quand même un symbole qui a une dimension politique. Et au fur et à mesure des ans, on a toujours vu la géopolitique européenne se refléter dans l'histoire du concours, ne serait-ce que par des boycotts. Par exemple, quand la Grèce participait, la Turquie se retirait et inversement. Mmh. Et voilà. Et là, aujourd'hui, on est avec cette édition et ce boycott qui est inédit, hein, 5 pays qui ne participent pas. On est dans l'acmé de la géopolitique à l'Eurovision.
0: Et selon vous, est-ce que c'est un concours de chant doit devenir un concours géopolitique? Ça, c'est une question très personnelle que je vous pose.
2: Alors, c'est un concours de chansons, mais l'art n'est pas forcément apolitique. Il y a des messages à porter. D'ailleurs, la chanson de la Moldavie cette année s'appelle Viva Moldova. C'est une chanson qui est clairement pro-européenne et qui raconte l'envie de ce pays de faire partie du grand concert européen dans tous les sens du terme et de rejoindre l'Union européenne. La candidature est lancée, il y a le processus d'intégration qui est en cours. Il y a des chansons qui viennent porter des messages. La Suisse avait un message sur les violences faites aux femmes. Donc on n'est pas dans un cadre complètement neutre. Et puis il y a les votes, du public, et sans faire de la diplomatie ou de la géopolitique quelque chose de très poussé, eh bien il y a des dynamiques avec les votes des diasporas, avec les rivalités entre certains pays, par exemple Arménie et Azerbaïdjan ne vont rarement se donner des points. Donc il est impossible.
0: Il y a des blocs qui s'échangent des points.
2: Alors c'est pas forcément des échanges, puisque en fait pour gagner l'Eurovision, ça peut être bien effectivement d'avoir des pays alliés entre guillemets, mais c'est surtout une proximité culturelle. Quand la France envoie Louane à l'Eurovision, elle est identifiée en Belgique par exemple, donc le public belge peut voter pour Louane plus facilement que peut-être pour d'autres artistes moins connus. Donc il y a cette question de la proximité culturelle, la question des diasporas qui sont très mobilisées en France au télévote. C'est souvent le Portugal, l'Arménie qui obtiennent le plus de points, par exemple en demi-finale. Donc c'est la capacité aussi à mobiliser les Français de l'étranger. C'est ça, hein, qui peut pêcher aussi dans les candidatures françaises. Donc c'est un ensemble de choses, de critères comme ça, qui sont à prendre en compte.
0: Et Flavien Goyer, envoyé spécial pour ici à Vienne, est-ce que ce contexte géopolitique, cette tension politique se ressent sur l'ambiance chez les fans?
3: Oui, on sent que voilà, déjà les agents de sécurité sont sur les dents. Nous, on le voit en salle de presse, il n'est pas question, il faut que les règles soient très respectées, les fouilles sont très longues, on met du temps à rentrer dans cette salle de presse, il n'est pas question des fauteurs de troubles dans la salle de presse ou dans la salle du show. Oui, et dans les rues de Vienne, on sent quand même qu'il y a une ambiance un peu spéciale, il n'y a pas de drapeau dans les rues, enfin, il y a de l'ambiance dans les lieux dédiés aux fans, l'Eurovision Village, l'Euroclub. Mais en dehors de ça, pour les 70 ans de l'Eurovision, dans la ville, on s'ennuie quand même un peu.
0: D'accord.
3: Et les fans, vous voyez, on ressent qu'il y a quelque chose qui se passe. L'ambiance est moins à la fête.
0: Une édition un peu tristoune.
3: Ouais, c'est un peu une émission, une édition, pardon. Au rabais, quoi.
0: D'accord.
3: Parce qu'on sait qu'il y a ce boycott qui pèse sur le concours. Voilà, c'est très diffus comme sentiment, mais où il n'y a pas les Néerlandais, il y a moins de Néerlandais, moins d'Espagnols, c'est eux qui, d'habitude, mettent ouais. l'ambiance.
0: Ouais, oui.
3: Et là on s'ennuie un peu, c'est vrai.
0: Bon, Flavien, on ne va quand même pas terminer sur cette note. On va revenir au concours de chant en lui-même avec les favoris. Quels sont-ils cette année, les favoris? Puis on écoutera quelques extraits, Flavien. Le trio de tête, c'est quoi?
3: Si on se base sur les parieurs, il y en a donc trois mm-hmm. gros, la Finlande, l'Australie et la Grèce qui ont fait beaucoup d'effets, notamment pendant les demi-finales.
0: Et lequel on écoute alors? La Finlande peut-être?
3: Eh bien, oui, la Finlande le premier.
0: Allez.
3: Et puis après la Grèce, votre préféré.
0: Ok, la Finlande, c'est parti.

0: Ah oui, alors là, la Finlande, il y a du violon, une grosse mise en scène. Sympa, regardez.
1: Il y a du violon, la prestation est assez, ouais. C'est assez épique. Petite chose à noter, la violoniste jouera son violon en live, en tout cas une partie de la chanson en live. Elle a eu une dérogation de la part des organisateurs pour jouer sa chanson en live.
0: D'accord.
1: Tous les autres participants, c'est du playback. Si
0: D'accord.
1: vous voyez quelqu'un sur la scène
0: okay.
1: avec un instrument, c'est du playback, c'est la bande son qui tourne.
0: D'accord.
1: Sauf pour la Finlandaise qui aura le droit à un petit micro sur son violon. C'est très épique. Alors la mise en scène n'a pas beaucoup changé depuis la sélection nationale finlandaise. On n'est pas très surpris, mais c'est très efficace. Ça reste bien en tête. Ça peut vraiment faire mouche demain soir.
0: Bon, vous l'avez dit, Flavien, on va écouter mon chouchou, la Grèce.
1: Voilà.
0: Allez.
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0: Alors en régie, je vous cache pas que mon choix est totalement incompris.
1: Mais
0: il faut avoir l'image avec.
1: Oui, voilà, je comprends. C'est un peu le sentiment qu'au début que j'ai eu. Je n'aimais pas cette chanson au début, mais Fabien à côté de moi l'adore aussi. C'est son chouchou,
0: Fabien,
1: je crois aussi.
0: Ok.
1: Je vais vous, il va vous en parler un
0: D'accord.
1: peu de sa chanson.
3: Oui, non, mais c'est mes 12 points. Effectivement, je trouve que Ferto, qui en français veut dire apportez-moi ça, c'est une chanson qui, sous ses airs un petit peu fun, parle de la surconsommation, du fait d'avoir manqué. Je l'ai rencontré en interview à Kilas. Il me dit, il a une vingtaine d'années, il me dit, moi j'ai grandi sous la crise financière en Grèce, ma mère m'a élevé seule avec ma sœur et c'était compliqué, mais elle a toujours tout fait pour nous. Et d'ailleurs, il y a un passage assez émouvant dans la chanson où il s'adresse à elle pour la remercier, pour lui dire maintenant je vais subvenir à nos besoins. Et donc il y a ce mélange un petit peu de fun, d'émotion, et puis surtout il a une bonhomie, il a quelque chose de très sympathique, ça crève l'écran, et je trouve que voilà, ça pourrait faire du bien dans cette édition anniversaire très ternie d'avoir un petit peu de sourire et de légèreté.
1: Il faut que les gens de la régie aillent écouter, aillent voir la prestation vidéo, ils vont être conquis, j'en suis sûr.
0: Vous avez tout mis sur ici.fr, hein, même pour ceux qui nous écoutent,
1: pas.
0: Si vous voulez écouter la Finlande, de l'Australie qu'on n'a pas eu le temps d'écouter, ou la Grèce, mon chouchou, je l'aurais dit, direction ici.fr, Flavien Groyer, vous nous avez concocté des articles bien documentés. En tout cas, merci à tous les deux d'avoir été avec nous ce midi dans Ma France.
1: Avec plaisir.
3: Merci.
0: Puis je vous souhaite un bon concours.
1: Merci beaucoup. Ça va être très sympa quand même.
0: Même
1: on va s'amuser.
0: Voilà, même si l'ambiance n'est pas à la fête, on va quand même trouver le moyen de s'amuser. Rendez-vous 21h. Merci beaucoup à vous deux. Bon concours. Flavien Groyer, votre série sur les concours qui ont marqué la France est disponible sur ici.fr. La grande finale de l'Eurovision, c'est donc demain sur France 2 à 21h, à suivre en direct sur ici.fr.
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0: C'est pas vrai, le rendez-vous anti-arnaque comme tous les jours pour terminer cette émission. Au Drazo, les escrocs ont trouvé une nouvelle célébrité pour tenter de nous piéger. C'est Emilien, l'ancien champion de l'émission Les 12 coups de midi.
5: Oui, je suis tombée l'autre jour sur cette vidéo. On va l'écouter. Elle est à peu près partout en ce moment sur les réseaux sociaux.
6: Il y a 20 minutes, j'ai pris votre téléphone, je me suis inscrite et j'ai déposé 250 euros. Ouvrez l'application et voyez combien vous avez déjà gagné.
5: Ce visage qui s'affiche, vous le connaissez, c'est celui d'Emilien, quelqu'un qui nous est très familier, puisqu'il a crevé l'écran pendant quasiment 2 ans, recordman, le plus grand gagnant de l'histoire des jeux télévisés en France. Sauf que là, ce n'est pas le vrai Emilien qui nous parle. La vidéo est générée par intelligence artificielle. D'ailleurs, le jeune homme lui-même a averti il y a quelques jours « Ne tombez pas, dit-il, dans ce piège grossier ».
0: Et quel est le piège? C'est quoi cette histoire d'application?
5: C'est une histoire d'argent, parce que si je clique sur la vidéo, j'atterris sur un site qui imite, mais alors quasi parfaitement, le site du journal Le Figaro. Logo, code couleur, tout y est. Mais là non plus, ce n'est pas Le Figaro. Je vous lis le titre. La Banque de France poursuit le jeune prodige Emilien pour ses déclarations en direct à la télévision. Et là, on me met les soi-disant déclarations. Emilien, paraît-il, a dégainé une application. Donnez-moi 250 euros, dit-il. J'en tirerai 12 à 15 millions. Oui, oui. En 3 à 4 semaines, et bien sûr tout en bas de l'article, on me met le lien vers l'application en question. Là, attention, vous dites, bon, c'est quand même un peu gros cette histoire. Ça ne l'est pas tant que ça. Je vous parlais l'autre jour de cet homme qui a perdu 350 000 euros piégé par une fausse interview d'un faux Jean Reno. Eh bien, c'est exactement la même chose. Emilien Jean Reno, c'est juste le point de départ et la suite est ultra convaincante avec des faux conseillers en investissement très crédibles qui vous dépouillent de toutes vos économies.
0: Merci Audrazo, c'est pas vrai. Je vous souhaite pour ma part un très bon week-end et je vous dis à lundi l'après-midi pour Sur Musique sur Ici.
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8: Le club photo Déclic Bourgueil fête ses 10 ans ce week-end, les 16 et 17 mai. Il y aura deux événements avec d'abord une exposition des membres du club, mais également une rétrospective en images de ces 10 dernières années lors de la fête de la nature dimanche. Vous pourrez aussi participer le samedi à un marathon photo dans Bourgueil, c'est uniquement le matin. Retrouvez toutes les infos sur le site de la ville de Bourgueil ou sur le site du club Déclic Bourgueil. Espace de création et d'exposition, mais aussi restaurant et salon de thé, la galerie Nanza à Tours vous invite à une exposition intitulée « Zinc et céramique, les matières se rencontrent » avec les œuvres de la céramiste Estelle Dell et les peintures de Gilles Marconi. L'expo est visible jusqu'au 27 juin et vous retrouverez toutes les infos utiles sur le site nanza.fr.
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8: Allez, pour la musique, on retrouve maintenant Johnny Clegg et Savuka avec Asim Bonanga. Saviez-vous d'ailleurs ce que ça veut dire Asim Bonanga en Zoulou? Nous ne l'avons pas vu. Ça fait référence au fait que personne ne sait à quoi ressemble Nelson Mandela. Alors, les photos de lui étant illégales en Afrique du Sud, à cette époque où il était emprisonné, c'était en 1987.

0: Asimbonanga Mandela, c'était Johnny Clegg et Savuka. Bonjour, excellent après-midi en notre compagnie. Vous écoutez ici Touraine, nous sommes ensemble jusqu'à 17h. Et sur votre radio locale, dans un instant, plus de temps à perdre, notre rendez-vous sur les initiatives écologiques en Touraine. Ce dimanche 17 mai, on se penche sur la fête de la nature à Bourgueil. On en parle dans un petit instant, mais d'abord on écoute Gaëtan Roussel avec Tout s'en va.
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0: suffira d'un signe, Jean-Jacques Goldman.
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0: Si vous habitez à Bourgueil ou dans la région, ne manquez pas la 14e fête de la nature qui va se dérouler ce dimanche dans le parc de la mairie de Bourgueil. Bonjour Gilles Pellet.
2: Bonjour à vous.
0: Vous êtes élu et organisateur de cette fête de la nature à Bourgueil qui est sur le thème cette année nature, sport et santé. Il y a énormément d'exposants, quasiment une cinquantaine d'exposants lors de cette fête de la nature. Hein.
2: Oui, comme tous les ans, nous invitons nos exposants qui sont traditionnels sur cette fête-là. Hein. Donc, on peut avoir du troc plante pour les gens qui veulent échanger des plantes. Et puis aussi tout ce qui est lié à la nature.
0: Donc tout ce qui est association naturaliste, etc.
2: Association avec, je peux en citer quelques-unes. Hein. Il y a le parc naturel régional, bien sûr. Mmh. Il y a la communauté de communes avec son comité environnement, sauvegarde biodiversité du Bourgueillois, la LPO et la Sépante. On retrouve tous les organismes qui ont attrait à la nature sur cette fête.
0: Trois expositions seront à voir aussi au cours de cette fête. Hein.
2: Alors, il y a trois expositions qui vont entourer cette fête de la nature. Je vais les nommer, à savoir une association de peintres, art et couleurs. Il y a le club association Déclic Bourgueil, qui est un club de photographes. Et puis, la troisième association, c'est Sauvegarde Biodiversité, qui va exposer des photos sur les papillons et les orchidées, les espèces qui sont en danger, voire en disparition.
0: Et qui sont qu'on peut trouver sur le Bourgueillois.
2: Qu'on peut trouver sur le Bourgueillois.
0: C'est une fête, il y a énormément d'exposants, quasiment 50 exposants. Ça se passe dans le parc de la mairie, la fête de la nature de Bourgueil. C'est ce dimanche et c'est de 10h à 18h. Merci beaucoup Gilles Pellet.
2: Merci beaucoup.
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0: Lose Control de la Soul avec Teddy Swims. Vous écoutez ici Touraine dans un petit peu plus de 5 minutes. Le retour des infos à 14h. Mais d'abord, il arrive dans un instant. C'est Michel Berger avec le Paradis Blanc.
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0: Le paradis blanc de Michel Berger.
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0: Vous écoutez Ici Touraine, soyez les bienvenus. Il est précisément 14h. À 14h, les infos.
2: Ce qui s'est passé hier est inacceptable. On ne perdra pas la guerre contre le narcotrafic, réagit le ministre de l'Intérieur ce matin à Nantes. Laurent Nunez, au lendemain d'une fusillade qui a causé la mort d'un jeune de 15 ans, sur fond de règlement de compte, probablement lié au trafic de drogue. Les deux autres blessés sont, eux, hors de danger. La rave party illégale en Lozère, en train de tourner court. Un millier de personnes réunies pour danser depuis hier, mais surpris par le froid et la neige, ils sont en droit de faire demi-tour. Deux teufeurs victimes d'hypothermie et deux autres qui s'étaient perdus après être partis à pied ont été pris en charge par les autorités. Deux orques et 12 dauphins du parc de loisirs Marineland d'Antibes, fermés depuis janvier 2025, vont être transférés d'ici le mois de juin vers l'Espagne. L'état des bassins où vivent les animaux est jugé très dégradé. L'usine Stellantis de Rennes-Lajanet va produire bientôt au moins un modèle du groupe chinois Dongfeng destiné au marché européen. Une information de nos collègues de France Info. Un accord qui permet au constructeur automobile Stellantis de pallier au manque d'activité de cette usine française. L'interdiction de la vente des huiles tisane bonbons au CBD à partir d'aujourd'hui. Certains de ces produits présentent des taux de THC supérieurs à ce qui est annoncé sur l'étiquette, ce qui peut conduire à des surdosages. Et puis en foot, qui de Saint-Etienne ou Rodez aura le privilège de jouer le barrage pour la montée en Ligue 1? Les deux clubs de Ligue 2 s'affrontent ce soir à 20h30 et c'est évidemment à suivre sur ici.fr.
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0: Merci, l'info revient tout à l'heure à 15h. Côté météo, cet après-midi, qu'est-ce qu'on a ? Eh bien, un ciel qui devient plus gris avec des averses qui vont se produire ici ou là. Les températures, elles sont encore fraîches. Hein. 15 à 16 degrés pour les maxis. Et si on regarde la tendance pour le week-end, demain matin, a priori, un franc soleil avec quelques nuages élevés qui circuleront du côté de Château-Lavalière, par exemple, jusqu'en dans le Val-de-Loire. L'après-midi, on devra avoir un petit peu plus de nuages, mais des éclaircies qui resteront belles avec des températures samedi matin de 7 à 8 degrés. Ça remonte un petit peu, mais pas l'après-midi, 15 à 16 toujours pour les maxis. La journée de dimanche devrait se passer sous un ciel qui alternera passage nuageux et quelques éclaircies avec des températures de l'ordre de 17 à 18 degrés pour les maxis.
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0: Oh, je cours tout seul, voici William Scheller. Bon après-midi.

0: High on Emotion, c'était Chris de Bird. Nous allons partir maintenant dans un petit instant pour trois chansons françaises à la suite. Nos trois chansons françaises à la suite, elles vont démarrer avec Les Innocents et L'Autre Finistère, voilà qui est bien français. On va retrouver juste après le titre de M. Pokora quand même. Et Alain Souchon terminera cette série avec Je veux du cuir, extrait de son album C'est comme vous voulez. Et bien c'est comme vous voulez ici aussi. Juste après, je vous proposerai, tiens, d'apprendre à manier votre crayon. Et de belle façon, bien sûr.
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0: Je veux du cuir, c'était Alain Souchon.
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0: Aidant et après, voilà le thème du prochain Café des aidants de Laclos Tourangelle qui se tiendra le 26 mai. Ce Café des aidants concerne tous les aidants, quel que soit l'âge, le handicap, la situation de la personne aidée. Il va se dérouler le 26 mai de 17h30 à 19h30 à l'étape 84 à Tours. Vous retrouverez toutes les infos sur aidant.fr. Les apéros croquis tourangeaux, c'est une idée de sortie créative pour tous ceux qui ont envie de dessiner sans stress et sans pression. Vous allez vous retrouver dans différents lieux de Tours avec des amateurs et amatrices de tout niveau. Vous pourrez partager un verre et suivre un cours de dessin simple et fun, et surtout rire, échanger et laisser libre cours à votre créativité. Que vous soyez un Picasso en herbe ou juste un fan du gribouillage, ces soirées sont parfaites pour dessiner, rencontrer de nouvelles personnes. Pas besoin du tout de savoir dessiner d'ailleurs. Hélène Camus, votre professeur de dessin.
2: C'est important de le souligner, c'est vraiment ouvert à tous les niveaux, même si on n'a pas dessiné depuis longtemps, même si on pense qu'on ne sait pas dessiner. À la fin de chaque séance, chacun repart avec un dessin dont il est fier, hein, puisque j'accompagne vraiment le croquis.
0: Croquis, nu, aquarelle, peinture, la prochaine soirée aura lieu le mercredi 20 mai, de 19h à 21h30 autour du croquis urbain. D'autres dates sont possibles jusqu'au 6 juillet. Vous retrouverez toutes les infos sur le site leprismedelart.com.
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0: Dans un instant, ça rime, la boîte de jazz de Michel Jonas, mais d'abord You Are My World, voici les Communards.

0: Honor of a Lonely Heart, c'était le groupe Yes. Vous écoutez ici Touraine, dans quelques instants on va retrouver évidemment les infos, ce sera dans à peu près un quart d'heure, mais d'abord on va écouter les Connells avec 74-75 et puis le sourire de Zaz que nous retrouverons. C'était une réponse à une remarque qui lui a été faite sur le fait qu'elle souriait peut-être un peu trop dans certaines circonstances.
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0: Étienne Daho et son week-end à Rome.
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0: Soyez les bienvenus, vous écoutez Ici Touraine, il est précisément 15h. À 15h, les infos.
2: Cette fusillade est manifestement liée au trafic de drogue, affirme Laurent Nunez, le ministre de l'Intérieur, arrivé en milieu de journée à Nantes au lendemain d'une fusillade mortelle qui a emporté un jeune de 15 ans. Celui-ci s'est dit déterminé dans la lutte contre le narco-banditisme. Deux autres mineurs âgés de 13 et 14 ans ont également été blessés, dont un gravement, mais ils sont désormais hors de danger. Des festivaliers trempés et pour certains en hypothermie, la rêve partie en Lozère tombe littéralement à l'eau. 1500 personnes qui s'étaient réunies dans le nord du département à 1300 mètres d'altitude ont été surpris par la neige et sont en train de plier bagages. Le Charles de Gaulle, le porte-avions français, se trouve à quelques heures de navigation du détroit d'Ormuz près de l'Iran, annonce Alice Ruffaut, ministre déléguée auprès de la ministre des Armées. L'Iran, qui de son côté affirme désormais laisser passer davantage de bateaux, une trentaine hier. Le cours du pétrole, donc de l'essence à la pompe, reste néanmoins élevé aujourd'hui. La légende du football anglais David Beckham et son épouse Victoria, l'ex-Spice Girl, rentrent dans le cercle très sélect des milliardaires. Selon un classement publié aujourd'hui par le Sunday Times, le footballeur devient le premier sportif britannique milliardaire. Et puis la Ligue 2, pas de milliardaire, est terminée, mais il reste encore des barrages avec le deuxième tour des playoffs ce soir entre Saint-Etienne et Rodez. Les deux clubs s'affrontent à 20h30. Le vainqueur affrontera le 17e de Ligue 1 dans une double confrontation à partir du 21 mai. Et la dernière journée de Ligue 1, c'est bien sûr dimanche. Tout ça est bien sûr à suivre sur ici.fr.
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0: Merci, l'info revient tout à l'heure à 16h. Cet après-midi, à quoi faut-il s'attendre? Eh bien, c'est pas encore vraiment un temps printanier, enfin un petit peu quand même, avec des températures très fraîches quand même pour la saison, 15 à 16 degrés hein, cet après-midi pour les maxis, avec un ciel assez gris et des averses qui vont pouvoir se produire ici ou là. En attendant, demain, ça devrait s'arranger un peu avec un franc soleil le matin, quelques nuages l'après-midi, mais de belles éclaircies quand même, des températures qui remontent un petit peu, 7 à 8 degrés demain matin, 15 à 16 au meilleur de la journée. Pour dimanche, c'est plutôt un ciel changeant que nous aurons avec des températures maxi de 17 à 18 degrés.
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0: Dans quelques instants, vivre ou survivre, c'est Daniel Balavoine qui est en train de se préparer. Mais d'abord, voici le Breakfast in America de Supertramp.

0: Elles ne sont pas blondes du tout, hein, les Four Non Blondes, c'est écrit dessus et c'était What's Up. En attendant, dans quelques instants, je vais vous proposer d'apprendre à parler plusieurs langues, en tout cas de pratiquer. Oui, restez avec nous pour savoir de quoi il s'agit vraiment. Voilà, c'est un teaser, ça s'appelle. Et dans un instant, on écoute Michel Sardou avec les lacs du Connemara. Ça, ça va bien vous calmer.
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10: 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Françoise l'a vécu, elle nous raconte dans un instant.
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0: Maman a tort, c'était Mylène Farmer.
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0: Attention, si vous voulez des choses à petit budget, les grandes ventes de printemps, c'est chez Emmaüs à Chinon, ce samedi 16 mai de 10h à 17h. La communauté Emmaüs à Chinon est située au Petit Saint-Lazare, c'est sur la route de Saumur. Un café des langues animé par l'association LinguaFest 37 a lieu tous les mercredis à partir de 20h au café Crafty. C'est 18 place de la Résistance à Tours. Vous aimez les langues étrangères et les échanges interculturels? Eh bien, venez parler en espagnol, en anglais, en italien, en allemand ou dans la langue qu'il vous plaira d'ailleurs. Nombre d'étudiants étrangers sont à Tours pour progresser rapidement dans la maîtrise du français. C'est pourquoi ils apprécieront beaucoup également que vous leur fassiez la conversation en français. Seule condition pour participer à la soirée, prendre une consommation. Rendez-vous donc au Café des Langues mercredi prochain à partir de 20h. C'est au Café Crafty, 18 place de la Résistance à Tours.
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0: Le coup de folie de Thierry Pastor, eh bien c'est maintenant. Bon après-midi.

Andy, c'était les Rita Mitsouko. Dans quelques petits instants, vous allez retrouver les infos à 16h, dans un petit peu plus d'un quart d'heure. Mais d'abord, on va écouter Imagination avec Music and Lights. Sachez que l'autre titre très connu d'Imagination, Just an Illusion, est la chanson du dernier film d'Eric Toledano et Olivier Nakache. Ça s'appelle justement...

0: reste une illusion.
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3: Le zona est une maladie due à la réactivation du virus de la varicelle qui atteint environ 240 000 Français par an. 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
5: Compliqué. Quand les boutons ont disparu, les douleurs ont persisté. Ça a impacté mon quotidien. 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

0: Ça y est, Nitzo, Joe, c'était Murray Head.
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0: Vous écoutez Ici Touraine, soyez les bienvenus. Il est précisément 16h. À 16h, les infos.
2: Ce qui s'est passé hier est inacceptable. On ne perdra pas la guerre contre le narcotrafic, réagit le ministre de l'Intérieur ce matin à Nantes, Laurent Nunez, au lendemain d'une fusillade qui a causé la mort d'un jeune de 15 ans sur fond de règlement de compte, probablement lié au trafic de drogue. Les deux autres blessés sont hors de danger. Un jeune de 20 ans interpellé alors qu'il se rendait à la free party interdite en Lozère en possession d'une centaine de grammes de kétamine. Il a été condamné en comparution immédiate aujourd'hui à 6 mois de prison avec sursis, nous indique le parquet de Mans. La fête a débuté hier, elle a pris fin en milieu de journée en raison des conditions météo dantesques avec notamment de la neige. Deux orques, 12 dauphins du parc de loisirs Marineland d'Antibes, fermé depuis janvier 2025, devraient être transférés d'ici la mi-juin vers l'Espagne. L'état des bassins où vivent les animaux est très dégradé. Le gouvernement français a donné son feu vert. L'usine Stellantis de Rennes-la-Janais va produire au moins un modèle du groupe chinois Dongfeng destiné au marché européen, selon l'information de nos collègues de France Info. Un accord qui permet aux constructeurs automobiles français de redonner de l'activité à son usine. L'interdiction de la vente des huiles, tisanes, bonbons au CBD à partir d'aujourd'hui. Certains de ces produits présentent des taux de THC supérieurs à ce qui est annoncé sur l'étiquette, ce qui peut conduire à des surdosages. Et puis le dénouement en Ligue 2, Saint-Etienne ou Rodez, qui de ces deux clubs aura le privilège de jouer le barrage pour la montée en Ligue 1. Les deux clubs s'affrontent en pré-barrage ce soir à 20h30 et c'est à suivre évidemment sur ici.fr.
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0: Merci, l'info revient tout à l'heure à 17h. Cet après-midi, température maxi 15 à 16 degrés avec des averses possibles par endroit et un temps plutôt gris. Demain matin, c'est un franc soleil pour débuter la journée que nous aurons. Quelques petits nuages élevés vont circuler du côté de Château-Lavalière, mais on gardera quand même quelques belles éclaircies. Les températures, elles remontent un petit peu, figurez-vous. 7 à 8 degrés pour les mini, on aura 15 à 16 pour les maxi avec toujours un petit vent d'ouest qui souffle modérément. La journée de dimanche devrait se passer sous une alternance de passages nuageux et d'éclaircies avec des températures maxi de 17 à 18 degrés.
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0: Et ben si on continue en musique, dites donc, un petit voyage en Italie, ça vous dit? Voici Lily Cure.

0: Il a seulement 19 ans, il a fini en demi-finale de la Star Academy, c'était Charles Doré avec Famille ou pas famille. En attendant, on va retrouver maintenant nos gens d'ici. Nos gens d'ici, c'est vous, c'est nous, c'est un petit peu tout le monde en Touraine, surtout des personnalités un peu inspirantes que rencontre Victoire Jacquet. Elle a rencontré Jean justement, qui a créé une association de joueurs de Scrabble à Nouzilly, et ça marche.
1: J'aime les lettres, c'est tout. Je fais beaucoup de mots croisés, je fais beaucoup de mots fléchés, je fais beaucoup de jeux de lettres. Et j'ai toujours aimé ça. Puis j'aime la langue française, bêtement. On joue en ligne avec d'autres qu'on connaît pas. Non mais c'est vraiment sympa comme truc.
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1: Alors je m'appelle Jean, je suis en retraite depuis 10 ans, j'étais cuisinier toute ma vie. J'ai créé le club avec une amie il y a 10 ans. Je m'occupe aussi beaucoup de la vie associative dans les communes. Le club s'appelle le Nouzilly Scrabble Club. Il fallait absolument qu'on trouve des activités extrascolaires aux enfants. Et avec une amie, on a décidé de faire jouer au Scrabble. On fait une grande partie de Scrabble avec tous les enfants. Et on a trouvé ça super sympa. C'est un moment très convivial. On passe le tiers du temps à manger. Chacun amène un dessert, chacun son tour.
3: Donc c'est pas tant pour gagner ou se faire connaître dans la discipline, c'est vraiment pour se rassembler pour le plaisir.
1: Que plaisir.
3: Vous, c'est comment, avec qui vous avez appris à jouer au Scrabble?
1: Oh, j'ai joué quand j'étais môme. Surtout avec mes frères, principalement. Quatre frères, donc on a le choix et on était tous assez branchés là-dessus. Puis j'ai toujours aimé ça. En plus, mais j'ai jamais fait partie de club de nulle part. C'est devenu comme ça une idée un peu folle. Et puis voilà, ça marche.
3: Et alors, vous jouez pas au Scrabble comme on le connaît de manière classique. Vous jouez à quoi?
1: Ça s'appelle le duplicat. C'est-à-dire que la facteur chance est totalement abolie. On a toujours les mêmes lettres du début à la fin.
3: Vous me montrez? On se fait une petite session de duplicat.
1: Chacun a ce jeu-là avec toutes ses lettres. On a 3 minutes pour sortir un mot. Juré.
3: Et jury? Avec le Y?
1: Ouais, c'est encore mieux.
3: Vous l'entendez, je passe un très bon moment à jouer.
1: Ça nous met 58 points.
3: À papoter.
1: Il y en a qui sont vexés, parce qu'il y en a qui ont commencé à jouer avec nous et qui jouaient toujours avec eux, avec leurs enfants ou leur mari. Ils sont arrivés ici et puis on s'est rendu compte, c'était pas pareil. Pour bien jouer au Scrabble, être très bon en conjugaison. Si vous savez ça, c'est tout bon.
3: À philosopher.
1: D'ailleurs, c'est bizarre parce que le champion du monde, pendant 3 années de suite, c'est un Néo-Zélandais qui parle à peine le français. Voilà, qui a une mémoire extraordinaire et il était très très bon. Et il parle à peine le français.
3: À se plaindre gentiment.
1: Et nous, ce qui nous embête aussi, c'est que tous les 2-3 ans, le dictionnaire du Scrabble change. Ils nous ont retiré, je crois, 600 mots et ils nous ont rajouté 8000. Alors là, il faut les...
3: C'est ça la clé. Jouer pour partager en 8 lettres, même si le but n'est pas tant de gagner, mais surtout d'échanger de jolis mots.
1: Moi, je suis dans la moyenne. Je suis dans le milieu du tableau. Bon, mais quelque part, on s'en fout.
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0: of the Tiger, c'était Survivor. Dans un petit quart d'heure, le retour de quelques idées de sortie, bien sûr, avec un atelier notamment d'impression végétale. Si vous avez envie d'imprimer des feuilles, des fleurs sur vos t-shirts, eh bien vous êtes au bon endroit. On en parle dans quelques instants. En attendant, on va retrouver Johnny Hallyday. Il arrive dans un instant avec Le Chanteur Abandonné.
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0: Éteint la lumière, c'était Axel Bauer.
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0: Initiation à l'impression végétale, c'est à la Gloriette avec l'association L'Armoire sans fin, le 31 mai de 14h à 17h30. Vous apprendrez une technique d'impression naturelle avec des fleurs et des feuilles et créerez des compositions uniques et durables sur fibres textiles. C'est pour tous les niveaux, au programme impression végétale sur fibres de coton, étude des plantes à tanins, préparation des fibres et techniques d'application et d'impression et puis cuisson vapeur. Les plantes, produits et tissus sont fournis, vous repartez avec vos réalisations et les recettes de l'atelier pour expérimenter chez vous. Vous vous inscrivez en ligne pour y participer sur l'armoiresansfin.fr. Le domaine Pierre et Bertrand Couly à Chinon vous invite à une soirée pleine de surprises avec les talents émergents du stand-up. Au programme, 4 humoristes parmi les talents les plus prometteurs de la scène française. Préparez-vous à une soirée pleine d'énergie et d'improvisation ainsi que de bonne humeur. C'est ce soir à 18h au domaine Couly à Chinon.
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0: On continue en musique justement et on va planer un petit peu avec Jennifer Warnes et Bill Medley dans The Time of My Life. 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

0: Elle sera présente, tiens, à Terre du Son cette année, Louisa avec Bleu Soleil dans Soleil Bleu. Vous écoutez ici Touraine, nous faisons maintenant un plein feu sur le Festival de Cannes aujourd'hui dans l'humour en tube. Fred Ballard a croisé sur la croisette, c'est façon de le dire, un monstre sacré et très regretté du cinéma français, pas hyper fan des mondanités.
1: Profite le festival, profite Cannes, monte les marches.
2: Non, j'aime pas les marches. Il n'y a que des cons qui montent les marches.
3: Ah oui, son enthousiasme débordant et son humeur joyeuse nous manquent cruellement. Mais heureusement pour nous, les guignols ont immortalisé Jean-Pierre Bacri et son franc-parler. Jamais avare de compliments, Jean-Pierre.
2: Hier, ce putain d'escalier, on n'a vu que Laetitia Casta. J'ai rien contre, mais elle n'est pas actrice. Elle fait la pub de crème.

0: Bah, quand on prend de la montée des marches et qu'on n'est pas invité aux projections du jour, on peut compter sur Paco Pérez pour nous résumer le Festival de Cannes en trois vannes. On lui décerne la Palme d'Or du LOL. Oh bah oui, à l'unanimité.
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0: Message in a Bottle, c'était Police, bien sûr. Dans quelques instants, nous allons retrouver Yann Meraki à partir de 17h avec toute l'équipe de Je serais pas étonné qu'on ferme. Mais d'abord, elle arrive dans un tout petit instant, Marine avec Escroc, juste après ceci.
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0: My Song of You, c'était Laurent Voulzy.
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0: Vous écoutez Ici Touraine, soyez les bienvenus. Il est précisément 17h. Dans un instant, Yann Meraki avec toute l'équipe de Je serais pas étonné qu'on ferme, mais d'abord les infos.
2: Le ministre de l'Intérieur dans le quartier du Port-Boyer à Nantes au lendemain d'une fusillade mortelle qui a emporté un jeune de 15 ans. Celui-ci s'est dit déterminé dans la lutte contre le narco-banditisme. Un autre mineur âgé de 13 et 14 ans ont également été blessés, dont un gravement, mais ils sont désormais hors de danger. Laurent Nunez qui invite pourtant à la prudence si la fusillade a bien eu lieu sur fond de narcotrafic. Les victimes, elles, pourraient bien n'avoir rien à voir avec le trafic de drogue.
3: Une enquête en cours qui permettra de déterminer le rôle des uns et des autres. Mais il ne faut tirer une conclusion sur cette fusillade, elle est manifestement liée au trafic de drogue. Manifestement, on est sur un point de deal qui est très convoité en ce moment, je vous le redis. Point de deal convoité, il y a eu un certain nombre d'actions d'intimidation ces temps derniers. Il y a eu des interpellations aussi sur ce point de deal, au mois de mars, 5 personnes. Et évidemment, ce point de deal suscite des convoitises. Et donc, c'est bien pour ça qu'il y a une présence policière. Et je pense que le motif de cette fusillade, il est là. Ça ne veut pas dire que les personnes qui ont été touchées étaient impliquées dans le trafic. Ces points de deal, ils se déroulent sur des lieux de vie. Il y a des gens qui vivent, il y a des jeunes qui circulent, qui parfois attendent dans un hall d'immeuble parce qu'il pleut. Et vous avez des gens qui arrivent et qui ouvrent le feu pour intimider, pour faire peur et là pour tuer. Et donc c'est inacceptable évidemment.
2: Côté justice, Gérald Darmanin annonce sur les réseaux sociaux l'arrivée de renforts. Le garde des Sceaux parle d'un effort sans précédent avec 441 nouveaux magistrats qui vont rejoindre les différents tribunaux de toute la France dès le mois de septembre. La journaliste Flavie Flamand annonce porter plainte contre Patrick Bruel pour viol. La célèbre animatrice évoque des faits s'étant produits en 1991 lorsqu'elle avait 16 ans au domicile du chanteur. Celui-ci, par la voix de son avocat, assure qu'il n'a jamais drogué Flavie Flamand et ne lui a imposé aucun rapport. 30 femmes au total accusent le chanteur de violences sexuelles et sexistes dans une enquête publiée par le journal Mediapart. La justice a prononcé une relaxe générale pour France Télévisions dans l'affaire du reportage de complément d'enquête concernant Gérard Depardieu. Celui-ci montrait l'acteur tenir des propos particulièrement choquants à l'encontre d'une jeune fille. La diffusion avait entraîné une intense polémique, la star de cinéma estimant qu'il s'agissait d'un montage illicite. Un début d'incendie à la centrale nucléaire de Chinon en Indre-et-Loire ce midi. Le feu qui a eu lieu hors de la zone nucléaire a été rapidement éteint. Les flammes n'ont duré que quelques minutes, précise le communiqué d'EDF. Des teufeurs trempés et pour certains en hypothermie, la rave party en Lozère tombe littéralement à l'eau. 1500 personnes s'étaient réunies dans le nord du département depuis hier à 1300 mètres d'altitude. Surpris par la neige, ils ont quitté les lieux encadrés par la gendarmerie. Et puis en football, la Ligue 2 est terminée, mais il reste encore les barrages avec le deuxième tour des playoffs ce soir entre Saint-Etienne et Rodez. Les deux clubs s'affrontent à 20h30. Le vainqueur aura le privilège d'affronter le 17e de Ligue 1 dans une double confrontation la semaine prochaine. C'est à suivre.
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5: On jette un œil dans le ciel de Touraine avec vos tendances pour ce soir, déjà une fin d'après-midi qui a l'air plus ensoleillé que cet après-midi en tout cas, mais il y aura peut-être encore quelques averses en soirée. Pourtant, Météo France nous dit que ça en sera plus au sec. 8 à 11 degrés attendus en soirée, 11 degrés plutôt du côté de Tours et d'Amboise. Votre tendance pour le week-end, c'est du soleil samedi en Touraine et dimanche, retour de la pluie avec 14 à 16 degrés en moyenne pour tout votre week-end.
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5: Et on démarre cette heure en musique avec Dépêche Mode, Just Can't Get Enough.

0: Just Can't Get Enough, c'était Dépêche Mode à l'instant avec Ici Touraine, il est dès 7h07.
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0: Hop hop, on reste ouvert jusqu'à 19h. Avec tout le monde qui va bien, il y a Floriane qui vous accueille au 38-10-20. Et il y a Anthony qui réalise cette émission. Et tout autour de la table, il y a du beau monde pour accompagner. Il y a Johan Chancerelle. Salut.
3: Bonsoir.
0: Johan. L'ami des toutous, celui qui nous fait de l'éducation canine.
3: Oui.
0: Donc, il faut éduquer les maîtres à bien tenir leur chien.
3: Il faut entraîner les maîtres à éduquer leur chien pour que tout se passe bien, que ce soit au sein de leur foyer, tout comme en extérieur.
0: Parce qu'on le dit, il n'y a pas de mauvais chien, il n'y a que des mauvais maîtres.
3: Complètement.
0: On est bien d'accord.
3: Mais oui, voilà, c'est tout réglé.
0: Merci, Johan. Bon, vous pouvez partir. Merci.
4: Voilà, restez
0: avec nous, évidemment. Et vous nous présenterez une personnalité tout à l'heure à 18h10, qu'on a hâte de découvrir. Manuela Leduc est avec nous. Salut, Manuela.
5: Bonjour.
0: Manuela, c'est ça.
6: Elle est où, la poulette?
0: Eh ben ouais, elles sont où, les poulettes?
5: Eh ben, elles sont pas loin.
0: Éleveuse de poulettes, de poules d'ornement.
5: Et de race ancienne.
0: Des poules de la noblesse.
5: Exactement, les poules de luxe.
0: Oh, la classe. Elles vont bien?
5: Eh ben, ça va pas mal. Elles ont hâte qu'il fasse meilleur, là, parce que ça caille et je peux pas sortir les poussins.
0: Elles sont fermées, ouais.
5: Et ouais.
0: Elles ont des petits poussins?
5: Ouais.
0: Et est-ce qu'on les appelle les dauphins aussi, du coup? Non.
5: Oh, bah si on veut, si ça fait plaisir.
0: C'est la noblesse.
5: Oui, bah exactement, j'avais compris.
0: Oui. Céline Martineau est avec nous. Salut Céline. Oui, j'explique toutes mes blagues ce soir. Ça va être très long, on va prendre une heure de plus. On va jusqu'à 20h parce que j'explique toutes les blagues. Ça va, Céline?
7: Ça va très bien, merci, vous.
0: Céline, vous nous préparez à prendre la parole via des ateliers théâtraux, via aussi des ateliers de prise de parole.
7: Voilà,
0: en
7: ou en formation en entreprise, ouais, ou en tête à tête pour les particuliers.
0: Ouais, voilà, elle a glissé son tête à tête. Hein.
7: Ah, bah oui, bien sûr. Mais il y a des choses qui ne se débloquent qu'en tête à tête.
3: C'est vrai.
0: Et on veut pas tout de suite savoir quoi.
7: Ah, bah si.
0: Si, on veut tout savoir.
7: Bah si. Oh là, ça va être dur ce soir.
0: On va prendre 2 heures finalement, jusqu'à 21h maintenant. 17h-19h, non, malheureusement, on n'a que 2 heures à vous consacrer, mais on adore les consacrer à nos tourangeaux et nos tourangelles préférées. On va vous faire gagner d'ailleurs des cadeaux tout à l'heure, et peut-être, pourquoi pas, des entrées pour Family Park pour y aller en famille. Ça, c'est chouette. Hein,
7: ouais, génial.
0: Alors, sauf pour...
7: J'aime bien quand même, regarde. Ah, c'est bien, Céline. Oui, c'est génial, bien, génial.
0: Bah, je me tourne vers celle qui emmène les enfants. Oui. Bah oui, parce que si je me tourne vers Johan, il va me dire, rien, la récré, tout ça.
3: La récréation,
0: ouais. Bah oui.
3: Mais Johan, j'ai mon fils, donc je peux l'emmener.
0: Johan est un nostalgique.
5: Oui. Des bouchons.
0: Des bouchons qui flottent.
3: Oh,
0: ouais. Et de la tyrolienne en baignoire. Aujourd'hui, à Family Park, c'est le Mexique.
3: Il n'y a plus de baignoire.
0: Voyage sans avoir à traverser l'Atlantique. Fiesta Encantada, tout ça, les sombreros, etc. Ira. Les mariachis, et on fait la fête mexicaine.
3: On va se laisser tenter.
0: C'est le thème de cette année. Il y aura 4 entrées, donc à gagner tout à l'heure. Et puis, nos invités ce soir, on parlera football un petit peu avec Erwan Boireau, et puis on parlera musique surtout, peinture, sculpture, que sais-je. Il a tellement de cordes à son arc. On va surtout parler musique et piano-voix avec monsieur Charles-Élie Couture, qui sera notre invité ce soir à 17h40, s'il vous plaît. Oui, il sera au bateau ivre très bientôt. Et donc, comme il vient nous faire son petit piano-voix, c'est l'occasion de parler avec lui de ce concert, d'où il en est en ce moment dans sa vie. Et puis on parlera aussi un petit peu de son nouveau projet, parce que j'ai oublié de dire qu'il était sur un album engagé pour la planète, dans lequel il y a quand même du beau monde qui chante, et on lui fera parler de ce projet un petit peu aussi. Il n'y a pas de raison. Quand on l'a, on ne le lâche plus. Donc voilà, plein de bonnes choses. On reste tous ensemble, évidemment, et vous restez avec nous, parce qu'il n'y a que du bon à venir. Et on va jouer dans quelques instants, après avoir fait un petit peu de circulation, et après Christophe Maé. Enfin bref, on a un bon programme pour vous.
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0: Et sur la route, vous écoutez Ici Touraine également, et vous écoutez Ici Touraine beaucoup plus fort quand vous êtes en ce moment sur l'avenue du Grand Sud à Chambray-les-Tours, parce qu'il y a un petit bouchon. Et comme il y a un petit bouchon, mon petit bouchon, justement, Johan. Celui-là, il flotte pas, celui-là, non, il roule sous la flotte, justement, depuis tout à l'heure, en direction donc de Chambray, en direction de Tours, ce bouchon à 17h11. Ça ralentit aussi sur l'avenue André Maginot à Tours Nord, et puis sur le quai de la Loire, mais sinon, ça roule plutôt pas mal. Bah oui, c'est le pont, il y a moins de monde, on en profite, c'est le moment d'aller faire ses petites courses, mais on n'oublie pas de mettre la radio préférée dans la voiture, et comme c'est Ici Touraine, hop, pas besoin de leur dire, vous ne changez rien, vous appuyez dessus, ça marche tout seul.
3: Efficace.
0: Je fais rire Céline aujourd'hui. Et un peu Manuela, c'est bien, on commence fort.
7: C'est Manuela qui me fait rire, j'adore, elle est bon public,
0: parce que j'adore. J'ai dit à Alain, c'est sûr que c'est Céline? Il m'a dit, ouais, c'est sûr. Le problème, c'est que je fais jamais mouche avec Céline.
7: Oh, c'est pas vrai.
0: Voilà, je suis triste. cycliste. Allez, 17h12. Vous savez quoi? Il y a un seul numéro pour faire la route ensemble. Si vous constatez quoi que ce soit d'anormal, c'est le 02 47 38 10 20. On partage notre route ensemble, évidemment. Et puis, on va jouer dans quelques instants. Mais d'abord, c'est Christophe Maé qui nous propose son dernier titre. Ça s'appelle La Lune.

0: Donc Christophe Maé, il n'y aurait pas un petit air de comme un avion sans aile derrière ce piano. Moi, je trouve que ça ressemble beaucoup à Charlie Couture, qu'on reçoit tout à l'heure à 17h40.
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0: Voilà, on laisse la cymbale, s'il vous plaît, parce que sinon, c'est pas qu'il y a une blague. Mais oui, ça... 17h17, on est ensemble jusqu'à 19h avec autour de la table Johan Chancerel, Manuela Leduc et Céline Martineau. Bonsoir. On va jouer ensemble et on va vous faire gagner peut-être 4 entrées pour Family Park. Bon, on va tout de suite répondre d'abord à cette première intrigue qui est, qu'est-ce que c'est cette voix pourrie qu'il a aujourd'hui, Yann? C'est parce que, rappelez-vous, on a fait un gros karaoké quand même samedi dernier à la Foire de Tours. Encore un énorme succès. Merci à vous d'être venus. Mais moi, j'ai toujours pas récupéré ma voix à 100%. Mais c'est un bonheur de l'avoir perdu pour une belle soirée comme celle-là. Donc, je voulais encore dire merci à tous ceux qui étaient présents et même ceux qui étaient là par la pensée. Maintenant que ça s'est fait, 4 entrées pour Family Park à gagner avec une activité que l'on cherche. Et on va essayer, du coup, de les mettre dans l'ordre, parce que je crois que quand ça arrive à Johan, il y a la réponse.
5: Oh oui. Ouais,
0: on va commencer par Manuela, du coup.
6: Alors, sans utiliser les mains, certains savent pourtant faire lever des foules entières. Mm-hmm.
0: Donc on cherche toujours une activité, ouais. Effectivement. Ouais. Deuxième indice, Céline.
7: Elle nous fait vibrer pendant 90 minutes, mais le vrai but est souvent derrière un filet.
5: Oui,
8: ouais.
5: En fait
0: 02 47 38 10 20 pour jouer avec nous et gagner vos 4 entrées pour Family Park, évidemment. Johan, à vous, dernier indice.
5: Attention, c'est dur. Un arbitre, 2 cages, 22 joueurs, et un seul ballon pour écrire l'histoire.
0: Mais ça peut bien être
6: le basket.
5: Le père Foura n'a qu'à bien se tenir, parce que là on est sur une énigme à ce niveau-là.
0: Énigme. Donc on cherche une activité, 4 entrées pour Family Park, 02 47 38 10 20. Si jamais ça vous a pas suffi avec ces indices qui ont déjà la réponse dedans, moi j'ai un indice sonore avec la réponse dedans aussi.
5: Ah oui.
0: C'est la Manon Negra, madame.
5: Je l'ai pas.
0: Santa Maradona. Allez, on cherche une activité. 02 47 38 10 20. Il y a 4 entrées pour Family Park pour y aller en famille, s'amuser avec plein de nouvelles attractions. Non, vous n'aurez pas la tyrolienne en baignoire et les petits bouchons qui pleurent. Vous aurez les vraies belles attractions de Sorini et de Family Park. Et vous aurez aussi tout le thème de cette année qui est le Mexique, Fiesta Encantada. Pour l'instant, on va écouter, tiens, Lionel Richie avec ce titre, Say You Say Me. Alors, il faut que je vous dise. Ce titre, il m'a traumatisé.
5: Oh.
0: Parce que c'est un super slow quand même, langoureux.
6: Ah ouais.
0: On a envie de pécho. Et vous allez voir, en plein milieu, au moment où ça doit pécho, bah là, l'espèce de petit enfoiré de Lionel, il nous a mis un truc anti-pécho. Écoutez bien.
6: On l'a jamais vu sous cet angle-là. Enfin, écoutez...

0: Say You, Say Me, Lionel Richie, 17h23. Hein, que c'est bizarre ce truc au milieu comme ça.
1: Très bizarre.
0: On est langoureux, on est dans le truc et d'un seul coup, tintin. Voilà, Patrick Sébastien en plein milieu de Careless Whisper, quoi. Rien à voir, quoi. Mais bon, on adore quand même Lionel Richie. 17h23, je l'ai dit. Ici Touraine, je ne l'avais pas dit.
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0: Et on joue ensemble pour gagner 4 entrées pour Family Park. 4 entrées peut-être à gagner avec Chantal de Montlouis-sur-Loire. Bonsoir Chantal.
4: Bonsoir tout le monde.
5: Bonsoir.
0: Chantal, est-ce que ces indices vous ont mis sur la voie? Parce que bon, j'avais presque l'impression qu'on vous donnait les réponses.
4: Ouais, je crois que c'était trop facile.
5: Oui.
4: Je suis pas super passionnée de foot, mais c'était très facile.
5: Ah oui, on est d'accord.
0: Mais effectivement, vous venez de le dire, le football.
1: Non, on peut dire Chantal.
0: Chantal, bravo.
1: Bravo.
0: C'était pas facile. En plus, il y a la Coupe du Monde dans pas longtemps, donc c'est vrai qu'on n'était pas dans le thème. En tout cas, Chantal, ça fait 4 entrées pour Family Park. Est-ce que vous êtes de la team Johan, vous, team à l'ancienne, les vieux jeux d'enfance, fait à 4 bouts de ficelle, ou quand même le nouveau Family Park, c'est pas mal, hein?
4: Le nouveau Family Park, c'est quand même pas mal.
0: Ah, voilà. Et oui, on a beau être nostalgique, mon cher Johan, mais Chantal a raison.
5: Mais c'est vrai, il faut avancer.
0: Et oui, regarde,
5: et puis, je m'en rends compte, là.
0: C'est surtout les gamins qui vous font avancer.
5: C'est vrai.
0: Et non, ils vous disent, mais tu m'emmènes où, maman, papa? C'est quoi cette histoire?
4: Les enfants nous font avancer, donc faut suivre.
0: Exactement. Oui. Enfin, en tout cas, rassurez-vous, là, c'est en mode Mexique. Et puis, en plus, avec les nouvelles attractions, il y a aussi la Tower, là, qui descend d'un coup, là,
4: ah,
0: le truc qui fait peur.
4: Ah oui, j'ai vu, ouais.
0: Moi, ça, je
1: veux pas. Envie de vomir, Marc.
4: C'est ça, on ne peut pas manger avant.
0: Oui, les manèges à sensations, c'est pas mon truc non plus, mais après, une fois qu'on l'a fait, on peut manger après, on peut se restaurer sur place. Il y a plein de choses à faire en tout cas, et ce spectacle Fiesta Encantada, vous allez pouvoir vous mettre au rythme mexicain, ma chère Chantal.
4: Ah bah c'est superbe, gentil, merci beaucoup à toute l'équipe, je suis trop contente. Ah. Les ados vont être super contents.
0: Ils s'appellent comment les ados?
4: Pierre et Coralie, donc voilà.
0: Et ben on les embrasse, Pierre et Coralie également. Et vous êtes sympa avec maman, hein, vous râlez pas, et vous faites les manèges tranquille, et après quand elle dit on rentre.
4: Exactement, c'est plus dur.
0: Bravo encore Chantal, bonne soirée, bon week-end à vous, et bon Family Park. À bientôt.
4: Merci.
5: Bonne soirée.
1: Amusez-vous bien.
0: À très bientôt. On a trouvé le football, donc évidemment qu'on va parler football. Je l'avais un petit peu dit tout à l'heure. On parlera d'une équipe féminine qui est en marche là du côté d'Avoine Chinon. Ce sera après Stilto. Faut que tu

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1: Mais nous, on croit en toi, Stilto. Et on t'aime. Faut que tu m'aimes, Stilto, à l'instant, avec Ici Touraine.
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1: Et ouais, et comme il est 17h29, c'est le moment de sortir les petits agendas. J'ai des bons plans pour vous avec Chambrey-les-Tours, notamment ce samedi. On vous propose une balade guidée pour apprendre à reconnaître les plantes sauvages comestibles, les distinguer, découvrir aussi leurs usages écologiques. C'est pas facile à dire. Mettez-vous à ma place. Et culinaire aussi, puisqu'on peut aussi les manger, évidemment, et se les cuisiner. La sortie, elle se terminera par une dégustation gourmande à base des plantes locales. C'est de 14h à 16h. C'est organisé par Savoir Sauvage Touraine et ça coûte 39 euros par personne. Ce dimanche, c'est la fête de l'eau à Savonnières. C'est une journée festivo fluvialo-sportive. C'est sur les bords du Cher à Savonnières et on vous invite à participer soit en vélo, en bateau, canot, aviron, paddle, palme, combinaison, tout ce que vous voulez, tant que ça va dans l'eau. Restauration, buvette sur place, le parking est gratos, profitez-en, c'est à Savonnières et c'est dimanche. Et puis le club photo Déclic à Bourgueil fête ses 10 ans, lui, ce week-end. Samedi et dimanche, deux événements pour l'occasion, avec d'abord une expo des membres du club, également une rétrospective en images de ces 10 dernières années. Vous pouvez aussi participer le samedi à un marathon photo dans Bourgueil. Et c'est uniquement le matin, donc il faut se lever tôt pour aller faire son petit marathon photo du côté de Bourgueil, pour fêter donc les 10 ans du club photo Déclic. J'espère que vous avez bien pris vos notes.
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1: Et les 17h30, c'est le moment d'accueillir notre invité. Notre invité aujourd'hui à 17h30, j'allais dire ce matin, pas du tout, ce soir à 17h30. Ah, ça va pas bien là-dedans.
3: Ça va bien se passer.
1: Oui, ça va aller. Donc, notre invité à 17h30 aujourd'hui, c'est Erwan Borot. Erwan Borot, bonsoir.
4: Oui, bonsoir.
1: Vous êtes le coach de l'équipe féminine, de l'équipe féminine, des équipes féminines peut-être, vous allez nous le dire d'ailleurs, pour le club de foot de la Voine Olympique Chinon Ciné. Vous êtes le coach de l'équipe féminine senior ou aussi des jeunes?
4: Alors actuellement, cette saison, on a une équipe U15 et U18, donc moi je m'occupe de l'équipe U18 féminine.
1: D'accord.
4: Et c'est mon collègue Kenzo Vasseur qui s'occupe de l'équipe U15.
1: Voilà. Et donc U18 féminine, ça veut dire que dans un an, elles sont seniors, c'est 18 ans. Elles vont devenir seniors. Et c'est pour ça qu'Erwan est avec nous aujourd'hui, parce qu'en fait, le projet de ce club, c'est d'avoir une équipe senior compétitive et puis stable aussi sur le long terme, d'avoir un vrai projet senior féminine du côté d'Avoine Chinon. Et c'est tout ce qu'on vous souhaite, en tout cas, mon cher Erwan. Ces U18, elles ont du talent, elles ont de l'énergie à revendre. Et aujourd'hui, vous leur cherchez en fait des partenaires de jeu, des coéquipières, pour pouvoir créer cette équipe. Hein. C'est bien ça?
4: Ouais, c'est exactement ça. Parce que voilà, nous, la saison dernière, on n'avait que des U15 et on a dû chercher du U18 pour faire cette équipe. Avec les joueuses qui sont arrivées cette année, j'ai déjà des joueuses qui passent senior la saison prochaine. Donc, il faut continuer en fait à poursuivre là-dessus et en créant cette équipe senior féminine, parce que ça veut dire que si l'année prochaine on n'a pas d'équipe, les joueuses qui passent en senior sont soit obligées d'arrêter ou de changer de club. Donc, nous, voilà, quand je parle de stabilité, etc., c'est vraiment voilà de leur proposer quelque chose sur le long terme, aussi bien sur les plus petites qui vont arriver au club, puisque voilà, l'idée c'est de fidéliser toutes les joueuses. En plus, les filles s'entendent bien entre elles et avec les performances, voilà, il y a une vraie dynamique.
1: Une dynamique qui se ressent aussi, qui se ressent aussi dans le nombre, puisqu'en deux ans, j'ai lu que vous étiez passé de 7 joueuses à environ 45 en tout, dans les jeunes en tout cas. Et donc, c'est plus que positif comme bilan quand même. Ça veut dire qu'il est attractif ce club.
4: Oui, ouais, c'est sûr. Sur le début, on a vraiment eu très vite. Donc, la première année, on est passé de 7 à 25 joueuses et là, de 25 à 45. Donc, l'idée pour la semaine prochaine, c'est de passer à 60-65. Mais oui, en tout cas, les premières années sont très positives au niveau du recrutement, des performances, etc. On s'attendait quand même pas à progresser aussi vite là-dessus. Donc, voilà, on aimerait continuer sur cette dynamique.
1: Johan, vous avez une question pour
5: oui.
1: Erwan.
5: Bonsoir Erwan. Justement, pour pouvoir créer cette équipe senior, il vous faudrait combien d'inscriptions justement?
4: Alors, inscriptions le plus possible. Après, la saison prochaine, le nombre de joueuses qui vont prendre de licence, voilà, pour être stable sur l'année avec les blessures, les absences le week-end, il faudrait qu'on soit entre 16 et 20 joueuses pour vraiment être sûr de tenir toute la saison. Parce que voilà, c'est quasiment des matchs tous les week-ends. Des gros déplacements, donc il faut quand même un effectif pour pouvoir tenir une saison. Donc voilà, entre 16 et 20 joueuses. Donc actuellement, on a environ 10 joueuses qui passeraient en senior. Donc il nous faudra encore 6 et 10 joueuses pour pouvoir vraiment inscrire cette équipe la saison prochaine.
1: J'ai une autre question, moi, Erwan. Avec les matchs joués par CU18, face aux autres équipes, vous avez réussi à draguer un petit peu les joueuses des autres équipes, justement. Ça a donné envie à d'autres joueuses de débaucher pour venir chez vous?
4: Alors c'est un peu compliqué, mais oui, surtout les joueuses un peu plus qui sont proches de notre club et voilà, ou peut-être où les clubs sont un peu moins développés, etc. C'est surtout les clubs le proche. Après, on va pas chercher encore notre géographie fait qu'on va pas chercher des joueuses voilà jusqu'à Tours parce que nous on est un peu excentré dans le département. Mais oui, bien sûr, justement, on fait de la pub par nos résultats, etc. Et c'est surtout aussi ça qui peut attirer, notamment voilà au niveau des infrastructures qu'on a au club. On a eu l'arrivée d'un terrain synthétique en octobre, voilà, qui est une vraie plus-value pour un club, ce qui fait qu'on peut s'entraîner toute l'année et dans des vraies conditions de travail, quoi. Donc on va dire que c'est plus ça qui fait que voilà, on attire des joueuses actuellement.
1: Et, oui, les infrastructures comptent énormément, Céline.
3: Oui, bonsoir. Pour ceux qui nous écoutent ce soir, j'aimerais savoir comment vous allez les sélectionner. Est-ce qu'ils ont besoin d'avoir une certaine expérience? Enfin, elles ont besoin d'avoir déjà joué tant d'années ou il y aura une sorte de match de sélection pour voir leur niveau?
4: Alors oui, justement, on organise du coup le vendredi 22 mai de 20h à 22h un match sur le terrain d'honneur du club. Donc c'est un terrain qui est très peu utilisé, c'est vraiment que pour notre équipe première, donc déjà c'est une vraie chance de pouvoir jouer dessus. Et oui, du coup dans l'idée, c'est surtout des joueuses sportives qui ont déjà joué ou qui jouent actuellement, puisque voilà, l'équipe, enfin les U18 qui montent, c'est des joueuses compétitives, etc. Donc ouais, c'est plus destiné à voilà des joueuses qui veulent se challenger, qui aiment la compétition, parce que ce serait sur un championnat régional. Ouais. Donc forcément, ça demande
1: un peu de niveau quand même.
4: Exactement, voilà. Même enfin, après, si, c'est pas insurmontable, mais voilà.
1: Même si en plus vous allez les aider aussi à atteindre ce niveau, puisque vous êtes là aussi pour ça en tant que coach, de les faire progresser, mais si déjà elles ont un peu de compétition dans les jambes, c'est toujours mieux. Je rappelle justement, Erwan, que à cette occasion, il y a donc deux portes ouvertes qui ont lieu. Une le 20 mai pour les U11 et U15, où là, on va pouvoir voir jouer les jeunes, et ça peut permettre aussi à d'autres jeunes filles de vouloir intégrer le club. Et puis ensuite, le 22 mai, là c'est la date surtout à retenir pour essayer de créer cet effectif, où il y aura les U18 donc, et les seniors féminines, les futures seniors féminines, qui seront aussi dans des matchs de gala pour pouvoir justement proposer ce recrutement et pour pouvoir montrer un petit peu aussi ce que donne le club, l'ambiance qu'il y a aussi, c'est l'occasion de voir tout ça, hein, le terrain, l'ambiance et puis aussi le talent, hein, j'ai envie de dire, Erwan.
4: Ouais, exactement, c'est ça, ce sera le but. Donc si vous voulez vous inscrire, vous vous retrouverez directement sur le réseau Facebook du club Avoine Olympique Chinon-Ciné, il y a toutes les infos pour s'inscrire, donc voilà.
1: L'AOCC Avoine Olympique Chinon-Ciné cherche donc ses prochaines seniors filles, ses talents, celles qui vont avoir la rage de vaincre en régional. Et en tout cas, c'est alléchant comme programme. Ça donne envie pour la compétition. Il y a du niveau. Et puis, il y a l'air d'avoir une très bonne ambiance dans ce club aussi. Club qui est en train de se faire un sacré nom. Donc, Erwan, on vous souhaite le meilleur. Et on rappelle que c'est le 22 mai pour pouvoir justement aller profiter de tout ça, voir ce gars-là et puis essayer d'intégrer peut-être l'équipe, de faire connaissance déjà. Et puis, pour les plus jeunes, ce sera le 20 mai, deux jours avant. Et donc, pour vos portes ouvertes, mon cher Erwan. Et on vous souhaite le meilleur pour ce club de Avoine Olympique Chinon Ciné. Merci Erwan.
4: Merci beaucoup.
1: Bon au week-end.
3: Au revoir.
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1: Vous jouez pas au foot, vous deux? Anuela et Céline? Parce qu'on cherche là.
5: C'est un gros silence quand même.
3: Comment dire?
1: Silence qui est en
3: bilan. J'avais pas vu qu'on était encore en direct. Je pensais que mon était suffisante, donc je vais m'exprimer. Non, pas du tout. Et je ne change pas changer. Je ne compte pas changer.
1: Je ne change pas compter.
3: Non, je ne change pas compter. Je ne compte pas.
1: Ça me perturbe.
3: Juste le mot foot. Le mot foot me perturbe.
6: Ça produit comme
3: j'ai une allergie.
6: Le mot foot.
3: Ça me gratte.
6: Il faut courir surtout.
1: Bien sûr. Et puis, c'est qui va lever les verres en disant France?
3: Ah non, pas du tout. Ah bah non, pas du tout.
6: Avec le bleu blanc.
1: Mais bien sûr. Tous ces footiques, on vous connaît. Allez, tiens, une chanson à propos. Radio Gaga, c'est Queen. Elle n'est pas à propos de foot, non, elle est à propos de radio pour le coup. 17h38, restez avec nous. On a encore Charlie Couture qui arrive dans pas longtemps.

0: Radio Gaga, le groupe Queen à l'instant avec Ici Touraine. On prend connaissance de vos conditions de mobilité bus tram en temps réel avec le PC Fil Bleu, avec vous Laetitia, bonsoir.
1: Bonsoir Yann.
0: Comment ça circule pour les bus et les trams sur la métropole tourangelle aujourd'hui ?
1: Eh bien écoutez, en temps réel, ça circule parfaitement, que ce soit côté bus et côté tramway. Et petit rappel concernant une déviation sur la ligne 16, donc jusqu'au lundi 18 mai, les arrêts Parc Expo, Vallée du Cher et Grand Mortier ne sont pas desservis. Et puis comme d'habitude, si vous voulez suivre les déviations, n'hésitez surtout pas à consulter notre site filbe.fr ou notre application mobile dans la rubrique Infotrafic.
0: Merci beaucoup Laetitia, on refera un point un petit peu plus tard d'ici une petite heure ensemble. À tout à l'heure.
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0: particulier en plus pour moi de recevoir Monsieur Charles-Élie Couture. Autour de la table, toujours nos invités sont présents avec Johan, avec Manuela, avec Céline aussi.
1: Bonsoir.
0: Qui est là. Et donc Charles-Élie Couture, notre invité ce soir parce qu'il sera au Bateau Ivre samedi 23 mai prochain. Oui, au Bateau Ivre, vous avez entendu pour Solissimo. Eh ben oui, il va venir en petit piano voix nous régaler. Wow. Charles-Élie. Il est avec nous ce soir. Bonsoir Charles-Élie.
2: Bonsoir à vous, ça va bien?
0: Ça va très bien, toujours un plaisir de vous recevoir. Et un homme qui aime les challenges, hein, Charles-Élie Couture, parce que ça a été le challenge d'une vie qui s'essaye à tout. Et là, le challenge, ouais. Bon, celui-là, il est un peu plus maîtrisé, c'est même pas une nouveauté, mais c'est un petit plaisir que vous vous faites aussi de venir en solo à Tours.
2: Bah, disons, c'est un peu un retour aux sources pour moi de que cette tournée de Solissimo, puisque depuis les années 80, j'ai toujours tourné avec des groupes. Ouais. Alors que avant, au début de ma carrière, je m'étais j'avais commencé en jouant tout seul. Et mais en fait, le plaisir de partager avec d'autres musiciens, faisant que j'ai eu des groupes qui quelquefois avec une dizaine de musiciens et, ouais. Et ainsi de suite, avec lesquels il était jouissif de d'essayer des arrangements particuliers, etc. Mais en même temps, comme j'écris des textes dans lesquels on peut rentrer, finalement, l'intimité du concert solo permet d'avoir un échange plus intense, enfin disons plus profond, plus textuel, je sais pas comment dire.
0: Vous invitez un petit peu quelque part le public à revenir à la racine et à l'essence du projet, c'est-à-dire que finalement vous les réinvitez avec vous dans votre pièce où vous êtes là en train de composer presque.
2: Oui, c'est un peu ça, les versions originales, si je puis dire, des chansons que les gens connaissent, ils les retrouvent quasiment comme elles me sont venues sous les doigts quand je les ai composées. C'est un challenge et c'est, je sais pas comment dire, c'est excitant. En tout cas, j'ai commencé ça au mois de décembre cette année. Ouais. Et donc c'est un défi qui alterne avec les concerts que je fais avec le groupe et qui sont tout aussi excitants. Mais je sais pas, c'est autre chose. C'est marrant parce que j'ai du mal à trouver les mots pour le définir, alors que je le vis d'une façon très très intense en fait.
0: Céline a une question pour vous.
3: Oui, bonsoir Charlie. je me demandais, est-ce qu'il n'y a pas justement une sorte de trac du débutant qu'on retrouve qui est assez grisant quand on repasse du côté du seul en scène après toutes ces années en groupe?
2: En fait, le trac, c'est quand on laisse parler celui qu'on a à l'intérieur de soi, quoi. Si je puis dire, c'est le trac, c'est celui qui va intervenir. Moi, à la limite, je suis quelqu'un de sage, de raisonnable. J'écris ce que j'ai à dire sur mais c'est vrai, sur Facebook, quand j'ai besoin de me soulager, je le fais en écrivant mes articles. Mais finalement, monter sur scène, c'est un autre zigomard qui prend les choses en main, et il faut accepter cette espèce de délire qui est celui de laisser parler l'autre qui lui va oser des choses que moi je ferais jamais. Non, mais je sais pas si vous voyez
0: on
2: ce que
0: imagine.
2: Je
0: dis.
3: Ah oui, si, on voit bien.
0: J'imagine très bien ce zigomard, justement. Johan.
4: Oui, bonjour. Moi, il y a un sujet qui me...
0: Oui, pardon, Charles-Élie, ouais. Est en train de finir. Pardon.
4: Oui, bonsoir.
2: Oui, je voulais dire que c'était vraiment important d'accepter de se laisser aller. Ouais. Beaucoup de gens, quelle que soit la profession que tu exerces, là où tu vas devenir important, entre guillemets, c'est quand tu vas laisser le talent prendre la chose à ta place.
0: La vraie personnalité qui s'exprime, ouais.
2: Ouais, la vraie, ou je ne sais pas, mais en tout cas, une espèce de funambule qui se pose pas la question du vertige, quoi, tu vois.
0: On a bien l'image.
3: Ouais, effectivement. C'est
0: chouette. Johan a une question pour vous.
4: Oui, bonsoir. J'ai vu justement le thème abordé qui est l'environnement, la nature. Et moi, forcément, en tant que jeune génération, c'est quelque chose qui me touche énormément. Ouais. Et j'ai vu justement que pour l'achat d'un album, ça permettait de soutenir l'association France Nature Environnement.
0: Ouais, mais là, Johan, je crois que vous êtes déjà sur notre question d'après, notre projet d'après. Parce que là, on parle d'abord du projet Solissimo.
4: Ah oui, pardon.
0: On est sur les grands tubes de Charlie.
4: Ah oui, je suis trop excité par le projet.
0: Parce qu'on a plein de questions à vous poser. D'accord. Sur la deuxième partie de cette interview, mon cher Charlie, justement. J'ai plein de questions aussi. Johan a des questions sur ce.

0: Le projet Bleu Vert, on va en parler parce que je voulais qu'on en parle ce soir aussi. Je trouve que c'est important. Mais d'abord, juste avant, pour rappeler un petit peu à Johan d'ailleurs, tiens, quels sont les grands hits de Monsieur Charles-Élie Couture ? On va s'écouter. Alors évidemment, on n'a pas les morceaux, les versions piano-voix. Pour ça, il faudra aller samedi 23 mai au Bateau Ivre avec Solissimo. Ouais. Mais on va quand même réécouter quelques grands tubes, comme par exemple « Aime-moi encore au moins ».
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0: L'essence du groove Couture, là, derrière tout ça, comme un avion sans ailes. Une chanson particulière que j'aurais adoré composer, mais je crois qu'il l'a fait avant moi, Monsieur Couture, et tant mieux d'ailleurs. Des tubes comme ces deux-là et comme plein d'autres, parce que c'est une discographie immense avec vous, Charles-Élie Couture, et on vous retrouvera donc en piano, voix, Solissimo, c'est le 23 mai, je rappelle, samedi 23 mai, au Bateau Ivre. Vous restez avec nous, Charles-Élie, on écoute un petit Eddie Mitchell, on revient juste après, on parlera un petit peu de cet album Bleu Vert, justement, qui tient tant aussi à Johan, parce qu'on a plein de choses à vous demander autour de ce nouvel album également.
2: Alors, pourquoi vous passez Eddie Mitchell? Vous devriez passer un extrait du disque.
3: On est bien d'accord.
0: Je vous en passerai deux, c'est promis, des extraits du disque, j'en ai sous le coude, mais on est obligé de jouer Eddie Mitchell, et ça, on l'aime beaucoup, Eddie, c'est pas le problème.
2: Mais
0: le programmateur va faire la gueule, vous savez, sinon. On envoie Eddie. Okay. Mais promis, on va écouter deux extraits de l'album. Je les ai mis sous le coude, je vous les garde. À tout de suite, Charles-Élie.

0: Eddie Mitchell, Rio Grande, avec ici Touraine, 17h54.
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0: Toujours ensemble dans Je serais pas étonné qu'on ferme jusqu'à 19h avec Johan, avec Manuela, avec Céline autour de la table et avec Charlie Couture, notre invité qui nous fait le plaisir d'être avec nous parce qu'il sera au Bateau Yves, je le rappelle, samedi 23 mai prochain pour Solissimo, un piano-voix inédit dans lequel il va rejouer ses plus grands tubes, rien que pour vous, un petit peu pour lui aussi parce que il y a une dose de nostalgie, on en parlait il y a quelques instants. Et Charlie, justement, Johan avait commencé à un petit peu empiéter sur la deuxième partie d'interview parce que je voulais que cette deuxième partie d'interview, on parle quand même de ce nouveau projet aussi, parce que c'est quand même un projet hyper important. Vous faites un album pour la nature qui s'appelle Bleu Vert, dans lequel vous avez plein de duos, avec des duos notamment assez inédits, puisque là on a les extraits, mon cher Charlie Lee. Il y a un duo avec Paul Watson, enfin Paul Watson nous conte un poème à lui sur une musique de vous, on écoute un petit extrait.
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0: Pas tout parce qu'il faut aller découvrir ça sur l'album Bleu Vert. Hein. Et puis, il y en avait un deuxième titre aussi, un petit extrait que je voulais mettre parce que je trouvais ça sympa de mettre un peu la relève aussi, puisque vous faites un duo avec Yamé, votre fille. Et elle est assez jolie, cette chanson où père-fille ensemble, justement, sur cet album Bleu.

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1: Les poissons.
2: C'est le groove couture, comme on dit. Mmh. Ah. Charles Elie, comment ça s'est fait, cette histoire de se dire, tiens, allez, on y va en famille, je vais demander à ma fille de faire un duo avec moi.
3: Mais non, c'est pas ça l'histoire, vous racontez tout à l'envers.
2: Oh là là, mon Dieu, allez-y.
3: Mais c'est pas ça, le sujet, en fait, c'est que j'ai écrit beaucoup de chansons qui parlent de l'environnement et de ces choses-là, alors qu'en fait, mon nom est justement tout le temps associé à des chansons qui... elles sont restées bloquées dans les années 80, alors qu'en fait, j'ai continué à faire choses et à parler d'autres choses. Et du coup, j'avais envie de regrouper ces chansons inspirées par les problèmes de l'environnement. Et je les ai fait avec Jean-Louis Aubert, avec Kent, avec Cali, avec Angé Kidjou et toute une série d'artistes qui sont parmi mes amis, ouais. et effectivement, parmi lesquels, quand Yamé a entendu parler du projet, elle m'a dit, ah, si possible, si tu veux bien, on fera celle-là ensemble. Mais le sujet lui-même, c'est les questions de l'environnement, ouais. Et vous l'avez dit justement tout à l'heure, l'intégralité des profits qui seront générés par la vente de cet album seront reversés à la Fédération France Nature Environnement, qui fait un travail formidable pour la défense de la biodiversité. Voilà, c'est ça le sujet. Mais en fait, c'est pas directement lié au Solissimo.
2: Non, je n'ai pas fait de lien, mon cher Charles.
3: Je le disais tout à l'heure.
2: Je voulais en parler parce que je trouvais que la cause était noble.
3: Deux choses en même temps. Donc, en même temps, le projet Bleu Vert, c'est un disque de duo, et j'insiste là-dessus, pas Solissimo qui est...
2: Solissimo, c'est vos plus grands tubes en piano-voix.
3: Non, pas du tout.
2: Solissimo, je parle.
3: C'est une manière... Non, il y a effectivement sur un spectacle, il y a, on va dire, une quinzaine ou 18 chansons. Sur les 18, il y a 5 chansons qui sont inévitables.
2: Bien sûr.
3: Et puis il y a à côté de ça des tas d'autres chansons. J'ai enregistré 27 albums. Alors vous savez,
2: bien sûr. Le choix est difficile.
3: J'ai
2: on
3: du
2: est
3: stock
2: d'accord.
3: Et j'ai de quoi choisir. Et quant au 8, je suis vraiment pas un spécialiste du 8.
2: Oui, oui.
3: Il y en a qui ont eu des choses beaucoup plus populaire et populiste que ce que j'ai proposé. Mais moi, ma particularité, c'est d'être resté fidèle à ce que je fais et à ma liberté et à la poésie rock que je défends depuis des années. Mais pas exclusivement les hits, vous le dites.
2: Non, je dis qu'on va les retrouver, effectivement. Mais avec votre carrière, vous avez le choix, l'embarras du choix, et vous allez nous surprendre, j'espère. En tout cas, du côté du bateau ivre, le 23 mai.
3: Et on répète bien
2: qu'on ne fait pas d'amalgame. Bleu Vert est un autre projet. Celui-là, on voulait le mettre en avant parce qu'on trouve qu'il est important.
3: Oui, oui.
2: Et Solissimo, bien sûr, ça, c'est pour vous retrouver, juste vous et votre piano, en face de nous, public, pour partager ce moment intime ensemble. Et votre guitare, bien sûr, il n'y a pas qu'un piano. C'est seul en scène. Ça ne veut pas dire qu'il n'y a qu'un instrument. À vous de nous surprendre,
3: ouais.
2: Et ça je sais que vous savez faire, Charles-Élie Couture. On est ravis en tout cas de vous recevoir en Touraine, à Tours au bateau ivre. Ça sera samedi 23 mai prochain pour Solissimo.
3: Impeccable.
2: Et en même temps, de l'autre côté, on va acheter l'album, comme ça on fait une bonne cause avec l'album pour l'environnement Bleu Vert, et puis on vient voir Solissimo pour partager un moment avec vous, mon cher Charles-Élie. Bravo
3: encore, et
2: à samedi 23 alors. À très bientôt.
3: Écoute, j'y serai, en tout cas j'espère.
2: À très vite, Charles-Élie.
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2: 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Le journal avec vous, Boris Compain, bonsoir.
5: Bonsoir Yann, bonsoir à tous. Si vous habitez près de la centrale nucléaire de Chinon, vous avez peut-être entendu une détonation en fin de matinée. Elle était liée à un début d'incendie qui a été rapidement éteint. Romain Desec, EDF et la préfecture assurent qu'il n'y a aucune conséquence ni pour le personnel ni pour l'environnement.
6: C'est au niveau du transformateur électrique du réacteur numéro 3 que l'incendie s'est déclaré, provoquant quelques flammes. Ça n'a duré que quelques minutes, assure la communication d'EDF. Ce sont les dispositifs automatiques de protection incendie, c'est-à-dire des mécanismes d'aspersion d'eau qui ont éteint le feu. Malgré tout, les pompiers présents sur site ainsi que quelques pompiers extérieurs à la centrale ont été déployés sur place pour effectuer les contrôles nécessaires. Une détonation a pu être entendue, précise la préfecture d'Indre-et-Loire, sans que l'on sache si elle est à l'origine de l'incendie ou sa conséquence. Les autorités assurent que l'incident, probablement lié à une avarie technique, n'a pas eu d'impact sur la sûreté de l'installation, mais il en a eu sur la production d'électricité, puisque le réacteur numéro 3 s'est mis automatiquement à l'arrêt.
5: Et du coup, pour le moment, seuls 2 réacteurs sur 4 fonctionnent, car l'un d'entre eux était déjà arrêté pour maintenance.
2: Un homme de 25 ans a été grièvement blessé par balle hier soir à Tours.
5: Plusieurs coups de feu ont été entendus vers 20h par les habitants du quartier de la Rotonde. C'est entre Le Sanitas et Beaujardin. Le point avec Virginie Vandeville.
0: Ce sont des témoins directs de la scène qui ont alerté la police dans la soirée, peu après 20h, quelques minutes seulement après des coups de feu. Au sol, près de la petite supérette du quartier, un homme de 25 ans est à terre, touché par balle à plusieurs reprises au niveau des jambes. Il sera secouru dans un premier temps par un pompier volontaire ainsi qu'une infirmière de passage qui lui met en place un garrot en attendant le SAMU. Transporté aux urgences dans un état critique, son pronostic vital n'est plus engagé désormais. Pour l'heure, l'auteur ou les auteurs sont toujours en fuite, indique le parquet de Tours. Le motif reste, lui, inconnu. Une enquête a été ouverte pour tentative de meurtre.
5: Et par ailleurs, le ministre de l'Intérieur s'est rendu ce midi à Nantes au lendemain d'une fusillade qui a coûté la vie à un adolescent de 15 ans. Deux autres garçons de 13 et 14 ans ont été blessés, mais leurs jours ne sont plus en danger. Deux individus cagoulés ont ouvert le feu sur un groupe d'adolescents un peu à l'aveugle hier soir vers 19h30. Laurent Nunez affirme que cette fusillade est manifestement liée au trafic de drogue, car ce lieu est un point de deal très convoité. En revanche, rien n'indique que les victimes avaient un lien avec ce trafic. Flavie Flamand porte plainte pour viol contre Patrick Bruel. Sur son compte Instagram, l'animatrice de télévision et de radio décrit le chanteur comme un homme qui a pillé son adolescence. Bruel dément formellement. Par la voix de ses avocats, il affirme qu'il a eu une relation épisodique avec Flavie Flamand dans les années 90 et que leurs échanges ont été amicaux depuis. Il souligne d'ailleurs que l'animatrice l'a invité à plusieurs émissions qu'elle présentait. Au total, il y a maintenant plus de 30 femmes qui accusent Patrick Bruel d'agression sexuelle ou de viol pour des faits qui se seraient passés entre 1992 et 2019.
2: Un fourgon de 3,5 tonnes est sorti de la route cet après-midi vers 15h à Souvigné sur la départementale 959.
5: Oui, alors pas de blessés, mais comme le véhicule a coupé un poteau EDF de 20 000 volts, une cinquantaine de foyers sont privés d'électricité. Elle les répare devrait être terminée avant la tombée de la nuit. Enfin, après l'annonce de l'arrivée du Brésilien Rubinho comme entraîneur hier soir, le Tour Volleyball poursuit son recrutement. Le pointu russe Vassili Molotkov signe pour la saison 2026-2027. Ce joueur de 22 ans a notamment gagné la Coupe de France avec le Paris Volley la saison dernière. Il a aussi été élu meilleur pointu et meilleure révélation du championnat.
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2: Moi, je croyais que le pointu, c'était au foot, moi.
5: Eh ben non.
2: Quand on ne sait pas tirer dans la balle, on fait un pointu.
5: Oui,
2: et
5: alors
2: des fois,
5: ça
2: fait but.
5: Oui. Meilleur pointu
2: non,
5: au foot.
2: C'est rare.
5: C'est vraiment que vous jouez avec des copains. Hein.
2: Ouais, c'est ça. Au volet, par contre, c'est beaucoup mieux. Hein. C'est beaucoup plus élégant, effectivement,
5: tout à fait.
2: Comme jeu. Vous voulez savoir quel temps il va faire, mon cher Boris ?
5: Oui, parce que là, j'ai dans mon champ de vision, là, j'ai quelques nuages bien noirs.
2: Eh ben, c'est ça, il va nuager ce soir, bien noir. Mais ça devrait rester un peu sec malgré quelques petites averses par endroit. On attend 8 à 11 degrés pour votre soirée, 11 du côté de Tours et d'Amboise. Et ce week-end, la tendance, c'est du soleil pour samedi, retour de la pluie dimanche. 14 à 16 degrés, vos températures en moyenne pour tout le week-end.
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2: Bon, en tout cas, je ne sais pas si vous aurez, vous, le diplôme du meilleur pointu, ni celle de la plus belle voix. Ça, c'est pas moi qui l'aurais, c'est sûr, mais elle l'a. Et c'est France Gall qui le dit. La plus belle voix, c'est pour elle. 18h05.

0: Elle a. C'est France Gall à l'instant qui nous parle d'Aretha Franklin. Oui, bien sûr. Non, Della Fitzgerald. Vous suivez pas autour de cette table, c'est pas possible.
1: Mais je ne sais pas vous contredire. Ouais, c'est vendredi soir, je me suis fait de la
2: peine. C'est ça d'être chef.
0: Alors ça, j'adore.
2: Ah ouais, moi je sais.
0: On s'arrête là-dessus, 18h10.
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0: Voilà, le seul, l'unique, le chef.
2: Pour toujours, le public.
0: Jusqu'à 19h, toujours bien accompagné. Il y a Floriane qui vous accueille au 38-10-20. Il y a Anthony qui réalise cette émission autour de la table. On est bien accompagné. Johan Chancerelle, l'ami des bêtes. Oui. Et surtout des petits toutous, parce que vous faites de l'éducation canine.
5: Exactement, c'est ça.
0: Donc on n'éduque pas nos canines, nos dents.
5: Non.
0: Mais.
2: Oh là là.
0: J'ai tous les droits.
2: C'est vendredi.
5: Il va falloir expliquer celle-là.
0: Non,
5: parce
0: non. Bah non, j'ai dit que si j'ai expliqué les blagues, il fallait arranger une heure. Donc non, on éduque nos petits toutous, effectivement. Oui. Enfin, on éduque les maîtres à bien éduquer leurs toutous.
5: Et que pour que les chiens se sentent bien, pour Exactement. Que les chiens et les maîtres vivent heureux ensemble.
0: Voilà.
5: Pour
0: et que nous, on ne se fasse pas croquer la jambe en passant.
5: Oui, dans les plus rares cas.
0: Accessoirement.
5: Oui, c'est ça.
0: Non, mais c'est toujours. Moi, c'est mes team chiens, donc. Voilà. Non, j'aime pas les chats. Je suis désolé.
2: Ah,
0: bah,
2: team chat, évidemment.
0: Eh bah, team chien. Et voilà. Céline Martineau, team chat, bien sûr, évidemment. Céline qui nous entraîne à prendre la parole via des ateliers, des formations, que ce soit dans le privé comme dans le public, évidemment, comme avec le public. Eux en one-on-one. Elle a dit tout à l'heure, je le fais aussi en tête-à-tête.
2: Ah, j'ai pas pris ma voix de Fanny Ardant cette fois-ci, ça a été très naturel.
0: Vous faites la voix de Fanny Ardant?
6: Mais oui, bonsoir.
0: Oh. Ah, j'aime bien. J'aime bien la voix de Fanny. Emmanuela Le Duc avec les petites poulettes.
2: Alors,
0: qui nous
2: team
0: fait
2: chien,
0: de la...
2: chat, team poulette, enfin tout.
0: Team poule, mais team poule de la haute, s'il vous plaît.
2: S'il vous plaît.
0: Team poule, donc de d'ornement, luxe. On dit.
2: Poule d'ornement. Exactement, poule d'ornement.
0: Ça fait un peu genre je la pose là et.
2: Potiche.
0: C'est un truc
2: un peu potiche.
5: J'ai eu la poule, quelque part, j'ai posé ici.
0: Mais alors, qui investit dans la poule potiche?
2: Alors en fait, la poule potiche, elle fait des œufs aussi. Donc en fait, tout le monde
0: avait.
2: Ça dépend.
0: C'est juste elle qu'on mange pas, par contre. On est d'accord.
2: Non, faut pas les manger. Il y a rien à manger dessus, de toute façon.
0: Il y a que des plumes.
2: Il y a que des
0: son truc en plumes. Merci à vous trois d'être avec nous et vous avez des invités que vous allez nous présenter puisque vous, Johan, dans quelques instants, on va avoir l'occasion de découvrir une association avec vous et de belles personnalités aussi au sein de cette association. Oui. On n'en dit pas plus pour le moment.
5: Je peux faire un petit teaser si vous voulez.
0: Un petit teaser. Un tease minute ou un tease seconde. Bah,
5: si votre cœur vibre pour les animaux, que vous souhaitez adopter ou juste aider les animaux pour leur offrir une vie digne et une seconde chance, alors je vous invite à rester pour nous écouter.
0: Comme par hasard, ça parle aussi d'animaux. Enfin bon. Il y aura une bonne adresse aussi avec vous, Manuela.
2: Exactement.
0: À 18h20, par contre.
2: Oui, et oui.
0: Et qui parlera de...
2: Eh ben, qui parlera de d'agriculture.
0: Comme par hasard.
2: Allez, on est dans le thème.
0: Ah, voilà. Céline, vous ne faites pas un truc qui parle de prise de parole et théâtre, par hasard?
1: Bah non, on n'avait pas le temps. Je n'ai pas pu inviter qui que ce soit.
0: Allez, 18h12, on a encore une petite heure à passer ensemble et on va découvrir de belles personnes et de belles initiatives. Restez avec nous.
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0: Et la bonne humeur, on l'a.
5: Toujours.
0: L'actu locale, on l'a aussi. La musique, évidemment. L'actu locale, d'ailleurs, on va aller un petit peu plus loin avec vous, Johan Chancerelle, dans l'actu locale. Parce que, justement, vous allez nous présenter une association du coin.
5: Oui.
0: Avec de belles personnalités.
5: Exactement.
0: Pour un beau projet.
5: L'un des meilleurs mots qui existe pour moi, c'est le mot animal. L'un des deuxièmes meilleurs mots qui existent dans la vie, c'est la paix. Et ben, on a fait le mix et c'est paix animale. Et aujourd'hui, nous retrouvons Mélanie, présidente de l'association. Normalement, on devait avoir deux personnes qui représentaient les familles d'accueil, mais on a eu des petits soucis. Mais c'est pas grave parce que Mélanie va pouvoir nous en parler. Bonjour à toi, Mélanie.
12: Bonjour.
5: Merci d'être venue. Créer une association, bah, c'est pas facile, c'est ni anodin. Qu'est-ce qui vous a poussé à vous lancer dans ce projet et en quoi Paix Animale peut se démarquer d'autres associations, comme des associations refuges, par exemple.
6: Alors, pour la création, en fait, je crois que j'ai sauvé mes premiers animaux, je devais avoir peut-être 4 ans, et en fait, j'ai toujours voulu sauver des animaux, donner des soins, et puis, la passion, j'ai fait mes études dans le domaine, et puis, j'ai trouvé la bonne personne à l'époque qui m'a donné cette petite impulsion qu'il me fallait pour me bouger et me dire, bon, là, ça y est, on y va, quoi. Mais j'ai toujours sauvé les animaux.
5: Et qu'est-ce qui vous différencie par rapport aux assos refuges, justement ?
6: Alors, mon refuge, c'est une petite structure avec très peu de box où les chiens sortent 3 fois par jour. Je fais appel à des éducateurs, comme toi, par exemple. j'ai à cœur que tous les animaux sortent tous les jours et que, on passe du temps avec eux, on les éduque, on aide aussi les gens. On essaye d'éviter les abandons. Bon, ça, je pense que beaucoup le font. Mais c'est vrai que j'ai ce besoin que les animaux mangent, sortent, avant même que moi je déjeune le matin, je sors tous les chiens. Non mais c'est ridicule, tous les animaux, les chiens du refuge, les chiens de la pension ne sont pas sortis, n'ont pas mangé. Je peux pas.
5: Et justement, c'est quels animaux qui sont pris en charge par Paix Animale ?
6: Alors, c'est principalement les chiens, les chats. Des fois, on fait les nags. J'ai passé le capacitaire pour les tortues Hermann, notamment.
5: D'accord.
6: Donc, les nags... Il y a eu un book, il y a des années de ça. Compagnie. Donc les poules aussi, j'ai sauvé des poules, justement, j'en ai gardé des poules d'ornement.
5: On parle souvent de famille d'accueil, ça consiste en quoi ? Est-ce que s'il y a des personnes qui nous écoutent et qui souhaiteraient peut-être aider l'asso, que ce soit financièrement, mais aussi justement en devenant famille d'accueil, comment ça se passe ?
6: Alors, il faut prendre contact avec nous. Bien souvent, j'ai besoin, moi, d'avoir les gens au téléphone. Je parle avec eux, j'essaye de voir vers quoi ils peuvent se retourner, plus vers une famille, enfin une maman et des chatons, des chiens, des chats avec besoin de soins notamment, ou tout simplement de la sociabilisation, ou un chat lambda qui peut passer du temps en refuge parce que c'est un adulte et que c'est trop mignon les chatons.
0: Oui, c'est vrai. Moi, je vais revenir un tout petit peu en arrière parce que je suis relou et j'ai des questions.
2: Mais non.
0: Non, parce que on comprend effectivement par rapport à l'accueil que ce sera forcément des animaux domestiques ou des NAC, nouveaux animaux de compagnie, avec l'agrément, puisqu'il faut avoir quand même un permis pour ça quand on veut accueillir. Donc vous le pouvez dans l'association. Oui. Après, les gens qui voudraient accueillir, il faudrait qu'ils aient aussi ça. Mais je veux revenir sur le côté sauvetage, moi, en fait. Vous sauvez tous les animaux que vous croisez, ou c'est uniquement des animaux plutôt domestiques ?
6: Alors, tout ce qui est animaux sauvages, je redirige parce que j'ai pas les capacitaires pour ça. Donc, c'est vraiment chien, chat et les animaux domestiques.
0: Aimeriez étendre avec justement, soit passer des capacités, soit avoir un renfort avec des personnes qui auraient ces compétences.
6: J'aimerais bien, mais après Paix Animale, au niveau de nos statuts, on est spécifique domestique. Après les animaux sauvages, j'aimerais bien, mais c'est vraiment complexe, ça demande. Ouais.
5: Sachant
6: beaucoup de formation.
5: Et puis peut-être aussi Plume à l'époque, mais qui a malheureusement fermé. C'est Boval qu'il faut contacter directement.
6: Après, il y a aussi l'Arche des 4 empreintes, qui est super, qui vient d'ouvrir. Qui je travaille beaucoup d'ailleurs, notamment pour les chats.
0: Ça demande des moyens humains, ça demande des moyens financiers énormes aussi.
6: Oui, mais c'est clair.
0: Il faut avoir du coup le matériel et les produits adaptés en fonction des animaux. D'accord. Des questions ?
8: Oui.
0: Oui, Manuela.
8: Bonjour. Mais ce n'est pas une question sur les poules. C'était comment en fait on vous contacte ? Vous êtes au courant de chiens entre guillemets maltraités, de situations un peu bancales ou...
6: Ça arrive. Ouais. Ça arrive. Des fois, on m'appelle, on me prévient. Moi, je dis, moi, je veux bien intervenir. Par contre, il me faut des preuves parce qu'il y a des fois de problèmes de vengeance, de gens qui vont dénoncer des choses.
8: De bon voisinage.
6: Voilà, c'est ça. Okay. Mais après, c'est les gens qui vont nous contacter. Ou nous marquer sur la page, notamment, ils voient quelque chose. Ah, Mélanie, ceci, cela.
8: Ouais, d'accord.
6: Aujourd'hui, notamment, j'ai eu, je crois, une bonne vingtaine d'appels.
8: Oh là là.
6: Une bonne dizaine pour des abandons de problématiques de chiens. J'ai renvoyé vers toi, tu vas avoir des appels. Mais ou d'autres qui prennent des animaux, mais qui, en fait, se rendent pas compte qu'il peut y avoir des problématiques. Ça demande de l'argent. Et mais il faut appeler un éducateur. Ben non, j'ai pas d'argent. Ouais, mais bon, l'animal, il a pas demandé à arriver chez
8: l'animal. Ouais, voilà.
0: On le rappellera jamais assez, quand on choisit de prendre un animal, choisit de s'engager pour la vie comme avec un humain classique. C'est ça. Parce que d'ailleurs, les animaux sont même presque plus humains que les humains.
6: Et même quand ils sont vieux, il faut envisager que ça suffit, donc il y a des frais.
5: La seule différence, c'est la loi.
0: Exactement. Voilà. On rappelle ce site internet PPAX, évidemment, hein, oui. P-animal avec un E. Et vous tapez ça dans Google et vous aurez le premier site qui sort, c'est celui-ci, l'association P-animal, l'APA. Et donc, je vous invite à y faire un petit tour. En plus, vous n'êtes pas tout seul parce que je vois. Ah, si, vous êtes tout seul, mais vous êtes limitrophe avec Cylindre et la Vienne. Donc, et vous intervenez un petit peu partout.
6: Exactement.
0: Aussi. Ouais. Pas que en Indre-et-Loire.
6: Il y a trop de boulot, ouais.
0: Il y a beaucoup de travail. Ouais. Et donc, pour le coup, on peut vous rejoindre en tant que bénévole?
6: Ah, tout à fait. Tout à fait,
5: toujours
6: tout à
5: besoin
6: fait.
5: De personnes ouais. pour venir vous aider.
6: Ouais. Que ce soit pour des collègues, pour nettoyer le refuge, sortir les chiens aussi, passer des moments.
5: Voilà, c'est vraiment, mais c'est un message qui est hyper important de dire aux gens qu'ils peuvent aider et que aider une association, c'est des fois être bénévole, mais des fois aussi aider un petit peu financièrement ou donner un petit peu.
0: Il n'y a pas que les assos à la Téloche, il y a aussi les assos près de chez nous.
5: Et c'est les plus importants
0: hyper actives en plus et qui ont besoin de nous plus que jamais.
5: Exactement.
0: Merci en tout cas, Mélanie, d'être venue nous en parler.
6: Avec plaisir.
0: Et merci, Johan, de nous avoir présenté.
6: N'hésitez pas d'aller sur le teaming de l'association, c'est 1 euro par mois.
0: Voilà, par exemple, une belle façon d'aider.
6: Voilà, une belle façon d'aider.
0: Paix animale.
6: Merci.
0: La paix pour les animaux. Et merci Mélanie.
6: Merci à vous.
0: On fait un tour sur vos routes de Touraine pour vous dire que à 18h20, ça semble bien rouler. Pourquoi ? Parce que c'est un pont. Donc forcément, il y a moins de monde sur les routes. Bah oui, mais on s'en réjouit, figurez-vous. Parce que le seul axe un petit peu chargé, c'est l'avenue de Gramont et puis la levée du Cher actuellement. C'est des axes vraiment un peu chargés. Sinon, ça roule plutôt bien. C'est plutôt fluide un peu partout ailleurs autour de la métropole. Je regarde rapidement un peu plus loin en Touraine. On a quelques ralentissements du côté d'Amboise, notamment entre Amboise et Nazel-Négron quand vous prenez le quai Charles de Gaulle puis que vous passez sur le pont. Là, il y a quelques ralentissements également sur Amboise, mais sinon, ça roule plutôt pas mal en Touraine. 02 47 38 10 20 si vous constatez quoi que ce soit d'anormal ou des perturbations. Benabar, quoi qu'on en dise à 18h21.
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0: Quoi qu'on dise, Benabar, il est 18h23 et c'est l'heure d'avoir une bonne adresse.
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0: Jusqu'à 19h et tout le monde est toujours bien accompagné avec tout le monde. Je mélange les mots ce soir, c'est l'enfer. Johan Chancel est avec nous. Céline Martineau est avec nous également. Bonsoir. Emmanuela Leduc, bien sûr. Emmanuela qui vient pas les mains dans les poches puisque vous êtes venu avec une bonne adresse. Quelqu'un à nous présenter particulièrement puisque vous allez nous présenter Guillaume. Mais Guillaume, qu'est-ce qui fait Guillaume et pourquoi vous avez choisi de nous présenter Guillaume ?
3: Alors, j'ai choisi de vous présenter Guillaume, donc Guillaume Barra, qui a créé sa société qui s'appelle Prestagri 37. Et j'ai choisi de vous en parler parce que forcément, son activité me parle, puisque Guillaume travaille pour le monde agricole. Et je trouve que c'est important de mettre en avant, toutes ces entreprises qui viennent un peu aider les agriculteurs, parce que les journées sont longues et puis on peut pas tout faire, et puis quand il fait beau tout est partout en même temps. Et donc Guillaume a créé cette boîte qui lui permet en fait d'intervenir sur différentes prestations, donc du travail au champ, de la réparation de matériel, allez-y Guillaume.
4: L'entretien, ouais. La mécanique.
3: Voilà, entretien, mécanique, enfin voilà, tout ce qui peut être ouais. En fait un complément, un coup de main pour l'agriculteur quand il est appelé partout.
0: Bonjour Guillaume.
4: Bonjour, merci pour l'invitation.
0: Guillaume Barra, alors oui, donc là on a une belle présentation. Moi ce que j'ai envie de savoir d'abord dans un premier temps, c'est au niveau de ces prestations, ça vient se proposer à des agriculteurs qui sont déjà en affaires ou ça c'est surtout pour ceux qui voudraient se lancer. C'est au départ que vous arrivez, vous arrivez n'importe quand en fait dans la vie de l'agriculteur.
4: Eh ben en fait pour les deux, tout simplement parce que il y a aujourd'hui une problématique pour recruter des salariés dans beaucoup de domaines et dans le milieu agricole également. De par le fait des horaires qui changent, des fois des longues journées, c'est un milieu qui est un petit peu laissé à l'abandon depuis pas mal d'années. Et une autre problématique, c'est que la plupart des agriculteurs ou agricultrices doivent gérer leur quotidien, leurs champs, s'ils sont plutôt céréaliers, leurs animaux s'ils sont plutôt éleveurs, et faire appel à quelqu'un, des fois juste pour du remplacement, parce que
0: pour souffler, ne serait-ce qu'une fois déjà dans l'année.
3: C'est ça. Le mot souffler pour
0: parce
3: un agriculteur.
0: N'oublie pas qu'un agriculteur n'a pas de vacances, ne connaît pas les week-ends et ne connaît pas non plus les horaires. Enfin, il n'y a pas d'horaire, c'est toute la journée, toute la nuit des fois.
4: C'est ça. Et il y a des structures qui n'ont pas forcément le boulot pour pouvoir avoir un ou plusieurs salariés à temps plein toute l'année. Et c'est dans ce cadre-là qu'intervient la prestation de service. Alors, c'est pas moi qui l'ai inventé. Ça existe depuis quelques années. C'est encore assez timide. Mais c'est amené à se développer parce que, en fait, c'est très pratique pour les agriculteurs. Il y a très peu de papiers à faire, de démarches à faire.
0: Et vous êtes un peu l'intérim de l'agriculteur.
4: C'est exactement ça, mais
0: en quelque sorte.
4: À son propre compte.
0: À son propre compte. Mais alors, qu'est-ce qui vous a donné envie finalement de faire ça et de pas vous lancer juste pour vous dans une agriculture ou dans un élevage? Qu'est-ce qui vous a donné envie de dire tiens, moi je vais aller bosser pour les autres finalement, je vais aller tourner, changement de boulot peut-être, l'idée de pas faire la même chose tous les jours?
4: Oui, ça, de voir différentes choses, différentes façons de faire, rencontrer différentes personnes. Aujourd'hui, pour s'installer, c'est compliqué.
3: Ouais.
4: C'est onéreux. Et j'avais des compétences diverses que je pouvais proposer et j'aime bien, je m'entends bien avec les gens en général. Donc, je me suis dit pourquoi pas proposer ça et faire tout simplement quelque chose qui me plaît au quotidien.
0: J'ai une autre question du coup, parce que ça fuse là-dedans. On ne croirait pas comme ça hein, quand on me voit, mais en vrai ça fuse. Non, du coup ça appelle une deuxième question, si vous venez pour prendre des rôles différents dans des entreprises différentes, ça veut dire que vous êtes obligé d'obtenir ces compétences aussi vastes, aussi différentes soient-elles. C'est-à-dire que vous êtes aussi calé en élevage qu'en agri, qu'en...
4: Alors non, ça, c'est aussi une chance de faire ça. Moi, j'encourage des jeunes et des moins jeunes à le faire. Ça permet aussi de découvrir de nouvelles choses, développer ses compétences. Moi, ça m'a permis d'acquérir des compétences que je ne maîtrisais pas, de voir des nouvelles choses. En particulier sur l'élevage, c'était un domaine que je maîtrisais
0: vous
4: pas.
0: Vous étiez plus sur la culture que sur l'élevage.
4: Culture et entretien de matériel et mécanique.
3: Mécanique, ouais.
4: Et en fait, aujourd'hui, sans prétendre tout savoir, loin de là, Mais ça m'a permis d'aller chez différents éleveurs, de voir différentes façons de faire, oui, différents élevages.
0: Des poules, des bovins, des...
4: aux vaches, aux chèvres.
0: On se doute qu'il y a des brouillards, tout ça. Hein. On se doute qu'il est déjà passé chez
3: vous. Ouais. C'est précieux des gens c'est comme précieux. Guillaume.
0: Johan, vous avez une question pour lui. Hein.
5: Oui, bah, depuis tout à l'heure, moi je comprends, c'est vrai que je ne suis pas du tout du domaine agricole, mais on le voit de l'extérieur, qu'il y a quand même une charge mentale qui est assez immense dedans. Mm-hmm. Et je voulais juste savoir si c'est eux qui viennent vous voir ou si c'est vous qui allez en fait un petit peu chercher justement les agriculteurs.
4: Alors au départ, c'est moi qui suis allé chercher les agriculteurs parce que n'étant pas originaire de Touraine, je n'étais pas connu dans le secteur et c'est un milieu qui fonctionne énormément par le bouche-à-oreille.
0: Et avec la connaissance, bien sûr. Ouais.
4: Exactement. Et on a beau faire la plus belle publicité du monde qu'on veut, il y a toujours le coup de téléphone au voisin ou à la connaissance.
3: Faut faire ses preuves.
4: Voilà, exactement. Donc en fait, j'ai tout simplement pris mon courage à deux mains au départ et j'ai fait le tour de plusieurs fermes. Je me suis fait connaître, j'ai laissé des cartes. Puis bon, bah après j'ai commencé à travailler ponctuellement, une journée par-ci, une journée par-là. Et de fil en aiguille, aujourd'hui...
0: Et c'est là que le bouche-à-oreille se met à fonctionner.
3: Exactement.
0: Tiens, je connais Guillaume.
3: Ouais,
0: Guillaume,
3: il travaille bien.
0: Si tu veux des vacances un jour, peut-être que Guillaume, il peut t'aider.
5: J'ai pu faire un restaurant.
4: C'est exactement ça. Hein. C'est ce que moi et ceux qui font la même chose, on propose. C'est aussi la réactivité. C'est que, bon, on organise nos emplois du temps. Plutôt que de passer par un service de remplacement qui demande des coups de téléphone, des rendez-vous,
3: des papiers.
4: Voilà.
0: Là, tout est facilité. Et en plus, après, une fois qu'on connaît...
3: Il fait beau demain, faut y aller, ok, j'arrive.
0: Et puis, à force, après, on se connaît, du coup, ça donne.
3: Confiance.
0: Il y a la confiance qui se crée, on peut limite les clessons sur le côté, comme d'habitude, hop, tac. C'est quand même un chouette boulot d'y avoir pensé déjà au départ. Bon, vous le disiez, vous ne l'avez pas inventé, mais c'est bien de le faire et c'est très bien d'avoir eu ces idées-là et qu'il y ait des gens comme ça. Parce que cette charge dont Johan parlait, dont on a tous cette sensation, pour ceux qui l'ont de l'extérieur, c'est effectivement de se dire que c'est bien, je pense, de pouvoir souffler un peu.
3: Ça, c'est fait, ou ça, c'est délégué.
0: Voilà, et de se dire qu'il y a des gens pour les aider à souffler.
4: C'est exactement ça.
0: C'est ça qui est chouette, quoi.
4: Il y a une partie de mon boulot, c'est pour aller en remplacement quand des gens partent en week-end, en vacances. Des fois, des péripéties de la vie, un imprévu, il y a besoin d'un coup de main. Et au fur et à mesure des années, la confiance s'installe et... maintenant, j'interviens chez des clients où ils sont pas là et je gère.
0: Voilà, la confiance, comme
3: la
0: on dit.
3: La confiance, ouais.
0: Guillaume Barra, Prestagri 37. Prestagri 37,
3: c'est
0: tout attaché.
3: Même.
0: Et puis, vous allez rencontrer cet homme charmant qui vous expliquera que maintenant, il a un éventail de compétences, vous voulez pas dire, et capable de coiffer les poulettes, par exemple.
3: Mais bien sûr.
0: Merci beaucoup, Guillaume, en tout cas.
3: Merci, Guillaume.
0: On écoute My Sweet Lord, c'est George Harrison.

0: My Sweet Lord, George Harrison à l'instant. 18h35, j'ai des bons plans à vous donner.
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0: Ce dimanche 17 mai, c'est la fête de la nature à Bourgueil. C'est dans le parc de la mairie sur le thème de la nature, du sport, de la santé. Des expos, des rencontres, des conférences. Il y aura plus de 40 exposants. Il y aura aussi des animations, des ateliers, des spectacles gratuits. Tout ça entre 10h et 18h. Vous pourrez vous restaurer sur place, pas d'inquiétude. Samedi et dimanche, c'est aussi la nouvelle édition du Salon de la Broderie. Un salon expo-vente organisé par l'Art du Fil à la Broderie. Avec de la broderie, du patchwork, de la mercerie et de l'artisanat d'art. Ça, c'est dans la salle des Falins à Mantelan. Et enfin, dernière chose, dimanche, fête de l'Europe du côté de la guinguette de Tours-sur-Loire, tout au long de la journée, des concerts, escape games, des jeux, des animations, le café de l'Europe et puis de la danse flamenco et bien sûr une tombola avec plein de lots à gagner. Ça, c'est la fête de l'Europe et c'est à la guinguette de Tours-sur-Loire dimanche.
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0: Le temps qu'on fasse le point sur nos petites infos insolites ou locales ou les deux. Eh bien, on va écouter Tears for Fears, Everybody Wants to Rule the World. Et c'est un petit peu le cas en ce moment. Elle est hyper d'actu, cette chanson.
3: Yeah. Non, cet accent.
0: Ah, c'est l'accent, ouais. Non, vous voulez que je vous le fasse?
4: Ouais.
0: Vraiment?
4: Ouais.
0: Vous insistez?
4: Allez.
0: Everybody Wants to Rule the World?
5: Oh, wow.
0: Okay.
5: Amazing.
0: Amazing. C'était les Tears for Fears.

0: Everybody wants to rule the world. C'était les Tears for Fears à l'instant, 18h39.
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0: Mais pas tout seul, puisqu'il y a encore Johan, oui. Il y a encore Céline, il y a encore Manu est là autour de la table. Et c'est l'heure de vos petites infos insolites, ou locales, ou les deux, ou bon plan. Johan aussi, je sais que vous avez un petit bon plan à nous partager. On va commencer par vous. Allez, c'est parti. Voilà.
3: Eh bien, ce bon plan, c'est une expérience que j'ai vécue et franchement, ça m'a énormément marqué. Ouais. Et donc, je m'adresse encore une fois à tous les amoureux des animaux pour passer la
0: avec
3: journée dans la peau d'un
0: des
3: soigneur.
0: Avec un grand Z.
3: C'est quoi?
0: C'est moi qui... Des animaux avec un grand Z.
3: Des animaux avec un grand Z. Pour passer la journée dans la peau d'un soigneur animal.
0: Ça, c'est trop bien.
3: Au zooparc de Beauval, que ce soit pour les juniors ou pour les adultes, il y en a pour tout le monde. Vous êtes donc dans le quotidien des soigneurs qui vont vous montrer, vous faire participer à leur quotidien avec les animaux dont ils prennent soin. Moi, de mon côté, j'ai eu la chance, par exemple, de créer un jeu pour un tigre blanc, pas anodin,
4: pardon,
3: de donner à manger
0: aux pandas. C'est mauvais joueur, le tigre blanc, ou ça va?
4: Bon, sinon, il est là.
3: C'était super intéressant, vous appreniez les épices à utiliser qui peuvent les stimuler, c'était vraiment génial. On a pu aller, ça va vous plaire le mot, dans les backstage des pandas. On a pu aller là où ils soignent les pandas, on a pu approcher des pandas à un mètre et après leur donner à manger. Bref, c'est une expérience qui est génial. Vous avez en plus, donc c'est toute la matinée, ensuite vous avez le droit de visiter en plus le zooparc et de bien profiter en famille. Donc vraiment, c'est une expérience que j'ai adorée et vraiment, encore une fois, pour ceux qui aiment les animaux, ça vous met une immersion dans le zooparc que vous ne pouvez pas avoir en tant que visiteur lambda. Et vraiment, je vous le conseille. Un beau cadeau, une belle idée de cadeau du coup pour celles et ceux qui aiment ça.
0: C'est vrai que c'est chouette.
3: Ah ouais.
4: Ça va être génial.
3: C'était génial.
0: Et on vous fera gagner des places, bien sûr, pour le parc de Beauval. Et on aura une petite série aussi qu'on va vous diffuser cet été. Et Bibi, il aura l'honneur de vous présenter quelques animaux avec des petites blagounettes.
4: Mon Dieu.
0: Parce que je pouvais pas y aller normal. Évidemment. Il fallait que ce soit un petit peu drôle. Et d'ailleurs, tiens, j'en profite, j'empiète un petit peu sur le après où on va parler programme télé parce que ce soir, il y a un docu sur Beauval, justement, à la télé. Je vous en parle un petit peu plus après. C'est pour le teasing de la mort qui tue. Alors, Céline, tiens, Céline, une petite info. Insolite.
5: Alors oui, non, pas du tout un bon plan. Moi aussi.
0: Eh bah, allez, tout le monde s'en fout maintenant. On fait ce qu'on veut sinon. Hein.
5: Non, l'actualité en ce moment est absolument déprimante.
0: C'est vrai.
5: Donc, Donc on va changer les idées. Pour ceux qui restent ce week-end dans la région, on a plein de choses à faire. Il ne reste que demain pour profiter des journées Anne de Bretagne au château de Langeais. Donc danse, musique, gastronomie bretonne, faut profiter. C'est très bien en famille, évidemment. Je suis toujours là pour proposer les sorties family parce qu'il faut sortir les gosses.
0: Sur
5: 4 jours de week-end, c'est super long. Avec le mercredi, ça fait 5 jours. Faut y penser. Donc aller à Langeais, la journée Anne de Bretagne, ça a l'air super sympa.
0: Si vous tenez à vos oreilles et votre charge mentale, sortez-les. on parlait des toutous et tout, mais c'est pareil. Il faut sortir les enfants. Un petit peu.
5: C'est pire, même les enfants.
0: Le Manuela.
4: Alors moi, c'est une info insolite. Heureusement, je suis là.
0: Il y a quelqu'un qui suit ici.
4: Bon, alors moi, ça va faire peur aux enfants.
0: Ah, c'est bien aussi.
4: Ça, c'est bien aussi. Je vais vous parler de Madeleine de Monceau, qui vient hanter tous les ans, dans la nuit du 12 au 13 mai, le château de Bonmont-la-Ronce.
0: On adore.
4: Oh. Ah, je vous la fais courte. Madeleine de Monceau épouse un des frères Ronsard, il y a longtemps. Hein.
3: Oui.
4: Et
3: oui.
4: Il décède. Elle
0: le frère.
4: Son mari.
0: Oui.
4: Il décède son mari. Elle se retrouve donc veuve, sans enfant. Et par conséquent, elle va récupérer le patrimoine des Ronsard.
0: Bien vu.
4: Ça plaît pas à tout le monde. On monte un petit complot. Quick, on la zigouille.

0: Voilà, elle vient et je tiens l'histoire d'Ixit du Marquis de Beaumont, donc c'est que ça doit être vrai parce qu'il m'a dit qu'il l'avait vu.
1: Ah bah oui, on y croit.
0: Hein. Ah bah on y croit.
2: Oui.
0: Voilà.
1: On y croit, on y croit. Oui. Je vous vois un extrait qui traîne. Il a une réponse à quelqu'un, cet extrait. Ça vous dit quelque chose, une soirée mondaine ?
0: Non.
1: Non, personne ?
0: Non.
1: Donc il traîne là, je ne sais pas pourquoi. C'est de 11 secondes, je ne suis pas sûr, un disque de 11 secondes, j'y crois pas une seconde. Ah d'accord, tout va bien. Alors dans ce cas-là, je propose... J'ai eu peur. Alors, je vous dis ce qui se passe pas, parce que vous, vous avez le... Hein ? Ah, ok, mais en milieu, il y a des paroles dans mon casque. Mais ouais, mais c'est ça qui est rigolo. Filer un micro à nos techniciens qui puissent discuter ensemble à l'antenne. Anthony donc me disait dans l'oreille que non, je me gourre, forcément, j'étais en train de lire l'intro du disque, mais c'est bien un disque qu'on va écouter. Alors, je vous rassure, on va vraiment écouter de la musique. Donc, on sort les enfants, mais on les emmène pas à Beaumont-Laurent, sinon ils ont peur.
0: Non, ils ont peur.
1: Et évidemment, on va à Beauval, par exemple. C'est une idée de sortie pour aller soigner les animaux et avoir un tour de parc gratos.
3: Oui,
1: ce que vous avez promis.
3: Oui,
1: maintenant,
3: si on se fait offrir un cadeau. Oui.
1: Bah, c'est à vous de payer maintenant. Alors, si vous voulez des places pour Beauval, Johan les paye. Allez, on écoute Auria avec Soirée mondaine. Et ce n'est pas juste 11 secondes, c'est bien 3 minutes 15 de bonheur.
3: C'est court, sinon.

0: quand même mondaines dans lesquelles on peut croiser aussi des fois l'épaule d'Emmanuela, qui sont de la haute, comme on disait tout à l'heure.
1: Bien sûr.
0: Ce titre formidable d'Oria à l'instant avec Issy Touraine.
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4: Allez, il nous reste encore une dizaine de minutes à passer ensemble avec Johan Chancerelle, oui. Avec Céline Martineau, j'ai failli dire Martine Célino, mais c'est pas celle-là. Emmanuel Aléotique. Oh, c'est cadeau, vous avez été pas sympa avec moi au tout début. Après, ouais, ça s'est arrangé quand même, on va dire.
5: Oui. J'ai félicité votre accent anglais,
4: c'est vrai. Oui, c'est vrai, j'aurais dû faire un petit effort, Céline Martineau. Tous les trois encore ensemble à côté de moi, pourquoi ? Pour se donner le programme télé, si tant est qu'on la regarde. Sinon, vous pouvez dire que vous ne la regardez pas et que vous allez faire autre chose. Vous pouvez dire, moi je regarde surtout pas ça. Mais par contre, il faudra m'expliquer pourquoi. Oui. On va commencer avec Johan, du coup, puisque j'ai déjà bouffé la moitié du truc.
6: Oui.
4: Bah oui, en parlant de cette émission que vous allez regarder ce soir.
6: On est 100% animaux ce soir.
4: On reste.
7: Et donc,
6: tout à l'heure, j'étais à Beauval, j'y reste.
4: Beauval, au plus près des animaux.
6: Au plus près des animaux, et c'est pour avoir justement un moment qui est assez touchant, parce que du coup, moi, je les ai vus en plus de façon très proche. On a le départ des deux pandas qui sont montrés, Yuanzi et Wenwen, que j'ai pu nourrir en plus. et donc, pour moi, c'est vraiment assez touchant de pouvoir les voir regagner leur pays, en se disant qu'il y a quand même leurs enfants, du coup, restent dans le parc de Beauval, donc il n'y aura pas plus de pandas non plus. Mais l'émission va aussi vous montrer des belles naissances.
4: Et il y en a eu pas mal ces derniers temps, en plus.
6: Ouais, donc c'est
4: des
6: bien.
4: Petits éléphantos,
6: ils s'y sentent bien.
4: Singes dorés,
7: une petite girafe.
4: Il y a eu plein de petites naissances là-dedans.
6: Donc voilà, les animaux, moi ça me touche. Donc j'ai envie de me poser, d'avoir de la bonne humeur, beaucoup d'amour et
7: légèreté.
6: Voilà.
4: Et si vous restez sur AMC Life, la 25 justement, après ça, il y a encore un truc sur des naissances extraordinaires.
6: Mais c'est trop bien.
4: On est trop dans le c'est mignon.
6: Mais il faut.
4: La soirée est trop chou ce soir.
6: Mais ça fait du bien, franchement.
4: Qu'est-ce que vous regardez ou pas, Manuela?
7: Alors, j'avais pas vu qu'il y avait cette émission ce soir. Non, j'allais dire, je ne regarderai rien parce qu'il y a rien. Donc en fait, non, il y a quelque chose. Je vais regarder
4: une fois,
7: ça.
4: Il y a quelque chose.
7: Ouais. Et non, c'était juste pour vous dire qu'hier j'avais regardé le off de Roland Garros. Et ben, c'était super intéressant.
4: Le off de Roland Garros.
7: Ouais, c'était un reportage.
4: Ça a commencé là, non?
7: Non.
4: Ah non, c'est un.
7: Mais c'était un reportage sur en fait l'année dernière, sur tout ce qui s'est passé, sur les décisions qui doivent être prises. Bon, ok, c'était hier, mais c'était vachement bien.
4: Voilà. Mais c'était sur quoi?
7: La 2.
4: Mais ça se passe sur France TV.
7: Surtout que j'ai pas regardé la fin parce que je me suis endormie.
4: France TV.
7: Ah, c'était super bien, très intéressant.
4: Et hop, on se refait le docu. Céline.
5: Alors, difficile de se faire une soirée cinéma le week-end en général. Donc, ce soir, je ne peux faire plaisir qu'à ma fille éventuellement avec La Boom 2. Mais comme d'habitude, c'est très intelligent, ils mettent La Boom 1 avant. Après. Et elle n'a pas vu le premier.
4: Pourquoi ils font ça?
5: Ça m'énerve aussi. Donc, sinon, autre option, on a les blagues de Toto. Mais juste le titre. Ça m'emballe pas. Et sinon,
4: vous lui racontez des blagues de Toto. Ouais, ça, c'est un bon délire.
5: Tant qu'elle a pas
4: dit oui, maman, tu es la plus belle, tu es la meilleure, vous continuez les blagues de Toto à la chaîne.
5: Ah, mais elle
4: comme
5: le
4: ça.
5: Fait sinon, elle a pas de goûter, en fait.
4: Voilà. Ils vont vraiment croire qu'on déteste ses enfants. On les aime, rassurez-vous. On aime les enfants, vraiment. Par contre, on n'aime pas cette idée de foutre le numéro 1 des films après le numéro 2.
7: C'est vrai que c'est pas.
4: Qui fait ça, quoi? Pourquoi? J'ai une nouvelle mode depuis une dizaine d'années, là, je sais pas pourquoi. Mais moi j'aurais été comme vous, je me serais bien fait La Boom pour la nostalgie. On parlait de nostalgie avec Johan, coup du je pose le casque sur la tête. Et dedans il y a Richard Sanders avec Reality. Et c'est magique quoi, le slow où ils sont que deux avant la musique. C'est pas beau ça, le rêve.
5: Je sens que vous avez fait ça.
4: J'avoue, j'ai essayé. Ça fait pas du tout pareil que dans un film. Réalité, je vous rassure, ça ne fait pas du tout pareil.
6: On a les concerts silencieux.
4: Et c'est pas mal.
6: Ouais, c'est avec des casques.
4: À Poitiers, ils avaient lancé ça au tout départ. Il y a quelques années de ça. Ils avaient lancé.
6: Il ne faut pas le voir de l'extérieur parce que
7: c'est
6: bizarre. On voit les gens danser sur du rien, mais c'est super sympa à faire.
4: 18h53, c'est pas silencieux, mais c'est tout autant choubidou. C'est Julien Clerc qui nous propose de lui faire une petite place.
5: Oh oui.

0: Fais-moi une place, Julien Clerc à l'instant. Oui, on va en faire de la place parce que c'est pas Julien Clerc qui nous attend, mais ce sera tout à l'heure notre cher Laurent Petit-Guillaume pour le 100% années 80. Mais d'abord, on se dit au revoir.
1: Ah oui, on a notre place ici,
2: vous.
1: Nous.
2: Ah ouais,
0: si,
2: on
0: vous
2: était
0: avez
2: bien.
0: Votre place ici. Vous l'avez. Johan Chancerel, merci. Oui. Manuela Leduc, merci. Vous Céline Martineau, merci.
1: Merci.
0: Et merci beaucoup, Anthony, d'avoir réalisé cette émission. Merci à Florian aussi d'avoir, de vous avoir accueilli, tout simplement, et d'avoir souri dans notre oreille aussi quand elle nous faisait des petits coucous.
1: Oui.
0: En tout cas, c'était chouette. Vous avez retenu quoi, vite fait, parce qu'on se le fait, on se le fait plus normalement, mais là j'ai envie.
1: Personnellement, j'ai retenu une super bonne humeur et du coup un amour commun de la nature. Des animaux.
0: Et des beaux invités qui nous permettent aussi de savoir qu'il y a encore de l'humanité et du cœur.
1: C'est vrai.
2: Ouais, ça fait du bien. Hein. Ouais, je suis d'accord.
1: C'est vrai.
3: Je n'allais pas du tout dire ça, mais c'est vraiment gentil du groupe. Moi, j'allais dire vos problèmes d'élocution ce soir.
0: Non, vous m'avez. Trop tard. Non, je ne suis pas d'accord. Vous m'avez félicité.
3: Vous avez parlé beaucoup trop vite. Vous m'avez stressé. On ne prenait pas le temps.
0: Vous m'avez félicité.
3: Non, là, le choubidouba juste avant Julien Clerc, c'était invraisemblable.
0: Vous
3: non,
0: il
3: faut prendre le temps.
2: Allez, bonne soirée.
3: On termine avec Manuela. Elle aura toujours une petite touche positive.
2: Il faut que j'ai une touche positive. Ouais, c'était super sympa ce soir.
0: Voilà. Alors, ça sent, mais.
2: C'est la bonne copine.
0: Ça sent tellement le. C'est super sympa. Je joue pas, quoi.
2: Pas du tout.
0: Non.
2: Alors, pas du tout.
0: Je retiens, donc moi, je vous inviterai plus. Voilà.
1: J'ai passé un très bon moment, en tout cas.
0: Ah, merci. Vous
1: aurez... Avec tout le monde ici. Et tout le monde a très bien parlé.
0: Voilà. Non, moi, je retiendrai que j'ai un bon accent anglais.
1: C'est vrai.
0: Félicité par vous, Claire.
1: For sure.
0: Voilà, on en parlera à notre ami Alain de se mettre à Duolingo. Au passage, je fais pas de pub pour ça spécialement, il peut changer, hein, y en a plein d'autres. Hein. La Raps, à l'époque, on avait un vieux livre comme ça, en 1000 tomes.
3: Ou juste de regarder les films en VO, ça aide, pour l'accent, il faut lui dire.
1: VO, c'est génial.
3: VO, bah oui, tout simplement, je crois qu'il regarde en VF.
0: Ouais, mais non.
3: Enfin, pardon, bonsoir Alain.
0: on arrête le bar après, il nous aimera plus. Merci encore et bonne soirée, bon week-end.
2: Bonne soirée.
0: Et on rappelle que ce soir, si vous voulez continuer avec l'amour et les animaux, ben, ça se passe sur la 25.
1: Oui.
0: Vous y serez, vous, Yoann.
1: Moi,
0: pas sur la 25, mais derrière votre télé. Avec nos amis auditeurs qui peut-être vous suivront. Et après, sinon, ben, on sort les enfants demain. Hein. Comme ça, on passe un week-end peinard à la maison. Merci à tous. Bonne soirée, bon week-end. Salut.
1: Bonne soirée.
2: Allez, bonsoir.
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0: Et Sarikane, vous avez rendez-vous demain dès 7h pour vous réveiller avec Marion Mancini. Elle vous fera gagner 4 entrées pour Family Park d'ailleurs. Allez hop, elle aussi, elle vous régale. Et pour l'heure, c'est Laurent Petit-Guillaume, son 100% années 80. 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Laurent Petit-Guillaume, 100% années 80. Et d'abord, les infos avec la rédaction.
5: Il a vu son ami mourir dans ses bras. Hier soir, un adolescent de 15 ans a été abattu en bas de chez lui, dans le quartier de Port-Boyer à Nantes. Probable victime collatérale d'un règlement de compte sur un point de deal. Le ministre de l'Intérieur était sur place tout à l'heure. Dylan a 17 ans, il s'est senti particulièrement démuni. Il raconte ses derniers instants tragiques à Caroline Félix de Ici Loire-Océan.
6: Moi, quand je suis arrivé, ils étaient déjà tous criblés de balles. Mais il a rendu son dernier souffle dans mes mains. Et voilà.
7: D'accord. Est-ce que c'est toi qui as fait un massage cardiaque, c'est ça?
6: Non, moi j'y connais rien en tout ça. Si j'y connaissais quelque chose, j'aurais pu essayer. Moi, je l'ai juste pris, essayer de le rassurer un peu dans ses derniers instants. Et les derniers trucs qu'il aurait dû voir, c'est pas moi et une cage d'escalier. Il aurait dû voir ça, être avec sa mère, son père, ses sœurs. Et franchement, mes condoléances à la famille. Hein, je souhaite à personne de vivre ça. Ouais. À aucune mère de perdre son enfant. Parce que vraiment, ça fait mal. En plus, ce petit-là, c'était victime collatérale. Il ne vend pas de drogue, il n'a jamais vendu de drogue de sa vie. Et j'ai parlé avec sa famille, avec ses potes. Et même hier, quand je l'ai croisé, il ne vendait pas de drogue. C'est-à-dire, c'était un petit, il n'avait vraiment rien à voir dans tout ça. Il aurait dû rentrer chez lui hier. Ça aurait pas dû se passer comme ça.
5: Elle avait d'abord témoigné anonymement pour le journal Mediapart. L'animatrice star Flavie Flamand a finalement décidé de rendre sa plainte pour viol contre Patrick Bruel public. Tristan Barrault, elle le fait sur Instagram ce soir. Le chanteur, lui, nie les faits.
8: Trois petits paragraphes et notamment cette phrase. J'ai de nouveau rendez-vous avec mon passé et un homme qui a pillé mon adolescence. Flavie Flamand avait déjà révélé dans un livre il y a 10 ans avoir été victime de viol de la part du photographe David Hamilton à l'âge de 13 ans. Aujourd'hui donc, c'est au sujet de Patrick Bruel que l'animatrice souhaite que la vérité éclate. Je joins ma voix à celle des autres femmes qui s'élèvent. Ce sont ses multiples témoignages dans la presse qui ont poussé Flavie Flamand à raconter son histoire à nos confrères de Mediapart. 1991, elle a 16 ans, elle a rencontré Patrick Bruel un peu plus tôt sur le tournage d'une émission télé. Elle dit se souvenir de boire un thé chez le chanteur, puis de se réveiller hallucinée quand elle voit Patrick Bruel lui reboutonner son pantalon. C'est 15 ans plus tard, en 2006, qu'elle dit avoir compris ce qu'il s'est passé en recroisant Patrick Bruel qui lui lance « Tu te souviens ? On a couché ensemble ?» Flavie Flamand est aujourd'hui convaincue d'avoir été droguée puis violée par le chanteur. Ce soir, Patrick Bruel réfute par la voix de ses avocats. Il assure ne l'avoir jamais droguée et ne lui avoir jamais imposé aucun rapport sexuel.
5: La justice prononce la relaxe générale pour France Télévisions dans l'affaire du reportage de complément d'enquête sur Gérard Depardieu. Celui-ci montrait l'acteur tenir des propos particulièrement choquants à l'encontre d'une jeune fille. La diffusion avait entraîné une intense polémique. La star de cinéma estimant qu'il s'agissait d'un montage illicite. Yann Moix, qui avait filmé la scène en question, a fait appel de cette décision. Gérard Depardieu s'était lui retiré de la procédure. Le groupe Pierre et Vacances, Center Parcs, touché par une cyberattaque. 1,6 million de réservations sont concernées. Les données touchées concernent des numéros de téléphone ou des noms, mais pas de coordonnées bancaires, indique le groupe qui a porté plainte. Kitsch, mais ultra populaire. Demain soir, c'est la finale de l'Eurovision à Vienne, en Autriche. La France qui est représentée par Monroe, une jeune chanteuse lyrique de 17 ans, qui va chanter le titre « Regarde », la France qui n'a plus remporté la compétition depuis 1977. Et si l'on en croit Flavien Groyer, eh bien on est mal parti. Trois pays se détachent clairement et ce n'est pas la France.
9: Oui, l'Australie d'abord. Delta Goodrem chante « Eclipse », un titre porté par une prestation explosive, très eurovisionnesque. Il faut vraiment la voir s'élever sur cette plateforme qui émerge de son piano doré. Notre chouchou, c'est la Grèce. On le verrait bien prendre la deuxième place du concours. Avec Ferto, Akilas, jeune artiste queer, dénonce la société de consommation et promet à sa mère de subvenir à ses besoins alors qu'ils ont manqué de tout durant son enfance. La mise en scène est très fouillée et bourrée de facéties. Mais le pays qui a toutes les chances de l'emporter, c'est la Finlande, 20 ans après son premier sacre. Pete Parkkonen au chant, Linda Lampenius au violon. Il livre un show épique, passionné et maîtrisé de bout en bout.
5: Ah, ils sont bien, hein ? À retrouver, toutes ces infos à retrouver sur ici.fr, évidemment. Et puis en football ce soir, eux ils jouent bien du foot. La Ligue 2 est terminée, mais il reste encore les barrages avec le deuxième tour des play-offs ce soir entre Saint-Etienne et Rodez. Les deux clubs qui s'affrontent à 20h30. Le vainqueur affrontera le 16e de Ligue 1 dans une double confrontation la semaine prochaine, bien, pour monter en Ligue 1 justement. Et tout ça est à suivre évidemment sur ici.fr.
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0: Enfin, point sur vos conditions météo en Touraine avec ce début de soirée qui devrait être un petit peu plus au sec malgré encore quelques petites averses par endroit. Pour ce soir, les températures, vous comptez entre 8 et 11 degrés. 11 degrés vaut maximal du côté de Tours ou encore d'Amboise. Et la tendance pour votre week-end, c'est le soleil pour toute la Touraine. Et ce samedi, dimanche par contre, retour de la pluie. Pour vos températures, surtout le week-end, vous comptez entre 14 et 16 degrés en moyenne. Bon, allez, on aura un petit répit samedi, c'est déjà pas mal.
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11: Bonsoir à tous. Les années 80 sont à l'honneur jusqu'à 20h. C'est en musique, en anecdotes et en souvenirs. Et vous savez quoi ? Moi, perso, je m'en lasse pas. Une heure de 100% années 80, c'est un soin quotidien qui donne le sourire jusque derrière les oreilles. Ce soir, ça commence comme ça.

0: Diana Ross, c'était Chain Reaction.
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0: Un titre écrit composé par les Bee Gees en 1985 pour Diana Ross. Et bah du coup, je me suis demandé ce que devenaient les Bee Gees, qu'on a tant aimé, notamment dans les années 80. Ils étaient trois, il en reste un seul, Barry Gibb. Il vit en Floride, dans une villa de 1500 mètres carrés, dans laquelle il a installé un studio et son dernier album, plutôt country, date de 2020. Bah voilà, 100% années 80, c'est aussi prendre des nouvelles de ceux qu'on a aimés, puis qu'on aime toujours, comme Phil Collins. Another Day in Paradise. Tout de suite.
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0: Sandy Stevens, c'était J'ai faim de toi. Ça, c'est le tube de l'été 88 qu'on a tous adoré. Au départ, c'est un jingle publicitaire pour une marque de yaourt. Eh ben oui. Interprété par Sandy Stevens, jeune écossaise installée à Paris, qui a déjà classé quelques titres dans le top 50. Le jingle devient une chanson et bingo, numéro 1 du top 50 et dans les 10 meilleures ventes pendant 12 semaines. Allez, maintenant, on va rajouter du groove. Earth, Wind & Fire dans un instant.
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2: Allez, j'ai quelques bons plans à vous donner avec ce dimanche. Par exemple, la fête de l'eau à Savonnières, une journée festivo fluvialo-sportive sur les bords du Cher à Savonnières. Donc, et on vous invite à participer soit en vélo, en bateau, canot, aviron, paddle, palme ou même en combi. Tout est permis en combinaison, hein, bien sûr. Restauration et buvette sur place. Le parking est gratos. Rendez-vous donc à Savonnières ce dimanche pour la fête de l'eau. Dimanche toujours, c'est aussi la fête de l'Europe, figurez-vous, à la guinguette de Tours-sur-Loire. Tout au long de la journée, il y aura des concerts, escape game, des jeux, des animations, le café de l'Europe également, et puis de la danse flamenco et une sacrée tombola pour essayer de gagner de nombreux lots. Ça se passe à la guinguette de Tours-sur-Loire pour fêter l'Europe tous ensemble ce dimanche. Filons du côté de Bourgueil maintenant. Jusqu'au 30 mai, la mairie organise une grande collecte pour les enfants du monde. Ils ont besoin de plein d'objets et en bon état, donc évitez les objets cassés, évitez les objets abîmés. Donnez-leur des couvertures par exemple, ou alors des jouets, des vêtements, des produits d'hygiène comme des brosses à dents, des couches, du dentifrice, du désinfectant, des pansements, c'est toujours utile. Et côté nourriture, que du non périssable et sans liquide, s'il vous plaît. Il y aura aussi une grande collecte qui sera organisée le 30 mai entre 14h et 17h à l'ancienne caserne de Bourgueil. Mais rendez-vous à la mairie, en tout cas n'importe quand, et ce jusqu'au 30 mai, pour leur amener plein de choses pour aider les enfants du monde.
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0: Philippe Lafontaine, c'était Cœur de loup.
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0: Demain, c'est la finale du concours Eurovision. Qui sont les favoris? Quelles sont les chances de Monroe pour la France? On en parle après 20h avec Émilie Mazoyer. Je serai en direct de Vienne pour vous donner les tout derniers potins. Et du coup, on se souvient qu'en 88, à Dublin, c'est Céline Dion pour la Suisse qui remporta le concours. Les Anglais étaient second, le Danemark troisième. La France était représentée par Gérard Lenormand et le Luxembourg par Lara Fabian. Mais nous, on se souvient de la gagnante. Ne partez pas sans moi.

0: Francis Cabrel, encore et encore. Un classique de Francis sorti en 85. Ah, dans quelques jours sortira Héritage volume 2 de Pascal Obispo, dans lequel on retrouvera un duo avec Francis Cabrel intitulé Il faudrait qu'il pleuve l'amour. Il viendra sûrement en parler avec Émilie Mazoyer dans un instant, c'est Décibel, comme chaque soir à partir de 20h. Mais avant cela, toujours dans les années 80, c'est Tracy Chapman qui arrive avec Baby, Can I Hold You, juste après ça.
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2: 20h, c'est Décibel, toute l'actualité musicale avec ce soir un de vos compositeurs de musique de film préférés. Serra ne monte pas ce soir les marches du Festival de Cannes comme il avait fait en 88 pour la première présentation du Grand Bleu dont il a signé l'inoubliable musique. Non, il est avec nous en direct dans Décibel pour célébrer ses 45 ans de création musicale et vous présenter la tournée anniversaire qu'il fera voyager partout en France à l'automne prochain. On y plonge.
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2: Salut à toutes, salut à tous et bienvenue sur votre radio. Ici, c'est Décibel en direct, l'actualité musicale jusqu'à 21h. Le coup de cœur du jour, c'est la toute nouvelle chanson de Camélia Jordana que vous découvrirez tout à l'heure. L'anniversaire, c'est l'anniversaire d'une toute première fois très importante pour les Rolling Stones. Une première fois qui s'est passée il y a 63 ans, jour pour jour. Vous en saurez un petit peu plus à la fin de l'émission. Shakira a révélé au monde le prochain hymne de la Coupe du Monde de foot, puisqu'elle a à nouveau été choisie par la FIFA, après son Waka Waka assez inoubliable, il faut bien le dire, qui n'avait pas vraiment porté chance à la France. 2010, c'était pas notre meilleure Coupe du Monde. Mais bon, pour 2026, on vous fera découvrir cette chanson tout à l'heure. Et puis, on ira faire un tour à Vienne avec notre envoyé spécial à l'Eurovision, Laurent Petit-Guillaume, qui est allé à l'ambassade de France à nouveau aujourd'hui. J'ai l'impression qu'il y prend ses habitudes. En tout cas, il s'est passé des trucs avec les Eurofans et la candidate française Monroe. Vous en saurez plus tout à l'heure. On sera en direct de Vienne avec Laurent Petit-Guillaume. Mais là, à 20h02, il est temps de retrouver mon invité ce soir, c'est Éric Serra. Bonsoir Éric.
4: Bonsoir.
2: Bienvenue dans Décibel. On est ravis de vous recevoir à nouveau. La dernière fois, c'était la première saison de cette émission, je me souviens. Et vous étiez déjà en train de nous parler de live et de concert. C'était autour de la musique du Grand Bleu. Là, c'est autour de tout votre répertoire. Mm-hmm. 45 ans de création musicale. Bon, vous les faites pas. Ça ouais. Fait mal de compter ou pas?
4: C'est horrible.
2: Et à la fois, ça veut dire que voilà, c'était plutôt une bonne voix, cette histoire de musique de film quand même.
4: Oui, oui, oui, je suis très... je me rends compte de la chance que j'ai justement d'être encore là, après tant d'années, mais en même temps, ouais, je préférais quand ça faisait 5 ans.
2: Alors justement, tiens, est-ce que quand vous aviez 5 ans, 6 ans, 10 ans, quand vous étiez gamin, vous rêviez d'être compositeur de musique de film? Je vous pose la question, parce qu'à vos débuts, vous partiez pas tellement dans ce sens-là. On vous a entendu notamment aux côtés de Higelin.
5: Quel manque de place.
2: Vous avez fait de la scène avec lui, du studio, vous avez même écrit des chansons ensemble.
4: Ouais, celle-ci d'ailleurs.
2: Oui, je ne l'ai pas choisie au hasard, on bosse un peu, c'est le service public.
4: C'est la toute première, celle-là, en plus, et ça faisait, ça devait faire 15 jours que j'étais avec lui.
2: Ouais. Ouais. Et il vous a fait confiance?
4: Bah, en fait, j'étais en train de jouer de la basse comme ça, et puis j'étais en train de faire ce gimmick de basse, et il a dit oh, c'est quoi ça, et puis il a commencé à chanter dessus, et voilà, c'est devenu une chanson.
2: Ouais, donc à ce moment-là, vous pensiez déjà aux musiques de film, ou bien vous
4: pas
2: vous voyez musicien, peut-être même chanteur, ou en tout cas guitariste, etc.
4: Ouais, non, moi j'avais commencé ma carrière très jeune, à 17 ans, j'étais musicien professionnel, et j'étais parti pour faire une carrière d'instrumentiste. C'était ça qui me fasciné et dont je rêvais depuis que j'étais gosse, et j'avais jamais pensé faire de la musique de film, ça m'intéressait pas particulièrement. C'est vraiment Luc Besson qui m'a demandé ça. On s'est rencontrés quand on avait 18 ans. Et moi, j'étais donc déjà musicien professionnel. Lui, il avait encore rien fait. Il avait été assistant sur un film, je crois. Et en fait, il a fait son premier court-métrage quelque temps après ça. Et il m'a demandé de composer la musique. Et au départ, moi, je lui ai même dit non, je suis pas compositeur. Je suis juste musicien. Ouais. Mais il a insisté parce que il sentait quoi que si je devais être compositeur parce qu'il m'avait vu improviser, c'est ça qui lui faisait penser que j'étais compositeur. Et puis évidemment quelques années plus tard, je l'ai beaucoup remercié d'avoir insisté parce que. Mais vraiment, non, j'avais jamais pensé faire ça et j'ai jamais été particulièrement intéressé par la musique de film.
2: C'est intéressant que vous disiez qu'il vous a beaucoup remercié, que vous l'aviez beaucoup remercié, pardon. Mmh. Et j'allais dire, lui aussi peut vous remercier parce que vos musiques, elles ont donné une dimension vraiment supplémentaire au film. Je pense pas, Subway. Il y a des moments comme ça, on voit les images. Enfin, c'est complètement collé, corrélé. Et puisqu'en ce moment, c'est le Festival de Cannes, je me posais la question, qu'est-ce que vous pensez, vous, de la place qui est donnée aux compositeurs de musique de film? Par exemple, à Cannes, il n'y a pas de prix pour la meilleure musique.
4: Ouais, je sais.
2: Il y a un César quand même, que vous avez eu d'ailleurs.
4: Ouais.
2: Mais à Cannes et dans plein de festivals de films, finalement, la musique, c'est un peu la cinquième roue du carrosse, on n'en parle pas, quoi.
4: Ouais, je suis d'accord que c'est pas normal et c'est dommage parce que. Enfin, d'ailleurs, je sais qu'il y a beaucoup de gens qui se battent pour ça, notamment à Cannes, pour qu'il y ait un prix pour la musique.
2: Ouais.
4: Mais apparemment, ils y sont pas encore arrivés. Mais c'est vrai que c'est dommage et puis il n'y a pas de raison. En plus, il devrait y avoir un prix. Il n'y en a plus non plus d'ailleurs aux Victoires de la musique.
2: Ouais. Mais il n'y a plus rien aux Victoires maintenant. Il y a 5 catégories, il n'y a vraiment plus grand chose aux Victoires.
4: Hein. Ah bon?
2: Ah bah oui. Non, c'est pas ouf. Il n'y a plus l'album rock, il n'y a plus l'album électro. C'est, tous les albums, ils sont dans une seule catégorie. Il n'y a plus de,
4: ah,
2: de
4: oui,
2: niche.
4: Ah, je ne savais pas. Vous voyez,
2: c'est bien, ça vous passionne.
4: À quel point je suis. Ouais.
2: Mais c'est vrai que le compositeur de la musique, il est co-auteur du film officiellement, au même titre que le réalisateur avec le scénariste. Et il me semble parfois, oui, qu'ils sont pas autant considérés que les autres.
4: Ben oui, je ne saurais pas vous dire pourquoi.
2: Je sais pas, faut un autre ministre de la culture, j'en sais rien, mais je trouve que c'est important parce que en plus c'est une façon de faire de la musique qui est différente et qui pourrait parler à plein de gamins qui font de la musique aussi, enfin parler de ce métier-là. Il faut faire de la musique de jeux vidéo, faut faire de la musique pour les séries, enfin c'est
4: quand même... Ouais, non, il y a beaucoup de travail là-dedans et c'est passionnant. Hein, je dois dire que même si tout à l'heure je disais que j'avais jamais été intéressé par la musique de film. Depuis que j'en fais, par contre, j'adore ça. C'est passionnant à faire. Ça, je m'y intéresse toujours pas plus que ça, mais comme travail, quoi. C'est extrêmement passionnant. C'est magique, en fait. Quand on commence à travailler sur une scène, et puis dès qu'on trouve le truc, quoi, soudain, c'est magique. La scène prend une autre dimension. Soudain, et même soi-même, le compositeur, on se fait attraper nous-mêmes, quoi. C'est vraiment magique. Et l'avantage aussi de la musique de film, par rapport à la musique sans film, c'est que on peut passer d'un style à l'autre sans que ça dérange personne. Alors que si on est chanteur, ou c'est difficile, si on peut pas faire un album de rock et puis après faire un album de jazz, les gens ils vont pas comprendre, quoi.
2: Oui.
4: Alors que dans la musique,
2: faut être Gainsbourg, je vais faire du reggae, mais c'est pas tout le monde.
4: Oui,
2: ouais.
4: Oui, c'est vrai. Gainsbourg, il s'est permis. Et
2: oui,
4: il
2: mais pouvait. C'est rare.
4: Mais enfin, ouais. Et puis, en plus, c'est pas exactement. C'était du reggae, c'était la mode de ce moment-là. En fait, il était juste dans l'air du temps, quoi. Et alors que la musique de film, donc, ça a cet avantage, c'est que d'un film à l'autre, moi, j'ai fait des musiques totalement, enfin, plutôt rock, comme Subway, c'était ambiance groupe de rock. Ensuite, Le Grand Bleu Nikita, c'était plutôt, c'était l'ancêtre de l'électro.
2: Ouais.
4: Ensuite, j'ai commencé à intégrer du symphonique là-dedans. Ensuite, j'ai fait certaines BO entièrement symphonique. Enfin bref, ça m'a permis vraiment de passer d'un monde à l'autre sans que ça gêne personne.
2: Ouais, c'est ça. Donc pas de frustration de musicien qu'on peut avoir quand on est, c'est vrai, quand on est dans un style.
4: Du coup, pour moi, c'est passionnant, ça, c'est génial.
2: C'est une vie heureuse, donc professionnelle, que vous allez pouvoir célébrer. Eric Serra live. Il y a toute une série de concerts en novembre, décembre, notamment à Paris, Bercy, l'Accor Arena, comme disent les jeunes, le 6 décembre. jours prochains. Et sinon, c'est une grande tournée des Zéniths. Et donc, sont annoncés sur l'affiche Anna, Lucie, Arthur et les Minimoys, Rollerball, le cinquième élément, GoldenEye, James Bond, c'est vrai qu'on le dit pas assez, mais vous avez fait ça aussi, Léon, Nikita, Le Grand Bleu et Subway. Je résiste pas au plaisir d'écouter It's Only Mystery, parce que ça aussi c'est chouette quand même, Eric Serra, de se dire oui, je fais de la musique de film, mais je fais aussi des tubes du top 50 dans mes musiques de film. Bah ouais.
4: Oui, j'ai pas fait exprès. Hein. Je suis ravi que ce soit un tube.
2: Eric Serra n'a pas fait exprès. Mais quel tube ? It's Only Mystery.

0: compositeur de musique de film qui disait non, je suis pas compositeur. Ah bah voilà ce que ça donne, des musiques de film inoubliables et en plus des tubes, des chansons. Ça, dès le départ, vous vous êtes dit, Eric Serra, que quand vous ferez des musiques de film, vous alliez mettre aussi des chansons dedans, parce que c'est pas obligé, on peut juste faire le score, faire comme ça des musiques instrumentales.
1: Bah, disons que moi, encore une fois, j'avais pas prévu de faire de la musique de film. Du coup, j'ai pas du tout été influencé par ce qui se faisait en musique de film. Donc moi, mes influences et ma culture, c'était surtout à cette époque-là, c'était surtout le rock, tout simplement. Ouais. Moi, je venais de là, et du coup, pour moi, faire des chansons comme ça, c'était assez logique. C'était, puis même le style de musique de toute la BO de Subway, par exemple, c'est de là que je venais. Et je m'étais pas du tout intéressé à ce que faisaient les autres en musique de film. Donc voilà, moi j'ai fait ma... C'est pour ça d'ailleurs, pendant des années, ça me dérangeait qu'on dise que j'étais compositeur de film. Parce que moi j'étais juste musicien, et ok, compositeur, mais pas, je me sentais pas faire partie d'une espèce de confrérie de musique de film. Alors, et cette chanson, je tiens à préciser...
0: Oui.
1: Que je ne l'ai pas faite tout seul. On l'a composée ensemble. Je l'ai composée. Corinne Marieno a écrit les paroles.
0: De téléphone.
1: Ouais.
0: Ouais.
1: Et ensuite, Louis Bertignac est venu faire les guitares. Et c'est lui qui a fait un peu la réalisation de la chanson. Et il a amené vraiment beaucoup, quand il a fait la réale, notamment toutes les parties de guitare, c'est lui qui les a écrites, quoi. Et le fameux gimmick, le toup, toup, toup, toup, qu'on entend presque tout le long, c'est lui qui a eu cette idée. Or, mais mine de rien, c'est le gimmick de la chanson un peu. Donc on a tout signé ensemble finalement.
0: Ouais. Est-ce que cette chanson, elle fait partie du spectacle Eric Serra Live, qui va donc célébrer, je le rappelle, vos 45 ans de création musicale à la rentrée, grande tournée. Ça ressemble à quoi?
1: Oui, cette chanson en fera partie évidemment, parce que je suis un peu obligé quand même.
0: Je pense que les gens attendent quand même certains moments.
1: Et puis, contrairement à certains, malheureusement, je n'ai pas fait que des tubes. Donc, les quelques tubes que j'ai faits, il faut qu'ils soient dans le spectacle.
0: Ouais.
1: Je pense à ça parce que l'autre jour, c'était il y a quelques années déjà, mais j'étais à un concert de Sting et j'étais avec lui dans sa loge avant le show, juste avant qu'il monte sur scène. Et il avait sa setlist à la main. Et du coup, je lui ai dit, tiens, fais voir. Et j'ai regardé la setlist. Et là, j'étais assez impressionné quand même, parce que c'était que des tubes.
0: Que des tubes.
1: C'était 100% de méga tubes planétaires.
0: Ouais.
1: Là, effectivement, du coup, ça calme.
0: Donc, il y aura les tubes, Eric Serra live. Est-ce qu'il y aura des extraits de films? Est-ce que c'est un son et lumière? Parce que, alors, moi, j'ai lu des trucs formidables. On me dit que sur scène, vous serez tour à tour bassiste, chanteur, chef d'orchestre. Il y a plein de musiciens avec vous. Ça ressemble à quoi, le show?
1: Alors, on va être environ une trentaine de musiciens, ouais. C'est un genre de groupe pop, entre guillemets, c'est-à-dire un batterie,
0: guitare. Groupe pop, ils sont trois, donc là c'est 10 groupes pop, vous.
1: Non, mais c'est parce qu'on est un groupe façon, un peu le même que la même formation que j'avais pour le ciné-concert Grand Bleu, c'est-à-dire deux batteries, deux claviers, un sax, une guitare, moi, principalement à la basse, deux choristes et une vingtaine de cordes. Et moi, j'ai l'intention, oui, de jouer un peu de tout. Je vais m'amuser, comme j'ai la chance de savoir un peu jouer de plusieurs instruments. J'ai envie de m'amuser, quoi. Alors, c'est pas un ciné-concert, contrairement au Grand Bleu. C'est un spectacle musical qui retrace toute ma carrière, quoi. C'est une rétrospective. Il y aura parfois quelques projections, mais c'est pas l'essentiel du spectacle. La plupart du temps, ce sera des lights, des décors, des ambiances qui nous replongeront dans l'ambiance des films, mais sans pour autant avoir des images du film.
0: Alors, notez, parce que Eric Serra live, ça va se passer près de chez vous, les amis, à l'automne prochain, au mois de novembre, au Zénith de Rouen, Lille, Dijon, Rennes, Caen, Brest, Nantes, Poitiers, Bordeaux, Toulouse, Aix-en-Provence, Nice et Montpellier, en décembre à Lyon, Reims, Amnéville, Strasbourg, et donc le 6 décembre, en clôture, grand concert à Paris, Accor Arena. Vous avez parlé du Grand Bleu, il faut qu'on en parle évidemment du Grand Bleu, parce que votre musique, Eric Serra, cette BO, on parlait des tubes de Sting, là c'est un énorme succès, c'est 3 millions d'exemplaires vendus et en 4 secondes, vous êtes sous la flotte avec Jacques Mayol. C'est dingue que vous nous ayez dit que voilà, vous n'aviez finalement pas tant d'expérience que ça en composition de musique de film, parce que tout colle parfaitement, les scènes de comédie. Là, moi, je vois la tête de Jean Reno immédiatement. Immédiatement, il y a des moments romantiques. Et les moments sous l'eau.

0: C'était un travail solitaire, cette BO.
1: Ah bah, c'est toujours un travail solitaire quand on compose. On est tous, enfin moi je suis en tout cas, moi je suis toujours, je suis enfermé dans mon studio tout seul pendant des mois.
0: Ouais.
1: C'est toujours un travail solitaire. C'est comme écrire un bouquin, c'est un travail solitaire.
0: Alors à part que vous, vous n'avez pas été que enfermé dans votre studio, vous avez pris des cours d'apnée pour essayer de comprendre le personnage.
1: Oui, mais ça c'était avant.
0: Ouais.
1: C'est avant de commencer à écrire. C'était oui parce que je voulais absolument ressentir ce dont parlait Jacques Mayol, le vrai Jacques Mayol, dans son documentaire sur lequel il y avait sa voix en voix off. Et ça m'avait complètement bouleversé ce documentaire, je trouvais ça, parce que c'était à la fois un exploit sportif de très haut niveau, il était champion du monde, et en même temps c'était très spirituel, très zen, très philosophique, et cette combinaison me convenait parfaitement. Donc je voulais absolument aller ressentir ce dont il parlait, parce que je sentais que ça avait l'air tellement fort et tellement beau que je voulais aller le ressentir moi-même. Et pour ça, du coup, je me suis entraîné. Ouais, on a eu de la chance parce qu'on a été initié par Jacques Mayol lui-même.
0: Le champion du monde d'apnée qui vous apprend l'apnée.
1: Voilà, qui nous a appris sa technique et après, on s'est entraîné grâce à sa technique et c'était incroyable.
0: Et ça vous a inspiré ?
1: Énormément, oui.
0: Ouais.
1: Ouais. Alors, l'inspiration, elle vient pas instantanément. C'est-à-dire que quand j'étais sous l'eau pendant plusieurs minutes.
0: Combien vous avez fait ?
1: J'ai fait 45 minutes.
0: Non, t'es fou. Non, mais parce que vous n'aviez jamais fait d'apnée.
1: Non, j'en avais jamais fait. Et en fait, quand on a commencé à s'entraîner, au bout de 3 semaines, j'avais 2 minutes 30.
0: Ah ouais !
1: Ce qui est déjà pas mal, ouais.
0: Oui. Là, moi, par exemple, 2 minutes 30, j'ai le temps de mourir, donc bravo.
1: Oui, quand on n'est pas entraîné, en général, en moyenne, on doit tenir, je sais pas, à 30 secondes.
0: Ouais, c'est ça.
1: Mais dès qu'on s'entraîne, assez rapidement, on atteint des chiffres comme ça.
0: Ok.
1: Après, on est loin des records. Hein. Les records, c'est 7, 8 minutes, même plus que ça, je crois. Mais déjà, 2 minutes 30, ça permet quand même de ressentir des choses qui ressemble à rien d'autre, quoi. C'est unique ce qu'on ressent, et du coup c'est très fort comme émotion. Et en fait ces émotions et la puissance de ces émotions qui sont une nourriture idéale pour la création et la créativité et l'inspiration. Mais c'est pas au moment où j'étais sous l'eau que j'entendais la musique du Grand Bleu. Non, ça c'est pas vrai. Ça c'est pour la version dessin animé.
0: Oui, c'est ça. On va pas faire la version dessin animé, mais on va faire la version où vous chantez, parce que c'était pas évident au départ que vous chantiez. Et c'est vous qui chantez ça. My Lady Blue.
1: Oui, ça non plus, c'était pas prévu.
0: Ouais. Ouais, comme quoi, c'est tout un tas d'heureuses surprises, ces 45 ans de création musicale d'Éric Serra. On l'écoute chanter, donc, My Lady Blue, la chanson du Grand Bleu.

0: Et le monde entier découvrit le talent d'Éric Serra en 1988, Le Grand Bleu, vendu à plus de 3 millions d'exemplaires, cette bande originale de film, et puis un film qui a été vu par des millions et des millions de personnes aussi, partout dans le monde. Alors vous nous avez emmené sous l'eau, Éric Serra, dans une minute vous nous emmenez dans l'espace, ça vous dit ?
1: Ah bah avec plaisir, oui. Ah,
0: il connaît bien le chemin, à tout de suite.
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0: Une toute première fois des Rolling Stones, une nouvelle chanson de Camélia Jordana et puis Laurent Petit-Guillaume en direct des coulisses de l'Eurovision avec les derniers potins du plus grand concours de chansons du monde. C'est ce qui vous attend dans la suite de Décibel, mais pour le moment, comme promis, direction la Station Spatiale Internationale et tout un tas d'autres endroits incroyables dans le ciel avec Éric Serra. Project UMO, c'est le nom de votre dernier album, Éric Serra. Ouais. C'est pas une bande originale de film.
1: Non, c'est mon deuxième album.
0: En 45 ans, bravo.
1: Voilà, ouais. Je suis pas ce qu'il y a de plus prolifique, ouais.
0: Ouais, mais l'idée est géniale. Vous êtes passionné par l'espace depuis que vous êtes tout petit, c'est un truc de gamin.
1: Ouais. Oui, c'est un truc de gosse. Bah, j'ai vu quand j'étais gosse les premiers hommes marcher sur la Lune.
0: Ouais.
1: Et à l'époque, c'était de la science-fiction absolue, quoi. Donc, ça m'avait totalement fasciné. Et depuis, j'ai toujours été passionné par ça. Ouais.
0: Alors, l'album nous emmène dans tout un tas d'endroits du cosmos, de la galaxie, et donc dans la Station Spatiale Internationale, the ISS, le Lebay.

0: qui a 14 titres. Ça commence avec Astronaute et ça finit par Return to My Planet. Donc c'est quand même un petit peu un film, puisque il y a un voyage.
1: Oui, oui, d'ailleurs je l'ai conçu effectivement comme un film. C'est-à-dire chaque scène, chaque...
0: Vous voyez, chanson.
1: chaque morceau représente une phase de l'aventure que vit un astronaute quand il va passer 6 mois dans l'ISS.
0: Ouais.
1: Donc chaque morceau est une phase de ça. Donc c'est comme un film effectivement. J'ai fait valider les phases en question par des astronautes.
0: Oui, par une astronaute en particulier. Parlez-nous de votre rencontre.
1: Alors, non.
0: Ah.
1: Je suppose que vous parlez de Sophie Adnaud.
0: Oui, Sophie, qui est en ce moment dans l'espace.
1: Oui. Donc Sophie, je l'ai rencontrée en juillet l'année dernière, donc l'album était déjà presque terminé, donc elle m'a pas beaucoup inspiré puisque l'album était déjà fait. Non, j'avais d'abord rencontré il y a longtemps Thomas Pesquet, Luca Parmitano, qui est l'homologue italien de Thomas, Jean-François Clairvoy, qui est un astronaute des années 90. Donc c'est surtout mon expérience personnelle déjà, et des discussions avec eux qui m'ont beaucoup inspiré, beaucoup nourri pour faire ce projet. Ensuite, j'ai rencontré Sophie qui m'a fait un cadeau magnifique. Elle m'a invité à venir assister à son lancement. Donc j'étais là-bas à Cap Canaveral. J'ai assisté à ça. Et du coup, à cette occasion, j'ai rencontré plein d'astronautes d'un coup. Là, j'en connais plein maintenant.
0: Il y en a plein dans son téléphone.
1: Voilà.
0: Ouais.
1: Et du coup, j'ai sympathisé notamment avec Claudie Aigneret et son mari Jean-Pierre, qui sont adorables. Enfin, qui sont d'ailleurs adorables comme tous les astronautes que j'ai rencontrés. C'est des gens qui m'impressionnent beaucoup.
0: Ça, quand même, dans votre vie, vous en avez croisé. On parlait tout à l'heure de votre rencontre avec Jacques Mayol, un apnéiste incroyable. Là, des astronautes. Enfin, c'est des gens comme nous, mais ils sont pas comme nous. Je veux dire, il y a un côté...
1: Non, ils sont pas comme nous.
0: Alors, si on devait nous faire confiance pour faire tourner la station spatiale, autant vous dire, ce serait compliqué, quoi.
1: Mais justement, j'ai, comme vous venez de le dire, j'ai eu la chance de rencontrer beaucoup de gens dans différents domaines, et beaucoup de gens pour qui j'ai beaucoup d'admiration, de respect, etc., qui m'ont impressionné, qui étaient très accomplis dans leur domaine. Ce qui m'étonne le plus, ce qui me surprend le plus avec les astronautes, et d'ailleurs, je me suis rendu compte que c'est tous les gens qui travaillent dans le spatial, c'est-à-dire c'est pas que les astronautes, c'est les gens de l'Agence spatiale européenne, les gens de la NASA,
0: les ingénieurs,
1: les gens du CNES, tout ça.
0: Ouais.
1: C'est tous, j'ai jamais rencontré des gens aussi accomplis dans autant de domaines. Parce que, vous voyez, les autres gens impressionnants, quoi, que j'ai rencontrés, ils sont accomplis dans leur domaine, éventuellement dans un ou deux domaines, mais les astronautes et les gens, c'est à la fois des athlètes de haut niveau,
0: c'est
1: des scientifiques de haut niveau, et notamment, ils ont un don pour la communication, ils sont extrêmement attentionnés, pas du tout méprisant, alors que je sais pas, mais vous savez, quand vous êtes, je sais pas moi, si vous vous retrouvez un jour pour une raison X au milieu d'un congrès de médecine, il y a un moment, forcément, il y en a qui vont vous faire vous sentir un peu mal à l'aise parce que
0: on sait pas,
1: vous y connaissez rien en médecine, Et ça, c'est un peu valable dans plein de domaines. Chez les politiques, c'est la même chose. Chez les sportifs, ça va être la même chose en règle générale. C'est-à-dire, s'ils se mettent à parler de sport, à un moment donné, ils vont vous ignorer en partie parce que... Et c'est un peu... C'est logique, d'ailleurs.
0: C'est
1: parce
0: naturel.
1: Que, comme vous y connaissez rien, ils se parlent entre eux, quoi. Eh ben, les astronautes, pas du tout. Et moi, quand je suis arrivé à Cap Canaveral, j'étais un peu au départ, j'étais un peu intimidé, parce que j'arrive là-bas, j'étais le seul artiste dans tous les gens qui étaient sur place. Il y avait des gens du CNES, des gens de la NASA, de l'ESA. Alors il y avait quelques journalistes évidemment, mais et puis des astronautes. Et vraiment, ce qui m'a sidéré, c'est que je me suis senti, mais adopté, et accueilli dans leur monde comme, mais vraiment comme une adoption, quoi. C'est-à-dire que je n'ai jamais senti la moindre fraction de seconde
0: de supériorité de leur part.
1: Ouais.
0: C'est beau, ça.
1: Ils sont, et pour ça, je trouve qu'ils sont admirables. Et quand vous leur posez des questions techniques, par exemple, de vous expliquer comment marche l'orbite, vous expliquer l'orbite. Eh ben, ils vous expliquent ça et c'est super clair. Vous comprenez tout de suite. Ils ont ce don-là. Donc, bref, c'est les gens les plus accomplis que j'ai rencontrés dans ma vie.
0: Alors, cet album, vous leur dédiez, hein, Space Project UMO, il est disponible. Allez l'écouter, le streamer, puisque maintenant, on peut faire ça de manière dématérialisée. Vraiment, vous avez passé un moment dingue. Et il y aura, j'imagine, des extraits aussi sur votre tournée, Eric.
1: Oh bah oui, j'ai envie. C'est mon dernier album, j'en suis très très fier. Et du coup, évidemment, j'ai envie de jouer. Donc il y en aura, je sais pas, un ou deux ou trois morceaux, je sais pas.
0: Alors, Space Project, UMO, Subway, Le Grand Bleu, Nikita, Léon, GoldenEye, James Bond, Le Cinquième Élément, Rollerball, Arthur et les Minimoys, Lucie, Anna et 3 points de suspension. Vous allez aimer cette série de concerts. Eric Serra live. Bon anniversaire, Eric. Merci. Hein. À votre carrière.
1: Ah,
0: c'est un concert anniversaire.
1: Ah oui, c'est vrai.
0: 45. Enfin, c'est ce qu'on m'a dit.
1: Oui, j'en ai entendu parler.
0: Et bonne tournée, en tout cas, et merci d'être venu nous voir.
1: Ben avec plaisir, merci à vous.
0: On se dit au revoir avec la Diva Dance du Cinquième Élément.
1: Allez.
0: Eric Serra, featuring la voix de Inva Moula.

0: Le cinquième élément est ce moment fou, The Diva Dance. Eric Serra était l'invité de Décibel. Fascinant, non? Vendredi 15 mai, demain, c'est la finale de l'Eurovision. Vous allez pouvoir la vivre à la télé, sur France 2, en direct, avec votre radio ici, qui est la fière partenaire de l'événement. Et sur place, nous avons notre infiltré préféré, Laurent Petit-Guillaume. Salut Lolo.
1: Salut Émilie, bonsoir à tous.
0: Alors,
1: qu'est-ce que je me suis infiltré? Oui.
0: Il paraît que là maintenant, Vienne n'a plus aucun secret pour toi.
1: Oui, c'est vrai.
0: Et alors notamment l'ambassade de France, tu passes ta vie là-bas. Alors, tu y étais hier, tu nous as raconté hier soir la rencontre entre Monroe et les Eurofans. T'es retourné aujourd'hui?
1: En fait, ça s'est passé hier en fin de journée, l'après-midi, et c'est un très très beau moment qui circule beaucoup sur les réseaux sociaux, dont nos réseaux sociaux à nous. Et c'était l'ambassade de France hier. En fait, ils avaient invité Gigi, c'est le gagnant pour l'Autriche de l'an dernier. Il était accompagné par deux violonistes et il a commencé à interpréter devant les personnes qui étaient là le titre de sa victoire. Alors lui aussi, c'est un artiste qui vient du lyrique, il a une voix haut perché. Monroe là est arrivé, l'a rejoint et ensemble ils ont chanté ce titre qui nécessite des tessitures mais vertigineuses. C'est beau, c'est très beau. Franchement, allez surfer un petit peu à droite et à gauche, vous verrez des images, elles sont très très belles.
0: Mais oui, bon, notre compte Instagram, c'est ici officiel et vous allez pouvoir retrouver.
1: Ah oui, il y a plein de choses.
0: Bah oui,
1: alors évidemment. Bon, on se prépare pour demain.
0: Oui,
1: alors les
0: popcorn,
1: les chips, le pot de glace, soirée télé imposée, pas improvisée sur France 2.
0: Mais c'est drôle, Laurent, parce que tout le monde a ses traditions. Alors chez nous, tu sais ce que c'est? On fait pizza maison, où en fait chacun fait sa garniture préférée, mais on est obligé de faire un truc, en famille, on est tous sur le canapé à manger des trucs délicieux.
1: Et est-ce que vous mettez des notes? Parce que ça aussi, il y a beaucoup de gens qui m'ont dit on met des notes.
0: On met des notes.
1: Le stylo, on met des notes.
0: Et on fait des pronos.
1: Ouais. Et puis on dit du mal aussi parfois de certains.
0: Oui, alors on juge énormément les coiffures et les fringues, j'avoue.
1: Bon, un conseil que je vous donne, c'est surtout ne loupez pas l'intro du show. Il y a un sketch à mourir de rire par les deux présentateurs, présentateurs, dont le présentateur parle très très bien français. Merci sa maman, vous verrez ça demain.
0: Ah, donc faut voir dès le début. Ok.
1: Ouais. 25 pays vont donc s'affronter demain soir. Lors des demi-finales hier, plusieurs ont été éliminés, dont la Suisse et le Luxembourg.
0: Oh,
1: je suis désolé.
0: Mais t'aimais la Suisse, toi?
1: Toi aussi, oui, exactement.
0: Oui, moi aussi. Bah, au revoir les Suisses. À l'année prochaine. C'est pas grave.
1: Ouais, exactement. Alors, concernant les pronostics, les paris, les rumeurs, les bruits de couloir, après les prestations d'hier soir, franchement, hier soir, le public et la salle où se trouvent les journalistes ont acclamé. C'était un triomphe pour l'Australienne, Delta Goodrem. Absolument, énorme coup de cœur. Elle passe demain soir en 8e position. Vous verrez le final, ça donne le vertige. Mais je n'en dis pas plus. Écoutons un petit extrait de Eclipse. Et alors, figure-toi que grâce à ça, elle est remontée dans les prévisions. Elle est deuxième maintenant.
0: Oh, wow!
1: Toujours,
0: belle remontada.
1: Toujours derrière les favoris, les Finlandais. Bon, je rappelle que les parieurs se sont souvent trompés. Alors, les Finlandais, c'est la fameuse violoniste Linda et le chanteur Pete. Et elle va jouer du violon parce que soi-disant ça remplace sa voix et que soi-disant c'est un duo. Hélène ne chante pas, elle chante avec son violon. Bref.
0: Laurent, ça s'entend que tu les aimes pas trop. Dans ta voix,
1: exact.
0: Ça s'entend. Hein. Ouais,
1: exact.
0: Non, je te le dis.
1: Moi, je suis très Monroe. Hein, et puis, voilà, c'est comme ça.
0: On écoute quand même quelques notes ou pas?
1: Ouais, il va falloir s'en souvenir.
0: Ok, on y va. Laurent Petit-Guillaume est un livre ouvert, les amis. Enfin, en tout cas, sa voix. Bon, donc, eux, ils sont bien placés, mais c'est pas nos préférés. Tu voulais aussi nous parler de Alexandra Capitanescu?
1: Oui, tu sais, on en a parlé hier ou avant-hier, je sais plus, la Roumaine qui fait quand même un truc un peu beaucoup plus rock. Et hier soir, grâce à la demi-finale, elle aussi, elle est remontée dans les sondages. Elle se retrouve cinquième. On en a parlé, c'est un titre qui s'appelle Shock Me, Étouffe-moi, qui avait créé un petit peu la polémique. L'UR voulait même qu'elle modifie ses paroles. Mais bon, ils sont revenus après sur cette décision. Shock Me, hier soir, n'a pas choqué, mais a fait l'unanimité. Attention aux Roumains. Bon, on verra demain.
0: Oui.
1: Ah, j'ai une petite info.
0: Ah, qu'est-ce qui se passe?
1: L'an dernier, qui est-ce qui a donné les points pour la France à la télévision?
0: C'était moi. Oui.
1: Bah, ils ont choisi une Miss France cette année. Magali.
0: Oui, non, mais pardon, tu sais pas pourquoi du tout, c'était moi? Parce que la Miss France qu'ils avaient choisie, elle était ambassadrice de l'UNICEF et elle était partie dans un pays et tout. Et donc au dernier moment, ils m'ont appelé, mais j'ai fait le bouche-trou en fait, moi, l'an dernier.
1: Alors cette année, c'est Magali Ripoll. Tous ceux qui regardent l'émission N'oubliez pas les paroles connaissent Magali. C'est elle qui va donner les points demain soir pour la France.
0: Elle fait quoi? Ah, c'est la chanteuse de N'oubliez pas les paroles.
1: Oui, exactement, qui joue du piano et qui chante.
0: Formidable.
1: Elle te remplace tu étais l'année dernière, c'est elle cette année.
0: D'accord.
1: Mais je parlais de la Miss France parce que Camille Cerf présente l'émission demain soir avec notre Stéphane Bern.
0: Évidemment.
1: Alors, demain, rendez-vous aux alentours de 22h28.
0: On passe disons, c'est 15e... précis. 22h28.
1: Monroe, 15e place.
0: Ah, c'est bien pas ou pas, c'est pas mal. Qu'est-ce que t'en penses?
1: Oui, c'est bien. Non, non, c'est bien. C'est bien.
0: 15, on ça passe... veut dire quoi? C'est à peu près à la moitié du show?
1: Oui, exactement.
0: Ouais.
1: Enfin, un petit peu plus que la moitié, puisqu'il y a 25 candidats.
0: Oh, d'accord. Mais bon, tu penses que
1: c'est
0: bien?
1: C'est pas mal. Ouais, c'est pas mal. Tout le monde dit que c'est pas mal. Elle passe après l'anglais, qui, alors, au secours.
0: Okay.
1: Et après elle, il y a le Moldave qui a soulevé les foules.

0: très beau.
1: Ah oui, oui, oui, ça je veux
0: magnifique.
1: Bien croire.
0: Bon, quand même
1: on y croit pour mon euro, alors.
0: Ben, mais oui, franchement.
1: Ça fait 49 ans qu'on n'a pas gagné, Lolo.
0: On ne m'en parle pas, j'étais devant ma télé.
1: Il y a 49 ans, en 1977, la dernière victoire de la France à l'Eurovision, c'est Marie-Myriam, l'oiseau et l'enfant. D'ailleurs, on peut souligner, Laurent, qu'elle est très sport, Marie-Myriam, et que tous les ans, elle fait des petits tweets, des petits machins pour encourager les candidats français.
0: C'est vrai. Allez, elle va nous porter chance cette année, j'en suis sûr.
1: Allez, on y va, l'oiseau et l'enfant. On se souvient de la dernière victoire de la France à l'Eurovision, un temps que les moins de 20 ans ne peuvent pas connaître. Et bonne soirée, Laurent, à Vienne.
0: Merci. Rendez-vous demain soir sur France Télévisions, sur France 2.
1: Oui. Allez, Monroe, quand même.

0: 49 ans, Marie-Myriam remportait l'Eurovision, l'oiseau et l'enfant en 1977, tous et toutes avec Monroe. Alors vous le savez, hein, depuis la France, on ne peut pas voter pour la candidate française. Donc à chacun sa technique, sa tactique, mais faisons tout pour l'encourager le plus possible.
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0: Elle n'a pas besoin d'encouragement. Elle a la cote avec la FIFA, la chanteuse Shakira, qui avait marqué les esprits avec l'hymne de la Coupe du Monde 2010. Un peu comme nos bleus et leur petite grève. Waka Waka, vous vous souvenez? Eh bien, Shakira a de nouveau été choisie par la FIFA pour chanter l'hymne de la Coupe du Monde de foot 2026. Il y aura 48 équipes qui vont s'affronter à partir du 11 juin aux États-Unis, au Canada et au Mexique. Alors, du coup, comme il y a 3 pays, d'ailleurs, il y aura 3 cérémonies d'ouverture avec à chaque fois des concerts, etc. Ça va être vraiment un gros événement musical aussi. La chanson de Shakira s'appelle Die Die. En collaboration avec Burna Boy, et effectivement c'est complètement taillé pour les stades. On dit allez les bleus, et on commence à la prendre par cœur, à chanter avec

0: Et ça va rentrer dans la tête de tout le monde, c'est sûr. Die Die, signé Shakira, l'hymne de la Coupe du Monde 2026. Allez les Bleus.
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0: Vous le savez, votre animatrice du soir a une passion pas du tout secrète pour Camélia Jordana. Sa voix, son style, ses choix artistiques aussi qui n'ont pas été faciles parfois pour elle. Elle aurait pu sans doute prendre un chemin plus simple, plus pop, plus variété. Mais non, non, il y en a là-dedans, Camélia, ça bosse dur. Et la nouvelle chanson qu'elle vient de sortir, je la trouve somptueuse. Elle s'appelle « On se quitte ». Elle donnerait presque envie de se faire larguer, j'ai dit presque. Et je vous annonce que Camélia Jordana continue sa série de concerts intimistes à Paris, dans un écrin, une toute petite salle, dans un hôtel qui s'appelle le Grand Mazarin. Il y a encore deux séries de concerts, les 24, 25, 26 et 27 mai. Et puis ensuite, au mois de juin, les 28, 29, 30 juin, 1er juillet, vous pourrez aussi applaudir Camélia Jordana à la Cité internationale de la langue française, à Villers-Cotterêts. Ce sera le 27 juin. Et puis, elle fait quelques festivals, notamment les Suds à Arles, le 15 juillet, ou encore le So Good Festival, le 26 septembre, à Marseille. Découvrez sa nouvelle chanson « On se quitte ». La dernière fois qu'elle est venue dans Décibel, je lui ai demandé « Elle sera sur le nouvel album, cette chanson ?» Elle m'a répondu « Oui ». Après, je lui ai dit « Mais il sort quand, le nouvel album ?» Et elle m'a dit « Quand il sera prêt ?»

0: On se quitte, Camélia Jordana.
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0: Il y a 63 ans, nos amis, les Rolling Stones, étaient pour la toute première fois en studio pour enregistrer leur tout premier 45 tours qui allait sortir. Ah bah oui, comme tout le monde, ils ont débuté à un moment, les Stones. Alors eux qui vont sortir dans quelques semaines un nouvel album, hein, ce sera le 10 juillet. Et bah voilà, nos Stones, imaginez-vous, il y a 63 ans, jour pour jour, en studio, en train d'avoir un peu les miquettes quand même, parce que c'est pas rien d'enregistrer son premier 45 tours. C'est une chanson qui s'appelle Common, qui est une chanson de Chuck Berry, qui datait de 1961. Et donc les Stones l'ont enregistré à Londres, au studio Olympique, au mois de mai 1963, juste pour le plaisir. On réécoute cette chanson, c'est très court, hein, ça dure moins de 2 minutes, mais je trouve ça beau que, voilà, 63 ans plus tard, merci la technologie, on puisse écouter, plutôt avec un bon son d'ailleurs, le tout premier enregistrement officiel des Rolling Stones.

0: Dans 63, le tout premier 45 tours des Stones. Bon anniversaire, 63 ans. Allez, Décibels, c'est terminé pour ce soir. Merci d'avoir écouté l'émission, les amis. Merci beaucoup à l'équipe. Il y avait Iris Guitoni, Basile Combes, Elodie Bianca Maria et Franck Moilier. Ne ratez pas Décibels demain à 20h. C'est le top chef, Philippe Etchebest, qui choisit la musique.
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0: Et de la bonne musique qui arrive sur votre radio ici à 21h. On monte le son.

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0: Saviez-vous que Louis Chédid est un véritable geek en matière de musique?
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0: C'est dans le calme de sa maison du Luberon que Louis Chédid a façonné son titre « Je suis là ». Véritable mordu de technologie, c'est d'ailleurs lui qui informe son fils, Mathieu Chédid, des dernières nouveautés. Pourtant derrière les machines, c'est l'humain qui reste au cœur de son single « Je suis là ». Cette mélodie saisissante rend hommage à ceux qui tendent la main et qui savent écouter. Face à une société souvent rude, l'artiste prône l'entraide et la bienveillance. Je suis là.

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3: Mettez vos oreilles dans le vide avec le duo Belle Dame. Bientôt trentenaires, Tommy et Nathan, son frère jumeau, au Savoyard de la Vallée de l'Arve et surtout musiciens. Ils ont créé Belle Dame. Ils écrivent, ils composent, ils chantent et jouent. Guitare, clavier et machine. Et fin 2025, Belle Dame a sorti ce single Dans le vide.

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0: En 1978, un ovni débarque avec un titre qui va faire s'étrangler la France bien pensante. La fille du coupeur de joint, d'Hubert Félix Thiéfaine.
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0: À l'époque, l'artiste s'amuse à détourner les codes. Pour ce titre, il s'inspire d'une vieille comptine pour enfants, La fille du coupeur de paille. Mais en livre une version beaucoup plus stupéfiante. L'histoire, celle d'une idylle vaporeuse avec une fille qui roule des joints pour gagner sa vie. Mais ne vous y trompez pas, derrière la fumée, Thiéfaine cache une critique sociale acerbe et une poésie unique.

0: succès est foudroyant. Sans aucun passage en radio nationale au début, le morceau devient le cri de ralliement de toute une génération.
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2: 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Céline Dion, Vol, la chanson préférée d'Amel Bent.
6: Un jour, on me propose, parce que Céline Dion va venir à Paris, il y a une émission qui est faite pour lui faire honneur, honneur à sa carrière. Il s'avère que le jour de mon enregistrement, elle n'est pas sur place. Puis un soir, quelques semaines après, est diffusée l'émission. Et je découvre à la télé, à côté de ma mère, de mes frères et sœurs, la réaction de Céline Dion. Elle a été très émue par ma prestation, elle a dit des choses qui m'ont énormément touchée. J'avoue que j'ai un peu frimé après le passage de cette émission de télé.
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1: Éléonore, Julien Daigniel.

qu'il y a des chansons dans sa guitare, Julien continue sa croisière musicale. Ses dernières compositions résolument folk explorent le temps qui passe. À écouter avec une chemise à carreaux, la vitre baissée, une main sur la portière.

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1: La place du village, c'est notre rendez-vous quotidien avec les frères Jean-Noël et Philippe de Paris à la rencontre des Savoyards et Hauts Savoyards. Et aujourd'hui, c'est Philippe qui est avec nous. Philippe, vous nous racontez une très étonnante visite sous terre à Ugine.
2: Ah oui, on est à Ugine, en Savoie, et c'est une rencontre absolument étonnante. Et ce jour-là, on est accompagné par Rudy Lauberton, qui nous fait pénétrer, Laurent, carrément sous la montagne. En fait, nous sommes dans des tunnels de la guerre. Il nous conduit dans des abris anti-aériens de la Seconde Guerre mondiale. Des abris construits juste avant la guerre. Et comme il nous dit, comme on avait des usines sidérurgiques juste à côté, les avions pouvaient les bombarder. Voilà pourquoi il y a des tunnels. Et là, il nous conduit dans un tube qui lui appartient, 90 mètres de long, 2,50 mètres de diamètre. Et il nous dit là, on est juste au-dessous du centre-ville d'Ugine, juste au-dessus de nous, on a même le musée du Crécherel. Et c'est là que Rudy nous explique qu'il a un jour décidé d'occuper ces tunnels. Il avait pourtant déjà entendu que ces tunnels avaient déjà servi de cave à affinage pour les bons fromages de chez nous.
1: Bon, le suspense a assez duré, Philippe. Qu'est-ce qu'il y fait exactement?
2: Eh oui, qu'est-ce qu'il y fait? Et c'est là qu'il nous fait découvrir une étonnante ferme, l'Aubricole. Tenez-vous bien, l'Aubricole.
1: Ah oui.
2: Et oui, Rudy élève des vers. Il y cultive aussi des endives et des champignons. Et là, il nous raconte comment il a découvert la lombriculture. C'est l'élevage des vers de terre, pour mettre dans les lombris composteurs. Vous avez peut-être ça chez vous.
1: À la différence de vous, vous les descendez, les vers.
2: Vous les descendez à nous. Et il s'agit donc de ces déchets organiques, le compost, vous savez tout ce que c'est. Oui. Et donc, il va récupérer le terreau, mais aussi, tenez-vous bien, le jus fait par les vers, qui dit-il, c'est le meilleur engrais naturel, le jus de vers. Non, vous ne savez pas trop ce que c'était. Et bien, ce sont ces vers de terre que vous mettez, je pense, dans votre compost. Il y a aussi le jus, il ne faut pas l'oublier. Et Rudy nous explique que le vers l'occupe surtout l'été, parce que l'hiver, qu'est-ce qu'on en fait des vers? On n'en fait rien. Et pendant l'hiver, il s'est donc mis à cultiver des endives. Et puis, donc, du mi-novembre jusqu'au mois de mars. C'est vrai que pour que l'endive soit bien blanche, nous dit-il, pour qu'elle n'ait pas d'amertume, elle doit rester totalement dans le noir. Et là, c'est l'endroit idéal.
1: Alors, les vers, l'endive, mais il y a aussi les champignons.
2: Eh oui, les champignons, des amis du noir aussi. Ils cultivent les fameux rosés des prés, mais aussi la pleurote. L'endroit est parfait, nous dit-il, 15 degrés, 85% d'humidité. Et là, il nous fait quelques confidences. Le champignon de Paris pousse sur du fumier de cheval, la pleurote sur du peuplier broyé, et le fameux shiitake, ce champignon étonnant, sur du chêne broyé. Le shiitake, vous savez qu'il a des vertus magiques, il fait pousser les dents, pousser les cheveux, et empêche de vieillir.
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3: C'est la Camille Minute, votre chronique de la joie et de la bonne humeur. Aujourd'hui, on va parler des red flags. Alors c'est quoi un red flag? Un red flag, c'est littéralement un drapeau rouge. Dans la vraie vie, ça veut dire attention, danger. Fuis, cours, ne réponds pas à ce message. Le red flag, c'est le petit signal que ton cerveau voit, mais que ton cœur ignore, en disant « non mais ça va, je gère, on va gérer ». Le red flag, c'est pas encore une catastrophe, c'est l'annonce de la catastrophe. C'est le teaser du film d'horreur. Il dit « je suis pas jaloux ». Par exemple, si le mec il dit « je suis pas jaloux », mais il connaît l'heure de ta dernière connexion avant tout le monde, il est jaloux, ok? Si elle te dit « ah mais moi je suis très cool, je suis très cool », mais qu'elle fouille dans ton téléphone, même quand il est éteint, elle est pas cool. Un red flag, c'est pas un défaut, c'est un avant-goût du problème. C'est quand quelqu'un te dit « ah moi je suis comme ça », et que toi au lieu de partir, tu réponds « ah bah parfait ». Non, fuis, cours. Bref, les red flags, c'est simple. Si tu te dis « ça va sûrement passer », eh ben ça passera pas. Voilà, c'est aussi simple que ça. Alors maintenant, ce que je vais faire, c'est que je vais vous lister, parce que l'être humain va toujours trop loin, des red flags vraiment exagérés, des red flags qu'on voit sur les réseaux sociaux qui sont vraiment, ça va beaucoup trop loin. Une fois j'ai vu une vidéo, il y a une nana, elle a sorti, moi j'ai un red flag, mon red flag, c'est les mecs qui tiennent la barre du métro dans le métro. Donc maintenant en fait, faut choisir entre tomber par terre ou être célibataire. Il y a un mec, il a dit, une fille qui finit son assiette, c'est un red flag. Frérot, elle a juste faim, hein. C'est pas toxique, c'est la dalle, ça s'appelle. Après il y a des red flags, il y a quelqu'un dit, ouais. Moi, mon red flag, c'est quelqu'un qui met son réveil à 6h du matin, même le week-end. Excuse-le d'être pauvre, hein, il veut bosser, ce monsieur-là. Il y a quelqu'un qui a dit, voilà, moi, mon red flag, une personne qui aime l'eau plate. Donc, en fait, si t'aimes pas les bulles, t'es toxique, quoi, t'es dangereux. J'ai vu aussi, mon red flag, c'est quelqu'un qui répond trop vite au message, ou trop lentement. Le bon timing, c'est jamais bon, quoi. Il y a un mec, il a dit, moi, mon red flag, c'est une fille qui dit « on verra ». C'est pas un red flag, ça. C'est une promesse honnête. Et j'espère qu'elle le verra pas, le mec. Hein. À ce rythme-là, respirer va devenir un red flag. Bientôt, il aspire par le nez, c'est un red flag. Les gens, ils veulent plus une relation, ils veulent un CV sans défaut. Et même là, ils trouveront un red flag dans la photo. Avant, on cherchait l'amour. Maintenant, on cherche la faute. C'est bien ça, le problème.
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4: Wikizef, petit guide à l'usage des étrangers du sud du péage d'Arras en vacances dans notre belle région.
5: Votre cousine a décidé d'organiser son anniversaire. Seulement, les temps sont durs. Elle voudrait réunir la famille, mais faire ça à moindre frais. Vous savez, les réceptions dans les grandes familles, ça fait vite cher. Hein. Rien que la famille proche, ils sont 25. Deux, trois cousins en plus avec les gosses, on monte vite à 50. Alors, elle a une idée. Elle se dit, je vais faire à manger des pentières au four avec des saucisses au barbecue. Et ils ramèneront chacun une ou deux bouteilles. Et là, votre cousin, il dit, Vadius, ça va faire une paire de bouteilles. Ne paniquez pas, Wikizef est là pour vous aider. Votre cerveau s'est mis en route à essayer de compter. Et vous ne parvenez pas à trouver comment une trentaine d'adultes en ramenant une ou deux chacun, voire trois, on arrive à une simple paire.
4: Définition.
5: Une paire de bouteilles ? Beaucoup de bouteilles. C'est simple, hein. Mais attention, quand on dit une paire de bouteilles, c'est quand on sait qu'il va y en avoir beaucoup, peut-être même de trop, mais on ne sait pas combien. Et en acceptant ce qui va par paire naturellement, les chaussures, les tototes, les chaussettes, les prunes et les jumeaux. Par contre, à un colloque de jumeaux, on peut dire, des jumeaux là-bas, il va y en avoir une paire. Et si on va par là, dans le dressing de votre femme, je suis sûr que des chaussures, il y en a aussi une paire.
4: Exemple.
5: Une paire de manifestants selon la police, une belle paire de manifestants selon les syndicats. Je crois qu'on a fait le tour. Depuis le temps des Wikizef, je crois, j'en ai fait une paire, je suis sûr.
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1: Mon linge pue. J'ai beau le laver, mais quand je le sors, il sent mauvais. J'ai changé de lessive, mais rien n'y fait. Les fringues, les serviettes, les draps, tout pareil. Alors, c'est apparemment lavé, c'est propre, ça dégage une odeur de renfermé, de smouchlit, de l'humidité, de moisi. Alors, j'ai demandé à ma maman le pourquoi du comment, elle m'a demandé de me raconter comment je faisais. Bah, moi, je fais tourner la machine la nuit, pour profiter de l'électricité moins chère, et comme j'ai pas le temps le matin, je sors le linge en rentrant chez moi le soir. Et ben voilà, je vous raconte pas ce qu'elle m'a mis. Laisser le linge dans le tambour, même une heure de trop, ça favorise la stagnation de l'humidité et la prolifération des mauvaises odeurs. Alors en hiver, c'est vrai, hein, c'est tentant de remettre à plus tard la sortie du linge, surtout là, aujourd'hui, il y a du vent, il pleut, mais la chaleur résiduelle, associée à une ventilation quasi nulle, eh ben ça transforme le tambour fermé en serre à bactéries. Même le synthétique qui sèche plus vite, ça n'y échappe pas. Alors dès la fin du cycle, chez moi, il me joue la truite de Schubert, eh ben il faut sortir les textiles immédiatement, les secouer énergiquement pour les détasser, c'est comme ça qu'on dit, et les installer sur l'étendoir en les espaçant au maximum. L'aération du linge, ça empêche la prolifération des bactéries, et c'est ça qui donne ces mauvaises odeurs. Eh ben merci ma maman.
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2: Je marche à côté d'une jeune femme qui est habillée vraiment très rétro.
3: Bonjour.
2: Bonjour. C'est très joli votre tenue.
3: Merci beaucoup.
2: Vous me parlez un peu de votre inspiration ?
3: Oui, en fait, je m'inspire énormément donc de la mode des années 20, 30 aux années 60. Et j'aime porter donc des pièces d'époque et des pièces aussi de belle qualité avec de la bonne matière. Donc on en parle justement à l'instant.
4: On parlait de l'importance des belles matières et elle me parlait de son manteau qui est en laine et cachemire et qu'elle avait trouvé pour quelques euros au Fripe.
2: Et puis, si je peux me permettre, il y a aussi un côté par conséquent très féminin.
3: Oui, aussi. Ouais. Bah, j'aime énormément tout ce qui touche à la féminité. Je trouve que c'est quelque chose de très beau. De ne pas en avoir honte, en fait, je pense qu'il y a une espèce de honte de la féminité qui s'est développée. Je l'ai remarqué très tôt, même quand j'étais au collège. Et simplement, les choses féminines étaient vues comme moins bien, comme... moins intéressante, moins intelligente. Et on va dire que le vêtement n'est pas une personnalité à proprement parler, mais le vêtement sert à sublimer. Et la féminité, je trouve qu'elle sublime tout le monde, même parfois les hommes aussi.
2: Et vous ?
4: Moi, je pense que la féminité, moi, avant, j'ai jamais porté de pantalon avant mes 20 ans. Donc, au collège, j'étais souvent assez moquée. Bon, je pense qu'on a eu un peu le même parcours, mais j'étais souvent assez moquée parce qu'on me disait que soit j'essayais de faire trop fille, soit j'essayais de faire un peu nunuche, etc. Il y avait un peu cette haine de tout ce qui touchait aux filles. C'était souvent un peu décrié, on disait ah mais ça c'est un truc de fille, et du coup il y avait cette tendance à vouloir être pas comme les autres filles et à vouloir se démarquer, et du coup maintenant c'est bien quand on a dû de pouvoir l'assumer et puis de trouver des copines aussi où on peut l'assumer.
2: Oui, aussi.
4: Ça aide beaucoup.
2: Est-ce que pour terminer on pourrait tenter une petite description?
3: Bien sûr. Alors je porte un très long manteau marron avec un béret assorti, une robe longue à carreaux marron également, avec une ceinture en cuir toujours marron, une chemise ancienne à col, alors je ne sais pas si on la voit bien, mais blanche, des gants...
2: Dentelle.
3: Oui,
2: dentelle. Des gants magnifiques.
3: Des gants, je crois, qui datent des années 70, marron et beige, chaussures aussi des années 70, marron, un maquillage, donc un rouge à lèvres couleur brique, et les yeux assortis dans des tons marrons également.
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5: La Côte de Lumière en Vendée, Côte de Jade au sud de l'estuaire. Pourquoi ces jolis noms pour parler de nos côtes? La réponse avec Lucie Miossec et son pourquoi des choses.
6: Et oui, on connaît la Côte d'Azur dans le sud, qu'on appelle comme ça pour le bleu azur de ses eaux. On connaît la Côte de Granit Rose, qu'on appelle comme ça... Je vous fais pas de dessin parce qu'il y a du granit rose, voilà. Mais alors, la Côte de Jade, vu qu'on n'y trouve pas de jade, d'où peut venir ce nom? Eh bien, apparemment, d'une paire de chaussettes. Je vous explique ça juste après. Mais déjà, il faut savoir pourquoi on donne des noms aux côtes. Pour ça, retour au début des années 1900.
5: Les lignes de chemin de fer se développent en France, Lucie, et avec elles arrivent les touristes.
6: La France est bordée de côtes qui font rêver, alors chaque région cherche à faire rêver encore plus les touristes pour les faire venir. C'est pour ça qu'on se retrouve avec des côtes qui s'appellent comme des pierres précieuses ou des métaux précieux. Argent, émeraude, améthyste et jade. Allez, chose promise, chose due, vous allez rigoler, c'est à cause ou grâce à des chaussettes que la côte de Jade s'appelle la côte de Jade. Parce qu'au moment où toutes les côtes alentour avaient déjà un nom, il a fallu trouver un nom à celle qui s'appelle aujourd'hui la côte de Jade. Ça, c'était dans les années 30. Le maire de la Bernerie, Louis Gauthier, avant d'aller au conseil pour voter justement sur le fait d'avoir un nouveau nom pour cette côte, eh ben, il aurait regardé ses chaussettes et il aurait eu une illumination. Mes chaussettes sont de la même couleur que l'eau de la côte. Et là, à ce moment-là, il aurait demandé à sa femme, mais de quelle couleur sont mes chaussettes? Et là, sa femme aurait répondu, bah, c'est couleur jade. Bim, bam, boum. Voilà comment la côte de Jade est née. Jade, parce que l'eau de cette côte est caractérisée par ses nuances de vert. Vert clair, vert foncé, selon le temps, selon les saisons. C'est quand même très joli comme nom. Alors on peut se réjouir que le maire de la Bernerie ait eu des chaussettes vertes ce jour-là.
5: Oui, vous avez raison, Lucie Messec, et des fois, voilà, ça tient pas à grand-chose.
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2: Complètement gaga avec Olivier Glin. Alors bonjour Olivier, on parle d'eau aujourd'hui ?
1: Vouille, sagassouille. Bonjour les amis. Aujourd'hui, on va voir des mots qu'on en trouve nulle part ailleurs. Chez nous, dans le Parler Gaga, on a des termes pour tout. Et pour patauger dans l'eau ou la gadoue, on n'a pas un mot, mais trois. Bassouiller, gabouiller et gassouiller. Oui, trois verbes pour exprimer le bonheur de tripoter de la flotte ou de barboter dans la boue liquide. Et, comme on est généreux, hein, quand même, on ne s'est pas arrêté là. On a même des noms qui vont avec. On appelle ça des déverbaux, car ces noms viennent des verbes. On a la bassouille, la gassouille et la gabouille. Ces mots sont employés dans la Loire, mais également dans le Lyonnais et le Beaujolais. Et puis de façon plus générale dans une bonne partie de la région Rhône-Alpes. Voici une maxime qui nous est donnée par Jean-Baptiste Martin. T'as beau gabouiller la bassouille, t'en feras pas rien des œufs à la neige. La plupart du temps, c'est juste remuer l'eau, éclabousser, patauger. Bref, faire ce que les mamans, elles y trouvent à redire quand les enfants reviennent avec le pantalon trempé. Et s'il y a des gens qui aiment bien gassouiller, ce sont bien les enfants. Les matrues, il n'y a pas besoin de faire grand-chose pour leur faire plaisir. Tu sors une petite bassine, tu mets un peu d'eau au fond et c'est parti pour la gassouille. C'est que ça peut gassouiller jusqu'à l'évaporation totale. La gassouille, c'est révélateur de la personnalité profonde des gens. Hein. Comme le dit l'adage, dans la gassouille, il y a deux sortes de gens. Ceux et ceux qui y tombent et ceux et celles qui t'y poussent. Bon, la nage n'existait pas hein, jusqu'à aujourd'hui, mais mieux vaut tard que jamais. Ou alors celui-ci, d'adage. Quand t'as les pieds dans la gabouille, c'est pas le moment de chercher tes pantoufles. Eh oui, chez nous, la gassouille, c'est souvent un souvenir d'enfance. Mais entre nous, on est tous encore un peu des garagnas, hein. On y aime bien parfois encore. Quel plaisir de gassouiller un peu.
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3: C'est un événement littéraire dont on vous parle dans Toujours à la page. La sortie du nouveau roman de Marion Fayolle, autrice et illustratrice dromardéchoise, plusieurs fois primée au festival d'Angoulême. Marion Fayolle a rencontré l'année dernière un immense succès avec son premier roman poétique et poignant, Du même bois, dans lequel elle évoquait l'histoire d'une ferme ardéchoise, génération après génération. Petit fruit, c'est le nom de ce second titre, est paru chez Gallimard. Et c'est l'histoire d'une femme à qui, mois après mois, la nature refuse d'offrir un enfant. Tandis qu'elle brasse questionnement, chagrin, culpabilité, son mari reste imperméable à ses émotions. Jusqu'au jour où s'impose chez eux un inconnu, un étranger, un homme qui dit pourtant reconnaître en la femme son amour de jeunesse perdu. D'ailleurs, c'est étrange, ses mains à lui sont de la couleur de la robe de la femme. Et il ne cesse de vouloir la dessiner, la croquer sous tous les angles. En résulte un curieux ballet, un poétique triangle amoureux auquel nous allons assister. Marion Fayolle.
4: Le livre parle en effet du désir d'enfant, même si je pense qu'il parle du désir, du manque, de l'absence, de manière peut-être beaucoup plus large que simplement le manque de l'enfant. En tout cas, cette femme, elle est en proie à une forme d'obsession. Chaque mois, elle a envie d'avoir un bébé dans le ventre et chaque mois, c'est un échec. Et dans son couple vient apparaître une sorte d'étranger. Donc, elle attend un enfant et l'enfant n'arrive pas. Et il y a quelqu'un qui vient se glisser dans leur maison alors même qu'ils essaient de le rejeter. Donc, c'est aussi une sorte d'ambivalence entre ce qu'elle désire et qui vient pas et ce qu'elle rejette et qui vient. Et pour moi, les trois personnages du livre sont tous des personnages qui sont un peu enfermés. Ça m'intéressait d'avoir trois personnages qui finissent par se parler, par quelque chose de commun. Et ce commun, je pense qu'il est à la fois la question de l'obsession et la question de l'absence ou du manque ou du fantasme aussi.
3: Il y a quand même quelque chose d'un peu surnaturel qui relève du conte ou de la poésie dans ce que vous écrivez.
4: Quand j'écris, je me sens proche de la poésie plus que du roman d'une certaine façon. Et c'est très important pour moi que l'espace du livre, comme dans l'espace des dessins, soit pas exactement l'espace de la réalité, en tout cas qu'il y ait toujours une part de symbolique ou de surréalisme qui vienne créer un espace qui est celui du livre et qui est un petit peu à côté du réel pour peut-être être plus réel que le réel. Et c'est important pour moi que mes livres contiennent plusieurs discours, enfin qu'en tout cas on puisse les lire et puis en plus les relire et puis encore les relire comme s'il y avait plusieurs couches et que le lecteur puisse aussi glisser sa propre voix à l'intérieur de ce que je propose.
3: On ne sait précisément où l'action se déroule, ni à quelle époque, mais comme toujours avec Marion Fayolle, la nature est partout. Elle traverse les personnages et son écriture pose des images, des émotions, un rythme aussi. Elle offre comme un moment en suspens, hors du temps. Marion Fayolle révèle une nouvelle fois que son talent d'écrivaine n'a rien à envier à celui de dessinatrice dans ce petit fruit paru chez Gallimard.
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5: 6h20, c'est votre rendez-vous. Les gens d'ici, tous les jours, nous mettons en lumière une personnalité qui fait briller notre région. Elle se confie au micro de Romain Bruno. Et aujourd'hui, à direction la Tour Eiffel, à la rencontre d'une guide qui propose une visite immersive avec l'aide d'un casque de réalité virtuelle pour redécouvrir l'histoire de la Dame de Fer. Et depuis cette semaine, cette visite a été réactualisée pour plus de surprises. Romain, vous êtes bien devant la Tour Eiffel. Elle est belle, hein?
6: Oh, qu'est-ce qu'elle est belle. En plus, je la regarde, cette Tour Eiffel, face à moi, en effet. Et j'ai à mes côtés, c'est Vladina, les cofondatrices et guide chez Viality Tour, qui propose... Ah, j'en dis pas plus, tiens. Elle va nous expliquer. Bonjour, Vladina.
7: Bonjour, Romain.
6: Vous nous proposez une expérience immersive.
7: Absolument, puisqu'on propose une expérience au pied de la Tour Eiffel, mais à une autre époque. On la connaît, la Tour Eiffel du 21e siècle, mais est-ce qu'on connaît la Tour Eiffel du 19e siècle? Eh ben non, c'est ce qu'on vous propose de voir avec nos casques de réalité virtuelle.
6: Donc, on est avec vous, on enfile un casque, on s'arrête de temps en temps et on découvre quoi dans ce casque?
7: Alors d'abord, on découvre le chantier, la construction, et après on découvre l'exposition universelle et la Tour Eiffel dans son écrin d'origine, au cœur de cette exposition qui a marqué les esprits à l'époque.
6: Alors, si nous sommes aujourd'hui ensemble, c'est qu'il y a de la nouveauté.
7: Absolument, puisque c'est une visite qu'on a créée il y a déjà quelques temps et qu'on met à jour à chaque fois au fur et à mesure des remarques et des évolutions technologiques. Et là, c'est encore plus immersif avec des meilleures qualités d'image, avec plein de petits détails aussi qu'on rajoute au fur et à mesure. Pour les petits, pour les grands, pour les goûts de tous.
6: Et ce qui est intéressant, c'est que vous êtes à nos côtés, vous en tant que guide, pour nous expliquer ce que l'on voit à travers le casque.
7: Tout à fait, je vous explique un petit peu ce que vous voyez autour de vous, à quoi correspondent les différents bâtiments, ce que sont en train de faire tous ces personnages qui forcément ont des réactions très différentes de celles que nous on a au 21e siècle. Et les gens posent des questions, réagissent, interagissent. Donc c'est vraiment une visite interactive aussi avec le guide et avec les autres participants du groupe.
6: Vladina, elle vous est venue comment cette idée de visite immersive avec un casque de réalité virtuelle?
7: C'est une idée qu'on a eue donc avec Michel, le cofondateur, parce que moi je suis guide à la base conférencière, je fais des visites plutôt traditionnelles. Et lui est une personne qui a toujours beaucoup de mal à se projeter. Comme il est plutôt à l'aise avec toutes les nouvelles technologies, on s'est dit qu'on allait combiner nos compétences. Moi, la guide, lui, voilà, la réalité virtuelle. Et ça a donné Viality Tour.
6: C'est officiel, on peut voyager dans le temps grâce à vous et grâce à la technologie que vous avez mise comme ça à la portée de tous. Et je sens qu'on se reverra parce qu'au-delà de la Tour Eiffel, vous proposez une autre destination, ça s'appelle le Louvre.
7: C'est une autre aventure, voilà, c'est une autre histoire qu'on découvrira ensemble plus tard.
6: Merci beaucoup, Vladina.
7: Mais de rien, avec grand plaisir, et je vous attends sur le Champ de Mars.
6: Voilà, venez tous, franchement, visiter et découvrir, redécouvrir la Tour Eiffel autrement.
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1: J'avoue, j'ai un faible pour les Vosges discrètes. Ce ne sont pas forcément les Vosges célèbres, hein, du côté de Gérardmer, de la Bresse. Ce ne sont pas les Vosges tranquilles, comme j'aime les appeler, du côté de Rambervillers. Ce ne sont pas les Vosges historiques, du côté de Senon ou de Moyen-Moutier, ni même la plaine des Vosges, à Vittel, Neufchâteau, Contrex et Ville. Non, les Vosges discrètes, ce sont les Vosges, allez, on va dire entre Remiremont et Plombières, entre le Val d'Ajol et le Saint-Mont. Ici, il y a Éloy, Vecoux, Saint-Amé, Girmont-Val d'Ajol, et c'est d'une grande beauté. Entre forêts fournies, où le sapin commence à abdiquer sa royauté vosgienne au profit des feuillus, on trouve des chênes, des hêtres qui font aussi leur place et leurs longues branches font jouer la lumière sur la route, du côté de la feuillée Dorothée par exemple, avant de découvrir plus loin une carte postale, le Val d'Ajol et son église. Il y a ici le Saint-Mont, lieu mythique dont on dit que les Gaulois avaient fait une forteresse face aux Romains avant que Saint-Romaric n'en fasse une forteresse de la foi. On sent au Saint-Mont, comme à Sion d'ailleurs, de ces forces qui viennent du plus profond de la terre et de l'histoire, qui font vibrer l'âme avant de partir je ne sais où dans les nuées du ciel. Ici, dans les Vosges secrètes, il y a l'élégance toute aristocratique de Remiremont, la ville des femmes, des chanoinesses, ces dames abbesses qui ont tellement imprimé leur marque, notamment l'envie de beauté qu'on retrouve non seulement autour de l'église Saint-Pierre, dans le quartier des chanoinesses, mais aussi partout dans la ville. Ben oui, à Remiremont, les monuments ne sont pas juste utiles, on sent qu'ils ont été faits pour être beaux. Ici, c'est l'antique beauté de Plombières. Plombières, autour de son clocher pointu, dans sa vallée d'histoire, qui se souvient avoir vu passer Voltaire, Beaumarchais, Rabelais, et qui se sent prête à soigner ou même apaiser juste, qui voudra s'offrir une bulle où on est ici tout à soi. Juste ça, être à soi, c'est si rare. Les Vosges discrètes, c'est un joli chemin découvert au-dessus de Vecoux ou dans la forêt près de Saint-Amé. C'est un rayon de soleil au-dessus de Éloy ou une bonne table au Val d'Ajol. Un moment vosgien est tellement fin bien que je vous souhaite de le découvrir ou d'y revenir.
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2: Avaler des légumes aux ados, c'est souvent mission impossible.
3: Parce que c'est pas bon.
2: Et si en plus les légumes sont moches, bah là c'est carrément la guerre.
4: Oh, toi, file dans ta chambre et que ça saute. Dépêche-toi, allez, ouste.
2: Carottes tordues, navets craquelés, patates trop grosses ou trop petites, difficile de leur faire avaler tout ce qui sort des standards parfaits des supermarchés.
5: Non, j'ai pas faim.
2: Du coup, les légumes moches finissent à la poubelle. Pourtant, ces légumes-là ont autant de goût, voire plus de caractère. Mais non, ils ne rentrent pas dans le moule. Comme dans la vie, ce qui n'est pas dans la norme est souvent mal perçu. Et dans l'alimentation, bah, carrément jeté.
6: Je me rappelle dans le temps que, quand j'étais petite, qu'on ne gaspillait rien.
2: Au lycée d'Avier à Joigny, on a décidé de casser les codes et de ne rien gaspiller avec une soupe un peu spéciale.
7: Tiens, ça c'est de la soupe au chou.
2: Alors, elle n'est pas forcément au chou, mais tous les mercredis, entre 10h-10 et 10h10, c'est l'effervescence dans la cafétéria. Des centaines d'ados, des cuillères qui s'agitent, des verres de soupe qui disparaissent en un clin d'œil, 150 portions englouties avec le sourire. Le secret ? Une soupe préparée avec des légumes moches. C'est tellement bon. Bah oui, des carottes difformes, des pommes de terre irrégulières, transformées en un délice réconfortant.
8: Avant, j'étais moche. Ma vie était un enfer.
2: Et puis l'équipe choc de l'association Lycévasion, née en 2025, est arrivée et elle a tout changé. Avec cette idée choc, et si on montrait que moche ne veut pas dire mauvais ? Et ça marche, les élèves adorent, tout se passe comme sur des roulettes au lycée Louis Davier. Voilà un geste d'éducation de bon goût, doublé d'un geste solidaire et anti-gaspi, qui met dans le mille. Du coup, j'ai envie de m'y mettre aussi. Allez, sauvons les légumes moches.
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9: Ce sont les chemins qui étaient empruntés par les pèlerins, qu'on appelle les Miquelots, qui sillonnaient toute l'Europe pour aller au Mont-Saint-Michel. Et les chemins de Saint-Michel, il y en a un qui passe notamment à Mortain.
3: En fait, il y a des chemins de Saint-Michel un peu partout en France ?
9: Oui, un peu partout. Si vous voulez, c'est l'équivalent des chemins de Saint-Jacques, de Compostelle. C'est juste que les chemins de Saint-Michel sont plus anciens théoriquement que les chemins de Saint-Jacques. C'est que les chemins de Saint-Jacques, ils ont été popularisés, beaucoup plus.
3: Ah, mais là, c'est plus dégagé, j'ai l'impression.
9: Alors là, c'est le bas de la Grande Cascade. Vous voyez la passerelle un petit peu plus bas ?
3: Ouais.
9: Et c'est de là qu'on a le meilleur point de vue.
3: D'accord, allons-y.
9: Juste derrière.
3: Donc là, on descend. On a une belle vue sur... Là, c'est la Canse.
9: C'est la Canse, oui.
3: Qui est plus large que le Canson.
9: Exactement. Alors, la Canse, on l'appelle aussi la rivière dorée. Elle emmène avec elle des sédiments argileux qui donnent une couleur dorée.
3: Ah oui, c'est pour ça que là, ça fait un peu doré,
9: oui,
3: justement,
9: c'est
3: là-bas.
9: Ça.
3: On est au pied d'un gros rocher. On a la marque du GR blanc et rouge et c'est indiqué GR 22. Donc là, on emprunte une passerelle qui passe au-dessus de la Canse, qui est beaucoup plus grande que toutes les passerelles qu'on a empruntées jusque-là, forcément, puisque, on le disait, la Canse est plus large. On a la cascade en face de nous.
9: Donc voilà, avec une puissance relativement incroyable, hein, on s'en rend bien compte ici avec les dernières précipitations, c'est... Il y a du débit.
3: Elle est plus resserrée aussi.
9: Oui, elle est plus resserrée, alors elle repart de plus haut, elle est en virage.
3: Donc forcément, l'eau prend de la vitesse, là.
9: Oui.
3: Et donc là, on voit les rochers un peu typiques aussi du massif armoricain.
9: Un peu rouge-marron, aussi très ciselé.
3: C'est un vrai toboggan. Il n'y a personne qui l'a pris en toboggan ?
9: Non, c'est fortement déconseillé.
3: Et là, il y a de beaux reflets du soleil encore sur la Canse qui poursuit sa route après. Des espèces de cheminement boisé, puisqu'il y a des bois tout autour. Là, on reprend des escaliers qui nous permettent de quitter le lieu de cette grande cascade, de la voir aussi avec un autre point de vue. Vous les avez découverts il y a longtemps, vous, ces cascades-là ?
9: Je les connais depuis que je suis enfant. En fait, ma famille est originaire en fait, du Mortainais en partie. Et on venait ici les dimanches après-midi en famille. Je pense que tous les Mortainais sont fiers de leur cascade et de leur patrimoine. C'est quand même un patrimoine naturel exceptionnel. On est connu et les gens viennent aussi pour ces cascades.
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2: Oh, ce vin-là, il est ben trop bon pour la modurer.
10: En Berrichon, dans le texte.
2: À modurer le vin, ça veut dire y rajouter de l'eau. Je vous avoue que je connaissais pas ce mot-là, puis que je l'ai trouvé dans mes livres. Je vole souffler au grand maître des chevaliers du PSU à Mentou, vu que là-bas, les gars, ils s'engageront à... ne jamais couper d'eau un vin de qualité. Ça veut dire, les gars, qu'il faut jamais amodurer du vin, à moins qu'il soit ch'ti. Par chez nous, les ch'ti vins, il n'y en a plus. Je dis pas que dans le temps, il n'y avait pas Chuck Pichette qui méritait d'être amoduré. Mais au jour d'aujourd'hui, plus besoin de s'accrocher au bord de la table pour avaler votre canon de Sauvignon. Quand même, chez les marchands, on trouve des vins qui venons... on sait pas ben de l'avou. Des gros rouges que tâchons les nappes et le fond des verres. Et que méritons bien d'être amoduré. Blascandi, Georges Blanchard. Si par hasard, la souée vous amène par chez nous, jabio dégraissé, ou rentrez jamais au ch'ti domaine, beuvez plutôt lieu du fossé. Le bourgeois, il vous recevrait avec jouet, vu qu'il est plus barlot que méchant. Mais, je vous préviens, il vous ferait bouer du vin de marchand. Oh, si le vieux Noé, sourtant de Sounache, n'avait pu goûter que ce jus-là, je connaîtrais encore que le vin de parche, et je dirais point de mal du Noah. Ouais, qui est pourtant bon à valouer, et qu'on dit pour ben exigeant. Oh, c'est plus fort que moi, je peux pas boire du vin de marchand. C'est épais, ça saoule et ça tache, le fond du verre, et devient noir et bleu. Quand que ça pendait à la moustache, on croit voir goûter du sang de bœuf. Pour moi, bon gens, v'là ma consigne. Gardez le corps solide et sain, buvez surtout du vrai vin de vigne, du vin de chez nous, du jus de raisin. Et le pays connaîtra la joie en nous montrant son vrai penchant le jour qu'on n'y donnera plus à boire du vin de marchand.
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11: Les petits bonheurs, généralement, ce sont des sourires qui se récoltent tous les jours au hasard des rencontres. Il suffit d'un micro ici, de ne surtout pas prendre de rendez-vous et de ne pas se présenter. Ça marche très bien à Megève, par exemple. Nous sommes donc en Haute-Savoie, sur les hauteurs de Megève, au Mont d'Arbois, pendant que des chevaux sont en train de monter dans une bétaillère.
12: Bonjour.
11: Bonjour. Matin de bonne heure, venez vous occuper des bêtes.
10: C'est ça, on vient les mettre au chaud, ouais.
11: Ah, c'est-à-dire que là, ils quittent la montagne?
10: Ouais, ce coup-ci, ouais, c'est bon. Ce coup-ci, on va les ramener, on va les mettre en pension pour cet hiver, ouais. Ils ont passé tout l'été en montagne, donc ce coup-ci, ça y est. Ils vont aller se mettre au chaud pour l'hiver.
11: Eux, ils font toute la saison, là, ici?
10: Ouais, ceux-là, ils font toute la saison ici. Il y en a qui sont là pour la monte, il y en a qui sont là pour l'attelage, et puis vu que nous, on est élevage, il y en a, ils sont juste là pour grandir.
11: Vous, c'est pas juste un loisir, c'est votre métier?
10: Ouais, moi, c'est mon métier, ouais. Je suis cocher palefrenier. Ouais.
11: Quand vous dites pour l'attelage, c'est les calèches qu'on peut voir à Megève, par exemple?
10: Exactement, c'est ça.
11: Donc, les chevaux, quand ils sont pas attelés, on les voit ici, sur les hauteurs de Megève?
10: Ouais, c'est ça. Nous, on en a à l'Alpette, comme là en face, en haut de la côte 2000. On en a aussi au Mont d'Arbois, là, juste derrière. Et puis, après, au fur et à mesure de la saison, on les fait descendre petit à petit. Puis là, ils atteignent leur point le plus bas sur Megève. Puis après, on les change de département et puis voilà.
11: Donc là, ils montent dans le bus?
10: C'est ça, ouais. Ils montent dans le bus. Là, je vais en mettre 4. Là, après, j'ai mon patron qui va arriver. Il va prendre le reste. Et puis après, on va prendre un camion et une remorque. Puis on y charge tout dedans. Puis il part cet après-midi.
11: Et là, ils partent où, hein, en résidence d'hiver?
10: Ils partent dans l'Allier, ceux-là. Ils partent dans l'Allier. Ils ont des gros champs de plusieurs hectares où c'est qu'ils ont du foin, des abris pour eux, de l'eau à volonté. Puis voilà.
11: L'Allier, donc en Auvergne, si je ne m'abuse, il fait pas beaucoup plus chaud qu'ici l'hiver.
10: Non, il fait pas beaucoup plus chaud. Mais par contre, ils auront plus d'herbe qu'ici, on va dire. Ils auront moins de neige, ils auront un peu plus de foin, un peu plus d'eau. Parce que nous, ici, c'est qu'on est tout de suite dans la neige. Et puis nous, on n'a pas assez de foin pour tous les nourrir l'hiver. Donc on préfère les mettre en pension. C'est beaucoup plus agréable pour eux. Puis pour nous, l'hiver, on a déjà bien assez de boulot comme ça. Donc au moins, ils sont un peu tranquilles aussi de leur côté.
11: Alors justement, vous faites quoi l'hiver si vous avez plus de chevaux?
10: Alors c'est pas qu'on en a plus, c'est qu'on en a moins. Toute la partie élevage en fait part tout en pension. Et en fait l'hiver nous on fait énormément de calèches. Sur Megève, on a des grosses calèches qui montent jusqu'à 12 personnes. C'est qu'on fait les fondus en calèche en soirée ou le midi. Et on fait juste des balades en calèche.
11: Bon, vous, j'imagine que le cheval c'est une passion, on fait pas ce métier là par hasard.
10: Mon grand-père était déjà éleveur de chevaux. Là maintenant je bosse chez un ami de mon grand-père. Puis voilà, après on fait ça par passion. De toute façon c'est pas par l'argent qu'on va le faire, hein, comme dans tout métier agricole.
11: Même à Megève?
10: Même à Megève, l'agricole, ça reste l'agricole, à Megève ou pas.
11: Je peux vous demander votre prénom?
10: Moi, c'est Mathieu, moi.
11: Et c'est quoi le dernier petit bonheur de Mathieu, s'il vous plaît?
10: Mon dernier petit bonheur, c'est d'avoir fait un galop sur les crêtes de la côte 2000 en plein été avec le soleil couchant. Et ça, je pense que je m'en souviendrai jusqu'à ma mort.
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12: Bonjour à toutes et tous, Thierry Sagarloïto pour Affaires Classées, le podcast. Nous sommes en juin 1884. Un vieil homme habitant le village souletin d'Escioul est sauvagement assassiné dans une auberge du village voisin de Lannes en Barétous. Qui lui en voulait donc et pourquoi? Réponse dans un instant.
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12: Au village souletin d'Escioul vivait naguère un certain Joseph Larras. Cet ouvrier d'origine espagnole, âgé de 58 ans, était vaillant, bien que de santé assez faible. Sa sobriété et ses habitudes économes le rendaient, disait-on, à l'abri du besoin. D'origine modeste, Joseph n'hésitait jamais à faire état du fruit de son labeur, des espèces sonnantes et trébuchantes qu'il trimballait fièrement dans sa ceinture. Le soir venu, au troquet du coin, cela devenait même un sujet de plaisanterie. Combien avait-il exactement dans sa poche? 1600, 1800 francs? Nul ne savait vraiment. Nous sommes en 1884 et pour l'époque, ce joli pécule a de quoi susciter l'admiration, la jalousie, voire même aiguiser l'appétit de sujets peu fréquentables. Joseph eut un jour le malheur de prêter une somme d'argent à une certaine Madeleine. L'intéressé était connu dans les environs et pour cause. Elle tenait dans le village de Lannes en Barétous un cabaret où les hommes du canton venaient volontiers s'encanailler lorsqu'ils le pouvaient. Des dames de joie y servaient de l'alcool à volonté avant de faire commerce de leur charme. Ladite Madeleine flaira sans peine le pigeon. Malgré son inconduite notoire, elle put approcher Joseph et le convaincre de lui prêter une petite partie de son bas de laine. Les mois passèrent et le brave ouvrier eut toutes les peines du monde à se faire rembourser. Le 1er juin, il finit par se rendre chez sa débitrice, laquelle, pas gênée pour deux sous, le reçut très amicalement en lui offrant à boire et à manger. La nuit suivante s'avéra cauchemardesque pour le pauvre Joseph, qui fut pris de fortes douleurs au ventre.
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12: Trois jours durant, Joseph fut contraint de garder le lit, incapable de tenir sur ses deux pieds. Quand son médecin se présenta, il diagnostiqua sans mal une tentative d'empoisonnement. Un crime très en vogue à l'époque. Il lui fallut une bonne semaine pour se rétablir. Une fois remis, le brave ouvrier aurait fort bien pu s'empresser de déposer plainte à la gendarmerie. Sauf que, en agissant ainsi, il risquait de faire une croix sur sa créance. Joseph choisit donc de ne rien dire afin de revenir de plus belle à la charge auprès de la vilaine Madeleine, laquelle ne fut guère rebutée par l'insuccès de son premier essai.

0: domicile du vieux Laras afin de lui demander un petit service. Bidard, recherchant soi-disant un guide connaissant comme sa poche les routes du royaume d'Espagne, devait accompagner deux dames qui se disaient désireuses de faire un pèlerinage à Saint-Jacques-de-Compostelle. L'idée consistait donc à mettre le marché en main à Joseph. Ah, la belle histoire. Sachant la perversité de sa voisine, Bidard eut un mauvais pressentiment et il se garda bien d'honorer la mission. Deuxième échec pour Madeleine, qui ne songea pas un instant à lâcher prise. Elle revint à la charge le lendemain, mais Bidard ne bougea pas.
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0: Peu importe, le 22 juin, la tenancière de cabaret change son fusil d'épaule. Elle recrute cette fois deux autres acolytes, Thérèse et Jeanne-Marie, qui iront frapper séance tenante à la porte du vieux Laras afin de lui demander de l'aide. Prétextant se rendre demain à Raqqa, les deux dames ont pour mission de convaincre le futur pigeon de leur montrer la route. Moyennant finance, évidemment. Flairant l'entourloupe, Laras refuse. Il profite de cette visite inattendue pour leur demander de passer le mot à Madeleine, qu'elle se dépêche d'éteindre sa dette, sans quoi il n'hésitera pas à la traduire en justice au tribunal d'Oloron. Ne voyant rien venir, l'ouvrier espagnol se présente le lendemain dès 7h chez la Madeleine, laquelle l'envoie promener au motif qu'elle dort et qu'il vaudrait mieux qu'il revienne à 16h. Assuré que Joe Laras se pointera ce soir, la tenancière de cabaret lui prépare cette fois un comité d'accueil plutôt musclé. Elle sollicite une nouvelle fois ses deux complices, Thérèse et Jeanne-Marie, afin qu'elles lui prêtent main forte. Et le plan fonctionnera à merveille. Tout commence vers 15h30. La fille aînée de Madeleine, postée en sentinelle sur le chemin, court à l'auberge afin de prévenir les trois mégères de l'arrivée imminente du vieil homme. Quelques instants plus tard, Laras frappe à la porte de l'auberge. L'endroit a l'air désert. Il entre. À peine franchit-il le seuil que Madeleine se rue sur lui afin de le jeter au sol, tandis que Jeanne-Marie claque la porte et ferme le loquet intérieur. Les deux dames empoignent violemment Joseph, le tirant dans une chambre de la maison. Mais vous l'avez compris, le pire est à venir.
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0: Thérèse, la troisième comparse, les rejoint. Elle s'empare des jambes de Joseph tandis que Jeanne-Marie lui maintient les bras. Madeleine exulte, elle peut enfin faire la peau de son créancier et pour cela, elle l'étrangle de toutes ses forces avant de s'emparer d'une corde qu'elle a préparée pour l'occasion. Quelques minutes plus tard, le vieux Joseph pousse son dernier souffle. L'horrible Madeleine va enfin pouvoir s'emparer de la fameuse ceinture qui recèle les économies du malheureux. Le fameux magot caché n'était donc pas une légende. La tenancière sans scrupule arrache les liasses de billets. Elle en distribue quelques-uns à ses deux complices. 35 francs pour Thérèse, 25 francs pour Jeanne-Marie et le reste pour Madeleine. Leur bonheur sera pourtant de courte durée car et elle ne l'avait pas prévu. Il y avait un témoin dehors et c'est très gênant. Marc, un domestique trentenaire, a scruté le manège depuis la maison voisine. Il a vu l'arrivée du vieux Laras, il a surtout entendu ses cris et, ne le voyant pas reparaître, il a décidé d'aller jeter un œil dans l'auberge de l'horreur. Madeleine l'accueille, pas gênée pour deux sous. Aucune émotion ne traverse son visage. Marc jette un rapide coup d'œil, sans résultat. Il quitte les lieux, puis fait un rapide tour de maison, quand soudain, il aperçoit par une fenêtre le corps du malheureux gisant au sol d'une chambre du rez-de-chaussée. Le jeune domestique fait part de la macabre découverte à sa maîtresse, laquelle s'empresse d'alerter monsieur le maire. Le soir même, les gendarmes rappliquent à l'auberge de l'âne, suivi du juge de paix et du procureur. La perquisition commence. Elle durera toute la nuit.
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0: après de longues recherches, on finit par retrouver le cadavre du vieil homme. Il a été enveloppé dans un sac de toile, dissimulé entre le matelas et la paillasse d'un lit où dormait, détail macabre, le plus jeune fils de la maîtresse des lieux. Surprise en quasi flagrant délit, croyez-vous que les trois femmes avoueraient leur forfait? Même pas! Elles commencent par nier effrontément l'assassinat de leur proie, avant de se rejeter mutuellement les responsabilités les unes sur les autres. Les gendarmes n'auront pourtant guère de mal pour les confondre. Les trois mégères n'ont même pas eu le temps de dépenser l'argent qu'elles ont volé et qui traîne dans leur poche. La fouille des lieux livrera un autre indice. L'arsenic utilisé lors de la tentative d'empoisonnement du vieux Jo repose dans une boîte en métal. Détail accablant. Embarrés tous, comme en saoule, l'arrestation des trois mégères criminelles sème l'émoi. On savait certes que Madeleine traînait une sale réputation de mère maquerelle, mais de là à assassiner de sang-froid un vieil homme sans défense parce qu'il a eu le tort de réclamer le remboursement d'un prêt, somme toute modeste, il y a un pas. Voilà 10 ans que Joseph habitait la France. Le décès de son épouse n'a sans doute rien arrangé à son tempérament radin. N'ayant plus de contact avec ses trois enfants, il tuait donc le temps dans les troquets du coin, parlant sans doute beaucoup trop de ses économies planquées dans sa ceinture. Moralité, ton secret est ton sang, et si tu le partages, tu meurs. Le procès s'ouvre à Pau, devant la cour d'assises des Basses-Pyrénées, en décembre 1884. Verdict, Madeleine finira ses jours en prison, au bagne. Ses deux comparses purgeront, elles, 20 ans au cachot.
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0: Trois mégères dans le box. Nous étions en 1884 sur les hauteurs de Soule et aux confins avec la vallée du Barétous. Je vous propose dans un prochain épisode d'aller dans la cour de l'hôpital de Bayonne un après-midi de mars 1980. Soudainement, en milieu d'après-midi vers 16h, une voiture explose. C'est la voiture du sous-préfet. Pourquoi cette explosion et par qui? Réponse dans un prochain numéro intitulé « Cheval de Troie ». À bientôt.
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2: Un auteur, compositeur et chanteur, depuis peu acteur, entré dans l'œil du grand public en 2019. Il avait alors 19 ans, bébé, et avait représenté fièrement la France à l'Eurovision.

0: s'en est passé des choses depuis pour Bilal Hassani. 3 albums, des tournées, des collaborations diverses et variées. Et toujours cette même idée, avancer, évoluer, se dépasser. Bilal Hassani vient de dévoiler une toute nouvelle chanson qui s'appelle « Beaucoup » et qui me laisse penser qu'il a beaucoup de choses à vous raconter. Ça tombe bien, il est ce soir l'invité de Décibel. Bilal Hassani, bonsoir.
1: Bonsoir Émilie Mazoyer.
0: Comment vas-tu Bilal?
1: Ça va super, et toi?
0: Moi ça va très bien, ravie de te voir en pleine forme.
1: Oui.
0: Avec plein de projets, ça c'est important. La nouvelle chanson s'appelle Beaucoup, mais avant, pour savoir d'où on part, j'aimerais qu'on écoute ensemble la dernière chanson qu'on a écoutée quand tu étais là dans ce studio tous les deux. Elle s'appelle La Question.

En fait, t'avais prévenu dans cette chanson-là que t'allais sortir de la cage et sortir et casser les cases. Et donc, on est sur un gros changement d'ambiance puisque ta nouvelle chanson, beaucoup, c'est plutôt comme ça.